0: Bach avec le premier chœur et première aria de l'oratorio de l'Ascension, Lobet Gott in seinen Reichen. Vous êtes sur RCF et vous écoutez l'émission Con Gioia consacrée à cette fête.
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0: L'œuvre continue avec un choral où les voix chantent dans le registre grave. On est, semble-t-il, assis aux pieds de Jésus-Christ. L'aria suivant, cette fois-ci pour soprano, est tant mystérieux que beau. Le manque d'une ligne solide à la basse donne une sensation de flottement en nous envoyant vers l'image de l'Ascension. Et les trois voix qui se mélangent, de la flûte, du hautbois et de la soprano, peuvent bien symboliser la Trinité.

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1: Sur RCF, autour de l'Ascension, suit le choral final de l'oratorio Lobet Gott in seinen Reichen que Bach a écrit pour cette fête. En étonnant tour de force, il joint par moments le chœur et la trompette dans une mélodie commune, éclatante. On sent aussi la mélancolie d'avoir été laissé derrière et le sien incorporé dans l'ambiance générale joyeuse.

Pour fêter l'ascension aussi sur RCF, cette édition Conjoya vous a proposé des extraits de l'oratorio Lobet Gott in seinen Reichen, Louez Dieu dans ses royaumes, de Johann Sebastian Bach. Je vous dis à la prochaine et je vous invite à rester avec mes collègues sur RCF, là où la joie se partage.

0: Erste Schuttentranche de Wallon. À vous, Bernard.
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3: Donc, il y a nouvel Alsace, va vous autres torto. 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Comme dit vous la promettu, nous shooterons le deuxième bouquet de challenge Daniel Loire, si c'est réel divin d'une autre émission. Comme un sens, il vaut le bain par une petite pasquée de Sosson Paul Gilles. 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

0: comme je l'ai dit le cours passé, pour le 15e cours, les Chalons Daniel Loire a rachonné des jeunes de 8 à 14 ans qui présentaient des petites épasquées au Puceauvin et Wallon. De bien Wallon, Cobain. Vous atteindrez de français quand ils se sont présentés les jeunes. Mais demain, nous atteindrons les derniers candidats et tur ces jeunes-là, ben, nous shooterons les molons d'un hammer chant.
1: Voilà, bonjour les demoiselles.
2: Bonjour.
1: De quelle école venez-vous?
2: Anjon.
1: Ah, on a déjà vu ça. C'est la madame là-bas. Bien. Bien, bien. En duo, comme ça. C'est le yin et le yang. C'est le bon et le mal. C'est... On vous écoute. Faites-nous découvrir.
2: Bonjour mesdames et messieurs. Nous allons vous raconter l'histoire de Blanche-Neige et des sept mains.
3: Mais nenni, Blanche-Neige et les sept nains.
2: Il est eux, onco, une reine, une yette fêlée.
3: Une fée, dans Blanche-Neige.
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3: Ah, ok, déjà compris.
2: Chaque matin, elle rivesteuve dans ce four à micro-ondes.
3: Hein? N'est-ce pas un miroir?
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2: 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À vous une canne? Comme il avait bon cœur, il l'épargna et la belle crapaud fut recueillie.
3: Par les sept gentilles mains?
2: 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Oh, il se fait exprès.
3: Quand la reine l'a pris, elle accrocha un panier au cou d'un tché et l'envoya auprès d'Il Mohen des sept nains.
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3: Les nains placent Blanche-Neige dans un cercueil de verre et pleurent à ses côtés.
2: Au bout d'une heure, un bien prince arriva sur son cheval blanc.
3: Il veuille les sept nains autour d'un cerfeuil de verre.
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3: Le prince demanda aux sept nains comment s'appelait cette beauchelle.
2: En cœur, il répondit: Blanche-Neige.
3: Le prince demanda: pourquoi est-elle ainsi?
2: On l'a trouvée Édouard Mu dans Helmohon. Le prince regarda la beauchelle et pensa qu'il fallait l'y mettre en PLS. 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
3: Ben non, il faut lui faire un baiser.
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3: Blanche-Neige se réveilla et dit: merci mon sauveur, tu m'as sauvée de mon maléfice.
2: Le prince répondit: même si déjà dû supporter vos haleines et vos odeurs, j'aimerais tout le timide voltier à vous voir.
4: C'est le jour du mariage, après c'est...

0: 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Ne me reviens pas, hein. Merci de m'avoir chouté.
1: Merci, Luna.

0: Bonjour Jeanne.
1: Bonjour.
0: De quelle école venez-vous ?
1: De Duy.
0: De Duy. Quelle année ?
1: P3.
0: P3, troisième primaire. Et donc on suppose que madame a aussi le Köströ. Hein. Voilà. Bon, ah bien. Faites-lui honneur, on vous écoute.
1: Il faut à ta classe. Aujourd'hui matin, nous avons Torto arrivé à school, tout content. On va faire photo de classe. La maîtresse a dit:
2: Vino ben bien, ben coiffé, c'est pas un souvin qui vous gardera toute votre vie.
3: Mais tu vas en martien, ami. Mon papa m'a fait un costume de martien.
2: Geoffroy, on est dans un carnaval. Va conduire ce costume-là tout de suite.
3: Nana, je me fais une photo du martien, ou sinon, je me va.
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4: Il faut faire vite, sinon nous raterons l'arithmétique.
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6: N'est pas grave, les petits lavrons. Et après, on fait le photo.
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1: À la fin, nous avons Stisto silencieux à vous ont bien sourire sur nos visages. La maîtresse a dit:
2: Allez, le photographe, va prendre les photos.
1: Mais où est-il, le photographe? Il n'est plus là, mademoiselle. Il n'en allait. Ah, le photographe est trop peu, dit nous autres. Il ne reverra plus.

Bonne semaine à vos autres tortons et je cale une nouvelle émission Tranche du Wallon. Ben, si c'est raide d'un YouTube, donc. Oui, ben. Allez, au plaisir de vous retrouver.

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0: Bonjour à toutes et à tous et bienvenue dans un nouvel épisode de Vert Demain sur RCF Sud Belgique où aujourd'hui en studio nous recevons Vincent Louette, il est naturaliste, pédagogue et éthologue. Ensemble on va parler d'ateliers organisés autour des différents champs d'oiseaux et cela s'appelle tout simplement la Louette en campagne. Déjà bonjour Vincent.
1: Et bonjour.
0: Merci d'avoir accepté l'invitation de venir en studio et je suis également en compagnie de Gabriel Petre. Bonjour Gabriel.
2: Bonjour Adrien.
0: Qui est mon co-animateur du jour et aussi stagiaire chez nous à RCF Sud-Belgique en journalisme. D'abord, première question, Vincent Louette, on va faire un petit peu votre connaissance, revenir un peu sur votre parcours. Quel est un petit peu votre parcours d'abord professionnel, on va dire? Est-ce que vous vous êtes formé dans tout ce qui est environnement, nature? Quel est un petit peu d'abord votre parcours scolaire, on va dire?
1: Oui, oui, parce que professionnel, c'est une chose, mais j'ai toujours été dans l'environnement. Donc déjà, enfant, des balades en forêt, à écouter, à regarder, à toucher à tout. Donc, et par mes études, j'ai fait des études liées à l'environnement, mais à côté, j'ai déjà commencé à être bénévole dans des associations de protection de la nature, à suivre des aînés qui m'ont appris plein de choses. C'est comme ça que j'ai appris l'essentiel des choses que je connais, c'est en suivant des plus expérimentés c'est que ça. Moi.
0: D'accord. Et donc, votre parcours à vous, je propose que Gabriel vous pose un petit peu des questions sur votre parcours. Gabriel, qu'est-ce que tu peux demander sur le parcours de Vincent?
2: Oui, donc vous avez travaillé pour Natagora en tant que relais média pendant 25 ans.
1: Oui.
2: Alors, donc, c'est une expérience qui vous a enrichi. Qu'est-ce que vous en avez tiré encore aujourd'hui? En quoi est-ce que vous voyez que cette expérience chez Natagora vous a enrichi?
1: Oh ben j'ai côtoyé beaucoup de personnes, beaucoup de bénévoles aussi, parce que c'était surtout une association de volontaires. Et donc, côtoyer les gens dans des réserves et en dehors, des guidances nature, et continuer à me former petit à petit. Évidemment, j'ai eu un parcours où je me suis... mais vous avez déjà compris que je suis quand même plus fier parce que j'apprends directement sur le terrain, au contact des gens.
0: Vous êtes un homme de terrain, en fait. Vous aimez bien le contact avec les autres, je suppose.
1: Oui.
0: Et avec l'environnement
1: aussi. Oui, je partage beaucoup de choses comme ça, avec les gens et la nature. Je fais le lien.
2: Et en quoi consistait alors la mission de Natagora en quelques mots, qu'est-ce qu'elle faisait, cette entreprise?
1: Oh, c'est la protection de la nature. C'est une SBL de protection de la nature, voilà.
2: Donc vous étiez en contact avec différents projets, vous les aidiez à faire en sorte que leurs projets soient respectueux de l'environnement?
1: Oui, par notamment les cours de récréation, le vert. C'était un projet de verdurisation des cours de récré. Donc là, j'ai beaucoup travaillé. J'ai travaillé carrément 8 ans dedans jusqu'à ce que... les subsides s'arrêtent, malheureusement.
0: Et c'est quoi un petit peu la suite de votre parcours? Vous avez été chez Natagora, puis vous vous êtes lancé en tant qu'indépendant qu'est-ce qui s'est passé dans votre vie, en fait?
1: C'est toujours le contact avec les gens et initier, et toujours attirer les gens à regarder ce qu'ils ont au-dessus de leur tête et qu'ils ne voient pas. Dire un tas de choses toujours qui sont anodines, mais qui il faut se poser dessus pour les voir, quoi. Ça va de la simple mouche qui vole immobile dans son jardin. Pourquoi est-ce qu'une mouche vole immobile au-dessus de sa tête dans son jardin? Peut-être que vous avez déjà vu ça. Normalement, beaucoup de gens l'ont vu.
0: Normalement, oui.
1: Il y a une fonction,
0: Quelle est cette fonction? On peut l'expliquer.
1: Parade nuptiale du mâle, Donc, il n'est pas là juste pour décorer. Oui, c'est
0: tout un langage,
1: tout un écosystème, et puis se mettre ça en relation avec les fleurs, puisqu'il y a des mouches qui pollinisent les fleurs aussi, il n'y a pas que l'abeille. On ne voit jamais une abeille sur une marguerite.
0: Oui, c'est vrai.
1: Vous me faites, oui, mais c'est très rare.
0: Oui, c'est vrai.
1: On a l'image d'une nature, mais quand on regarde une marguerite, il y a plein de petites choses qui vont butiner la marguerite, mais très rarement une abeille.
0: Et je sais que vous avez donc plusieurs fonctions, je l'ai dit au début de l'émission, naturaliste, pédagogue et éthologue. On va revenir sur la première fonction, naturaliste. Qu'est-ce que ça veut dire concrètement?
1: C'est étudier la nature, la regarder. C'est beaucoup regarder, quoi. C'est beaucoup, beaucoup... étudier, derrière le mot étudier, ça fait genre...
0: Recherche, on va dire.
1: Mais avant tout ça, il faut savoir regarder, quoi, les choses, Se poser aussi et regarder sans jugement, enfin voilà, les choses qui sont anodines autour de moi, il y en a plein. Même dans le studio d'enregistrement, je pourrais vous trouver une ou deux araignées au plafond et vous raconter une histoire là-dessus.
0: Peut-être, effectivement.
1: Oui, oui, bah, c'est bien nettoyé. Donc,
0: oui, ça. Non, ça va, on a un homme de ménage qui fait ça régulièrement. Oui, effectivement. Ouais. Et qu'est-ce qui vous plaît dans la nature? En fait, c'est une question que je n'ai pas posée, mais pourquoi la nature, elle vous plaît encore aujourd'hui?
1: Ça c'est fait tout ça tout petit. Je ne sais pas, il y en a qui aiment... Moi, je pensais qu'on allait à l'école apprendre la nature. On allait apprendre le nom de tous les animaux, toutes les plantes et tout ça. Bah, j'étais bien déçu, voilà. Oui. Et bon, ben voilà, c'est plus qu'une passion, c'est ma vie. Je ne sais pas, c'est toujours été fort proche de ça.
2: Le naturaliste, il est sur le terrain, il observe, il essaye de comprendre, en fait, et comme vous disiez, sans a priori, sans jugement. Donc, le naturaliste, dans sa posture, il doit vraiment être ouvert à tout ce qui va s'offrir à lui.
1: Oui, mais c'est des approches différentes de ce que c'est le métier naturaliste. Parce que naturaliste, on a celui qui étudie, donc qui va faire des inventaires, par exemple. Il va avoir une zone de prairie, il va inventorier toute la flore, tu vois. Voilà, ça, c'est une première chose. Ça, c'est l'idée qu'on a du naturaliste, vraiment... son usage. Puis, il y a cette approche aussi que tout le monde peut être un naturaliste aussi, puisque c'est aussi pouvoir observer la nature, voilà. Hein, c'est simplement se poser. Alors, c'est des grands mots, hein, genre un peu contemplatif et tout ça, mais c'est vrai, parce qu'il y a des botanistes très connus qui ont les deux qualités, à savoir la science et l'observation, voilà. Des naturalistes, Darwin, tout ça, c'était des gens qui avaient de la science, mais qui savaient observer sans juger, tout ça. Et ça, c'est souvent oublié. Mais ça, c'est une qualité qu'on peut avoir sans étudier, ça, l'observation, si vous me suivez.
0: Bien sûr, on vous suit bien, oui. Vincent Louettin. Et donc, vous êtes pédagogue aussi. Je suppose que c'est à peu près logique avec ce que vous nous avez raconté par rapport à l'apprentissage via les autres. Maintenant, vous donnez des cours aux autres, en quelque sorte, aussi.
1: Oui, via Natagora, j'ai donné pendant plus de 20 ans des cours, hein, aussi. Hein. J'ai commencé très tôt. Et donc, c'est toujours ça aussi. Moi, j'aime bien pas garder mon savoir... Pour moi, enfin, j'aime bien le partager et partager le savoir avec d'autres. Et donc là, c'est la pédagogie, oui, c'est le côté didactique.
0: Et des cours autour de quel sujet, par exemple? Quels étaient un petit peu vos sujets de prédilection?
1: Oui, alors moi, c'est très saisonnier, mais là, c'est le chant des oiseaux. Hein. Mm-hmm. Donc là, vraiment. Donc déjà, une première chose, c'est apprendre aux gens à écouter les oiseaux, parce que ça a l'air de rien. Mais... Oui, les sons graves, aigus, gras. Mm-hmm. Un son gras, qu'est-ce que c'est, hein? Voilà,
0: je serais incapable de vous
1: le dire. Oui. C'est des nuances. Voilà. Les oiseaux ont des chants aigus, d'accord, mais il y a des roulements, il y a des rondeurs, tu vois, rondeurs, gras, voilà. Hein. Mm-hmm. Il y a des sons rêches. Et c'est travailler son oreille pour déjà, comme un œnologue le ferait pour le vin, tu vois, reconnaître un peu, travailler son oreille pour après pour pouvoir... dissocier tous ces chants d'oiseaux et après, évidemment, je donne des moyens mémotechniques pour les identifier.
0: Bien sûr.
1: Et c'est quand même accessible à tous. Hein.
0: Bien sûr. Vous analysez plutôt le chant des oiseaux. Comment on pourrait analyser finalement aussi le chant humain, en quelque sorte, en fait, hein?
1: Oui, je donne beaucoup de phrases, des moyens mémotechniques, par exemple, plus vite, City 2, pour certains oiseaux, la maison charbonnière, le langage humain, voilà, je traduis. Et ça, donc, je peux donner des outils, des phrases mnémotechniques, apprendre aux gens. Mais c'est vrai que de l'autre côté, l'oreille, ça, je peux aider les gens à travailler leur oreille. Mais à un moment donné, moi, je ne suis pas dans leur oreille.
0: C'est ça.
1: Ah oui.
0: Il faut qu'ils prennent conscience de leur oreille leur écoute.
1: Ça, c'est vraiment, oui. Donc, c'est à côté un peu bien-être dans la nature aussi. Hein.
0: Aussi. Ah, c'est vrai. Je propose qu'on parte en musique, Vincent Louettin. Donc, je redis vos fonctions. Vous êtes naturaliste, pédagogue et éthologue et le créateur de ces formations autour des chants d'oiseaux, l'Alouette en campagne, dont on va parler juste après la pause musicale avec ici Michel Vuguin qui nous chante Fais comme l'oiseau. Et on se retrouve juste après.

0: Nous voici dans la deuxième partie de Vers demain sur RCF Sud-Belgique. Nous sommes toujours en compagnie de Vincent Louette. Oui. Il est naturaliste, pédagogue et éthologue. Il nous fait le plaisir d'être en studio aujourd'hui pour nous parler de sa formation La Louette en campagne par rapport aux différents chants d'oiseaux. Oui. Je suis toujours en compagnie de Gabriel Petre qui est notre co-animateur du jour. Justement, on va revenir à ses formations. Oui. La Louette en campagne, comment s'est née cette idée de formation autour des chants d'oiseaux? Comment c'est venu à votre esprit?
1: Eh bien ça, il faut retourner 20 ans en arrière, 2001. En 2001, il avait fait très froid et il y avait un oiseau qu'on appelle le jaseur boréal. Ouais, c'est un oiseau qui ne descend ici que quand il fait très froid. Boulevard de la Foire, là, je ne sais plus comment ça s'appelle. Mm-hmm. Avant, il y avait des sorbiers, des oiseaux. Et donc, le jaseur est friand de ça.
0: C'est ça.
1: Et l'hiver, il y avait des nuées de jaseurs, un oiseau rare, magnifique, qui mangeait ses fruits l'hiver sur ses arbres, et les gens passaient en dessous sans s'arrêter, sans regarder, sans savoir, hormis quelques naturalistes qui s'étaient mis là et à gauche, à droite. Moi, spontanément, j'alpaguais les gens en leur disant « Mais oui, il y a du jaseur au-dessus de votre tête, ça nous aura. » Les gens enlevaient la tête. Oh, oh. Il y avait certains qui s'intéressaient à « Ah !» Et puis, bon, après, des amis m'ont fait remarquer « Vincent, t'es quand même... » fait pour communiquer, toi, parce que c'est dans tes tripes, quoi.
2: C'est ça.
1: Voilà.
2: C'est un élan spontané d'aller dire aux gens qui ne se rendent pas compte, en fait, comme vous disiez, qui ne lèvent pas les yeux, qui ne voient pas, en fait, qui ne se rendent pas compte que parfois, ils ont des choses exceptionnelles sous les yeux.
1: Pourtant, ce n'était pas des moineaux, hein, c'est le jaseur, c'est un oiseau avec une huppe. Des taches cireuses jaunes fluo dans l'aile, c'est particulier, quoi. Mais,
2: ouais. Et donc, en plus de la reconnaissance du chant, vous formez les personnes à reconnaître visuellement l'oiseau qui vont entendre.
1: Oui, mais en cette saison, les oiseaux, à part vraiment ceux qui se posent sur les fils électriques, tout ça, ils restent cachés dans le feuillage. Donc, c'est vraiment l'identification par les chants. Après, le nom de l'oiseau, c'est facile aussi de regarder sur Internet, dans un bouquin. Il y a encore des livres.
0: Oui.
1: Voilà. Mais sinon, c'est des oiseaux du jardin aussi. Les gens partagent leur enregistrement d'oiseaux du jardin, donc hein, il m'envoie ça par mail, et le soir, parce que c'est des cours en ligne, hein, que je donne, c'est des cours en ligne, il y a une partie théorie, et puis il y a une partie pratique, où les gens me font écouter leur enregistrement d'oiseaux, et donc, d'abord je fais travailler les élèves, est-ce que vous savez ce que c'est? Non, et ben, ça c'est la tourterelle turque, par exemple.
0: Donc c'est vraiment une participation des élèves aussi à ces cours.
1: Oui, c'est le but, c'est l'apprentissage. Et ça, c'est des cours en distanciel. Il y a le côté pratique directement en enregistrant les chants de son environnement.
0: Bien sûr, effectivement. Et donc, c'est des cours qui sont exclusivement en ligne, alors, ces cours de...
1: Oui, cette année, je commence pour les chants d'oiseaux. J'ai d'autres thématiques, mais là, c'est en ligne. Ouais.
0: D'accord, donc exclusivement en ligne. Mais je sais que vous faites d'autres choses à côté, je pense. Il y a aussi peut-être aussi en présentiel, peut-être vous accompagner les gens, c'est ça?
1: Oui, donc là, c'est des accompagnements en forêt. J'ai un côté bien-être aussi en forêt. J'ai des ateliers sur les insectes aussi, en automne les champignons.
0: C'est varié.
1: C'est varié, oui.
2: Des activités aussi de jardinage et d'écriture ou de musique que
1: mais jardinage,
2: vous partagez sur votre site?
1: C'est lié à des... Parce que... J'aime bien l'esthétique, l'esthétique de la nature au jardin. Ça aussi, je fais des ateliers sur ça. Parce que c'est vrai que l'idée de ce que c'est une fleur sauvage, les gens n'ont plus d'idée de ce que c'est le bucolique, le champêtre. C'est des noms associés aux fleurs de nos régions.
0: Bien sûr.
1: Oui, parce que l'image d'une chrysanthème, par exemple, c'est pas l'image bucolique et champêtre. Coquelicot, bucolique champêtre, si vous avez un coquelicot dans votre tête aussi. Et bucolique champêtre, attention parce que j'ai deux jeunes en face de moi, là. La petite maison dans la prairie, c'est une vieille série. Et ben voilà, la petite Laura, je ne sais plus qui se casse la figure dans les hautes herbes. Et ben voilà, on a un décor bucolique champêtre avec des hautes herbes. Et on peut aménager esthétiquement ça au jardin avec des zones de plantes. De tons de pelouse, très esthétiques, à des aménagements, des clôtures en châtaignier, tout ça, bien propre, pour la biodiversité et l'esthétique de la nature.
0: Et puis, donc, ces formations, c'est combien de jours de formation? Alors, c'est plusieurs fois sur une semaine? Comment ça se passe, vos formations?
1: Les cours en ligne, c'est 5 soirées de 2 heures, voilà, donc 19 à 21 heures. Et donc, j'ai une partie théorie et puis j'ai une partie exercice où on partage. Et alors là aussi, après, je propose des sorties selon moi, les régions aussi où je peux me rendre un peu, voilà.
0: Et ce surnom-là, l'Alouette en campagne, c'est un peu une référence à votre nom de famille, je suppose.
1: Oui, oui. On pourrait dire l'Alouette, parce que déjà, l'Alouette servit en campagne, c'est dans les champs. L'Alouette qui grisole, et c'est le nom de son chant. Okay. Et moi, Alouette, c'est mon nom de famille, et donc en campagne, parce que peut-être que je suis en campagne pour inciter les gens
0: à sortir.
1: À sortir, mm-hmm. Voilà.
2: Est-ce qu'il y a certaines valeurs qui vous tiennent à cœur, que vous transmettez dans vos formations, que vous, les personnes que vous rencontrez, est-ce qu'il y a certaines valeurs qui vous tiennent à cœur?
1: Oui, retour à la nature, je dirais retour aux sources, aux choses mm-hmm. simples. Parce que quand on dit retour à la nature, il y a des trucs comme des ateliers de survie ou des choses comme ça. Non, moi, c'est simplement refaire du lien avec ce qui nous entoure et ce qui nous entoure depuis toujours. Voilà, retour un peu aux choses simples.
0: À soi et à la nature, tout simplement.
1: Oui.
0: Exactement. Et donc, est-ce qu'on peut donner déjà un petit peu les informations pratiques? Où est-ce qu'on peut vous retrouver, Vincent Alouette? Doit y avoir 2 sites internet, je pense, c'est ça?
1: Oui, mais le premier, c'est l'Alouette en campagne. Mm-hmm. C'est celui qui présente mes ateliers, qui a l'agenda. Mm-hmm. Alouette en campagne. Alouette en campagne, c'est pareil, ou alouette-en-campagne.com est tout groupé pour le site internet. Mm-hmm. Et sinon, j'ai aussi des activités de guidance. On me retrouve beaucoup sur internet via Vincent Alouette mm-hmm. aussi. Mais alors là, à gauche, à droite, j'ai un site que j'ai fait, Vincent Alouette.
0: On regroupe toutes les informations.
1: Je regroupe aussi parce que ça fait 20 ans et des mois que je fais
0: un petit peu partout.
1: Oui, oui.
0: Est-ce que vous avez des idées pour les prochaines années, d'autres projets que vous aimeriez mener à bien?
1: C'est plus sur le côté de l'accueil des gens en forêt, dans la nature. Je manque encore de vocabulaire, autant pour les plantes et l'esthétique, j'ai trouvé des mots bucoliques champêtres. Mm-hmm. Pour nommer le type de fleurs indigènes. Pour ça, je vais encore réfléchir un peu, mais c'est un retour à la nature, oui, mais aux choses simples, retour aux sources, c'est comme je disais. Voilà.
0: Le message du jour.
1: Oui.
2: Moi, j'aurais une dernière question. Vous connaissez très bien ici tous les oiseaux, les insectes, la nature de nos régions. Est-ce que vous aimez voyager? Est-ce que vous allez hors de la Belgique? Est-ce que vous changez de continent? Est-ce que c'est une chose qui vous passionne aussi?
1: Oui, mais je suis quand même un petit peu pour l'avion, l'empreinte écologique, mm-hmm. carbone, c'est un peu hard. Hein, donc mm-hmm. voilà, moi, oui, j'ai voyagé aussi, mais je parle plus dans le local aussi maintenant. Oui, alors on va me dire, c'est dommage, Vincent, tout ça.
0: Mais il y a des très belles choses chez nous, je suppose.
1: Il y a des très belles choses chez nous, oui. En plus, à la frontière allemande aussi. Il y a des très belles choses. Ça, je me suis déjà dit que je devrais faire guide touristique. Parce que
2: encore une activité en plus.
1: Il y a des choses extraordinaires.
0: Mmh. Et ces visites en pleine nature, elles ont lieu dans quel coin, dans quelle région, dans quel village?
1: Là, j'ai le chalet des Aineilles à Durbuy. Mmh. Voilà. Donc là, je fais des activités présentielles. C'est adossé à une réserve naturelle. Et là, mes ateliers en présentiel, je les fais dans un petit cadre vraiment très, très, très... très reposant. Il y a le rossignol qui chante là, mm-hmm. il y a le coucou.
0: Mm-hmm. Oui. Voilà. Tout un tas d'espèces maintenant.
1: Oui. Et puis après, ça va être les insectes qui vont venir et les grenouilles. Qui vont bientôt commencer à coasser.
0: Exactement. Merci beaucoup, en tout cas, Vincent Alouette, d'être venu en studio. Est-ce que, Gabriel, tu as une dernière question ou pour toi, tu as posé toutes les questions qui te sont venues à l'esprit?
2: Oui, j'ai posé toutes les questions. Merci beaucoup. Merci, Vincent.
0: Donc, je vais répéter vos titres. Vous êtes naturaliste, pédagogue et éthologue et vous organisez donc ces formations qu'on peut retrouver sur Internet. Ça s'appelle l'Alouette en campagne. Vous tapez ça dans Google et vous trouverez ça tout de suite. Merci à vous.

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1: 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Bonjour à tous, c'est Magali chez Louise et sur RCF Sud Belgique. Je suis encore en très bonne compagnie pour notre rendez-vous musical hebdomadaire. Pendant une heure avec Patrick, Olivier et Alexis, on va vous mettre du rock and roll dans les oreilles. Vous le savez, c'est à consommer sans modération.
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4: Eh bien, on se retrouve pour le troisième volet de notre émission spéciale Master of Keyboard. Encore une fois, on vous a fait une sélection sur mesure.
5: Oui, et encore une fois, on s'est refusé aucune envolée pianistique. Et on ouvre le bal d'ailleurs avec notre maestro de la technique, celui qui, sans qui on serait tous perdus. J'ai nommé Alexis.
3: C'est surtout sont les musiciens, les pianistes particulièrement, les claviéristes qu'on serait perdus ce mois-ci. Et on va ouvrir avec un groupe assez symptomatique de la fin des années 70 et années 80. Ils sont originaires de Londres, le groupe de Dire Straits. Alors, il n'y a pas vraiment de grands pianistes au sein du groupe de Dire Straits. Alors, pourquoi passer un morceau de Dire Straits? Parce que il y a un morceau particulièrement intéressant de Tunnel of Love qu'on trouvait sur l'album Making Movies, le troisième album du groupe, sorti en octobre 1980, où aux côtés des deux frères Knopfler, je crois que David Knopfler avait déjà quitté le groupe à ce moment-là, enfin bref, à côté de la guitare de Mark Knopfler, on retrouve particulièrement ici un pianiste talentueux qui n'est pas du groupe Dire Straits, c'est Roy Bittan. Je suis convaincu que Olivier nous en reparlera très très prochainement puisqu'il faisait partie du band, du E Street Band qui accompagnait Bruce Springsteen, c'est-à-dire qu'il accompagne toujours. On écoute donc un extrait de cet album où on retrouvait notamment les plages Romeo and Juliet et Skate Away, un album qui s'était vendu à plus de 2 millions d'exemplaires à travers le monde. Tout de suite, Dire Straits avec The Tunnel of Love. Écoutez particulièrement la fin et cette envolée tout à fait emblématique au piano qui accompagne la guitare de Mark Knopfler.

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0: magnifique. Et puis effectivement, on attend tout le morceau pour ces, pour ces 20 dernières secondes et ces petites descentes de piano signées Roy Bittan. Et puis nous, on va rester dans le piano acoustique aussi, on va enchaîner. Okay. Si je vous dis Back Against the Wall, ça vous évoque quoi ?
1: Back Against the Wall, moi ça ne me dit rien du tout.
2: Pas grand chose non plus.
0: C'est un album tribute à Pink Floyd, à l'album de
1: j'ai
0: Wall
1: pensé
0: en fait.
1: À hein. The Wall, ouais, j'ai pensé.
0: Effectivement, ouais. C'est le cas. C'est un album qui est sorti en 2005, qui a été fait et produit à l'initiative d'un certain Bill Sherwood, qui n'est autre que le bassiste actuel de Chris Squire. Hein, parce qu'on rappelons-nous l'émission sur les basses. Chris Squire, le bassiste de Yes Original, est décédé. Il a été remplacé par Bill Sherwood, qui était déjà un producteur connu. Sur ce disque, il travaille avec plein de gens. Il y a vraiment du gratin, hein. On peut en citer quelques-uns. Il y a Keith Emerson, tiens, justement, voilà. Parlant de clavier, il y a Steve Morse, c'est à la guitare, il y a Steve Lukather aussi de Toto qui participe à ce disque. On peut en citer plein. Il y a notamment aussi Ian Anderson de Jethro Tull, Robbie Krieger des Doors, enfin bon, bref.
1: Du beau monde.
0: Mais ici, moi, ce que je vais vous proposer, c'est un morceau, donc forcément, hein, extrait de The Wall, qui est un piano-voix. C'est un piano-voix, la voix, c'est Bill Sherwood, évidemment, le piano, c'est vraiment sobre, piano-voix, c'est Rick Wakeman. Alors, Rick Wakeman est sobre, et
3: ça sonne pas trop bien ensemble.
0: Ça va pas très bien dans la même phrase, parce qu'on le connaît

0: surtout évidemment pour on va dire pour
1: son excentricité.
0: Son excentricité au clavier, eh bien là, vous allez voir que c'est aussi de la dentelle, lui, au piano. C'est pour le titre Nobody Home. 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

0: Magnifique voix captivante de Émilie à l'instant dans vos oreilles avec Evanescence et le titre Lithium, titre qui met bien en honneur le piano et toute l'intensité qu'il peut apporter à un morceau. Et est-ce que vous savez qui est le claviériste d'Evanescence?
1: Absolument pas.
2: Tu vas nous le dire.
3: On va l'apprendre.
0: C'est Émilie. Elle-même. Elle a commencé à étudier le piano très tôt. Elle a suivi une formation classique pendant 9 ans. Et d'ailleurs, elle est profondément influencée par la musique classique, notamment Mozart, qui est une influence majeure pour elle. Mm-hmm. En même temps, quand on écoute les titres d'Evanescence, même au niveau de la voix, ce style très symphonique,
4: très lyrique,
0: grandiloquent.
4: Et ses déguisements en plus sur scène, parfois.
0: Un peu gothique, ouais, renaissance, ouais, comme ça. Ça m'étonne pas qu'elle soit fan de musique classique.
1: D'ailleurs, on précise quand même pour les auditeurs qu'elle ne s'appelle pas Émilie, c'est Émilie.
0: Oui, excusez-moi, A-M-Y.
1: Parce que ça peut porter à confusion.
3: C'est vrai.
0: C'est pas Émilie Jolie.
1: C'est pas Émilie Jolie.
4: Non.
0: Alors, niveau actu, Evanescence sort bientôt un nouvel album, Sanctuary, en juin prochain. Moi, j'ai hâte de voir ce que ça va donner. Mais en attendant, on poursuit cette émission avec toi, Patrick.
4: Merci.
0: Et du live.
4: Et du live, bien sûr. Alors, moi, je vais vous proposer un morceau du groupe U2. Bon, on les présente plus. Ils sont très célèbres depuis les années 80, donc ça fait quand même quelques décennies. Donc voilà. Et leur chanson que je vais vous proposer, c'est la chanson October, qui est assez sombre et calme. Elle est tirée de leur deuxième album. Le piano et les claviers y ajoutent une atmosphère assez mélancolique, quoi. C'est beaucoup.
0: Ça donne une ambiance particulière.
4: Et en fait, c'est D.H. et qui guitariste. Et évidemment du groupe YouTube, et il joue aussi du clavier et du piano, et c'est depuis la création du groupe. Alors il fait souvent les parties de clavier en studio et en live, mais parfois en concert il est accompagné par deux autres musiciens de session comme Matt McCready ou Terry Lawless, qui l'accompagnent effectivement au clavier en live. Alors, l'influence de D.H., il cite souvent Brian Eno, Brian Eno, le groupe post-punk et New Wave des années 70, comme influence majeure pour ses sons de clavier et de guitare. October, U2, Live from Paris.

0: clavieriste qu'on ne pouvait pas passer sous silence, c'est bien entendu Elton John qui a composé la musique, et toujours Benny Taupin qui assurait les textes. Cet extrait du cinquième album de Elton John, la période encore très très piano. L'album a été enregistré, si je ne me trompe pas, au château d'Hérouville. D'ailleurs, il s'appelle Honky Château. L'album a été publié le 19 mai 1972. Donc déjà un petit bail, ça fait pratiquement, ça fait 24 ans déjà. Le titre est également sorti en simple, en single, et s'était classé deuxième au Royaume-Uni. Il était sorti un mois plus tôt d'ailleurs que la sortie de l'album. L'album s'était vendu, lui, à plus d'un million d'exemplaires, rien qu'aux États-Unis. Et l'album lui-même s'était classé des deux côtés de l'Atlantique, à la première place d'ailleurs. Kate Bush en a réalisé aussi une reprise en 1991, et cela ne sera pas d'écouter ici le talent de pianiste de Elton John, Rocketman, I think it's going to be a long, long time. Olivier, on repart oui, dans le progressif.
1: Et tu as dit 24 ans, mais ça fait 54 ans que cet album.
0: Pardon, excuse-moi, oui. Exact.
1: C'est pas grave. Moi, je vais vous proposer un album qui est sorti il y a un tout petit peu plus de 50 ans, puisqu'il est sorti en mars 76. Un album du groupe Camel. L'album, c'est Moon Madness. Rappelez-vous, quand on a fait les basses, je vous avais proposé un morceau live de Camel pour mettre en avant le talent du bassiste Richard Sinclair. Aujourd'hui, c'est le talent, évidemment, de Peter Bardens, claviériste du groupe Camel, groupe de rock progressif, s'il en est, avec un son bien, bien particulier. C'est probablement l'album qui a le plus de succès hein, de toute leur carrière. Donc, c'est vraiment un des morceaux phares. Voilà, il suffit. Le son du clavier est particulièrement personnel. Hein. Je connais pas beaucoup d'autres claviéristes qui sonnent comme lui. Donc, il a vraiment un son qui lui est propre. Peter Bardens, qui nous quittait en 2002, il y a déjà pas mal d'années de ça. Il y a 24 ans.
0: Justement. Exactement.
1: Voilà, on l'écoute avec un titre long morceau, hein, puisqu'on est dans le rock progressif évidemment, qui s'appelle Song Within a Song.

0: jusqu'à la dernière note de ce clavier bien kitsch, hein, on disait des années 70.
1: Oh, kitsch, ouais, kitsch, allez.
0: On va c'est, dire, c'est, on va ce sont tes mots. Hein,
1: ouais.
0: Vous êtes toujours dans Rock City by the Big Four, votre émission rock chez Louise et sur RCF Sud Belgique. Et on enchaîne avec un autre as du clavier qu'on a déjà eu l'occasion d'entendre dans Rock City. Je ne sais plus si on l'a entendu les semaines précédentes, mais en tout cas, on en a parlé. C'est Ray Manzarek, célèbre claviériste des Doors. Alors là, on le retrouve avec le titre Rider on the Storm, mais pas la version des Doors, c'est celle de Santana avec un featuring, Chester Bennington de Linkin Park au chant. Donc,
2: un mélange oui, de tout genre.
0: Assez étonnant, hein. Bennington qui, soit dit en passant, avait très bon goût puisqu'il était un grand fan des Doors. On y retrouve donc tous ensemble pour Rider on the Storm, Ray Manzarek et Santana et Chester Bennington.

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1: Ah ben je crois que les gens qui étaient dans les 70s ont tous reconnu le groupe Power of the Dog et le morceau Julia est toujours en live, évidemment. Donc Power of the Dog, ben c'était un groupe de rock progressif américain qui a été formé au début des années 70. Et alors, si vous avez bien écouté sur Julia, ben la partie piano est principalement jouée par Doug Rayburn, membre fondateur et clavieriste. Leur musique combine chants mélodiques et arrangements complexes. Doug Rayburn est connu pour ses sons doux et atmosphériques au clavier, on l'a pu constater. Après des périodes de pause, le groupe a vu passer plusieurs musiciens au poste de clavier suivant les tournées. Une anecdote, même si restée assez confidentielle, Power of the Dog possède une fanbase fidèle qui apprécie particulièrement la beauté et la douceur des morceaux comme Julia. Et encore, les influences de Doug et Rayburn a puisé son inspiration dans le rock progressif, le jazz, avec des claviéristes comme Chick Corea ou Herbie Hancock. Deux grands maîtres.
2: Des bonnes références.
1: Voilà.
3: Tu fais partie de la fanbase, Patrick ?
1: Oui, de l'époque, oui. Oui.
3: Allez, on arrive malheureusement tout doucement au terme de Rock City. Mais bonne nouvelle, on se retrouve la semaine prochaine, même heure, même poste.
4: Et nous continuerons ensemble l'exploration de toutes les touches du piano, toutes, hein, les noires et les blanches, les plus douces aux plus rock'n'roll.
3: Yeah.
2: Et on va terminer par une power ballade, tiens. Une power ballade signée Guns N' Roses, qui fait partie d'une espèce de trilogie, hein, écrite par Axl Rose au piano. Elle fait partie de cette trilogie Don't Cry, November Rain et Strange. C'est le troisième volet, hein, de clip qui raconte l'histoire de l'échec de son mariage avec Erin Everly. Un morceau, donc une longue power ballade qui ne comprend pas de refrain spécifique. C'est vraiment un morceau à tiroir, comme ça. Je vous propose de terminer là-dessus. C'est de toute beauté. C'est signé Axl Rose pour les Guns, avec quand même à souligner les solos assez magnifiques de Slash aussi à la guitare, quand même.
4: Oui, prenez soin de vous, de ceux qui vous entourent, et rendez-vous dans une semaine. Bye bye.
3: Salut.
2: Ciao.

0: Elle est dynamique et souriante. Elle est dans ce studio, place à Brigitte Guilbeault. Voici les agitateurs de neurones.
1: Les agitateurs de neurones. 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
3: Les agitateurs de neurones, bonjour. Nous sommes à une période où on pense aux mamans. Celles qui sont parties, celles qui sont décédées, celles qui aiment malgré les offenses qui leur sont faites, l'irrespect ou l'indifférence, et celles qui font partie de nos vies. On se demande rarement ce que c'est qu'être mère, car ça semble couler de source. Une mère, ça aime. Et comme ça aime, ça fait tout ce qu'il faut pour que l'objet de son amour soit heureux. Le fait qu'elle soit une femme avant d'être une mère importe souvent peu. Les mentalités évoluent. En toute franchise, je n'en sais rien. Les préjugés sur la maternité idéalisent souvent le rôle maternel, imposant des attentes irréaliste et une charge mentale importante, tout en alimentant des discriminations professionnelles. Ces stéréotypes, allant de la mère parfaite à la femme enceinte moins compétente, dévaluent les mères au travail, stigmatisent les choix différents et affectent leur bien-être. Je me souviens très bien, ça remonte aux années 70 et 80, quand j'attendais mes enfants. Vers la fin de mes grossesses respectives, je travaillais et mon employeur me disait que je devais donner un gros coup avant mon accouchement car j'allais avoir 3 mois de congé. Et quand je rentrais travailler après 3 mois de congé de maternité, avec les yeux cernés, emplis de larmes, car j'étais partagée entre la fatigue, l'envie de retrouver ma situation professionnelle, mais aussi une énorme culpabilité de laisser mon bébé chez une gardienne. Je ne trouvais personne pour m'épauler, ni au niveau familial, ni au niveau de mon couple, ni au niveau professionnel. Chouette époque, me direz-vous. Eh oui, quand même, parce que j'avais beaucoup de bonheur d'être maman. Les femmes sont-elles compliquées? Peut-être effectivement beaucoup pour certains hommes. Voici une déconstruction des principaux préjugés sur la maternité. On dit que la maternité est souvent perçue comme innée, totale, et comme sommet de la vie d'une femme, car elle crée la pression de la mère parfaite qui doit être épanouie et disponible en tout temps. Les futures mères sont parfois jugées sur leur alimentation, leur apparence ou leur forme physique, alimentant l'idée qu'elles sont moins performantes ou physiquement plus faibles. Le mur maternel persiste. De nombreuses mères sont discriminées avec le refus de promotion ou de retour au poste initial sur la base de préjugés liant maternité et moindre implication. Par ailleurs, le tabou lié au regret empêche les femmes de dire qu'elles ne sont pas tellement heureuses d'être devenues mères parce que c'est compliqué, qu'elles se sentent seules pour leur éducation et beaucoup moins marrant qu'elles l'avaient cru, ce qui est évidemment très mal perçu, ça on ne peut pas dire. Le problème, c'est qu'être homme et père est dissocié et un homme a le droit de dire qu'il privilégie sa carrière et ne souhaite pas être père, et c'est très respectable, tandis que être femme et mère est souvent considérée comme tout à fait normale. Une femme qui énonce qu'elle refuse le mariage et ou la maternité va être regardée de travers. Regardez comment ces femmes qui refusent de porter un enfant sont critiquées. Être femme et être mère sont deux notions distinctes, bien que souvent confondues. Femme désigne l'identité biologique et personnelle, tandis que mère est un rôle fonctionnel et social acquis. Si toute mère est une femme, toute femme n'est pas mère. et concilier ces deux facettes sans culpabilité est un enjeu moderne. Beaucoup de femmes vivent difficilement l'articulation entre leurs besoins de réalisation personnelle, professionnelle et les exigences de soins aux enfants et leurs désirs profonds. De plus, dans notre société, l'époque où les femmes n'avaient pas accès à la contraception n'est pas si loin. Bon, si on se mettait un petit morceau musical. Oh que voilà une idée et qu'elle est bonne. Oui, c'est logique, c'est la mienne. La chanson la plus emblématique de Morane traitant de la maternité et du rôle des mères, c'est « Toutes les mamas » qui est sortie en 1989. Ça remonte, hein. C'était sur l'album « L'un pour l'autre ». Alors le thème, c'est une chanson hommage à l'amour maternel, évoquant la force et l'amour inconditionnel des mamans. Morane est devenue maman en décembre 1993, avec la naissance de sa fille Lou. Bien qu'elle ait interprété de nombreux titres sur l'amour, « Toutes les mamas » reste le titre phare du répertoire de Morane concernant la maternité. Moi, je la choisis, car si la chanson est magnifique, il y a quand même, à un moment donné, un passage où elle dit ceci. Toutes les mamas n'ont pas tous les jours l'amour mambo, même quand il fait beau. Toutes les mamas voudraient plier leurs ailes et repartir à zéro. Toutes les mamas quitteraient volontiers le troupeau d'éléphantaux, rien qu'une seule fois, s'envoler très haut dans le ciel de l'Eldorado. Allez, voici Morane.

Les écrits sont nombreux sur le fait d'être mère. En avril 2024, sous la houlette de l'écrivaine Julia Kerninon, 6 autrices et mères ont pris la plume pour exprimer la difficulté de cette expérience, l'immense complexité, le troublant paradoxe qui se cache derrière la maternité. Être mère, dit-elle, est un bijou. Il est sorti en 2024 aux éditions L'Iconoclaste. Elle dit, il vous transperce et vous emporte dans ce monde étrange et fascinant. Dans ce livre, elles disent la vérité, sans concession, sans tabou. Born in Brussels en fait la présentation dans son journal. Pour une fois, dit-elle, je ne me cacherai pas derrière mon statut de journaliste. C'est Sophia Douai qui parle. Pour une fois, je m'exprimerai en tant que Sophia, mère d'un grand garçon de 8 ans, parce que je sais aussi ce que c'est que d'être mère. Alors le livre exprime tout haut ce que j'ai toujours gardé tout bas, dit-elle. Rappelons que nous avons la chance de vivre, et ça c'est moi qui le dis, dans une société où les femmes ont le droit de s'exprimer, n'est-ce pas? Alors elle dit, être mère, foutrement compliqué, prenant, aliénant, envahissant, déformant, mais on le referait encore et encore, tant ces petites merveilles totalement grincheuses nous font voir la vie autrement, nous apportent un amour pur et sincère, nous transcendent et nous élèvent. C'est là tout le paradoxe de la maternité. Oui, c'est dur et douloureux, mais c'est aussi tellement beau qu'on a envie de crier le bonheur et l'amour. Être mère, c'est aussi se rendre compte qu'on met au monde un être qui est entier, qui, malgré ce qu'on nous raconte, n'est pas le prolongement de nous-mêmes, ne comblera pas nos vides que notre propre vie a creusés en nous, mais sera un être imparfait,

avec de merveilleuses qualités, mais des défauts qui lui seront propres. La réappropriation féministe de la naissance est paradoxale. Elle est complexe, elle est malaisante, je dirais même, parce qu'elle vibre de toutes les contradictions qui secouent aujourd'hui les existences des femmes et qui rendent la définition même du terme féminisme maladroite, malaisante et bizarre. Parce qu'elle émerge aussi, après tant de milliers et de milliers d'années, à se contenter d'être mère, exprime Clémentine Beauvais. Donc, contrairement à l'homme, les femmes se sentent mères dès qu'elles apprennent la grossesse. Voici un joli poème. Dans le secret de ton sein, une vie s'éveille, petite bulle d'amour au creux de ton sommeil. 9 mois à s'apprivoiser, cœur contre cœur battant, un plus doux des voyages attendant l'enfant. Puis vient le cri, premier souffle, lumière soudaine, la délivrance s'efface devant la joie souveraine. Dans tes bras il repose, minuscule et parfait, le monde s'arrête, un nouveau règne est fait. Tu deviens ce refuge, cette étoile, ce port, la main qui console, le plus tendre des sorts, maternité, force douce, éternel recommencement, où chaque regard d'enfant est un enchantement. C'est joli, n'est-ce pas? Dans ce que devrait être la joie et le bonheur. Oui, c'est joli. Nous savons tous que ça ne se passe pas comme ça pour tout le monde. Plusieurs chansons francophones abordent la maternité sous l'angle de la difficulté, de la peur ou de la souffrance, s'éloignant de l'image idéalisée de la mère. Alors si on écoutait Linda Lemay. Linda Lemay, c'est une auteure, compositrice, interprète, guitariste québécoise. Elle est née en 1966. Elle commence à se faire connaître chez nous avec la chanson « La visite » où elle décrit l'hypocrisie des réunions de famille. Elle se moque de tous les travers de la vie quotidienne avec des sujets humoristiques, des chansons comme « Chérie, tu ronfles »,« Bande de dégonflés » ou « Je veux pas de chien ». Ou plus grave, chaque fois que le train passe, dès comme lui. Elle décrit aussi avec émotion les difficultés de la vie amoureuse, avec tendresse et avec émotion. Sur le même thème, le titre « Le plus fort, c'est mon père » figure sur son deuxième album en 1994 et reste sa chanson la plus emblématique. Mais la voici avec une mère.

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2: Les voici donc, ces mamans, et il y en a autant de mères qu'il y a de femmes. Ne les enfermons pas dans des stéréotypes, et avant de les critiquer, ben, achetons-nous peut-être un miroir. Pour terminer, je vais vous raconter une histoire qui est peu connue, c'est celle d'Isabelle Romé. Inconnue ? Pas tant que ça, parce que si aujourd'hui nous parlons des mamans, eh bien, on la connaît parce qu'elle a la maman d'un personnage très connu de l'histoire. Elle s'appelle Isabelle Romé. Elle est née Isabelle de Vouton en 1377 et elle est morte en novembre 1458. Alors, qui est-elle? Eh bien, Isabelle était la maman de Jeanne d'Arc. Son surnom de Romé proviendrait peut-être d'un pèlerinage qu'elle effectua à Rome, mais rien n'est moins sûr. Elle épouse Jacques d'Arc en 1405 et le couple s'installe à Domrémy. Ils y possèdent une maison et 20 hectares de terre. De cette union naissent plusieurs enfants, Jeanne, Catherine, Pierre, Jean. En 1428, Isabelle a donc plusieurs enfants, eu égard à la mortalité infantile médiévale qui était terrible à l'époque, hein, environ 50% de décès. On peut supposer qu'elle a eu plusieurs autres enfants, mais Jeanne est la dernière qui reste de la fratrie. Cette mère ne se contenta pas, un jour, de regarder sa fille, Jeanne, mourir, brûlée vive sur le bûcher pour hérésie. Elle passa les 25 années suivantes à faire en sorte que ce soit les juges et non sa fille qui soient jugés pour leur crime. Le 30 mai 1431, Jeanne d'Arc est brûlée sur le marché de Rouen à l'âge de 19 ans. Le procès qui la condamna fut dirigé par l'évêque Pierre Cauchon, un homme dont les motifs étaient très clairs. Il avait des raisons politiques de vouloir la faire condamner. Jeanne demanda à plusieurs reprises à pouvoir faire appel au pape, mais sa demande fut rejetée. Elle ne bénéficia d'aucune défense juridique et la condamnation était une pure formalité. Isabelle Romé était une fermière originaire d'un petit village de Lorraine. Elle avait élevé sa fille en lui enseignant à filer, prier et tenir un foyer. Quand Jeanne annonça, adolescente, qu'elle souhaitait mener les armées de France, Isabelle tenta de la dissuader, allant jusqu'à organiser un mariage pour la garder à la maison. Mais Jeanne s'en alla malgré tout. Ce que pensa Isabelle au fil des années qui suivirent n'est pas complètement enregistré, mais ce qui est certain, c'est qu'elle fit, après l'exécution de sa fille, quelque chose de fou. Le père de Jeanne, Jacques, mourut peu après la mort de leur fille, sans doute de chagrin. Isabelle, quant à elle, ne se laissa pas submergée par la douleur. Elle se rendit à Orléans en 1440, où la ville lui accorda une pension, oh, c'est gentil, hein, en reconnaissance de ce que sa fille avait accompli en levant le siège de la ville 11 ans plus tôt. Alors elle commença à œuvrer. D'abord discrètement, puis avec une détermination croissante. Elle rassembla des témoignages, elle collecta des déclarations de prêtres, de voisins, d'amis d'enfance, de soldats et de toute personne ayant connu Jeanne ou assisté à son procès. La seule institution capable de réhabiliter sa fille était l'Église et Isabelle, bien qu'ayant conscience de l'énorme défi, s'y engagea. Elle adressa des pétitions au pape, persista, recommença, elle fut intimidée, mais continua. le 7 novembre 1455, soit 24 ans après la mort de sa fille, elle se rendit à Paris. Elle avait entre 65 et 70 ans, et c'est très vieux pour l'époque. Elle pénétra dans la cathédrale Notre-Dame, remplie de centaines de personnes ayant appris qu'une mère demandait justice pour sa fille. Elle s'avança dans l'allée, s'agenouilla devant les commissaires papaux, leur tendit l'arrêt papal autorisant l'enquête et éclata en sanglots. Les preuves de corruption judiciaire, de manipulation politique, de fraude procédurale et de cruauté délibérée furent détaillées. Bien sûr, les responsables disaient qu'ils ne se souvenaient de rien. Bon, évidemment, hein. Vous en avez déjà vu qui prennent leurs responsabilités, vous. Bon, allez, le verdict final fut que le procès avait été mené de mauvaise foi, que les charges étaient frauduleuses et que Jeanne avait été privée de protections juridiques les plus élémentaires. Le 7 juillet 1456, la condamnation de Jeanne d'Arc fut annulée. Elle fut réhabilitée. Les juges de 1431, donc 25 ans plus tôt, furent qualifiés de criminels. Isabelle était présente pour ce verdict, tout comme elle l'était 3 semaines plus tard, lors du banquet organisé par la ville d'Orléans pour célébrer cette réhabilitation. Et puis, 2 ans après la réhabilitation de sa fille, Isabelle mourut. Voilà, je trouvais que cette histoire était intéressante à partager en ce jour, en tout cas en cette époque de fête des mamans. Je vais vous quitter avec une chanson qu'on ne pouvait pas louper. Voici Arnaud avec « Dans les yeux de ma mère », chanson magnifique. Et toi maman, si tu m'entends ?

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0: Bonjour à toutes et à tous, on est aujourd'hui en Sicile. Et oui, une fois n'est pas coutume, on enregistre en Sicile avec une chercheuse qui n'est pas sicilienne, qui est belge, qui vient de Louvain-la-Neuve. Et pourtant, on n'enregistre pas à Louvain-la-Neuve. On vient d'une rencontre sur les transformations de la matière au Moyen-Âge et transformations de la matière. Il y en a dans le domaine de l'alchimie latine. On va en savoir plus avec Doriane Mounart. Bonjour Doriane.
1: Bonjour.
0: Alors, c'est un plaisir de t'avoir de l'autre côté du micro. Et il y a une annonce, c'est que tu termines ta thèse de doctorat à l'UC Louvain. La Défense est pour bientôt. La Défense publique, on peut y assister.
1: Oui, il est possible d'assister à la Défense qui a effectivement lieu bientôt puisqu'elle a lieu le 22 mai à Louvain-la-Neuve. Et j'espère évidemment que tout se passera très bien.
0: Il n'y a pas de raison. 22 mai à 14h30. Voilà. Alors, comment ça se passe? On peut peut-être un peu expliquer comment on devient déjà doctorante? Comment on en vient à faire un doctorat? C'est quoi un peu ton parcours?
1: Oui, il y a plusieurs chemins possibles en Belgique pour se lancer dans un doctorat. Moi, il se trouve que je suis assistante à l'UC Louvain. Donc, je donne des cours en plus de faire ma thèse de doctorat. Parfois, les cours ont évidemment un lien avec le domaine recherche, mais peuvent aussi être un peu plus éloignés. Dans mon cas, je travaille sur l'alchimie latine du Moyen-Âge et je donne des TP, donc des exercices de latin et de grec classique. Donc, il y a un lien, mais c'est quand même un petit peu éloigné. Et donc moi, c'est via cette fonction d'assistante que j'en suis arrivée à faire une thèse. Mais en Belgique, il est aussi tout à fait possible de faire une thèse sans donner de cours, via les fonds de la recherche nationale, par exemple, le FNRS, ou alors de se faire engager directement à l'université. Et il suffit, j'ai envie de dire, d'un bon parcours d'études, de la passion et d'un promoteur, donc un professeur qui est d'accord de nous accompagner pour se lancer dans l'aventure.
0: On salue le travail de ton promoteur Sébastien Moureau, professeur à l'UC Louvain aussi, avec toute une équipe autour de l'alchimie.
1: Oui, on a beaucoup de chance, effectivement, on a une bonne équipe à l'UC Louvain, donc encadrée par Sébastien Moureau, qui a eu 3 doctorants jusqu'ici, dont 2 ont déjà terminé, Marion d'Absence et Guillaume Delmeul, et on a l'occasion de souvent travailler ensemble, même si on a chacun notre recherche séparément, donc ça c'est un excellent environnement de travail.
0: Alors, on va y venir, l'alchimie latine. Pourquoi et qu'est-ce que c'est? Pourquoi on fait des recherches sur l'alchimie latine au Moyen-Âge?
1: Ah, la question, je ne m'y attendais pas, elle est vraiment excellente. Pourquoi faire des recherches sur l'alchimie latine au Moyen-Âge? L'alchimie, on a l'impression que c'est quelque chose d'un peu perdu, d'un peu vague, lié à la magie, etc. Alors, je ne dis pas qu'il n'y a pas de lien avec la magie, mais en fait, au Moyen-Âge, à partir du XIIe siècle, à partir du moment où les textes arabes d'alchimie sont traduits en latin, donc ça commence au XIIe siècle, l'alchimie prend vraiment une place assez importante dans les sciences au Moyen-Âge. Donc on imagine que c'est quelque chose d'un petit peu caché, effectivement il y a une notion de secret liée au texte alchimique, mais les alchimistes pratiquaient de manière assez ouverte, il y avait à certaines cours papales ou certaines cours de certains princes, des alchimistes engagés pour faire des recherches sur l'alchimie, et donc c'est une barre importante de la vie au Moyen-Âge qu'on connaît encore très peu, d'où l'intérêt de faire des recherches là-dessus. Moi je travaille plus précisément sur les textes alchimiques latins entre le 12e et le 14e. Et évidemment, c'est les textes qui permettent de mieux comprendre cette science au Moyen-Âge. Et les recherches sur l'alchimie ont commencé à revenir sur l'alchimie du Moyen-Âge, je dirais, au 20e siècle. Et maintenant, il y a de plus en plus de gens qui s'y intéressent. Et je pense qu'il y a encore un domaine vraiment à explorer là et beaucoup de choses à mettre au jour.
0: Beaucoup de textes aussi. Hein. T'as dû fouiller, mettre les yeux et les mains dans pas mal de manuscrits aussi. Tout n'est pas édité.
1: Alors oui, pour ma part, j'ai décidé de travailler non pas sur un seul texte, ce qui peut être très intéressant et surtout très utile pour les autres chercheurs de faire ce qu'on appelle les éditions critiques, mais ce n'est donc pas ce que j'ai fait. J'ai décidé de travailler sur un corpus qui rassemble un peu plus de 200 textes. Et évidemment, moi, un peu naïvement, quand j'ai commencé ma thèse, je me suis dit « Ah, j'ai rassemblé tous les textes alchimiques écrits au Moyen-Âge entre le 12e et le 14e en latin ». Je me suis vite rendu compte que c'était une illusion parce que d'une part on en a perdu certainement beaucoup et d'autre part il y en a encore plein qui gisent méconnus dans les manuscrits. Mais donc déjà avec ce qu'on a pu retrouver pour le moment, j'ai un corpus d'un peu plus de 200 textes latins sur lesquels je travaille. Donc comme quoi il y a de la matière à fouiller comme tu dis.
0: Alors c'est quoi l'alchimie au Moyen-Âge? Est-ce que c'est la même chose que ce qu'on entend aujourd'hui? De quoi ça parle ces textes?
1: Merci beaucoup pour la question. Je pense que c'est une question très importante. Effectivement, je tiens à dire que dans cet échange, je parlerai de ce que je connais, c'est-à-dire de l'alchimie, de ce que je connais mieux, en tout cas, de l'alchimie au Moyen-Âge, entre le XIIe et le XIVe. Il y a de l'alchimie à beaucoup d'époques. On a les premiers textes, pour ce qui concerne l'Occident, les premiers textes grecs datent du IIIe siècle de notre ère. Donc, c'est vraiment une science qui s'étend sur une longue période de temps. Dans l'Occident, en latin, comme je le disais, on n'a pas de texte avant le XIIe. Ça a d'abord transité via le monde arabe qui a beaucoup enrichi ces textes avant d'être traduit ensuite en latin. Et puis l'alchimie se perpétue bien évidemment après le Moyen-Âge. Il y a des textes en Belgique alchimiques au XXe siècle. Donc je veux dire, ça, c'est une science qui... Une science et un art qui a une longue histoire. Et donc ici, je vais parler de ce qui concerne l'alchimie du Moyen-Âge, XIIe, XIVe. Et pour cette période, on peut vraiment dire que l'alchimie est à la fois une science, son statut de science est parfois débattu au Moyen-Âge, mais disons une science et un art technique, les deux facettes se mêlent vraiment. Donc il y a tout un côté philosophique, théorique, qui se mêle à un côté pratique, avec des personnes qui travaillent en laboratoire pour tester les recettes qu'ils proposent dans leurs textes. Et donc, que vise à faire cette science, car je ne l'ai toujours pas dit, là on peut se raccrocher à quelque chose qu'on entend souvent, ça vise effectivement à transformer le plomb en or, ou plus généralement n'importe quel métal imparfait en un métal parfait. Et en fait, ils pensent que cela est rendu possible par le fait que si les métaux avaient cuit suffisamment longtemps dans la nature, ils seraient tous devenus un métal parfait, soit de l'argent ou de l'or. Donc en fait, en respectant le processus naturel, il est possible de porter tous ces métaux à leur plus haut degré de perfection. D'où le fait que l'alchimie, après, a été vue de manière plus générale comme une manière de perfectionner beaucoup de choses. Mais au Moyen-Âge, les textes portent vraiment sur la transformation des métaux.
0: Et ça fonctionne. On peut se dire que c'est une science dans le sens rationnel, comme on dirait aujourd'hui.
1: Par rapport aux textes du Moyen-Âge, je vais rester vraiment sur le terrain où je me sens à mon aise. Il y a toute une partie des recettes qui fonctionnent et que certains chercheurs, on peut citer Lawrence Principe aux États-Unis ou William Newman, reproduisent en laboratoire. Il y a aussi Nicolas Thomas qui a fait certaines expériences avec Sébastien Moureau, plus de notre côté, France-Belgique. Et ces expériences, donc, on peut les reproduire en laboratoire aujourd'hui, une fois qu'on a appris à comprendre bien le langage des alchimistes, à bien comprendre de quelle matière il s'agit. Elles sont réalisables. Moi-même, j'ai assisté à la reproduction d'une recette de préparation et de purification de l'argent, et l'argent est ressorti plus pur, et toutes les étapes donnaient quelque chose. Donc, ces recettes fonctionnent vraiment. Évidemment, le moment où nous, on se demande un peu ce qui se passe, c'est le moment où ils disent qu'ils produisent cet élixir qui peut prolonger la vie, qui peut transformer le plomb en or. Là, il y a des questions qui se posent. Il y a tout un côté, dès les textes grecs, dès les textes arabes, il y a tout un côté spirituel, tout un côté mystique, tout un côté secret qui est lié aux textes alchimiques. Donc il est possible que là, il faille voir quelque chose de plus allégorique. Il est aussi possible qu'il n'ait pas eu les mêmes techniques ou les mêmes définitions exactes de l'or que nous, par exemple, qu'il soit arrivé à des résultats très satisfaisants qui passaient les tests qu'ils avaient à l'époque pour convenir à de l'or. Tant et si bien qu'il y a des règles officielles, des bulles papales par exemple, qui ne disent pas aux alchimistes « arrêtez de faire n'importe quoi », ils leur disent « arrêtez de pratiquer votre art, parce qu'en fait, on a un problème avec l'or que vous produisez, il est tellement réaliste que ça crée des problèmes sur le marché. Donc à partir de maintenant, vous allez arrêter de faire ça, c'est quand même considéré comme du faux or, mais manifestement très convaincant. »

0: Et toi, de ton côté, pour la thèse, tu as travaillé sur le ferment. Ce n'est pas l'élixir, c'est le ferment, c'est encore différent?
1: C'est encore différent. Alors, l'élixir, c'est peut-être un mot qu'on connaît un peu actuellement. Je sais qu'il y a un jeu de société, par exemple, qui s'appelle
0: Ah oui.
1: élixir, qui vise à préparer des potions. Enfin, on en a une idée un peu imagée, surtout via le monde du jeu, je pense, hein, via le monde des jeux, soit jeux de rôle, jeux vidéo et tout ça. Il y a des élixirs qui circulent. On appelle beaucoup de choses élixirs. Donc, dans l'alchimie, grecque, arabe, latine, en tout cas, jusqu'au Moyen Âge, l'élixir est plutôt une poudre. Souvent, c'est quelque chose de sec. On s'imagine souvent une potion, mais c'est normalement plutôt quelque chose de sec, qui est constitué par les alchimistes comme un médecin préparerait un médicament pour aider le corps à retrouver son équilibre. Eh bien, de la même manière, l'alchimiste peut préparer un médicament pour le métal pour l'aider à retrouver un équilibre. Tout ça est basé sur le système de la médecine galénique, donc c'est un peu long de rentrer dans les détails, mais par exemple, on peut avoir trop de chaleur dans le corps, ce qui produit des dérèglements. Eh bien, dans ce cas-là, le médicament produit par le médecin va permettre de corriger cet excès de chaleur. Eh bien, de la même manière, le plomb, par exemple, est froid alors que l'or est chaud, donc en corrigeant ce problème de froideur, dans ce cas-là, on va pouvoir diriger le plomb vers l'or. Et donc le ferment, pour en venir à ça, juste pour dire la différence entre les deux et remettre un peu le contexte sur l'élixir, le ferment ne fonctionne pas de cette manière-là. Le ferment, de manière imagée, est assez facile à comprendre puisque les alchimistes le comparent à du levain qu'on met dans la préparation du pain. Donc on a une préparation faite à base de farine et d'eau qui n'est pas encore du pain. Comment faire pour la transformer en une vraie pâte à pain? Eh bien, il faut ajouter du levain, qui est donc issu d'une préparation précédente, qu'on va mettre dans la préparation et qui va transformer l'ensemble de la préparation en levain, puisqu'avec cette petite quantité de levain, l'ensemble de la préparation va se mettre à gonfler et à devenir du levain. Les alchimistes disent, notre ferment, c'est la même chose, on prend un petit peu d'or, idéalement de l'or qui provient d'un ancien œuvre alchimique, donc pas de l'or naturel, mais de l'or qui a déjà été préparé par les alchimistes. On le met dans la préparation et il va communiquer sa nature parfaite, la nature de l'or, à l'ensemble de la préparation. Donc c'est à ce sujet que je me suis intéressée durant ma thèse.
0: Alors, est-ce qu'on a une idée de qui lit ces manuscrits sur lesquels tu as travaillé? Je sais que ça, c'est une question souvent compliquée parce qu'on n'a pas, on est déjà content d'avoir le manuscrit souvent, mais ce n'est pas une branche universitaire comme la médecine dont tu viens de parler, l'alchimie, j'imagine, mais il y a quand même des gens qui lisent ces manuscrits puisqu'ils sont quand même nombreux.
1: Oui, effectivement, l'alchimie n'est jamais rentrée dans les programmes universitaires, sans doute en partie à cause de ce que j'expliquais avant, c'est-à-dire que c'est à la fois une science théorique, mais aussi qu'elle est pratiquée en laboratoire, qui a un aspect technique. Donc son statut est toujours discuté entre le statut de pure technique, de pur art, et son statut théorique. Bref, elle n'entre jamais dans le cursus universitaire.
0: Tout en étant une vraie science, on utilise parfois le mot science pour la décrire, où elle fait partie des différentes sciences.
1: Oui, absolument. Alors, comme je le disais, c'est débattu au Moyen Âge, en fait. Le statut de l'alchimie est souvent débattu. Est-ce qu'elle a le droit au titre de science ou non? Les auteurs se positionnent chaque fois à ce sujet. Et les auteurs qui écrivent des textes d'alchimie, en général, essayent de valider son statut de science. Donc, qui lit ces manuscrits? Probablement surtout des personnes qui pratiquent l'alchimie. Et les manuscrits alchimiques sont rarement des extrêmement beaux manuscrits ornés qui auraient été commandés par des princes et tout ça. On a des magnifiques manuscrits au Moyen Âge. L'alchimie, c'est plutôt des outils de travail. Surtout avec le temps, on voit vraiment qu'il y a des notes qui s'ajoutent dans les marges. Ah, mais cette recette fonctionne mieux si tu fais ceci. Ah bien, mais tel passage, en fait, va voir dans tel autre texte. Tu sais, c'est le même, etc. Donc, c'est plutôt des outils de travail. Qui a accès aux manuscrits, c'est souvent les membres du clergé, hein, ceux qui sont capables de lire en première instance. Et donc on a des noms de franciscains surtout qui ont pratiqué l'alchimie. Donc oui, ceux qui lisent les manuscrits alchimiques sont manifestement ceux qui les utilisent et ceux qui s'y intéressent sciemment.
0: Y compris des religieux, donc.
1: Y compris des religieux. Et comme je disais, par exemple, il me semble que c'est au 14e, j'ai un peu peur de me tromper, c'est peut-être 13e, mais je pense que c'est au 14e. Les franciscains ont interdit aux membres de l'ordre franciscain de pratiquer l'alchimie. Ça n'a pas du tout fonctionné, on a encore plein de textes alchimiques écrits par des franciscains après. Mais donc, ça veut bien dire, s'ils l'interdisent, c'est que c'était pratiqué.
0: On parlait aussi au début de l'héritage de l'arabe, des savoirs, on va dire, arabes dans le domaine de l'alchimie. Dans quelle mesure l'alchimie latine est redevable de l'alchimie arabe? C'est vraiment un socle indispensable?
1: Absolument. Elle lui est entièrement redevable au départ, puisqu'il n'y a juste pas de texte alchimique en latin avant les premières traductions de l'arabe. Il y a quelques textes un peu techniques qui pourraient se rapprocher pour certaines choses de l'alchimie. Mais donc au moment de la transmission des savoirs entre le monde arabe et le monde latin, via la péninsule ibérique, via le sud de l'Italie, commencent des traductions de grands textes alchimiques arabes en Occident, donc au XIIe siècle, comme je le disais. À partir de ce moment-là, donc, il y a une série de traductions de l'arabe vers le latin qui sont réalisées. On en a conservé aujourd'hui une quarantaine. Et ensuite, sur base de ces textes traduits, des textes écrits directement en latin qui concernent l'alchimie commencent à être écrits dès le XIIIe siècle. Et puis au XIVe, petit à petit, s'installe un réel foisonnement de l'alchimie latine qui là se base à la fois sur les premières traductions arabo-latines qui continuent à être abondamment citées, mais également sur les premiers textes écrits en latin. Et puis à la fin du XIVe siècle, il y a vraiment une explosion du nombre de textes écrits où là, l'alchimie latine a développé sa propre vie et commence aussi à avoir des textes en langue vernaculaire, en français par exemple. On connaît souvent le nom de Nicolas Flamel, alors il n'a probablement pas vraiment écrit le texte, mais ça situe quand même la date au XIVe siècle.
0: Oui, donc ça va quand même assez vite à partir de là vers une expansion qui va continuer en fait. Ça ne s'arrête pas au XIV-XVe, c'est quelque chose qui va avoir une longue postérité.
1: Oui, ça ne s'arrête pas au XIV-XVe, c'est vraiment moi qui me suis arrêtée au XIVe justement pour me focaliser sur cette première phase de la constitution de l'alchimie latine, donc cette phase de traduction, cette phase de réception dans l'Occident, les premiers textes écrits, et je dirais vraiment l'éclosion de l'alchimie dans l'Occident latin. Et je me suis arrêtée à ce moment-là parce que j'avais déjà une bonne deux centaines de textes, mais après, il y en a un nombre considérable qui est produit.
0: Et pas traduit en français en plus, hein, on précise.
2: Rarement traduit en français.
1: Ah oui, c'est très rarement traduit en français, et même, tu insistais là-dessus tout à l'heure, mais c'est rarement édité, alors peut-être que quand on ne travaille pas sur les textes, ça n'évoque pas grand-chose, mais ça veut dire qu'on n'a pas une version stable du texte, il faut aller consulter plusieurs manuscrits différents, qui ne sont pas toujours faciles d'accès, qui ne sont pas toujours faciles à lire, et puis parfois on lit une version, puis on va voir un autre manuscrit, et on se rend compte que, ah, il y a plein de choses qui diffèrent, bon ben... Quel texte est le bon? Tout ça, si quelqu'un n'a pas fait le travail précis sur un texte, de l'éditer, donc de comparer tous les manuscrits et de produire une version lisible, c'est encore beaucoup plus de travail et beaucoup plus d'instabilité.

0: Alors on a encore 3-4 minutes pour évoquer l'après pour toi, parce que tu sais déjà que ça va continuer avec un nouveau projet qui est finalement dans le prolongement de ta thèse de doctorat. On sait que tu vas continuer après le doctorat et encore de belles années.
1: Oui, effectivement, j'ai cette chance, si tout se passe bien. Donc, mon promoteur Sébastien Moreau a obtenu une bourse du Well Change, donc financée par le FNRS, le Fonds national de la recherche scientifique, pour un projet qui s'appelle Diffusion, connaître et faire connaître l'alchimie médiévale. Donc, le but de ce projet est, d'un point de vue scientifique, de créer une base de données en ligne avec tous les textes que j'ai mentionnés, donc c'est un peu plus de 200 textes de l'alchimie latine entre le 12e et le 14e, c'est-à-dire un site internet où on pourrait trouver toutes les informations dont on dispose à propos de ces textes. S'il y a une datation, c'est souvent pas le cas, mais quand il y a une datation, le nom de l'auteur, les différents titres sur lesquels ils ont pu circuler, des informations pour les retrouver, pour pouvoir les lire. Et aussi, le projet est de pouvoir montrer les liens entre les différents textes, parce que ça aussi, c'est un sujet assez complexe quand on se plonge dedans. Les auteurs aiment bien se citer les uns les autres, mais parfois en ne disant pas leurs sources. Donc, quand un travail a été fait, c'est intéressant de pouvoir montrer d'où certaines citations proviennent. Donc ça, c'est le côté vraiment scientifique qui servira, j'espère, aux chercheurs. Et puis, il y a un côté plus diffusion. Donc le site internet comprendra aussi un volet grand public pour ceux qui souhaitent s'informer sur l'alchimie médiévale. Et ce site s'accompagnera, enfin le projet en tout cas prévoit de faire une exposition sur l'alchimie, mais aussi des petits ateliers dans les écoles secondaires pour que ce volet du Moyen-Âge qui est encore peu connu puisse retrouver la diffusion qu'il mérite.
0: Oui, c'est ça, la vulgarisation auprès du grand public, c'est important sur un sujet pareil, évidemment.
1: Oui, je pense que c'est vraiment important, surtout. C'est important pour plein de sujets, mais je dirais pour l'alchimie, comme je le disais au début de ma présentation, on a l'impression de quelque chose d'obscur, de caché, etc. Alors que c'est vraiment un art, une science, une technique qui a été importante, notamment au Moyen-Âge. Donc je pense que le Moyen-Âge en général gagne à être plus connu, mais l'alchimie aussi, une part importante de ce Moyen-Âge, gagne à être plus connu.
0: Toute dernière petite question, et on rappellera aussi la date de la soutenance de thèse qui est publique, donc tout bientôt en mai à Louvain-la-Neuve. Par rapport à quand tu as démarré les postes d'assistant et d'assistante, c'est quand même sur un temps assez long, j'imagine ta vision de l'alchimie latine, elle a dû quand même assez bien évoluer aussi au fur et à mesure du projet. C'est quoi les principales évolutions dans ta façon de voir l'alchimie si tu compares au début et maintenant après quelques années quand même de thèse?
1: Là, ça fait 6 ans et demi que je me suis lancée dans le projet, et quand j'ai commencé, j'avais des notions d'alchimie en général, mais je connaissais pas, on va être honnête, l'alchimie du Moyen-Âge. Donc ma première surprise, ça a été de découvrir la quantité de textes auxquels j'ai fait face dans cette thèse. Je m'attendais pas du tout à tomber sur plus de 200 textes, et à ce qu'il y ait plus de la moitié de ces textes, non, plutôt une petite moitié, qui parle du ferment, parce que le ferment, à la limite, l'élixir, c'est un mot qui est arrivé jusque chez nous, donc on se dit, ça va, on peut raccrocher à une idée, même si cette idée n'est pas exacte, mais le ferment alchimique, moi, j'avais juste pas entendu avant de commencer ma thèse. Donc la quantité de textes, et donc le fait que ce soit le reflet, que c'était une science importante au Moyen-Âge, je dirais que c'est ma première surprise. Ma deuxième surprise, c'est la différence entre les clichés qu'on peut avoir sur l'alchimie et la réalité des textes au Moyen-Âge. Donc on en a une idée comme quelque chose de presque magique. Alors de nouveau, je ne dis pas qu'il n'y a pas un lien avec la magie, mais la magie au Moyen-Âge est quand même assez différente de l'alchimie au Moyen-Âge. C'est aussi le niveau d'érudition des auteurs qui ont écrit ces textes, qui connaissent parfaitement, évidemment, en fait ça c'est moins étonnant, mais qui connaissent parfaitement leurs textes bibliques, qui font des références à plein de choses, qui connaissent parfaitement leur philosophie, qui s'insèrent dans tout un cadre théorique bien précis. Et c'est peut-être, je dirais, que la notion de secret m'a surprise un peu dans les deux sens. Il y a plusieurs textes latins qui essayent un peu de rationaliser l'alchimie, mais il y en a plein qui restent aussi avec beaucoup d'images parfois. Il faut vraiment se plonger dans l'alchimie pour réussir à comprendre le langage des alchimistes. Donc à la fois, je m'attendais peut-être à encore plus de secrets, et à la fois, le fait que ces textes aient pu continuer à circuler, à être compris entre les différents alchimistes, malgré le langage parfois compliqué et malgré la notion de secret et de langage caché qui peut être associé à l'alchimie, c'est vraiment quelque chose d'assez fascinant.
0: Très bien, félicitations aussi pour l'aboutissement de la thèse de doctorat donc sur le ferment alchimique du 12e au 14e siècle dans l'alchimie latine, sous la direction donc de Sébastien Moureau à l'UCL Louvain. On peut y assister, on peut rappeler quand a lieu la soutenance de thèse.
1: Oui, donc la soutenance de thèse aura lieu le vendredi 22 mai à 14h30 au hall universitaire de Louvain-la-Neuve, dans la salle du Sénat académique, si je me souviens bien.
0: C'est à l'étage, hein, des halles universitaires.
1: Voilà, donc sur la place de l'université à Louvain-la-Neuve. Et effectivement, c'est public. Si ça vous intéresse, n'hésitez pas.
0: Eh bien, merci Doriane pour le beau partage et que ça se passe bien pour la défense aussi.
1: On croise les doigts. Merci beaucoup.

0: Si vous arrivez à l'instant, vous arrivez à point pour une émission qui vous traînera sur les terres africaines. Merci de vous installer confortablement. Je vous retrouve juste après ce générique.
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Vous le savez, à chaque fois, à chaque occasion, c'est une histoire de love. Comment allez-vous? Bienvenue, bonne arrivée. Alors, je suis ravi de vous retrouver dans cette nouvelle séquence. Vous le savez, Direction Sud, c'est le portail radio des enfants de la diaspora africaine. Alors, aujourd'hui, nous allons recevoir une digne fille de chez nous qui viendra nous présenter un magnifique projet qui, cette année, sera sa première édition. Bien sûr, un projet porté par le Centre culturel congolais de Bruxelles. On va lui souhaiter la bienvenue, vous le savez, comme d'habitude, nous sommes bien éduqués ici. Les mesures de civilité, nous connaissons, on la retrouve juste après ça. Le temps pour elle de s'installer. Monsieur Fally Poupa.

0: L'aigle royal et Dre doit filer. On le sait, Fally Ipupa est une légende. Oui, 20 ans de carrière, il a ébloui le Stade de France. Deux jours de grand show, deux jours pendant lesquels l'Afrique a été célébrée, deux jours pendant lesquels la musique africaine est montée à son firmament. Aujourd'hui, c'est toujours un plaisir d'évoquer son nom, Fally Ipupa, l'aigle. Nouvellement légende de la musique africaine. Et j'espère que notre invité a aimé ça. Car aujourd'hui, nous recevons une charmante dame. Oui, Nancy Mariam Kawaya, bonjour et bienvenue.
1: Merci.
0: Alors, je suis ravi de te recevoir dans ce studio, on le sait bien, tu es une fille d'Afrique, mais tu viens surtout nous parler d'un événement qui se déroulera en terre bruxelloise. C'est la première édition des Nyota Awards, organisée par le Centre culturel congolais de Bruxelles. Mais avant cela, il y a une question qui reste d'actualité. Alors moi, je te connais, mais nos auditeurs se posent la question, s'interrogent. Qui es-tu? D'où viens-tu? Et où vas-tu?
1: Merci beaucoup, effectivement. Merci beaucoup à tous ceux qui nous suivent. Alors moi, je m'appelle, comme vous l'avez dit, Nancy Mariam Kawaya, et j'ai l'honneur, la chance de pouvoir être la coordinatrice du Centre culturel congolais de la ville de Bruxelles. Premier centre quand même culturel congolais créé par une municipalité en dehors du Congo. On parle bien ici d'un centre culturel congolais, mais qui a une programmation africaine, donc qui a pour objet de pouvoir réunir finalement au sein de sa programmation des programmations qui intéressent, qui interpellent, qui font la promotion de tous les arts et cultures africaines de manière générale. Mais sinon, j'ai évolué en tant que consultante pendant une dizaine d'années en communication digitale, web et médias. Oui. Et je me passionne par la communication, je pense, et des moments comme ça d'échange et de partage.
0: Fille d'Afrique toi-même?
1: Tout à fait. Née au Congo, je suis arrivée ici à l'âge de 10 ans. Et ça fait donc... Waouh, ça fait longtemps que je suis là, hein. Ça fait 29 ans que je suis là.
0: 29 ans que tu es ici dans oui. Ce beau pays, tu t'y plais bien. Alors, pour exact. Toi, travailler dans un centre culturel comme celui-là, celui installé au cœur de Bruxelles, à Anderlecht, donc on se pose la question, est-ce que c'était un choix facile par rapport à ta carrière professionnelle?
1: Mais donc, oui, c'est vrai que c'est intéressant. Je ne savais pas vers quoi j'allais lorsqu'on a recruté pour le centre culturel. Donc, on parle bien de la ville de Bruxelles. Le centre est une initiative de la ville de Bruxelles.
0: Oui.
1: Et donc, lorsqu'on commence, évidemment, on ne sait pas à quoi on s'attend. Mais je pense que ce qui me passionnait surtout, c'est finalement d'être utile à ma communauté. Je me rendais compte que ce qu'on allait faire là allait changer le tissu culturel belge. Et bruxellois, beaucoup plus, voilà, en bien, en fait. Donc, même sans...

0: 15 décembre qu'on a inauguré, c'est de créer des initiatives diverses et variées qui puissent attirer différentes catégories de personnes. Autant on est en Belgique, c'est quand même la deuxième ville la plus cosmopolite au monde. Alors l'idée, c'est de pouvoir ouvrir ces cultures africaines au plus large nombre de personnes possible.
1: Alors, c'est le premier centre culturel africain ici en Belgique, mais qui porte le nom Centre culturel congolais. Et pourtant, ici, c'est l'Afrique qui est mise en lumière.
0: Tout à fait. Je pense que la Belgique et le Congo ont une histoire particulière. On est un peu des cousins, comme on aime dire. Une histoire particulière et peut-être une histoire qui n'a pas toujours été glorieuse. Et peut-être à nous d'écrire, grâce au Centre culturel congolais notamment et à d'autres initiatives qui se font, une nouvelle histoire de ces deux peuples, de ces deux pays. Et donc, je pense qu'à travers le Centre culturel congolais, c'était ça, c'est une volonté d'abord politique. Il faut savoir que c'était une volonté, à l'époque, le bourgmestre Philippe Claus, de la ville de Bruxelles, l'ancienne échevine, devenue maintenant députée, Lydia Moutier-Bellé, et l'ancienne échevine de la culture, Delphine Auba, se sont unies pour pouvoir donner vie à ce centre. Alors, oui, donc, pour revenir au fait que c'est congolais, mais finalement africain, le Congo tient quand même une position centrale en Afrique, et je pense que c'est un pays à même d'ouvrir sa culture, d'ouvrir ses portes aux autres, malgré la symbolique portée par ce nom, Centre culturel congolais. Au départ, c'était difficile à conjuguer et à faire comprendre, mais au fur et à mesure, on a compris, les gens ont compris, on s'est dit qu'on devait vraiment démontrer que le Centre culturel congolais était bien ouvert à l'Afrique, donc avec des activités qui puissent toucher des autres communautés
1: Alors là, on sort
0: d'Afrique.
1: d'un mois d'avril assez chargé avec pas mal d'événements. Et là, on retombe maintenant sur un nouveau mois, le mois de mai, qui arrive avec un gros événement. Ce sera la première édition des Nyota Awards. Alors, c'est quoi Nyota Awards?
0: Voilà, alors Nyota Award, c'est quoi? Je vais d'abord commencer par une petite traduction, parce que Nyota signifie étoile en swahili,
1: Oui.
0: qui est la langue de l'Union africaine d'ailleurs, parlée par plus de 60 millions de locuteurs. Donc Nyota signifie étoile, vous savez, étoile signifie star en anglais. Donc
1: Effectivement.
0: finalement, nous célébrons les constellations, les stars, les étoiles de la culture africaine, celles qui dynamisent le tissu culturel, mais également économique et sociale ici en Belgique, grâce à leur apport. Donc on a, avec les Nyota Awards, élargi en se disant on ne va pas célébrer juste les artistes, chanteurs, danseurs, disons, ou acteurs. Ce qu'on va faire, c'est aller plus large, parce que le tissu culturel, il est composé d'opérateurs culturels, d'initiatives culturelles, bien sûr des chanteurs. Là, aujourd'hui, et il y a quelques jours, il y a 2 jours, nous avons lancé également une dernière catégorie en chant, la catégorie gospel, parce qu'on se dit qu'on ne peut pas, nous, dans les Nyota Awards, proposer, suggérer autant de catégories et puis finalement oublier le gospel.
1: Oui, parce que
0: Sinon,
1: le
0: on
1: gospel est
0: l'oublie,
1: un,
0: ou si on le met de côté.
1: le gospel tient une place importante dans
0: Énorme,
1: la
0: oui.
1: musique africaine actuellement. Donc là, il y a cette
0: Exactement.
1: catégorie-là qui a donc été rajoutée. Donc finalement, on se
0: Oui.
1: retrouve avec, on va dire, 11 catégories, c'est bien ça?
0: On va dire 11 parce qu'il y a une catégorie surprise, donc il n'est
1: Ouais.
0: pas dévoilé.
1: Oui.
0: Ce sont les petites surprises qu'on garde pour le show.
1: Les
0: Mais
1: petites
0: sinon,
1: surprises pour les...
0: mais globalement, on peut dire qu'on avait 8 catégories avec 8 catégories avec une catégorie vote du public, parce qu'on s'est dit, malgré le fait qu'on a donné, on a nommé un jury pour pouvoir élire des nominés, sélectionner des nominés
1: Ouais.
0: pour qui on est en train de voter pour le moment. Et ce qui est génial, c'est que le public bruxellois reçoit ça d'une façon dont on n'imaginait pas. Ils votent énormément. On a déjà, il y a 2 jours, on était à plus de 5 400 votes cumulés des catégories. Donc, on a décidé d'avoir une catégorie publique pour permettre au public aussi, si les juges, les jurys, les membres du jury, pardon, ont oublié de nominer une personne que eux jugent est très importante, ça nous permettait d'avoir d'avoir la participation du public aussi, de compter leur voix. Et donc les
1: D'accord.
0: gens peuvent élire, toutes catégories confondues, un artiste, un artisan, un opérateur culturel de leur choix.
1: On aura l'occasion effectivement de fêter un tout petit peu le carnet hein, de route de cet événement, revenir sur les différentes catégories, mais avant cela, on va écouter un peu de musique hein, et on revient juste derrière. Ah, ça, c'est pour toutes les matrones. Balogi et Maria Andrade.

0: Ah, nous sommes déjà plongés dans l'ambiance du Grand Casino de Bruxelles. C'est cette ambiance que vous aurez le 23 mai prochain lors de cette première édition des Nyota Awards. Effectivement, avec l'un des acteurs, une figure emblématique de la musique belge, du rap belge. Oui, MC Balo. À ses côtés, bien sûr, Maria Andrade. Oui, Baloji, c'est lui. Il se présente bien comme Congo le Belge et il a raison de le faire. Figure emblématique donc de la musique belge, c'est l'un des fils d'Afrique sur lesquels on peut compter. Et lorsqu'on parle de culture africaine en terre belge, Baloji en fait partie. Si vous arrivez à l'instant, vous souhaite la bienvenue avec nous, notre invité pour parler de cet événement qui aura lieu effectivement. Ce sera le 23 mai prochain. Ça se passera donc au Grand Casino de Bruxelles. Merci à Nancy Mariam Kawaya de nous accompagner dans cette édition de Direction Sud. Elle est la coordinatrice du Centre culturel congolais de Bruxelles. Le Centre culturel congolais, en fait, c'est le Centre culturel africain carrément, parce qu'ici, c'est l'Afrique qui se célèbre chaque fois. Alors, il y a eu beaucoup d'événements, mais le mois de mai dont portera l'empreinte de ce gros événement qui rassemblera des têtes couronnées, mais aussi certains qu'on pourrait classer dans la catégorie des essayistes. Pourtant, ils ne le sont pas, parce que s'ils sont nominés pour cet événement, c'est parce qu'ils portent déjà haut les couleurs du continent africain. Donc, bienvenue à vous si vous arrivez à l'instant. Installez-vous, car notre invitée est bien là et elle répondra à nos questions. Alors, Nancy, tout va bien ?
1: Tout va très bien, monsieur Hermano.
0: Ça se passe comme tu veux.
1: Très, très bien. La musique était excellente. À tous les coups, je danse.
0: Merci, merci. Ça fait plaisir. En tout cas, il y a beaucoup d'ambiance dans ce studio. Je le disais tout à l'heure, on est vraiment plongé dans l'ambiance du Grand Casino de Bruxelles, parce que ceux qui connaissent bien la communauté africaine, c'est très, très festif. En tout cas, les événements qui sont organisés par cette communauté. Et sachez que pour ce 23 mai, on aura de l'ambiance assez assurée. En tout cas, pour ceux qui resteront jusqu'à la fin de l'émission, vous allez découvrir quelques perles quand même. Alors, Nancy, les Nyota Awards, on en parlait tout à l'heure encore. Alors, on va peut-être prendre le temps de présenter les différentes catégories, parce que les noms, je le rappelle, sont des noms assez spécifiques. On a, par exemple, le Nyota Sauti.
1: Saouti, ça se dit en
0: Swahili. Saouti, voilà, en Swahili.
1: Saouti, ça veut dire la voix.
0: Alors, pour ceux qui sont donc rompus à la langue Swahili, vous savez bien, donc vous avez bien compris, donc la voix. Et quand on parle de voix, on met ici les artistes, les chanteurs.
1: Oui, tout à fait. Les artistes, chanteurs. Et là, c'était difficile, je pense, pour les membres du jury, qui sont 14, pour en tout cas cette partie-là. Parce qu'après, il y a des nouveaux membres du jury pour la partie gospel. Mais pour ces jurys-là, l'idée, c'était de choisir. Ils ont choisi tout ce qu'ils aimaient. Alors, on a eu un grand travail de pouvoir collecter finalement les gagnants de chaque catégorie. Et donc, de la catégorie Nyota Sauti, vous voyez d'ailleurs Baloji en fait partie.
0: D'accord.
1: Donc, les nominés.
0: Donc, il y a Baloji, il y a Mentissa aussi. Voilà, Mentissa
1: fait.
0: Que beaucoup connaissent déjà parce qu'elle est déjà starisée, ça c'est clair. Mais c'est elle sera en face de Camille Yembe, qui est en train de monter maintenant, qui est présentée comme l'une des valeurs sûres de la chanson belge francophone, qui est également une fille d'Afrique. Et il y a Daryl Goga, qui en fait partie aussi, qui rentre dans le casting. Il y a d'autres personnalités que je n'ai peut-être pas citées.
1: Tout à fait. Et il y a d'autres personnalités dans la catégorie. Seulement, ce que je m'inquiète, dans la catégorie cité, il n'y a pas Daryl Ngoga. Dans la catégorie Nyota Sauti, il y a Baloji, Camille Mbé, Mentissa, Hulk Van JMF et Brian MG.
0: Voilà. Donc voilà la première catégorie, la catégorie voix. Alors, il y a la prochaine catégorie qui, moi, m'intéresse bien, parce qu'ici, ce sont ceux qui gèrent l'image, les Nyota Vision.
1: Tout à fait. Nyota Vision, alors là, c'est tout ce qui est l'art visuel, en fait. Ouais. En réalité, donc, il y a photographe, peintre, etc. Et donc là, on a Sami Baloji, on a Aimé Pané, on a Karl Kaschneit, on a Pelagie Gabidi et on a Eddy Kamwanga.
0: Alors ici également, je rappelle que quand on parle de Nyota Vision, il y a des peintres, les illustrateurs, l'art original en fait, l'art digital pardon, qui rentre là-dedans. Alors nous avons les Nyota Mwendo. Mwendo qui signifie
1: Marché, mouvement, c'est le mouvement.
0: D'accord.
1: En Swahili.
0: dont ici il va s'agir de chorégraphe et danseur.
1: Voilà, exactement, mouvement et danse. Et donc là, on a Elia Loufoy, qui vient d'ailleurs de danser au Stade de France pour Fally Ipupa.
0: Voilà.
1: Aurel Zola, aussi, qui s'illustre très bien dans de grands médias belges et avec des grands artistes. Enfin, tout, c'est la crème de la crème. Pour moi, le fait d'être nominé, c'est déjà de gagner, c'est d'avoir déjà gagné. Et puis il y a Serge Aimé Koulibaly, il y a Kanessa, il y a Sidi Larbi Chekaoui.
0: Alors, Lagnota Ouriti, ça c'est l'artisanat.
1: Ouriti, alors ça c'est patrimoine et artisanat. Mm-hmm. On a cru important de primer aussi les gens qui préservent, qui permettent la circulation de ce patrimoine,
0: oui,
1: de nos biens. Et donc là-dessus, on a le studio One Love de Brenda Fauzia, et puis on a FK Nice Africa, et puis on a KU Home, on a Stéphane Koulefienou, et on a Odile Jacob. Il y a énormément de votes dans chaque catégorie et dans celle-là aussi. Donc, c'est incroyable ce qui se passe.
0: Il y a un autre prix qui m'intéresse bien, le prix de l'opérateur culturel. Et ici, je crois que ce sont ceux qui mettent en avant d'autres artistes, en fait.
1: Exactement. Alors, parce que c'est bien de célébrer les artistes, mais il faut bien qu'il y ait des gens derrière, parfois, qui initient des projets dans lesquels on va mettre ces artistes en avant. On a Cédric Mbillé, qui fait les aphrodisiaques, notamment festival, chaque année, depuis plusieurs années, mais sinon il a aussi le Afrobase, enfin, il a le Café Afro, il a plusieurs, initiatives. Et puis on a Neltsopo avec les Golden Afro Artistic Awards, qui, donc il y a déjà un type de cérémonie award qui existait grâce à Neltsopo, notamment Siré Kaba avec Eratum Fashion. Elle a aussi créé d'autres initiatives en termes d'expo qui mélangent mode et autres cultures. Et puis il y a Nadège Bibo-Tancia qui travaille notamment avec Couleur Café.
0: Ah, donc c'est une catégorie en fait qui est consacrée aux promoteurs et producteurs.
1: Exactement.
0: Alors, le prix du jeune talent, c'est Nyota Émergence.
1: Tout à fait, Nyota Émergence, prix du jeune talent. Ce qu'on aime de ce prix, c'est qu'on a considéré qu'on ne peut pas faire un prix sans prendre en compte les jeunes.
0: Mm-hmm.
1: Les jeunes sont vifs, les jeunes ont besoin aussi de
0: visibilité. On dit parfois que c'est le fer de lance de la nation, quoi.
1: Ben voilà, tout à fait, tout à fait. Et donc là-dessus, on a surtout collecté des initiatives, en fait, culturelles. On voit de plus en plus de collectifs qui naissent de ces initiatives. Les collectifs qui ont émergé de cette catégorie. On a Madiba Club,
0: ouais.
1: On a le collectif Mansa Alma, on a le collectif Ujama, Ofa Collectif et Binabi notamment. Et donc ces collectifs initient aussi des projets culturels assez importants, et comme c'est des jeunes, ils sont dynamiques, ils ont beaucoup de visibilité et de soutien entre eux, en fait, déjà.
0: Est-ce que cette catégorie a un lien avec celle qui suit les Nyota Kizazi? Parce que là, on parle d'émergence, mais on parle de nouvelles vagues culturelles aussi avec les Kizazi.
1: Oui. Tout à fait. Alors, il y a des jeunes talents émergents qui innovent grâce à ce qu'ils font. On a par exemple Askip avec son média qui innove, parce que vous le savez, les médias traditionnels, c'est toujours bien, mais grâce à l'avenue des réseaux sociaux, on voit s'émerger des nouveaux styles de médias, des nouvelles façons de communiquer, d'atteindre des audiences. Et donc, Askip est dedans. Il y a Beachy Lux qui aussi a son podcast, ses concepts assez intéressants pour la génération, pour la communauté, où elle parle et s'adresse notamment en lingala, où elle représente un peu une tantine, c'est vraiment pas mal. Et elle a plein d'autres choses aussi dans le domaine culturel, sa façon d'approcher, d'éduquer aussi. Daryl Ngoga, lui, c'est plutôt dans la musique, et donc c'est un jeune chanteur d'origine rwandaise qui cartonne, qui vient d'ailleurs de faire son concert, et qui émerge, donc qui est vraiment en train de faire du beau. Les jumelles, les twins aussi, donc deux jeunes jumelles qui dansent, elles ont dansé notamment avec comment il s'appelle, un très grand soprano,
0: ouais.
1: Ils ont fait sa tournée, et Miss Angel qui a un film, qui vient de tourner dans un film et qui est une très chouette rappeuse, chanteuse.
0: Et on a aussi le Nyoka Impact.
1: Tout à fait. Alors, dans le Nyota Impact, on est vraiment dans l'engagement culturel. Parce que, bien sûr, donc, quand on observe la communauté, le fait de cette culture qui se déplace de plus en plus, qui va approcher d'autres communautés, qui s'ouvre de plus en plus, c'est aussi grâce à des engagements sociaux comme ceux de Tosolola Podcast, ouais. Africalia, qui est une... structure qui a célébré ses 25 ans, je pense, il y a pas longtemps, et qui accompagne des artistes, qui accompagne la culture, mais partout en Belgique, au Kenya, enfin dans plusieurs pays, vraiment au Congo, ils sont partout. Il y a la Maison Kimia, qui est la une nouvelle Kimia, maison, mais qui produit notamment un Kucheka Comedy, etc. Et donc plusieurs concerts, Belgian Entrepreneur, qui met en avant les femmes entrepreneurs africaines, et puis l'école Kou. Qui est une école culturelle congolaise auquel vous pouvez apprendre des langues, notamment, qui cartonne aussi. Donc, on n'a que des pépites.
0: On aura également le prix du public, hein, avec les Nyota du public.
1: Exactement, on aura les Nyota du public, et là, c'est toutes catégories confondues. Ouais. Vous avez un artiste, vous avez un opérateur culturel, un artisan, une initiative qui vous plaît, qui parle à votre cœur. Là, c'est au prix du public qu'il faut voter, nommer son nom dans l'espace, et nous comptabiliserons ces votes.
0: Alors, tout à l'heure, et à l'entame, effectivement, de cette séquence où on citait les différentes catégories, on a fait mention de la catégorie gospel qui rentrait effectivement là-dedans. Et il y a également une catégorie surprise. Donc, c'est un prix qui sera donné à quelqu'un dont on ne sait pas encore à qui. Mais je crois que les conditions vont être dévoilées pendant la soirée.
1: Tout à fait. C'est à un quelqu'un ou à plusieurs quelqu'un. Ah, nous avons quelques surprises. On pense que, bien sûr, vous devez lever les yeux pour voir les étoiles. Et lorsqu'on les lève, on voit beaucoup d'étoiles. On n'invente rien. Des gens ne vont pas devenir des étoiles parce qu'ils ont gagné à ces votes. Finalement, ce sont déjà des étoiles. Et on a des exemples d'étoiles qui sont déjà là, ici, dans notre communauté, ouais. qui font déjà briller, qui enrichissent le paysage culturel belge. Et donc, on pense que ce jour-là est peut-être un beau jour pour les célébrer également.
0: Et parlant d'étoiles, permettez-moi de vous en mettre plein les oreilles. Merci de recevoir Daryl Goga, Lonely.

0: On vous a parlé d'étoiles, hein ? Alors vous comprenez que l'Afrique n'est pas le maillon faible. Ah, l'Afrique a des fils talentueux, retenez bien son nom. Daryl Ngoga, à l'instant Lonely, un extrait de ses compositions personnelles et originales. Nous sommes au cœur des Nyota Awards, première édition. Ça se déroulera le 23 mai prochain au Grand Casino Viage de Bruxelles, évidemment. C'est un événement qui rassemblera les fils d'Afrique. Attention, c'est au boulevard Anspach, au numéro 30. Est-ce que je le dis bien, Nancy? Est-ce que je le dis bien? Est-ce que je le dis comme il faut dire?
1: Boulevard Anspach.
0: Voilà, boulevard Anspach, dont au numéro 30 à Bruxelles, dont l'événement commencera à 18h. C'est bien cela?
1: Tout à fait, je tiens à préciser, 18h tapante. Je le dis parce que je trouve qu'on doit vraiment faire l'effort de...
0: D'être à l'heure.
1: Ouais. Parce que c'est le respect d'une organisation, mais aussi de tous les acteurs de cette organisation. Et puis si vous voulez passer du temps de qualité avec vos artistes, vos opérateurs culturels, enfin tout le beau petit gratin, le beau monde qu'on vous réserve, et vous voulez profiter largement de ce programme, il faut être là à 18h, sinon vous allez rater le blue carpet, vous allez rater tout.
0: Alors donc, si je comprends bien, ce sera exceptionnellement sur un tapis bleu et tout le reste.
1: Exactement. Mais vous avez entendu que j'ai pas dit tapis rouge. Ah. Comme le ciel doit être bleu foncé pour qu'on voit les étoiles, nous serons sur du bleu.
0: Et en plus, dans un cadre féerique. Ça, il faut le rappeler. C'est quand même le grand casino de Bruxelles, là.
1: Tout à fait. Le cadre se prête vraiment bien. Mm-hmm. Et nous, on pense vous faire vivre une belle expérience. C'est vraiment pas juste un événement. C'est un show, c'est une expérience. J'aime le dire. Et quand je le dis, je ressens la chaleur du show.
0: Il y a cette verve-là avec laquelle tu le dis qui, moi, ça me touche. Alors Nancy, tu parles tellement bien, tu expliques bien la chose et les auditeurs qui nous écoutent sont déjà intéressés par l'événement. Il y a plein de gens qui s'interrogent, qui me demandent comment est-ce qu'on fait pour choisir son candidat, pour voter, pour faire en sorte que l'élu, son coup de cœur, devienne le grand champion ce soir-là. Reparte avec un Nyota Award. Alors explique-moi un peu les différentes manières de voter pour tel ou tel autre candidat.
1: Alors il n'y en a qu'une. Vous vous rendez sur le site web du Centre culturel congolais, donc centreculturelcongolais.be / Nyota NYOTA-AWARDS. Et puis donc vous arrivez là, sur la landing page, vous avez le choix entre réserver une place ou bien voter pour votre candidat. Vous cliquez sur l'un des deux boutons et vous serez emmené à l'endroit qu'il faut pour voter.
0: Non, voilà. Vous commencez par le premier bouton. Donc, vous réservez d'abord.
1: Comme ça, vous ne ratez pas la consécration de votre artiste.
0: Mais effectivement, voilà. Par rapport au vote, il y a le vote du public, il y a également les notes du jury.
1: Tout à fait. Il y a donc 70% des votes comptent pour le public et 30% le jury. Dans les 30%, c'est une façon de départager. Par exemple, là maintenant, il y a beaucoup de catégories, les gens arrivent ex aequo, donc il faut vraiment que les gens continuent à voter pour leurs artistes, leurs artisans, leurs opérateurs, afin qu'on puisse les départager. Mais donc, le travail du jury, ce sera surtout de départager peut-être les deuxièmes candidats avec, s'il y a un souci à départager. Donc, ils ont 30% après.
0: Et c'est quand la fin du vote?
1: La fin du vote, c'est le 19. Le 19. Le temps pour nous de commencer et de faire travailler le jury. Le 19, on arrête les votes.
0: Donc, les auditeurs sont donc informés. Il faut qu'ils fassent rapidement, qu'ils se dépêchent vraiment pour élire leur candidat, surtout donner la visibilité à leur candidat. Mais pour l'instant, il n'y a pas de tendance qui se donne. Hein. On ne dit rien du tout pour l'instant. On attend vraiment le dernier jour pour donner les résultats. Donc, il n'y a pas de tendance affichée nulle part. Ça, c'est sûr.
1: Non, mais je peux déjà dire que, de manière générale, les artistes qui eux-mêmes repartagent ou invitent leur communauté ont tendance à être les premiers. Si on ne fait rien, y a rien qui se passe, ça c'est sûr.
0: Alors, Nancy, c'est la première édition et c'est un événement qui se déroulera chaque année, tous les ans.
1: Voilà, c'est un événement qui se déroulera tous les ans. On pense que la ville de Bruxelles en a besoin. On en a besoin de ces espaces de promotion, de célébration. On en a besoin de plus. Il y en a, il en faut plus. parce que le talent est inquantifiable au sein de cette communauté. Donc il faut, il fallait cet événement chaque année. On reviendra également l'année prochaine.
0: Alors, est-ce qu'il y a une résonance de cet événement sur le continent africain? Est-ce qu'il y a des gens qui partiront du continent pour être présents, des invités spéciaux?
1: Exactement. Il y aura des invités spéciaux qui partiront du continent pour être présents ce jour-là, dont une surprise. L'autre, on a notamment un sponsor du continent qui lui travaille à promouvoir le Made in Africa, le Made in Africa et le mettre en avant. Et donc, il s'est dit que ce serait une bonne opportunité d'être notre sponsor pour cette édition. Il a fait un événement l'année passée, il refaitra cette année, mais avec le besoin d'aller à la rencontre du génie créatif africain en Belgique.
0: Alors moi, j'ai toujours une question qui fâche. Est-ce que les organisations diplomatiques africaines s'impliquent dans ce genre d'événement?
1: Elles ont été prévenues en premier, d'ailleurs. S'impliquer, pas encore, mais j'y crois. Je pense que c'est juste une question, vous savez, le mouvement culturel est très important. Là, on a parlé, j'entendais d'entrée de jeu, vous parliez de Fally. Ouais. Vous savez que ça faisait 10 ans que la communauté congolaise avait été coupée de sa musique à cause de problèmes politiques notamment. Ouais. Donc, on avait ce qu'on appelle des combattants qui ont empêché les artistes de prester. Donc, maintenant, c'est ouvert, il y a quelque chose qui se passe et je pense que les mouvements diplomatiques vont le rejoindre. Les jeunes, tout le monde est sur le coup et on espère que le mouvement, pour le cas du Congo, oui. Mais sinon, on parle de culture de manière générale. Moi, je ressens un boom.
0: Ouais.
1: Et donc, les mouvements diplomatiques, je suis certaine, suivront le boom.
0: En tout cas, Bruxelles, c'est la capitale de l'Europe. C'était pendant ce mois de mai, la capitale des fils d'Afrique. Et à travers les Nyota Awards, on aura un véritable réveil là, hein, dont c'est carrément la culture africaine qui revient cette fois-ci au cœur du village. Et je crois que c'est important. Et le centre culturel congolais de Bruxelles joue un rôle énorme là-dedans. Et on se dit, pour les prochains événements, à quoi faut-il s'attendre?
1: Mais déjà, nous, on vous prépare plein de belles surprises. Je vous demande vraiment de rester connecté aux pages du Centre culturel congolais. On a d'excellents événements qui arrivent. On aura une des plus grandes expos africaines, en tout cas ici en Belgique, Africa Legacy, qui s'organise avec le concours de la ville de Bruxelles.
0: Ouais.
1: Qu'on remercie vraiment parce que pour qu'on ait un centre culturel, il fallait que ce soit une volonté politique au-delà d'être parce que l'associatif, la société civile le voulait depuis des années. Mais lorsque la volonté politique se joint à la volonté du secteur associatif, du secteur à la société civile, etc., ben là, on voit naître ce centre et qui a pour objectif de continuer à promouvoir. Donc, il faut que les gens nous parlent aussi de ce que eux ils font, parce que l'idée c'est pas qu'on reste sur ce que nous on produit comme événement, mais finalement qu'on puisse parler aussi des événements des autres, des événements qui se produisent par d'autres structures africaines ici, et qu'on centralise l'information, ce qu'on a parfois du mal à faire jusqu'ici dans notre communauté. Donc, je pense qu'on a la culture a de beaux jours. Devant elle.
0: L'Afrique et les Afro-descendants forment une tranche importante pour la ville de Bruxelles?
1: Oui, à mon avis, oui. À mon avis, une tranche importante pour le monde entier. Je rappelais qu'on notre génie créatif n'est pas approuvé, autant sur le continent où il y a peu de moyens, parfois avec très peu de moyens, on arrive à faire des choses fantastiques.
0: Ouais.
1: Autant ici, vous avez donné un exemple incroyable, Fally, quand même un fils de Bandal au Congo qui finalement arrive en 20 ans de carrière à se faire deux Stades de France sold out. C'est l'expression d'une résilience profonde aussi qu'il y a dans notre communauté africaine de manière élargie, et puis d'une niaque à toute épreuve.
0: Ah, effectivement, parce qu'après Fally, il faut le rappeler, Kofi Olomide, il y a le Stade Roi Baudouin pour bientôt.
1: Tout à fait.
0: Voilà, pour le 12 juillet. Et l'événement dont vous êtes partenaire également avec le Centre culturel congolais de Bruxelles.
1: Alors, en tout cas, on était partenaire du premier concert, on était vraiment dans l'organisation.
0: Ouais.
1: Dans le deuxième, nous, on est partenaire de tous les événements qui se font par des Africains. Si on peut accompagner à la promotion, on le fait avec grand plaisir. Et donc, oui, Kofi est un artiste talentueux, extraordinaire, congolais, allez, apprécié par tous les Africains et au-delà. On ne peut que être associé et partenaire lorsqu'il y a, il preste. On a également ici le 16, il y a Charlotte Dipanda qui joue au Cirque Royal, ouais. Qui est une artiste merveilleuse, qui a besoin du soutien de tous. C'est vraiment important de pouvoir finalement parler. Enfin, il va y avoir des concerts. On a presque besoin d'une subvention pour faire tous les concerts.
0: En tout cas, on a eu l'occasion la fois dernière de recevoir le bourgmestre de Bruxelles, hein, lors du concert de Koffi Olomidé à Bruxelles, dont on en a parlé un tout petit peu. Mmh. Il nous a dit pourquoi la ville de Bruxelles soutenait cet artiste. Et c'est bien de comprendre que la culture, en tout cas, prend une place importante pour nos amis de la ville de Bruxelles. C'est très important. Alors, pour revenir aux Nyota Awards qui auront lieu le 23 mai prochain, quelles sont les conditions pour être en salle, s'installer et vivre cet événement en direct?
1: Alors, les conditions, on est vraiment très accessibles et ça, c'est voulu parce que le Centre culturel congolais est une initiative de la ville de Bruxelles et donc, idéalement, nous devons rendre accessibles nos événements. Donc, on a fait un pass étudiant à 10 euros.
0: Ouais.
1: On a aussi, et donc, voilà, ils reçoivent une boisson et peuvent venir. On a aussi fait... un pass standard à 20 euros avec un verre de bienvenue. Donc, ça dépend des assises, en fait, là, pour étudiants ou standard. C'est plus ou moins la même chose. C'est juste que ben, les étudiants doivent présenter leur carte étudiant.
0: Ouais.
1: Et donc, on voudrait s'assurer que les étudiants qui ont déjà du mal parfois mais puissent quand même avoir accès à ce genre d'événement. Et puis, on a une entrée premium à 40 euros, verre de bienvenue avec des finger food. Et puis, on a une entrée VIP, repas et boissons compris. Et là, c'est 75 euros.
0: En tout cas, tout est prévu pour que les gens vivent voilà. Un moment inoubliable. C'est quand même la première édition. Et là, oui. C'est un véritable test aussi pour vous.
1: Tout à fait, c'est un véritable test pour nous. C'est un défi, mais c'est un défi... moi, ça me met dans la joie. Je suis très heureuse de pouvoir me dire que... On aura fait cette première édition et ce sera la première d'une multitude, j'en suis certaine, parce qu'on en a besoin de ces espaces. Et surtout, j'ai oublié de dire,
0: ouais.
1: Habillez-vous, non mais chic. Hein.
0: Et glamour.
1: Et glamour. Hein. Vous savez que ça c'est la frappe africaine, on aime ça.
0: Ça fait comme jamais, quoi.
1: Alors, tout à fait.
0: Nancy, dis-moi, combien de personnes sont attendues pour cet événement?
1: Allez, entre 450 et 500.
0: Entre 450 et 500, donc il y aura du beau monde en tout cas.
1: Ah oui, oui, oui. Du beau monde, des artistes. Et je vous dis encore, des surprises, donc vous êtes loin de vous douter. Ah, mais ouais. Dans les prochains jours, je ne peux malheureusement pas l'annoncer là. Mais dans les prochains jours, on va pouvoir annoncer nos surprises.
0: Ah voilà, donc il faut suivre l'actualité du site internet du Centre culturel congolais de Bruxelles, c'est important. Je rappelle tout de même que nos amis africains ont intérêt à prendre les billets très vite, parce qu'il y a eu une grande surprise lors du récent événement afro-mondial hein, qui se déroulait du côté de Liège, le concert de Youssouno, dont j'étais maître de cérémonie, et j'étais surpris de voir... dans la salle, beaucoup d'Européens venus vivre cet événement. Et il y avait plein d'Africains qui étaient là et qui disaient « on n'a plus de place ». Effectivement, parce qu'à un moment donné, certains événements ne sont plus seulement réservés à la communauté africaine, ce sont des événements afro-mondiaux, dont il faut effectivement que vous sortiez rapidement, que vous réserviez vos places à temps. N'attendez pas le dernier jour pour aller devant les portes et puis créer des bouchons. C'est important.
1: Tout à fait. Et je crois que c'est nos habitudes de consommation du last minute qui ont peut-être, qui doivent changer peut-être aussi, hein, pour nous permettre de profiter des meilleures places lorsqu'on a ce type d'événement qui, effectivement, n'est pas réservé juste aux Africains. Nous, on espère avoir toutes les autres communautés parce que finalement, c'est notre façon de présenter notre génie créatif aussi et notre soft power. J'aime bien dire que ça, c'est le soft power africain.
0: C'est important, je le rappelle toujours, voilà. Le leitmotiv de cette émission Direction Sud. Vous le savez, l'Afrique n'est pas le maillon faible. Direction Sud, sur le portail radio de la diaspora africaine. Oui, des fils, des filles et même des amis de l'Afrique. Merci encore, Nancy, d'être passée par ici. Hein. On te souhaite
1: Merci,
0: un
1: Patrick
0: bel événement
1: Hermano.
0: À toi et à toute ton équipe. De toute façon, nous serons présents, on viendra pour vivre cet instant avec toi et avec toute la grande équipe du Centre culturel congolais de Bruxelles. Et je peux déjà garantir les auditeurs que tu n'es pas ton unique passage sur ces antennes, car tu reviendras pour nous fournir l'actualité chaude de ce centre culturel, devenu d'ailleurs le Centre culturel africain de référence, le Centre culturel congolais de Bruxelles.
1: Exactement, je te remercie monsieur Hermano.
0: Avec plaisir.
1: C'était vraiment un plaisir et merci de m'avoir eu avec vous. Ça me ferait plaisir de revenir vous parler de tous les événements qu'on propose éventuellement. Pourquoi pas faire gagner des places pour les futurs événements qu'on propose. Mais pourquoi pas même pas faire gagner une place à Nyota.
0: Mais oui,
1: pour un de vos auditeurs.
0: On peut le faire, effectivement.
1: Juste pour être sûr qu'ils ont bien écouté. Je vous laisse faire et vous me donnez le nom.
0: Voilà, bon, écoute, tu es la patronne, donc on va dire... Le premier
1: deux
0: auditeur
1: places, allez.
0: Qui nous...
1: Parce qu'on vient jamais seul.
0: Voilà, donc deux places pour nos auditeurs dont vous n'avez qu'à
1: deux places standard,
0: jouer.
1: Voilà.
0: On va définir les règles juste après cette musique. Merci Nancy, à bientôt.
1: Merci, à bientôt.
0: Et pour te raccompagner, un fils d'Afrique, voici un fils de l'Angola, c'est Lis.

Siki Siki est le titre de cette chanson. Les voix sont celles de Lisandro Montero, dit Lisandro Coxy. Vous le savez, Lisandro Coxy, c'est l'auteur, compositeur, interprète et chorégraphe capverdien de l'heure, puisqu'il est le gagnant de la 6e édition de The Voice, un artiste qui n'est plus à présenter. Rappelons également que c'est un fils d'Afrique. Alors, nous sommes ravis de vous savoir branché sur cette fréquence. Et un tout grand merci à notre invité, Nancy Mariam Kawaya, qui était ici pour nous parler des Nyota Awards. Vous le savez, l'événement se déroulera le 23 mai prochain. Ce sera au Grand Casino de Bruxelles, effectivement, un événement important. Alors, rappelons donc la date, c'est le 23 mai prochain au Grand Casino de Bruxelles, le Grand Casino Village de Bruxelles, donc c'est au numéro 30, avenue Anspach, à Bruxelles. Rappelons que l'événement démarrera à partir de 18h. Vous avez l'occasion de remporter deux invitations pour assister à cet événement si vous nous dites où se déroulent les Nyota Awards. Donc voilà, je viens de le dire, merci de votre écoute et surtout de votre attention. Allez, on va se quitter dans quelques instants avec deux artistes nominés pour cette première édition des Nyota Awards. Je le rappelle, c'est le 23 mai prochain à Bruxelles. Alors voici Menkissa Aziza qui nous interprète Les Enfants Difficiles, et juste derrière, vous retrouverez Camille Mbé.

Les enfants difficiles, interprétés par Mentissa Aziza, qui sera l'une des têtes d'affiche de ces Nyota Awards. Alors, pour repartir avec deux invitations, donnez-nous l'adresse du lieu où se dérouleront les Nyota Awards, première édition 2026. Merci à tous et à bientôt. Chose promise, chose due. Voici Camille Yembe pour la suite. À bientôt. Salut.

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2: Bonjour à tous, bon réveil, merci de votre fidélité à RCF Notre-Dame. Nous sommes le samedi 16 mai, c'est donc parti pour une nouvelle matinale du samedi. Très heureux de vous accompagner jusqu'à 9h. Aujourd'hui, j'emmènerai du côté du parc de la Villette pour une incroyable double exposition consacrée à la culture japonaise. Ça s'appelle Passion Japon et c'est une véritable immersion au cœur de ce qui fait la richesse du pays du soleil levant. Vincent Barenet, chargé de projet pour l'exposition Passion Japon, sera avec nous. Ça sera juste après 7h15. Et puis l'invité du week-end au micro d'Étienne Pépin, l'ambassadeur d'Israël en France, Joshua Zarka. En Israël, les actes antichrétiens se multiplient. L'invité du week-end, prenez note, et bien ce sera juste après 8h. Le point sur l'actualité. L'Institut Pasteur a tranché. Aucun élément ne laisse penser à l'apparition d'un variant plus dangereux de l'antivirus. Dans le cadre du foyer d'infection découvert sur le MV Ondius, la ministre de la Santé, Stéphanie Rist, l'a annoncé sur X, assurant que le virus analysé correspond aux souches déjà connues et surveillées en Amérique du Sud. Un travail de séquençage complet de la souche ANDE détectée chez une passagère française du navire a été réalisé pour arriver à cette conclusion, a indiqué la ministre. Il permet de mieux comprendre le virus et de garantir une surveillance sanitaire étroite. Le Liban et Israël vont prolonger de 45 jours leur cessez-le-feu qui devait arriver à échéance dimanche, a annoncé le département d'État américain ce vendredi 15 mai lors d'une deuxième journée de pourparlers entre les deux États du Proche-Orient à Washington. Malgré le cessez-le-feu entré en vigueur le 17 avril, l'armée israélienne a continué à frapper des cibles du Hezbollah pro-iranien au Liban, faisant au moins 400 morts. Par ailleurs, l'armée israélienne a affirmé avoir mené des attaques dans la bande de Gaza contre le plus haut responsable militaire du Hamas dans l'enclave palestinienne, Ezzedine Al-Haddad, dans des frappes menées ce vendredi. Selon un communiqué commun du Premier ministre Benjamin Netanyahou et du ministre de la Défense Israël Katz, Ezzedine Al-Haddad a bien été assassiné. Il est précisé que le dirigeant du Hamas aurait refusé de mettre en œuvre l'accord initié par le président américain Donald Trump visant à désarmer le Hamas. Au lendemain de la fusillade meurtrière qui a coûté la vie à un adolescent de 15 ans à Nantes, le ministre de l'Intérieur, Laurent Nunez, s'est rendu dans le quartier de Port-Boyer-le-Haut du drame ce vendredi 15 mai. Le ministre de l'Intérieur a affirmé sa détermination à gagner la guerre contre le narcotrafic. Les tirs qui ont également fait deux blessés. Une filiale de Maeva & Co. qui fait partie du groupe Pierre et Vacances, Center Parcs, une plainte a été déposée. Dans une publication sur Instagram, mais aussi auprès de Mediapart, l'animatrice Flavie Flamand accuse le chanteur et comédien Patrick Bruel, déjà visé par des dizaines d'accusations de violences sexuelles qu'il réfute de l'avoir violée 10 ans après la consolation, en référence à son livre dans lequel elle révélait avoir été violée à l'âge de 13 ans par le photographe David Hamilton. « J'ai de nouveau rendez-vous avec mon passé et un homme qui a pillé mon adolescence », écrit-elle sur le réseau social. Et puis sur les réseaux sociaux, il était connu comme Lazare le trentenaire. Lazare, petit épagnol, papillon né en

0: 1995 avait acquis une certaine célébrité en ligne en tant que chien le plus vieux du monde. Il s'est éteint ce jeudi au centre hospitalier vétérinaire d'Allonziers-la-Caille à l'âge vénérable de 30 ans et 5 mois.
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0: Du côté du ciel, les éclaircies seront de la partie sur une bonne partie du territoire pour débuter le week-end. Ce matin, seul le sud-ouest est en proie à quelques gouttes de pluie. Cet après-midi, le beau temps gagnera du terrain et seule la pointe bretonne aura droit à un temps plus maussade. Du côté des températures, il va falloir encore patienter un peu avant de voir le mercure remonter. Ça reste assez frais avec dès le matin de 8 à 17 degrés, 8 à Grenoble, 10 à Strasbourg, 12 à Paris, Lyon et Lille. 13 à Bordeaux et Brest, 14 à Biarritz, 15 à Marseille, 16 à Montpellier, 17 à Nice. Cet après-midi, le mercure ira de 11 à Grenoble jusqu'à 20 à Nice. Il fera 15 à Paris comme à Lyon. Il est quasiment 6h35, nous sommes donc le samedi 16 mai. Que s'est-il passé les 16 mai à travers l'histoire? Bruno Fuma a la réponse.
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3: Aujourd'hui, nous sommes le 16 mai. Changement de locataire au palais de l'Élysée. Le 16 mai 2007, après 12 ans de mandat présidentiel, Jacques Chirac accueille son successeur, Nicolas Sarkozy.
4: C'est encore un homme au visage grave qui pénètre dans la cour d'honneur, au son de la marche solennelle, justement. Au bout du tapis rouge, peut-être un peu tendu lui aussi, Jacques Chirac. Quelques mots, sans doute affectueux ou émus de Nicolas Sarkozy, moi aussi, lui répond en tout cas Jacques Chirac. Puis c'est la première pause pour les photographes, et ensuite, les petits gestes respectueux, retenus, de l'un comme de l'autre.
3: Nicolas Sarkozy n'effectuera qu'un seul mandat. Il cédera sa place en 2012 à François Hollande. Au large de Djibouti, dans la nuit du 15 au 16 mai 1932, un incendie se déclenche à bord du paquebot Georges Philippard. Parmi les passagers, le célèbre grand reporter Albert Londres.
5: Le 23 avril 1932, Albert Londres embarque donc in extremis sur le tout dernier paquebot des messageries maritimes. Le voyage du retour doit durer un mois. Il a donc tout le temps de rédiger son enquête secrète et de profiter du confort du Georges Philippard, le dernier né et le plus luxueux des navires de la ligne impériale. Le fleuron des messageries maritimes relie Marseille et Yokohama au Japon.
3: Extrait d'un documentaire de RMC Découverte. Plusieurs navires se précipitent vers le paquebot en feu. Le sinistre fera 67 morts, dont Albert Londres. Il avait 48 ans. Automobile, en pleine crise de mai 1968, le 16 mai, les usines Citroën révèlent un nouveau véhicule, la Méhari.
6: Sa carrosserie en plastique est thermoformée, teintée dans la masse. Le moteur, 3 chevaux, 602 cm3, refroidissement à air, puissance, 33 chevaux. La Diane 6 Méhari, c'est un petit véhicule économique qui s'adapte à toutes les situations et peut transporter 400 kilos.
3: La Méhari sera produite par Citroën jusqu'en 1987 à près de 150 000 exemplaires.
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3: Côté culture, c'est le 16 mai 1920 que naissait le comédien Jacques François. Il débute sa carrière dans les années 40, il a beaucoup joué au théâtre. Il reste connu du grand public pour ses seconds rôles au cinéma, souvent dans des comédies, où il incarnait des personnages de pouvoir sérieux et droit.
7: La dernière fois, avec l'opération Bateau coulé, on a été décollé très vite. Alors cette fois, je me suis dit qu'il fallait financer.
3: Jacques François dans Opération Cornette Biff, il meurt en 2003. Et puis, c'est le 16 mai 1949 que voyait le jour la chanteuse française Nicole Rieu. Sa carrière débute en 1969. Elle représente la France au concours Eurovision de la chanson 1975, où elle termine quatrième. Elle reste l'un des visages de la chanson des années 70.

0: Une belle envolée lyrique. Merci Bruno Fuma. Et voilà, et donc une partie des 16 mai à travers les âges. Tiens, vous êtes peut-être né un 16 mai, ça serait votre anniversaire. Recevez nos meilleurs vœux. Dans moins de 5 minutes, un nouveau rendez-vous, votre chronique interculturelle. Une fois n'est pas coutume. Bonjour Stéphane Zeremeta.
1: Bonjour Simon.
0: Vous êtes directeur éditorial des guides Petit Futé et aujourd'hui on découvre la Côte d'Émeraude.
1: Absolument. Bonjour Simon. C'est une destination balnéaire. On est au nord-est de la Bretagne. On s'étend de Cancale au Cap Fréhel. C'est absolument superbe. Il y a des villas de bord de mer qui ont marqué l'histoire du tourisme en France. Alors il y a plein de séjours qui sont envisageables, hein, culturels, à la découverte de ces belles villas, ou bien sportifs, hein, avec les itinéraires de randonnée, les activités de plein air. En tout cas, c'est des vacances vivifiantes. On va respirer l'air marin.
0: Allez, dites-nous en plus sur ces villas de bord de mer.
1: Cette Côte d'Émeraude a été marquée par l'arrivée de la haute société d'outre-Manche, mais aussi par le Paris chic. On est au 19e siècle, quand les bains de mer sont devenus à la mode. L'architecture est marquée par des villas élégantes. On en trouve notamment à Dinard. Et puis, il y a aussi le patrimoine bâti qui mérite le détour. Parmi les incontournables, on peut aller à Briac-sur-Mer. Il y a un château, le château de Nessé, avec son architecture romantique qui est remarquable. On a la vieille église de Sainte-Lunaire aussi, qui mérite le détour parce qu'il y a une collection de gisants, des statues funéraires, et dans un autre registre, mais tout aussi intéressant historiquement, on peut visiter un monument unique en France, l'usine marémotrice à la Richardet. Donc c'est ici qu'on produit une énergie renouvelable grâce à la force des marées. Donc c'est une visite organisée par EDF qui est originale et vraiment très intéressante.
0: C'est aussi un séjour sportif avec notamment des activités nautiques.
1: On va pouvoir faire une croisière sur la Rance, faire du kayak pour découvrir l'île Ago, tester pourquoi pas la plongée sous-marine à la Richardet, participer à un atelier retour à la pêche. Alors c'est très sympa, c'est ouvert à tout, ça mêle balade, initiation à la pêche à pied, des conseils culinaires, et pour une expérience encore plus originale, il y a des cours de yoga sur paddle sur la Rance. Alors, c'est proposé par Fomea, c'est plutôt sympathique. Mais Simon, si vous préférez garder les pieds sur terre, il y a plusieurs activités sur le littoral qui sont possibles. Le golfe de Lancieux a un magnifique parcours et là on est en bord de mer.
0: On peut aussi faire des belles randonnées en bord de mer justement.
1: Oui, il y a plusieurs chemins de randonnée pédestre, bord de l'eau, entre mer et estuaire. Les parcours sont très différents. Il y en a un peu pour tous les niveaux. Ils ont tous été bornés, donc on peut les faire sans difficulté. Il y a aussi le fameux GR34 qui longe les côtes de la Manche, qui est absolument sublime. Et puis pour ceux qui préfèrent le vélo, sachez qu'il existe également plusieurs itinéraires sur le secteur. Deux tracés de 38 et 36 km chacun nous mènent à travers les villages, les plages de sable fin, la campagne de l'arrière-pays.
0: C'est aussi une destination dynamique où une foule d'événements sont organisés.
1: Il y a plein de choses. J'ai noté que, par exemple, pour les cinéphiles, il y a le festival du film britannique et irlandais. Ce sera en septembre. Vraiment, ce sont les acteurs, des réalisateurs et des acteurs en devenir. La grande exposition estivale annuelle, là, c'est au Palais des Arts et du Festival du 30 mai au 20 septembre. Il y a plein de toiles absolument superbes. En tout cas, activités sportives, patrimoine et culture. La Côte d'Émeraude, c'est vraiment une station balnéaire incontournable.
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0: la Journée internationale du vivre ensemble en paix. Constance Grodner revient sur cette notion fondamentale à travers les trois traditions monothéistes.
1: Bonjour, c'est Constance Grodner pour votre pastille interculturelle « Une fois n'est pas coutume » en partenariat sur RCF Notre-Dame et RCJ. Connaissez-vous la Journée internationale du vivre ensemble en paix, instaurée le 16 mai 2017 par les Nations Unies? À l'origine de cette initiative, le cher Khaled Bentoun, qui milite depuis des années pour le dialogue entre les peuples. Vous me direz, encore une journée mondiale, à quoi bon? Et pourtant, ce qui m'intéresse ici, c'est la définition même du mot « paix ». On pense souvent que la paix, c'est l'absence de guerre. En réalité, la paix commence surtout là où le dialogue devient possible. Autrement dit, la paix n'est pas passive, elle se construit. Alors je me suis demandé comment les trois monothéismes, eux aussi, parlaient de la paix. Dans le judaïsme, le mot « shalom » signifie bien plus que la paix. Il évoque une idée de plénitude, d'entièreté. La paix commence au niveau de l'individu. On ne peut transmettre la paix si on ne l'a pas en soi. La notion de réparation y est aussi essentielle. Faire la paix avec quelqu'un, c'est reconnaître qu'un lien a été abîmé, qu'une réparation est nécessaire et que chacun accepte de regarder sa propre part de responsabilité. Dans le christianisme, Jésus-Christ place la paix au cœur de son message, aimer, pardonner, réconcilier. Heureux les artisans de paix, dit l'Évangile. Mais il parle aussi de sa propre paix. Je vous laisse la paix, je vous donne ma paix. Ainsi, la paix chrétienne n'est pas seulement douceur, elle demande parfois le courage, difficile du pardon, en renonçant à la vengeance pour choisir la réconciliation. En islam, le mot salam partage la même racine que le mot islam, qui renvoie à l'idée de paix et d'abandon confiant à Dieu. Dieu est appelé As-Salam, la paix. La vraie force n'est pas dans la revanche, mais dans la justice, la miséricorde et la maîtrise de soi. Ne pas répondre à la violence par la violence. Finalement, les trois traditions se rejoignent sur un point essentiel. La paix du monde commence par la paix intérieure. Et quand on y pense, c'est logique. Comment vouloir que l'humanité soit en paix si nous-mêmes ne sommes pas en paix avec nous-mêmes? Et une autre condition est essentielle, le dialogue. Je suis toujours frappée de voir des militants réclamer la paix tout en refusant de s'asseoir à la même table que ceux avec qui ils sont en désaccord. On ne le dira jamais assez, mais visiblement ça a du mal à rentrer. Dialoguer, ce n'est pas céder, c'est accepter d'écouter, de comprendre et parfois même de revoir sa propre position. Je voudrais aussi rappeler quelque chose de fondamental. La paix ne se construit pas sur le silence. Elle commence quand on ose enfin parler de ce qui dérange. Et malheureusement, aujourd'hui, nous en sommes encore très loin.

0: Merci Constance Grodner. Une fois n'est pas coutume, c'est tous les samedis sur RCF Notre-Dame. Et à retrouver dès maintenant en podcast, connectez-vous sur le site rcf.fr. Allez, nous sommes le 16 mai. Qui fêtons-nous le 16 mai? Quel est le saint à l'honneur? Eh bien, c'est avec vous, Isabelle Delaunay, le saint du jour.
1: Bonjour, aujourd'hui, nous allons nous régaler. Le saint d'aujourd'hui est depuis le 15e siècle patron des boulangers-pâtissiers et en 1850, le célèbre pâtissier parisien Chibouste donna son nom à un délicieux gâteau. Vous avez deviné de qui il s'agit? De Saint Honoré, bien sûr. On connaît très peu de choses sur ce saint, si ce n'est qu'il fut évêque d'Amiens et qu'il est mort en l'an 600. On sait aussi qu'au XIe siècle, des Picards lui construisirent une église à Paris. Puis la rue et le faubourg Saint-Honoré l'ont rendu célèbre dans le monde entier, ainsi que la pâtisserie qui porte son nom. Nous fêtons aussi aujourd'hui le bienheureux Vladimir Ghica, béatifié à Bucarest le 31 août 2013. Né à Constantinople en 1873 et mort dans les geôles du régime communiste roumain en 1954, Monseigneur Vladimir Ghica est un témoin de la foi, prince roumain, prêtre du diocèse de Paris, toujours en route, d'une bonté sans frontières, selon son ami Jacques Maritain. Il sut rester toute sa vie proche des souffrants. Pendant la Deuxième Guerre mondiale, il rejoignit son pays pour aider les réfugiés. Et lors de l'arrivée des communistes au pouvoir en Roumanie, il choisit de rester auprès de ses compatriotes persécutés, notamment au sein de l'Église gréco-catholique. Puis il fut arrêté et mourut de privations et de mauvais traitements en véritable martyr de la foi.
0: Merci Isabelle Delaunay, on en sait un peu plus sur le saint du jour. Grâce à vous pour ce petit point éphéméraire. Restez à l'écoute dans 10 minutes, juste après les infos. Nous retrouvons le béaba du christianisme présenté par Pauline de Torsiac avec la thématique du jour. Que signifie faire sa première communion chez les catholiques? Ça sera donc après les infos et puis à venir dans moins d'une demi-heure désormais. L'invité culture qui sera Vincent Barrenège qui nous parlera de l'exposition Passion Japon qui est à découvrir en ce moment du côté du parc de la Villette à Paris. Autant vous dire que cette immersion au pays du soleil levant vaut plus que le détour, pourquoi pas une idée sortie pour ce week-end où la météo va être un petit peu frisquette. Allez, à venir les infos.

Jésus disait à ses disciples, « Amen, amen, je vous le dis, ce que vous demanderez au Père en mon nom, il vous le donnera. Jusqu'à présent, vous n'avez rien demandé en mon nom. Demandez et vous recevrez. Ainsi, votre joie sera parfaite. » En disant cela, je vous ai parlé en images. L'heure vient où je vous parlerai sans images et vous annoncerai ouvertement ce qui concerne le Père. Ce jour-là, vous demanderez en mon nom. Or, je ne vous dis pas que moi, je prierai le Père pour vous. Car le Père lui-même vous aime, parce que vous m'avez aimé. Et vous avez cru que c'est de Dieu que je suis sorti. Je suis sorti du Père et je suis venu dans le monde. Maintenant, je quitte le monde et je pars vers le Père.

nous retrouvons la promesse du Père lui-même. Et nous apprenons aujourd'hui que le Père nous aime parce que nous avons aimé Jésus et nous avons cru. Depuis plusieurs jours, il nous est proposé par l'évangile de Saint Jean de ne pas nous tromper de Dieu. En définitive, si nous voulons réfléchir à la Sainte Trinité, c'est à partir de ces confidences intimes qui relèvent du plus profond du cœur de Jésus et de son union divine avec le Père. Là, oui, nous pouvons comprendre ce mystère insondable d'un Dieu un en trois personnes. Voilà pourquoi le dogme de la Trinité, la Sainte Trinité que nous affirmons et que nous professons chaque dimanche, ne se comprend qu'à travers une expérience spirituelle et même mystique, selon laquelle, d'après le docteur de l'Église Saint-Irénée, le Père est l'invisible du Fils, tandis que le Fils est le visible du Père. Il est impossible de comprendre le mystère de Dieu si on en fait un démiurge tout-puissant, extérieur à l'histoire humaine, une espèce de dieu jupitérien qui serait censé combler les attentes humaines ou résoudre des problèmes. Non. Au contraire, le visage de Dieu invisible et impassible est en même temps le visage d'un Dieu qui n'est pas sans compassion, comme l'écrivait admirablement Saint Bernard, le docteur du XIIe siècle. Oui, le Père invisible se révèle dans le Fils donné. Encore une fois, tout ce que nous demanderons au Père, au nom de Jésus, il nous le donnera. Et notre joie sera parfaite. La joie véritable, la joie profonde, c'est celle qui nous vient du cœur de Dieu lui-même. Et cette joie, alors, apparaît comme la vraie mesure de toutes nos joies. Et nous avons à l'accueillir au creux même de nos difficultés, des ornières de notre existence. Seule la foi peut l'entrevoir. Et pour qu'elle puisse l'accueillir, encore faut-il que le croyant la demande.

Notre Père, qui es aux cieux, que ton nom soit sanctifié, que ton règne vienne, que ta volonté soit faite sur la terre comme au ciel. Donne-nous aujourd'hui notre pain de ce jour. Pardonne-nous nos offenses, comme nous pardonnons aussi à ceux qui nous ont offensés. Et ne nous laisse pas entrer en tentation, mais délivre-nous du mal, car c'est à toi qu'appartiennent le règne, la puissance et la gloire pour les siècles des siècles. Amen.

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2: Vous écoutez RCF Notre-Dame, il est 7h, le point sur l'actualité. Le Liban et Israël vont prolonger de 45 jours leur cessez-le-feu qui devait arriver à échéance dimanche, a annoncé le département d'État américain ce vendredi lors d'une deuxième journée de pourparlers entre les deux États du Proche-Orient à Washington. Malgré le cessez-le-feu entré en vigueur le 17 avril, l'armée israélienne a continué à frapper des cibles du Hezbollah pro-iranien au Liban, faisant au moins 400 morts. Par ailleurs, l'armée israélienne a affirmé avoir mené des attaques dans la bande de Gaza contre le plus haut responsable militaire du Hamas dans l'enclave palestinienne, Ezzedine Al-Haddad, dans des frappes menées ce vendredi. Selon un communiqué commun du Premier ministre Benjamin Netanyahou et du ministre de la Défense Israël Katz, Ezzedine Al-Haddad a bien été assassiné. Il est précisé que le dirigeant du Hamas aurait refusé de mettre en œuvre l'accord initié par le président américain Donald Trump visant à désarmer le Hamas. L'Institut Pasteur a tranché. Aucun élément ne laisse penser à l'apparition d'un variant plus dangereux de l'antivirus dans le cadre du foyer d'infection découvert sur le MV Ondius. La ministre de la Santé, Stéphanie Rist, l'a annoncé sur X, assurant que le virus analysé correspond aux souches déjà connues et surveillées en Amérique du Sud. Un travail de séquençage complet de la souche Ande détectée chez une passagère française du navire a été réalisé pour arriver à cette conclusion, a indiqué la ministre. Il permet de mieux comprendre le virus et de garantir une surveillance sanitaire étroite. Au lendemain de la fusillade meurtrière qui a coûté la vie à un adolescent de 15 ans à Nantes, le ministre de l'Intérieur, Laurent Nunez, s'est rendu dans le quartier de Port-Boyer, lieu du drame ce vendredi. Le ministre de l'Intérieur a affirmé sa détermination à gagner la guerre contre le narcotrafic. Les tirs qui ont également fait 2 blessés auraient éclaté en raison d'un règlement de compte en lien avec le narcotrafic, selon le procureur de Nantes.
3: Les prévisions du jour.
2: Du côté du ciel, les éclaircies seront de la partie sur une bonne partie du territoire. Pour débuter le week-end, ce matin, seul le sud-ouest est en proie à quelques gouttes de pluie. Cet après-midi, le beau temps gagnera du terrain et seule la pointe bretonne aura droit à un temps plus maussade. Du côté des températures, il va falloir encore patienter un peu avant de voir le mercure remonter. Ça reste frais avec dès le matin de 8 à 17 degrés, 8 à Grenoble, 10 à Strasbourg, 12 à Paris, Lyon et Lille, 13 à Bordeaux et Brest, 14 à Biarritz, 15 à Marseille, 16 à Montpellier, 17 à Nice. Cet après-midi, le mercure ira de 11 à Grenoble jusqu'à 20 à Nice et il fera 15 à Paris comme à Lyon.
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2: Elle est à quasiment 7h03, il est temps de retrouver le béaba du christianisme qui vous est présenté par Pauline de Torsiac.
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5: Bonjour à tous, bienvenue dans le béaba du christianisme sur RCF Notre-Dame, l'émission qui vous aide à comprendre simplement les fondamentaux de la foi chrétienne. Et aujourd'hui, eh bien, nous allons nous intéresser à une étape importante dans la vie de nombreux chrétiens, c'est la première communion. Derrière ce moment, souvent associé à une célébration familiale, une tenue blanche, des photos souvenirs, eh bien en fait, il y a surtout une réalité spirituelle profonde. Mais que signifie vraiment faire sa première communion? Pourquoi est-elle si importante dans le chemin de foi? Est-ce simplement une tradition ou un véritable engagement personnel. En quoi reçoit-on, que reçoit-on exactement à travers ce sacrement ? Eh bien, on en parle avec Frédéric Poulet, docteur en théologie, professeur au Collège des Bernardins. Frédéric Poulet, bonjour.
6: Bonjour Pauline.
5: Alors, on peut peut-être rappeler en deux mots ce que c'est qu'un sacrement dans l'Église catholique ?
6: Alors, un sacrement en catholicisme, c'est le signe visible d'une réalité invisible. Par exemple, le signe visible, ça va être l'eau pour le baptême. D'une réalité invisible, c'est le fait de devenir enfant de Dieu et d'être transformé à l'image et à la ressemblance de Dieu. Et ça donne aussi une force qu'on appelle la grâce pour pouvoir vivre sa vie chrétienne.
5: Alors justement, concrètement, que signifie faire sa première communion ? C'est un sacrement important, la première communion, l'Eucharistie.
6: L'Eucharistie est un des trois sacrements qu'on appelle les sacrements de l'initiation chrétienne, à savoir baptême, confirmation, Eucharistie. On peut dire que le baptême et la confirmation, ce sont les deux sommets d'une même réalité, c'est-à-dire qu'on reçoit l'identité d'enfant de Dieu et l'Esprit Saint qui vient nous donner l'aptitude à être témoin et à assurer la mission dans l'Église. Et l'Eucharistie vient couronner cette initiation chrétienne en nous donnant de pouvoir participer de manière adulte, il faut le dire, à la vie de l'Église, à la vie chrétienne. Et donc, pour un enfant, faire sa première communion, c'est clore normalement son initiation chrétienne s'il a été confirmé avant. En général, la confirmation devrait avoir lieu avant, quelquefois elle a lieu après. Mais on peut dire qu'une fois qu'on est baptisé, confirmé, eucharistier, on fait pleinement partie de la communauté chrétienne et qu'on est à même, quel que soit son âge, de prendre toute sa place au sein de la communauté chrétienne.
5: Alors je m'arrête une seconde parce que vous avez dit que c'était finalement un sacrement de maturité. Voilà, il faut qu'on soit adulte. Pourtant, on l'a fait jeune, souvent.
6: Voilà, tout à fait. Alors, qu'est-ce que ça veut dire ?
5: À l'âge de raison.
6: Voilà. Qu'est-ce que ça veut dire, adulte ? Aux origines du christianisme, on n'avait pas de première communion, puisque, en gros, jusqu'au XVIe, XVIIe siècle, on eucharistiait, c'est-à-dire que les bébés, après le baptême, on leur donnait tout simplement un peu de précieux sang sur le bout du doigt. Et donc, le baptême conduisait à la première Eucharistie. Il n'y avait pas de distinction au niveau des deux sacrements. On eucharistiait très vite. Et puis après, on a pris conscience qu'il y avait une différence entre un tout petit et puis quelqu'un qui est apte à réfléchir, etc. Donc, on a repoussé. C'était surtout en lien avec la réforme qui remettait en cause les sacrements. On a repoussé la première communion en la repoussant carrément très tard, puisqu'on avait une première communion aux environs de 14, 15, 16 ans, ce qu'on appelait, on en a encore les vestiges, à ce qu'on appelle la communion solennelle. Et on s'est dit que l'enfant devait être capable d'avoir un début de catéchisme, connaître la foi, une certaine liberté, pour pouvoir recevoir la première communion. C'est comme ça qu'on est arrivé à la différer du baptême et à la rendre beaucoup plus tardive. Le pape Pie X, avec le décret Quem Singulari, qui en 1910 a permis la communion précoce des enfants, c'est-à-dire à l'âge de raison. Ce qui fait qu'aujourd'hui, on a la première communion et puis un vestige de la communion solennelle qui est la profession de foi, qui est une particularité française et qu'on a gardée. Voilà. Alors, qu'est-ce qu'on reçoit lorsque l'on communie ? On communie d'abord au corps et au sang du Christ mort et ressuscité. C'est-à-dire qu'on entre vraiment dans cette pleine communion avec le Christ. On le reçoit dans sa résurrection, dans sa gloire. C'est-à-dire qu'il y a une force de résurrection qui vient rencontrer la vie quotidienne de l'enfant et qui va lui permettre de se laisser transformer par le Christ, de devenir de plus en plus à l'image et à la ressemblance du Christ et d'entrer dans un chemin de sainteté, quel que soit l'âge, qu'on communie tout bébé ou qu'on communie à 7 ans ou qu'on communie à 80 ans. Je dirais c'est exactement la même chose. On communie au corps et au sang du Christ.
5: On communie au corps et au sang du Christ. Et évidemment, il y a la notion de nourriture.
6: Nourriture spirituelle et en même temps, ça passe par le corps. On mange et on boit. Et donc, il y a une rencontre aussi de notre incarnation. Le sacrement, il est fait pour les vivants. On communie parce qu'on est vivant et on communie, on reçoit le corps et le sang du Christ ce qu'on appelle sous les espèces du pain et du vin. Alors on a des pères de l'Église qui disent « tu vois du pain, tes yeux voient du pain, mais dans la foi, tu réponds « Amen » quand on te dit le corps du Christ ». D'où l'importance de dire « Amen » quand on reçoit la communion. On nous présente du pain, on regarde le pain et on dit « le corps du Christ » et dans la foi, on voit du pain et on répond « Amen ». Voilà, sous la substance du pain et du vin, on communie vraiment au corps et au sang du Christ mort et ressuscité. Donc on le reçoit et on entre dans son mouvement de don de soi, dans le mouvement de l'amour. Et c'est toute une transformation de la personne à chaque fois qu'on communie.
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5: Cette nourriture, elle est là aussi pour avancer avec Dieu.
6: Avancer avec Dieu.
5: D'approfondir sa foi.
6: Tout à fait, avancer avec Dieu et avancer avec les frères. Si on regarde la première lettre aux Corinthiens au chapitre 10, on va dire « parce qu'il y a un seul pain, nous formons un seul corps ». Il faudrait souhaiter n'être qu'un. C'est-à-dire, non pas « il y avait beaucoup de monde, mais voyez comme ils s'aiment ». Et en fait, c'est ça l'Eucharistie, c'est « parce qu'il y a un seul pain, je reçois chacun de ceux qui va communier comme frère ou comme sœur ». Et c'est l'unité de notre amour qui va témoigner aux yeux du monde de la présence du Christ ressuscité. Et c'est ça qui est important. Et donc c'est dans ce sens-là qu'on va se laisser transformer. Et c'est vrai pour le tout petit, comme c'est vrai pour le grand vieillard.
5: Qu'est-ce que ça implique, Frédéric Poulet ? Ça veut dire quoi ? Ça veut dire qu'il faut qu'on communie tous les jours, tous les dimanches à la messe ? Est-ce qu'il y a...
6: La fréquence, on n'a jamais autant communié qu'aujourd'hui. Hein. C'est vrai qu'autrefois, on communiait beaucoup moins. On a même des textes du Moyen-Âge où on cite les moines du XIIe, par exemple, qui communiaient 8 fois par an. Alors aujourd'hui, on a vraiment du mal à s'imaginer ça. Je crois que c'est une grâce qu'on a de recevoir l'Eucharistie, tout en n'en faisant pas n'importe quoi. Voilà, c'est vraiment... On sait ce que... Enfin, c'est une démarche spirituelle, on s'y prépare... On le vit, on écoute la parole de Dieu, on se laisse transformer par la parole de Dieu et ensuite on communie à ce qu'on vient d'entendre. Et donc il est important de se laisser transformer par la parole aussi, qui est le pain, qui nous nourrit avec les frères et sœurs. Donc la fréquence, je dirais la seule obligation qu'on ait, c'est d'aller à la messe dominicale, c'est parce qu'on y est convoqué au nom de notre baptême. Voilà. Après, si les personnes veulent communier davantage en semaine, c'est ce qu'on appelle des communions de dévotion qui ont toutes leurs valeurs et qui viennent prolonger la communion déjà du dimanche. Parce que le dimanche, c'est le jour de la résurrection.
5: Frédéric Poulet, vous êtes l'invité cette semaine de RCF Notre-Dame dans le béaba du christianisme. Vous êtes docteur en théologie, professeur au Collège des Bernardins. On peut continuer à grandir dans la foi après la première communion, c'est même l'objectif ?
6: Alors, c'est le seul des sacrements de l'initiation qu'on répète. C'est ce qu'on va appeler un sacrement réitérable. Donc c'est le sacrement pour la route aussi. On dit, dans le christianisme antique, on va dire les choses saintes pour les saints. Et en fait, on reçoit la sainteté de Dieu qui petit à petit va nous transformer à son image et nous allons grandir dans la foi. Donc c'est vraiment le pain pour la route. C'est le chemin qui se fait et... Le Christ nous donne d'avancer de plus en plus dans la charité, de plus en plus dans la foi, de plus en plus dans la communauté, à chaque fois que nous recevons son corps et son sang et que nous communions avec nos frères et sœurs.
5: C'est important de se le rappeler parce qu'on peut avoir tendance à aller communier aussi un peu par automatisme.
6: Alors quelquefois, je crois qu'il faut aussi se prendre avec miséricorde. Quelquefois, on se surprend soi-même. Même si on est docteur en théologie, à communier, je dirais, par automatisme, je dirais Dieu est plus grand que notre cœur, et surtout Dieu est plus grand que notre conscience. Et quelquefois, on peut... Évidemment, il est tout à fait souhaitable de bien se préparer, voilà. Mais il faut aussi quelquefois se prendre avec miséricorde. Quelquefois, on peut aussi traverser des périodes de doute, et de se dire, finalement, avec la communauté, je reçois... et mon amen s'inscrit dans celui de la communauté et ça m'aide aussi à traverser ces périodes de doute parce que quelquefois on peut aussi traverser des périodes de doute et de se dire voilà la communauté je suis le chemin la procession de communion avec la communauté qui me porte quelque part dans mon doute et on ne sait pas ce que ces enfants qui vont communier pour la première fois vont vivre peut-être qu'ils seront amenés aussi à traverser des épreuves et la communauté les portera dans son corps. Voilà, au milieu de leurs épreuves, avec leurs épreuves.
5: Parfois aussi, alors Vous parliez des preuves, mais parfois on peut ne plus avoir le droit, la possibilité de communier. Dans quelles circonstances, Frédéric Boulet ?
6: Alors, je dirais la première circonstance qui fait qu'on se coupe de la communion, c'est de manquer gravement à son baptême. Et on manque gravement à son baptême en reniant sa foi ou en abîmant la vie du frère, voilà, ou de la sœur, ou en n'étant pas fidèle aux engagements que l'on a pris. C'est un chemin qui se fait, voilà, et c'est vrai qu'on pense spontanément aux personnes divorcées, remariées, qui vont avoir cette difficulté par rapport à la communion, mais il n'y a pas que ça, hein, y a aussi quelqu'un qui va renier sa foi, qui va se couper de la communion fraternelle. Je dirais, ça peut être, c'est une,

0: C'est une souffrance et la communauté a aussi porté cela. Mais il faut toujours se rappeler qu'il n'y a pas que le fait de recevoir le pain et le vin. Il y a dans l'Eucharistie ce qu'on appelle les rites de communion. Dire le Notre Père, c'est déjà un rite de communion parce qu'on prie avec les autres. La fraction du pain, c'est aussi un rite de communion. Dire l'agneau de Dieu, c'est aussi un rite de communion. Et l'échange du geste de paix est aussi un rite de communion. Donc ça veut dire qu'on n'est jamais totalement exclu des rites de communion.
1: Frédéric Poulet, merci beaucoup d'être venu nous éclairer sur la première communion, le sacrement de l'Eucharistie. Je rappelle que vous êtes docteur en théologie, professeur au Collège des Bernardins. Vous pouvez évidemment retrouver cet épisode sur RCF Notre-Dame et sur toutes les plateformes. Merci.
2: Et merci à vous Pauline de Torsiac, le béaba du christianisme. Et donc en effet à retrouver dès maintenant en podcast. N'hésitez pas à vous connecter sur le site rcf.fr. Il est 7h15, restez à l'écoute puisque dans 5 minutes vous retrouverez l'invité culture Vincent Barrenège pour l'exposition Passion Japon à découvrir en ce moment du côté du parc de la Villette à Paris.
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2: Bonjour Père Arnaud Alibert.
5: Bonjour.
2: Alors, une nouvelle a fait le tour du monde. Il y aurait un robot coréen qui serait rentré dans les ordres. Pouvez-vous nous expliquer, Père Arnaud, ce qui s'est passé à Séoul le 6 mai dernier ?
5: Ben, on est habitué à recevoir de la Corée du Sud des nouvelles, soit d'ordre économique, soit d'ordre militaire. Mais là, il nous faut parler aujourd'hui de l'actualité liée à un temple bouddhiste affilié au bouddhisme zen. Il s'agit du temple Jogai, qui a accueilli très officiellement et très solennellement un nouveau moine qui a ceci de particulier d'être un moine robot baptisé Gabi. Il est fait de capteurs, de caméras et de tout un corps, pieds, mains et bras en carbone et en aluminium.
2: C'est très surprenant. Pourtant, cette information n'est ni plaisanterie, ni une forme de poisson d'avril avec un peu de retard. Qu'est-ce donc, selon vous ?
5: Il s'agit donc d'attirer l'attention de la population sur les monastères. Il faut bien le reconnaître, en l'occurrence, que l'opération de communication a marché.
2: Mais en quoi peut-on dire qu'il s'agit d'un nouveau moine, d'un moine robot dans le monastère ?
5: Ben évidemment, c'est ici qu'il faut quitter le narratif marketing qui nous est donné et rappeler qu'en aucune manière, un robot ne peut être considéré comme un moine. La vie religieuse s'appuie avant tout sur l'engagement d'une volonté intérieure, ce que précisément un robot, même dopé à l'intelligence artificielle, comme c'est le cas pour le robot Gabi, n'a pas. Il n'a aucune liberté intérieure. Son processus de parole est dicté par des logiciels, des algorithmes pré-embarqués, qui peuvent donner l'illusion d'une réponse réfléchie, mais qui n'est en fait qu'une statistique.
2: En quoi cette expérience nous intéresse-t-elle ?
5: Ben, nous avons tous bien conscience que nous ouvrons une nouvelle page de la technologie et qu'il y a une forme de robotisation des tâches humaines. Et on pourrait même imaginer que cette robotisation s'introduise dans les univers monastiques pour des tâches techniques. Mais faire l'accueil, répondre aux questions des visiteurs, c'est une toute autre chose dans l'idéal monastique. Le sujet n'est pas tant le dialogue informatif entre le moine et le pèlerin que la rencontre en profondeur. C'est cela qui nourrit la prière des moines.
2: Mais c'est quand même troublant de voir que des moines bouddhiste, en l'occurrence, se prête à ce jeu de la confusion.
5: En effet, ce qui est particulièrement troublant dans cette expérience, c'est la tentative d'humaniser les robots, ici en lui prêtant un projet spirituel. Or, autant certaines tâches humaines peuvent être robotisées, autant rien de ce qui est de l'ordre de la robotique ne peut être considéré comme humain. Cela nous renvoie au sens de la fête de l'Ascension, la promesse divine faite à l'homme de s'élever jusqu'à lui, ne doit pas être cherché comme une montée en compétence ou en performance. C'est par le désir de l'âme, par l'union des cœurs, que cette montée vers le ciel nous est annoncée. Au royaume de Dieu, il n'y a aucun data center et aucune prise électrique, enfin, du moins j'espère.
2: Merci, vous pouvez retrouver la chronique du Père Arnaud, rédacteur en chef du journal La Croix, sur le site www. Sionnante, quand même, c'est un avant-goût, on peut le dire unique, d'un Japon fascinant, entre tradition et modernité. Et c'est à vivre en plus en plein Paris. Moi j'ai envie de dire que c'est presque du jamais vu à ce point-là, pour une exposition d'une telle ampleur.
6: Tout à fait, et vous parlez de l'ampleur de l'exposition, vous avez bien raison, puisque

0: en fait, c'est une expérience qui regroupe deux expositions en réalité, deux expositions déjà existantes. Une première, le parcours commence par une immersion vraiment plutôt muséale, avec des objets de collection, des vitrines explicatives, des recréations physiques de décors d'habitat japonais traditionnel. Et une deuxième partie où là, ce sont d'immenses salles de projection, de mapping immersif, qui elles viennent du Japon. C'est une expérience qui vient du Japon et qui célèbre l'ukiyo-e, ce courant pictural artistique. Et nous sommes Caramba, les producteurs de cette exposition. L'idéation de ce projet vient tout simplement d'une passion pour la culture nippone, d'une passion pour le monde japonais, pour le Japon. Nous sommes notamment des habitués, comme beaucoup de franciliens et même de français, de la Japan Expo. On connaît son succès et nous, on voulait aussi offrir un voyage au Japon, mais différent, plus ancestral, plus culturel. Et en allant au Japon, nous avons découvert ces approches vraiment muséales, immersives, et ça nous a bien sûr donné envie de proposer au public français une expérience de ce type.
1: Alors, la culture japonaise, elle est riche, et là, presque rien n'est oublié. Parlez-nous de tout ce que nous allons découvrir.
0: La réalité, les temples, la religion, l'histoire ancestrale du Japon, la cérémonie du thé, les geishas, les samouraïs, donc vraiment la culture ancestrale. Et ensuite, on part un peu plus dans la pop culture. On traverse des thématiques comme la gastronomie, on traverse un hôtel capsule, donc plutôt autour du tourisme, avant de finir dans des aspects plus pop culturels, les jeux vidéo, le cinéma d'animation, et ensuite ce monde digital avec des projections immenses d'estampes japonaises qui prennent vie. Donc vraiment un survol large et une approche vraiment d'hier jusqu'à demain.
1: Oui, il y a de l'ambiance, des objets, de l'art. Vous avez parlé de la gastronomie aussi, bien sûr. La gastronomie japonaise, elle est mythique.
0: Gastronomie qui, dans l'imaginaire du public français, en tout cas, est emblématique quand on parle du Japon.
1: Et puis, vous parliez d'immersion il y a quelques instants. C'est vrai, la forme de cette exposition, elle permet une immersion directe, puisque nous sommes quasiment plongés dans un quartier de Kyoto.
0: Tout à fait. Alors, il y a différentes échelles d'immersion. Il y en a pour tous les goûts, vraiment, avec une immersion plus traditionnelle, plus muséale, avec des vidéos de présentation, des vitrines. Puis, on se retrouve à un moment donné dans un hôtel capsule de Tokyo, où là, vraiment, on peut même rentrer dans ces logements, dans ces petites cellules de lit. On traverse, le mont Fuji a été reconstitué, et par-dessus, des estampes sont projetées qui racontent les saisons au Japon, c'est assez magnifique. Et c'est vrai qu'il y en a pour tous les goûts, pour toute la famille dans cette exposition.
1: Et vous, Vincent Barenèche, pour conclure, c'est quoi votre petit coup de cœur de la culture japonaise ?
0: Ah, moi, mon coup de cœur de la culture japonaise, moi, pour y être allé encore très récemment, je suis toujours assez époustouflé comment cette civilisation à la pointe de la modernité se rattache toujours à ses racines ancestrales. Je suis très sensible au Japon à la place de la fortune, à la place de la chance, à la place de la spiritualité. Et on a recréé une salle, dans la salle des religions, il y a un arbre à vœux, un grand arbre à vœux, où le public est invité avec des petits papiers à écrire un vœu pour son futur, pour ceux qu'ils aiment, ouais. Et à l'accrocher à cet arbre à vœux. Et ça, c'est ce qui se fait toujours dans tous les temples au Japon. Et on y voit des anciens, des jeunes au Japon faire cette pratique du vœu, de la fortune. Et je trouve que ça nous rattache à quelque chose qui nous dépasse finalement. Ouais. Et c'est ce qui est aussi très beau au Japon, c'est que malgré le futur qui est omniprésent au Japon, la technologie, eh bien, cet ancestral, il nous permet, je pense, de mieux regarder l'avenir.
1: Merci Vincent Barenèche. Vous êtes chef de projet pour l'exposition Passion Japon qui est à découvrir jusqu'au 23 août au Parc de la Villette à Paris. Merci d'avoir été avec nous.
0: Merci beaucoup.
1: Voilà donc pour cet invité culture, vous l'avez pris en cours, vous avez manqué une partie, bien la séance de rattrapage est bien sûr possible dès maintenant grâce au podcast rcf.fr. Allez, à venir dans une grosse demi-heure, l'invité du week-end, au micro d'Étienne Pépin, l'ambassadeur d'Israël en France, Joshua Zarka. En Israël, les actes antichrétiens se multiplient, donc prenez rendez-vous avec Étienne Pépin pour l'invité du week-end juste après 8h et dans moins de 5 minutes, le point sur l'actualité.

0: L'agenda local à présent, jusqu'à dimanche, vous pouvez encore profiter de la fête du pain. Elle se tient sur le parvis de Notre-Dame de Paris. Et pour en parler avec nous, Franck Thomas, président du syndicat des boulangers du Grand Paris. Bonjour.
1: Simon, bonjour.
0: Alors, c'est une grande boulangerie éphémère qui s'est installée et dont nous pouvons profiter à l'occasion de la fête du pain. Est-ce que vous pouvez nous présenter un petit peu cet événement, Franck Thomas?
1: Oui, tout à fait. Nous sommes pour la 30e année sur le parvis Notre-Dame, la plus belle place de la capitale, avec un chapiteau de 550 mètres carrés, où nous montrons notre savoir-faire et nous faisons déguster aux touristes et aux Parisiens de toute la France et les touristes du monde entier nos produits, que ce soit la baguette, le croissant, le pain au chocolat, des petites chouquettes pour les enfants, voilà.
0: Ça donne faim de bon matin. Et à quoi répond la volonté d'un tel événement? Vous avez parlé de savoir-faire. Bah oui, la boulangerie, le pain, c'est une spécialité française.
1: Oui, tout à fait. Notre baguette est classée au patrimoine immatériel de l'UNESCO. Et notre but, c'est de promouvoir notre métier, faire de la démonstration. On monte aux touristes et aux Parisiens notre savoir-faire. Et le but, c'est d'attirer des jeunes vers notre métier en leur donnant envie de venir nous rejoindre.
0: Dites-nous un petit peu, en quelques chiffres, cette fête du pain. Vous avez parlé déjà de la date anniversaire, mais ça rassemble combien de spécialistes, de boulangers, cette fête du pain sur le parvis de Notre-Dame?
1: Alors, ce sont que des bénévoles, environ 60, entre 60 et 80 bénévoles tous les jours. Ce sont des boulangers de Paris qui viennent leur jour de repos, l'après-midi, passer un moment entre collègues. Tout ça pour échanger sur les recettes, la façon de faire, trouver des nouvelles idées, voilà. Ça représente environ entre 30 et 40 000 visiteurs par jour.
0: Le lieu, pour finir, le lieu m'interpelle. J'ai envie de savoir pourquoi le parvis de Notre-Dame.
1: Bah parce qu'il y a un petit symbole quand même entre le pain et Notre-Dame. Voilà. Il y a un symbole fort et voilà.
0: Merci Franck Thomas, vous êtes président du syndicat des boulangers du Grand Paris. Et la fête du pain, eh bien on peut en profiter tout le week-end, c'est jusqu'à dimanche. Et donc c'est effectivement sur le parvis de la cathédrale Notre-Dame de Paris. Merci d'avoir été avec nous Franck Thomas.
1: Je vous en prie, à plaisir et au plaisir de vous rencontrer.

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L'Institut Pasteur a tranché. Aucun élément ne laisse penser à l'apparition d'un variant plus dangereux de l'antivirus dans le cadre du foyer d'infection découvert sur le MV Ondius. La ministre de la Santé, Stéphanie Rist, l'a annoncé sur X, assurant que le virus analysé correspond aux souches déjà connues et surveillées en Amérique du Sud. Un travail de séquençage complet de la souche Ande détectée chez une passagère française du navire a été réalisé pour arriver à cette conclusion, a indiqué la ministre. Il permet de mieux comprendre le virus et de garantir une surveillance sanitaire étroite. Le Liban et Israël vont prolonger de 45 jours leur cessez-le-feu qui devait arriver à échéance dimanche, a annoncé le département d'État américain ce vendredi 15 mai lors d'une deuxième journée de pourparlers entre les deux États du Proche-Orient à Washington. Malgré le cessez-le-feu entré en vigueur le 17 avril, l'armée israélienne a continué à frapper des cibles du Hezbollah pro-iranien au Liban, faisant au moins 400 morts. Par ailleurs, l'armée israélienne a affirmé avoir mené des attaques dans la bande de Gaza contre le plus haut responsable militaire du Hamas dans l'enclave palestinienne, Ezzedine Al-Haddad, dans des frappes menées ce vendredi. Selon un communiqué commun du Premier ministre Benjamin Netanyahou et du ministre de la Défense Israël Katz, Ezzedine Al-Haddad a bien été assassiné. Il est précisé que le dirigeant du Hamas aurait refusé de mettre en œuvre l'accord initié par le président américain Donald Trump visant à désarmer le Hamas. Au lendemain de la fusillade meurtrière qui a coûté la vie à un adolescent de 15 ans à Nantes, le ministre de l'Intérieur, Laurent Nunez, s'est rendu dans le quartier de Port-Boyer, lieu du drame, ce vendredi. Le ministre de l'Intérieur a affirmé sa détermination à gagner la guerre contre le narcotrafic. Les tirs qui ont également fait 2 blessés auraient éclaté en raison d'un règlement de compte en lien avec le narcotrafic, selon le procureur de Nantes. Une cyberattaque.

0: Taka a touché une filiale du groupe Pierre et Vacances Center Parcs. Les données de 1,6 million de réservations sont concernées. Le groupe de résidences touristiques a été informé de cette fuite de données le 14 mai. Cette fuite touche, d'après les premières investigations, la marque La France du Nord au Sud, une filiale de Maeva & Co qui fait partie du groupe Pierre et Vacances Center Parcs. Une plainte a été déposée. Dans une publication sur Instagram, mais aussi auprès de Mediapart, l'animatrice Flavie Flamand accuse le chanteur et comédien Patrick Bruel, déjà visé par des dizaines d'accusations de violences sexuelles, qu'il réfute de l'avoir violé. 10 ans après la consolation, en référence à son livre dans lequel elle révélait avoir été violée à l'âge de 13 ans par le photographe Damien Hamilton, « J'ai de nouveau rendez-vous avec mon passé et un homme qui a pillé mon adolescence », y crie-t-elle sur le réseau social. Et puis sur les réseaux sociaux, il était connu comme Lazare le trentenaire. Lazare, petit épagnol papillon né en 1995, avait acquis une certaine célébrité en ligne en tant que chien le plus vieux du monde. Il s'est éteint ce jeudi au centre hospitalier vétérinaire d'Allonziers-la-Caille à l'âge vénérable de 30 ans et 5 mois.
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0: Bonjour Stéphane Zeremeta.
2: Bonjour Simon.
0: Vous êtes directeur éditorial des guides Petit Futé et aujourd'hui on découvre la Côte d'Émeraude.
2: Absolument, bonjour Simon, c'est une destination balnéaire, on est au nord-est de la Bretagne, on s'étend de Cancale au Cap Fréhel, c'est absolument superbe, il y a des villas de bord de mer qui ont marqué l'histoire du tourisme en France. Alors il y a plein de séjours qui sont envisageables, hein, culturels, à la découverte de ces belles villas, ou bien sportifs, hein, avec les itinéraires de randonnée, les activités de plein air. En tout cas, c'est des vacances vivifiantes. On va respirer l'air marin.
0: Allez, dites-nous en plus sur ces villas de bord de mer.
2: Cette Côte d'Émeraude a été marquée par l'arrivée de la haute société d'outre-Manche, mais aussi par le Paris chic. On est au 19e siècle, quand les bains de mer sont devenus à la mode. L'architecture est marquée par des villas élégantes. On en trouve notamment à Dinard. Et puis, il y a aussi le patrimoine bâti qui mérite le détour. Parmi les incontournables, on peut aller à Briac-sur-Mer. Il y a un château, le château de Nessé, avec son architecture romantique qui est remarquable. On a la vieille église de Sainte-Clotilde
0: avec notamment des activités nautiques.
2: Bah, on va pouvoir faire une croisière sur la Rance, faire du kayak pour découvrir l'île Ago, tester pourquoi pas la plongée sous-marine à la Richardet, participer à un atelier retour à la pêche. Alors c'est très sympa, c'est ouvert à tous, ça mêle balade, initiation à la pêche à pied, des conseils culinaires. Et pour une expérience encore plus originale, il y a des cours de yoga sur paddle sur la Rance. Alors, c'est proposé par Foméa, c'est plutôt sympathique. Mais Simon, si vous préférez garder les pieds sur terre, il y a plusieurs activités sur le littoral qui sont possibles. Le golfe de Lancieux a un magnifique parcours et là, on est en bord de mer.
0: On peut aussi faire des belles randonnées en bord de mer, justement.
2: Oui, il y a plusieurs chemins de randonnée pédestre, bord de l'eau, entre mer et estuaire. Les parcours sont très différents. Il y en a un peu
0: pour... Une foule d'événements sont organisés.
2: Il y a plein de choses. J'ai noté que, par exemple, pour les cinéphiles, il y a le festival du film britannique et irlandais. Ce sera en septembre. Vraiment, ce sont les acteurs, des réalisateurs et des acteurs en devenir. La grande exposition estivale annuelle, là, c'est au Palais des Arts et du Festival du 30 mai au 20 septembre. Et plein de toiles absolument superbes. En tout cas, activités sportives, patrimoine et culture. La Côte d'Émeraude, c'est vraiment une station balnéaire incontournable.
0: Merci Stéphane Zeremeta, directeur éditorial des guides Petit Futé. 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
3: Qui ont permis de mettre du sens sur ce qu'était en train de faire le nouveau-né. Et après, je peux aussi fredonner des sons bouche fermée qui vont amener plus de rondeur et apaiser un peu tout le monde.
4: Les séances se font sur prescription de l'équipe soignante et avec l'accord des parents. Parents qui participent à l'animation de ces temps musicaux. Laure, par exemple, leur confie le kalimba.
3: Ils vont observer, comme moi, les interactions avec leur enfant, qui va prendre le temps d'écouter, qui va se mettre peut-être parfois à sourire. Et en tout cas, il va y avoir la détente qui opère. Et là, les parents, on est en train de faire une pause dans cette parenthèse hyper médicalisée et ce stress anxieux du prochain résultat, du prochain...

0: de musicothérapie, on propose des sons, mais on propose aussi des silences. Parce que le propre de la musicothérapie, c'est aussi d'ouvrir des canaux de communication par le non-verbal et par le verbal.
1: L'horaire idéal pour les séances, c'est entre 18h et 21h, un moyen d'adoucir les angoisses et les pleurs de décharge des enfants, mais aussi d'apaiser les inquiétudes et les émotions des parents.
2: Et l'association Nourrisson a offert 1000 séances de musicothérapie depuis 5 ans. Elle souhaiterait pouvoir rayonner au CHU de Clermont-Ferme. Musique, enfance, Gauvin Cerça a réuni tout cela en duo avec Francis Cabrel. Ça s'appelle Boulevard de l'enfance.

0: l'enfance. Gauvin Sœur, c'est Francis Cabrel, boulevard de l'enfance. RCF Notre-Dame, samedi 16 mai à 7h44. Le père Bernard Devers vient de nous rejoindre après le boulevard de l'enfance au boulevard Edgar Quinet pour sa tribune Habitat et Humanisme.
1: Ma chronique, une terre pour tous. Il est une guerre, la misère, qui ne connaît pas d'armistice. Les victimes sont désignées de façon anonyme, eux. Nous, les protégés, à distance des coups qu'ils reçoivent, sommes peu inquiets de la mort sociale qu'ils connaissent. Étrangers à leur vie, bien que concitoyens, frères et sœurs de par les valeurs de notre civilisation, aurions-nous oublié le partage né de l'universalité des biens? Si l'économie de guerre pour nos moyens de défense trouve dans le pays un certain consensus, elle jette un voile sur les iniquités qui sporadiquement suscitent des violences urbaines et quotidiennement assombrissent la vie.

les plus précaires dans une indifférence quasi générale. Difficile de ne pas voir les tentes qui jonchent notre trottoir ou ces personnes au visage hagard criant les détresses, ou encore ces foyers ou isolés n'ayant d'autre refuge que de vieilles voitures pour les abriter. Telle cette famille à Paris qui, parmi beaucoup d'autres, ne parvient pas à trouver un logement quand bien même la maman française a 6 enfants et exerce sa profession d'aide-soignante. Je pense aussi à Christian, 75 ans, confronté à une dépendance qui commence. Il n'a que la rue pour dormir et un foyer dans le 15e arrondissement où il est offert le matin un café et des soins d'hygiène, ainsi qu'à cet homme au visage nécrosé par un diabète bien avancé. Permettez-moi de rappeler la vacance considérable des logements, 400 000 inoccupés dans les villes et métropoles. Ce ne sont pas d'abord des toits qui manquent, mais une distance face à ce drame habité par l'indifférence que martèlent ces mots « ce n'est pas mon problème ». Des centaines de milliers de pages ne suffiraient pas. C'est être responsable, c'est connaître la honte en face d'une misère qui ne semblait pas dépendre de soi, c'est sentir en posant sa pierre que l'on contribue à bâtir le monde. Dietrich Bonhoeffer, ce pasteur protestant qui a lutté contre le nazisme, assassiné quelques jours avant leur justice, rappelle que ce ne sont pas les tâches infinies et inaccessibles qui sont transcendantes, mais le prochain placé sur notre chemin. L'économie sociale et solidaire est la grande oubliée. L'assurance vie solidaire ne représente que 8,9 milliards sur une capitalisation de 2142 milliards d'euros au titre des fonds en euros et des unités de compte, soit 0,4% de l'assurance vie. 5% de cette épargne investie au sein des foncières solidaires serait un armistice, réduisant considérablement les maux de notre société. Il ne s'agit pas d'un don, mais d'un investissement que l'État accompagne dans l'avantage fiscal au titre des souscriptions au capital des foncières solidaires. S'interroger sur ces investissements utiles et valorisants, c'est donner une chance à des relations sociales apaisées. Le seul perdant, c'est le spéculateur qui osera s'en plaindre.

Jésus disait à ses disciples : Amen, amen, je vous le dis. Ce que vous demanderez au Père en mon nom, il vous le donnera. Jusqu'à présent, vous n'avez rien demandé en mon nom. Demandez et vous recevrez. Ainsi, votre joie sera parfaite. En disant cela, je vous ai parlé en images. L'heure vient où je vous parlerai sans images et vous annoncerai ouvertement ce qui concerne le Père. Ce jour-là, vous demanderez en mon nom. Or, je ne vous dis pas que moi, je prierai le Père pour vous. Car le Père lui-même vous aime, parce que vous m'avez aimé. Et vous avez cru que c'est de Dieu que je suis sorti. Je suis sorti du Père et je suis venu dans le monde. Maintenant, je quitte le monde et je pars vers le Père.

Nous retrouvons la promesse du Père lui-même. Et nous apprenons aujourd'hui que le Père nous aime parce que nous avons aimé Jésus et nous avons cru. Depuis plusieurs jours, il nous est proposé par l'évangile de Saint Jean de ne pas nous tromper de Dieu. En définitive, si nous voulons réfléchir à la Sainte Trinité, c'est à partir de ces confidences intimes qui relèvent du plus profond du cœur de Jésus et de son union divine avec le Père. Là, oui, nous pouvons comprendre ce mystère insondable d'un Dieu un en trois personnes. Voilà pourquoi le dogme de la Trinité, la Sainte Trinité que nous affirmons et que nous professons chaque dimanche, ne se comprend qu'à travers une expérience spirituelle et même mystique, selon laquelle, d'après le docteur de l'Église Saint-Irénée, le Père est l'invisible du Fils, tandis que le Fils est le visible du Père. Il est impossible de comprendre le mystère de Dieu si on en fait un démiurge tout-puissant, extérieur à l'histoire humaine, une espèce de dieu jupitérien qui serait censé combler les attentes humaines ou résoudre des problèmes. Non. Au contraire, le visage de Dieu invisible et impassible est en même temps le visage d'un Dieu qui n'est pas sans compassion, comme l'écrivait admirablement Saint Bernard, le docteur du XIIe siècle. Oui, le Père invisible se révèle dans le Fils donné. Encore une fois, tout ce que nous demanderons au Père, au nom de Jésus, il nous le donnera. Et notre joie sera parfaite. La joie véritable, la joie profonde, c'est celle qui nous vient du cœur de Dieu lui-même. Et cette joie alors apparaît comme la vraie mesure de toutes nos joies. Et nous avons à l'accueillir au creux même de nos difficultés, des ornières de notre existence. Seule la foi peut l'entrevoir. Et pour qu'elle puisse l'accueillir, encore faut-il que le croyant la demande.

Notre Père, qui es aux cieux, que ton nom soit sanctifié, que ton règne vienne, que ta volonté soit faite sur la terre comme au ciel. Donne-nous aujourd'hui notre pain de ce jour. Pardonne-nous nos offenses, comme nous pardonnons aussi à ceux qui nous ont offensés. Et ne nous laisse pas entrer en tentation.

0: La prière du matin. Vous était commenté aujourd'hui par le père Richard Escudier. Allez, nous sommes le samedi 16 mai. Qui fêtons-nous le 16 mai? Quel est le saint à l'honneur? Le saint du jour, c'est avec vous, Isabelle Delaunay. Bonjour Isabelle.
1: Bonjour, aujourd'hui, nous allons nous régaler. Le saint d'aujourd'hui est depuis le 15e siècle patron des boulangers-pâtissiers et en 1850, le célèbre pâtissier parisien Chibouste donna son nom à un délicieux gâteau. Vous avez deviné de qui il s'agit? De Saint Honoré, bien sûr. On connaît très peu de choses sur ce saint, si ce n'est qu'il fut évêque d'Amiens.
0: Correspond aux souches déjà connues et surveillées en Amérique du Sud. Un travail de séquençage complet de la souche Ande détectée chez une passagère française du navire a été réalisé pour arriver à cette conclusion, a indiqué la ministre. Il permet de mieux comprendre le virus et de garantir une surveillance sanitaire étroite. Le Liban et Israël vont prolonger de 45 jours leur cessez-le-feu qui devrait arriver à échéance ce dimanche, a annoncé le département d'État américain ce vendredi 15 mai lors d'une deuxième journée de pourparlers entre les deux États du Proche-Orient à Washington. Malgré le cessez-le-feu entré en vigueur le 17 avril, l'armée israélienne a continué à frapper des cibles du Hezbollah pro-iranien au Liban, faisant au moins 400 morts. Par ailleurs, l'armée israélienne a affirmé avoir mené des attaques dans la bande de Gaza contre le plus haut responsable militaire du Hamas dans l'enclave palestinienne, Ezzedine Al-Haddad, dans des frappes menées ce vendredi. Selon un communiqué commun du Premier ministre Benjamin Netanyahou et du ministre de la Défense, Israël Katz, Ezzedine Al-Haddad a bien été assassiné. Il est précisé que le dirigeant du Hamas aurait refusé de mettre en œuvre l'accord initié par le président américain Donald Trump visant à désarmer le Hamas. Au lendemain de la fusillade meurtrière qui a coûté la vie à un adolescent de 15 ans à Nantes, le ministre de l'Intérieur, Laurent Nunez, s'est rendu dans le quartier de Port-Boyer, lieu du drame, ce vendredi. Le ministre de l'Intérieur a affirmé sa détermination à gagner la guerre contre le narcotrafic. Les tirs qui ont également fait deux blessés auraient éclaté en raison d'un règlement de compte en lien avec le narcotrafic, selon le procureur de Nantes. Une cyberattaque a touché une filiale du groupe Pierre et Vacances et Center Parcs. Les données de 1,6 million de réservations sont concernées. Le groupe de résidence touristique a été informé de cette fuite de données le 14 mai. Cette fuite touche, d'après les premières investigations, la marque La France du Nord au Sud, une filiale de Maeva & Co. qui fait partie du groupe Pierre et Vacances Center Parcs. Une plainte a été déposée. Dans une publication sur Instagram, mais aussi auprès de Mediapart, l'animatrice Flavie Flamand accuse le chanteur et comédien Patrick Bruel, déjà visé par des dizaines d'accusations de violences sexuelles, qu'il réfute de l'avoir violé 10 ans après la consolation, en référence à son livre dans lequel elle révélait avoir été violée à l'âge de 13 ans par le photographe David Hamilton. « J'ai de nouveau rendez-vous avec mon passé et un homme qui a pillé mon adolescence », écrit-elle sur le réseau social. Et puis sur les réseaux sociaux, il était connu comme Lazare le trentenaire. Lazare, petit épagnol papillon, né en 1904. Quelques gouttes de pluie, cet après-midi, le beau temps gagnera du terrain et seule la pointe bretonne aura droit à un temps plus maussade. Du côté des températures, il va falloir encore patienter un peu avant de voir le mercure remonter. Ça reste assez frais dès le matin, de 8 à 17 degrés, 8 à Grenoble, 10 à Strasbourg, 12 à Paris, Lyon et Lille, 13 à Bordeaux et Brest, 14 à Biarritz, 15 à Marseille, 16 à Montpellier, 17 à Nice. Cet après-midi, le mercure ira de 11 à Grenoble jusqu'à 20 à Nice et il fera 15 à Paris comme à Lyon.
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0: 8h03, l'heure de l'invité de la matinale. En Israël, les actes anti-chrétiens se multiplient. On va en parler ce matin avec l'ambassadeur d'Israël en France, Joshua Zarka. Il est au micro d'Étienne Pépin.
3: Depuis des mois, les chrétiens sont cibles d'intimidation, de dégradation et même d'agression en Israël. Parmi les exemples qui se multiplient, le 28 avril à Jérusalem, une religieuse française a été violemment attaquée, jetée au sol et une croix ou de l'habit ou de se retrouver seule dans certains endroits. On va en parler avec l'ambassadeur d'Israël en France, Joshua Zarka. Bonjour.
4: Bonjour.
3: Merci d'avoir accepté notre invitation sur RCF Notre-Dame. Est-ce qu'il y a chez certains juifs d'Israël aujourd'hui une

0: forme de christianophobie.
1: Non, franchement, je pense que les faits que vous avez cités ne sont pas précis. D'abord, il n'y a pas eu de destruction à Heroun comme vous l'avez présenté. Il y a eu effectivement une destruction qui avait eu lieu entre 2023 et 2024, au début de la guerre, à cause du fait que des missiles étaient tirés justement à côté de cette église.
0: Alors là, il y a différents. Il est directeur de l'école biblique et archéologique française de Jérusalem, où la religieuse que j'ai citée, victime, est chercheuse. Il dénonce cette attaque et attend une réaction forte et univoque d'Israël. On l'écoute.
2: Nous faisons partie du paysage à part entière. Et notre basilique, les fondations de notre basilique sont du 5e siècle. Donc nous ne sommes pas des nouveaux venus dans le paysage. Mais il faut d'abord régler ça comme un acte de criminalité, appeler les choses par leur nom. Des crimes et délits sont commis, ils doivent être sanctionnés selon les procédures en vigueur, par la loi et de façon ferme et univoque. Aujourd'hui, le contexte politique du pays, qui est gouverné par une coalition, ne favorise pas forcément une voie unique. Nous attendons de voir comment vont s'articuler les postures du ministère des Affaires étrangères, du ministère de l'Intérieur et du ministère de la Justice.
0: Joshua Zarqa, ambassadeur d'Israël en France, une réaction à cela. Est-ce que Israël peut réagir d'une seule voix à ces attaques contre les chrétiens ?
1: Israël a réagi d'une seule voix. Cette déclaration qui avait été faite justement par le directeur de l'école biblique était avant le fait que cette personne, la personne qui avait attaqué la sœur, a été arrêtée. Il est en prison. Ça a été dénoncé de la façon la plus catégorique par le ministre des Affaires étrangères, par le ministre de l'Intérieur, par le Premier ministre. Et il n'y a aucune patience en Israël pour ce genre de crime. Les communautés chrétiennes en Israël sont des communautés qui vivent en Israël, se sentent israéliens, se sentent, et nous les aimons, ils font partie de notre société. Vous savez, il y a 180 000 chrétiens en Israël. C'est une minorité importante, mais ce n'est pas seulement la question de ce nombre. C'est parce que nous sortons, nous, les Juifs et les chrétiens, d'une source, arbre, d'un tronc. Et nous sommes développés, nos religions sont développées parallèlement. Mais en fin de compte, nous faisons partie de la même culture, la culture judéo-chrétienne.
0: Il y a ce discours et puis il y a l'expérience de terrain avec des faits qui se répètent. Est-ce qu'il faut une loi, par exemple, pour condamner clairement les actes antichrétiens ?
1: Il y a une loi. Non, il y a une loi. C'est justement la raison pour laquelle la personne qui a été arrêtée est jugée et rentrée en prison à cause pour un crime de haine. Il y a des lois et ces lois sont appliquées. Regardez ce qui s'est passé, par exemple. Deux soldats avaient détruit ou avaient sacrifié des croix au Liban. Les deux sont rentrés en prison. Les deux, non seulement eux sont rentrés en prison, mais aussi ceux qui ont photographié sont rentrés en prison. Nous n'acceptons aucun acte antichrétien en Israël, antireligieux en Israël. Le fait est que nous sommes une société en guerre, avec énormément de tensions. Mais franchement, il faut dire qu'il faut regarder ce qui se passe à travers le monde. Je pense que, par exemple, certains pays, même en Europe, je dirais même en France, des crimes contre des chrétiens ont...
0: Mais son image se dégrade avec ces actes antichrétiens dans l'opinion aux États-Unis. Selon un sondage publié fin mars par le Pew Research Center, 60% des Américains en ont désormais une opinion défavorable, soit près du double par rapport à 2022. Est-ce que vous n'avez pas peur que le comportement de certains Israéliens alimente l'antisémitisme ?
1: Ce n'est pas vraiment... Il y a bien sûr la question diplomatique et politique, mais ce n'est pas la raison pour laquelle ça nous inquiète. Ça nous inquiète parce qu'encore une fois, c'est nos frères, ça fait partie, c'est notre société. Nous sommes une société dans laquelle...
0: Chargé d'approfondir les liens d'Israël avec les communautés chrétiennes du monde entier, une initiative qui se veut un signal d'apaisement. Quel sera son rôle et puis quels sont ses moyens d'action ? Parce que finalement, là, il s'agit d'un sentiment antichrétien.
1: Mais ça, d'abord, c'est un collègue, un très bon collègue que je connais depuis de longues années, qui était ambassadeur à Azerbaïdjan avant de revenir à Jérusalem, et qui est effectivement, qui lui-même aussi est chrétien, qui est un Israélien chrétien, et donc fait partie de cette minorité, et qui a pour travail de faire en sorte qu'il y a cette compréhension dont je parlais aujourd'hui, à travers le monde, que les chrétiens en Israël font partie de la société.
0: Alors il va faire quoi ? Il va aller dans les communautés, même les communautés ultra-orthodoxes, pour essayer de convaincre un petit peu que les chrétiens ont leur place vraiment en Israël ?
1: Non, c'est pas le ministère des Affaires étrangères, travaille à l'étranger. C'est pas
0: lui d'aller... Oui, mais que ce soit en Israël ou à l'étranger, d'ailleurs.

0: d'aller dans les communautés ultra-orthodoxes en Israël. Les communautés ultra-orthodoxes en Israël doivent être gérées par le ministère de l'Intérieur, et s'il le faut, si jamais elles font des actions qui sont inacceptables, par la police. Ça, c'est clair. Lui, c'est plutôt faire en sorte que le monde chrétien comprenne que notre sentiment envers les chrétiens est celui d'amitié totale et celui de vraiment de famille.
1: Est-ce qu'il y a un enjeu financier aussi pour Israël à soigner les chrétiens en Terre Sainte? C'est dans le monde, les pèlerinages sont au point mort. Or, on le sait, c'est une manne essentielle pour Israël. Est-il vraiment sûr? Est-ce qu'il est sûr pour les chrétiens de se rendre en Israël en pèlerinage aujourd'hui?
0: Il est sûr pour les chrétiens. Bon, nous sommes
1: beaucoup
0: une fois,
1: s'inquiètent, alors, beaucoup ont peur.
0: Ils ont tout à fait raison. Nous sommes quand même un pays en guerre et il y a eu des missiles iraniens qui sont tombés sur Israël, des missiles iraniens, des missiles du Hezbollah qui continuent malheureusement à tomber sur Israël. Nous sommes encore un pays en guerre. Mais dès que cette guerre terrible que nous vivons depuis 2 ans et demi sera terminée, les pèlerins pourront revenir et vivre le pèlerinage en Israël, que ce soit vers Jérusalem ou que ce soit les lieux saints de Galilée, que nous connaissons tous très bien, qui sont extraordinaires. Oui, les
1: aujourd'hui,
0: pèlerins,
1: qu'est-ce qui garantit la sécurité des pèlerins?
0: Les pèlerins sont en sécurité en Israël. Ce qui garantit la sécurité des pèlerins, c'est la police. C'est la police et les autorités israéliennes et qui fait en sorte que tous puissent venir et visiter les lieux saints à travers le monde. Mais n'oublions pas, nous sommes encore malheureusement un pays en guerre et la Galilée, pour l'instant, reçoit régulièrement, quotidiennement, des missiles qui sont tirés par le Hezbollah.
1: Joshua Zarqa, ambassadeur d'Israël en France, invité de RCF Notre-Dame ce matin. Merci d'être avec nous. Le Parlement israélien a adopté au début de la semaine une loi instaurant un tribunal militaire spécial habilité à prononcer la peine capitale pour juger les Palestiniens accusés d'avoir participé à l'attaque du Hamas contre Israël le 7 octobre 2023. N'avez-vous pas peur de provoquer, d'alimenter la vague d'hostilité à l'égard d'Israël avec une loi?
0: Non, franchement, je ne sais pas si vous avez lu le rapport qui est sorti il y a 2 jours au sujet des atrocités sexuelles qui ont été faites par les terroristes du Hamas.
1: Malheureusement, si.
0: Et c'est vraiment c'est inhumain. Ce qui a été fait le 7 octobre est inhumain. Je pense que c'est ces personnes qui ont fait ces atrocités, tuées, violées, brûlées, massacrées, n'ont pas le droit de vivre dans notre société. Maintenant, il faut comprendre que la peine de mort contre les terroristes a toujours existé en Israël, elle n'a jamais été mise en œuvre. Une décision qui dissuadera certains de faire des atrocités comme l'ont fait les terroristes du Hamas.
1: Malgré ce que vous dites, cela peut avoir des conséquences sur la géopolitique internationale et même sur le soft power d'Israël. Je pense à l'Eurovision. Là, plusieurs pays se sont retirés de ce grand concours européen. L'Espagne, l'Irlande, l'Islande, les Pays-Bas et la Slovénie. D'autres appellent au boycott. Comment vous recevez ça?
0: Franchement, c'est désolant, mais il faut dire qu'il y a des sentiments anti-israéliens et des fois antisémites qui existent dans le monde et surtout en Europe.
1: Ça peut être deux choses différentes.
0: Oui, c'est deux choses différentes, mais par exemple, si parlons de l'Espagne, c'est carrément de l'antisémitisme. On voit aujourd'hui en Espagne des jeunes parler dans la rue carrément, oui, il faut tuer les juifs. L'antisémitisme et l'anti-sionisme a explosé le 7 octobre. Ce n'est pas... C'était vraiment le jour où c'est sorti. Et le 7 octobre, nous étions en train encore de penser nos plaies. Nous étions en train encore de compter nos morts et nos femmes violées. Et là, la raison pour laquelle ça a explosé, parce qu'il y a eu ce sentiment, justement, par ceux qui haïssent les Juifs et ceux qui haïssent Israël, de victoire. Enfin, nous avons réussi à tuer des Juifs. Enfin, nous avons réussi à les mettre dans leur place, qui est dans un trou profondément enterré. Et ça, c'est inacceptable. Et ça, c'est ce que veulent des gens comme Sanchez et d'autres qui haïssent fondamentalement les Juifs et qui haïssent fondamentalement Israël. Et là, ça, c'est quelque chose que nous combattrons, nous et nos amis.
1: Revenons en France, si vous le souhaitez, Joshua Zarqa. Vous êtes ambassadeur d'Israël dans notre pays. Merci d'être avec nous sur RCF Notre-Dame. Vous êtes ambassadeur de France depuis 2 ans. Quel regard vous portez sur la société française ?
0: Sur la société française, bon, d'abord...
1: Est-ce que vous observez, en particulier, un développement, une explosion, comme on le dit, de l'antisémitisme dans notre pays?
0: Oui, il y a une explosion de l'antisémitisme en France, pas seulement en France, malheureusement, dans travers le monde. Mais je veux dire 2 choses à ce sujet. D'abord, la France a des capacités et la volonté de combattre cet antisémitisme. Le gouvernement a des moyens, ce qui n'est pas le cas dans des pays comme, par exemple, l'Espagne, comme des pays comme l'Irlande, comme d'autres, la Belgique, l'Angleterre, la Hollande, dans lesquels il n'y a pas de loi qui existe en France pour combattre l'antisémitisme. Mais franchement, il n'y a pas cette volonté qu'a le gouvernement français de combattre. Mais je pense qu'il y a quelque chose d'autre qui se

0: passe aujourd'hui en France.
1: Est-ce qu'il y a sujet civilisationnel ?
0: Voilà, exactement. Il y a un sujet civilisationnel parce qu'on ne voit pas seulement des crimes antisémites. C'est vrai que les crimes antisémites sont les plus importants, mais il y a aussi des crimes contre le monde judéo-chrétien, contre les anciennes valeurs.
1: Vous attendez quelque chose des chrétiens à ce sujet-là, Joshua Zarka ?
0: De ne pas se permettre qu'il y ait des crimes contre eux-mêmes aussi. Franchement, il y a les crimes les plus importants, les crimes anti-religieux les plus importants sont d'abord les antisémites et ensuite anti-chrétiens. Et là, je pense qu'il y a un problème sociétaire. Je pense qu'il faut... Il y a une volonté d'un côté de revenir aux racines de ce que nous sommes, nos valeurs judéo-chrétiennes, et de l'autre côté, il y a une volonté de certains acteurs politiques français, notamment LFI, de vouloir détruire carrément les bases de cette société et de détruire ces valeurs judéo-chrétiennes. Et là, je pense qu'il y a cette bataille entre nous.
1: Il y a un dernier point politique et sur la politique française, Joshua Zarka. Nos confrères de RCJ et de Radio J, des radios juives en France, évoquent les rencontres que vous avez eues avec Marine Le Pen, Éric Ciotti et d'autres figures de la droite nationaliste en France. Ce sont des alliés pour vous dans la perspective de la présidentielle? Est-ce qu'il y a un message de la part d'Israël avec ces rencontres? On est de l'autre côté de l'échiquier politique.
0: Je parle avec tous les acteurs politiques. Je suis l'ambassadeur d'Israël, donc je représente l'Israël en France. Je parle avec tous les acteurs politiques qui acceptent l'existence de mon pays. Madame Le Pen représente 45% des Français, et donc je lui parle et pour échanger. Ce n'est pas que j'adopte sa...
1: Vous pourriez être instrumentalisé avec ça.
0: Je pourrais, c'est pour ça que je fais d'une façon... Je fais attention à ce que je fais.
1: Merci infiniment d'avoir été notre invité ce matin sur RCF Notre-Dame. Joshua Zarka, ambassadeur d'Israël en France. Merci d'être revenu sur les dernières actualités concernant Israël et la persécution de certains chrétiens dans votre pays.
2: Merci Étienne Pépin. Et voilà donc pour cette invitée du week-end. Vous l'avez pris en cours, vous en avez manqué une partie, mais cet entretien est à retrouver d'ores et déjà en podcast. N'hésitez pas à vous connecter sur le site rcf.fr. Restez à l'écoute. Dans quelques minutes, vous retrouverez votre agenda local.
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2: La chronique Regard d'Asie avec Joseph Saunier. Bonjour Joseph.
7: Bonjour Simon.
2: En Thaïlande, l'ancien Premier ministre Thaksin Shinawatra retrouve la liberté.
7: Et oui Simon, l'ancien Premier ministre thaïlandais Thaksin Shinawatra est libéré après 8 mois de détention pour corruption. Il retrouve la scène publique sous probation électronique et suscite des interrogations sur un éventuel retour politique. Accueilli par ses partisans à Bangkok, il affirme avoir hiberné, tandis que sa famille et le parti Feu Thaï sont affaiblis par une lourde défaite électorale et restent au cœur des tensions entre élite pro-armée et électorat rural. Son passé, marqué par le coup d'État de 2006, puis un exil, une grâce royale et une hospitalisation controversée, continue d'alimenter les soupçons de traitement de faveur. La libération pourrait renforcer temporairement le parti selon des analystes, mais un retour trop visible de Thaksin risquerait d'affaiblir durablement le leadership.

0: politique de sa famille. Sa fille Pateng Tarn, récemment destituée, assure ne parler avec lui que de sujets familiaux, tandis que le gouvernement actuel maintient une fragile coalition.
1: Le Népal délivre un nombre record de permis pour l'ascension de l'Everest, suscitant des inquiétudes sur la sécurité et la gestion du flux d'alpinistes.
0: Le Népal a délivré un record de 492 permis pour l'ascension de l'Everest ce printemps, dépassant le précédent pic de 2023 et ravivant les inquiétudes liées à la surfréquentation du plus haut sommet du monde. Tandis que les Sherpas installent cordes et échelles, malgré un sérac instable dans la cascade de glace du Khumbu, les autorités assurent que l'accès au col sud est désormais ouvert via un itinéraire alternatif. Les alpinistes poursuivent leur acclimatation malgré la crainte d'embouteillages mortels, comme en 2019 où la foule avait contribué à plusieurs décès. Le Népal, qui abrite 8 des 10 plus hauts sommets de la planète, tire un revenu important de ses permis, 7,1 millions de dollars, tout en devant gérer les risques croissants liés à l'afflux massif d'aspirants au sommet.
1: En Inde, au Bengale occidental, une bascule électorale aux résonances nationales s'est accomplie.
0: Emmenés par le Premier ministre Narendra Modi, les nationalistes hindous du Bharatiya Janata Party, le BJP, ont remporté lundi 4 mai les élections législatives de l'État du Bengale occidental, bastion historique de l'opposition. Malgré des accusations d'irrégularités relayées par une partie de la presse indienne, cette victoire consolide de façon décisive la domination du BJP dans le nord de l'Inde et incarne un basculement politique majeur à l'échelle du pays. Avec cette victoire, Narendra Modi assoit sa domination dans le nord de l'Inde. À l'échelle nationale, son emprise politique se resserre à la suite de cette nouvelle étape dans la transformation politique de l'Inde. Les nationalistes hindous et leurs alliés renforcent leur position dominante dans le paysage politique indien, contrôlant près d'une vingtaine d'États sur les 28 que compte l'Union indienne, ainsi que deux territoires fédéraux. Cette domination est désormais très étendue.
1: Merci Joseph Soniela, chronique Regard d'Asie, c'est tous les samedis sur RCF Notre-Dame. À la semaine prochaine Joseph.
0: À la semaine prochaine Simon.
1: Allez, les 8h26, dernière ligne droite de cette matinale du samedi 16 mai. Séance de rattrapage, hein, si vous en avez manqué une partie, les temps forts sont d'ores et déjà à retrouver en podcast grâce au site rcf.fr. Vous pourrez notamment retrouver l'invité culture. Aujourd'hui, je vous emmène du côté du parc de la Villette. Vraiment, allez-y parce qu'il y a une incroyable double exposition qui est consacrée à la culture japonaise. Ça s'appelle Passion Japon et c'est une véritable immersion au cœur de ce qui fait la richesse du pays, du soleil levant. La culture est très riche, ça va de la spiritualité, du thé, des samouraïs, mais également les mangas, les cosplays, il y en a vraiment pour toute la famille. Voilà, une visite familiale. On en a parlé ce matin avec Vincent Barenet, chargé de projet pour cette exposition Passion Japon. Allez, dans moins de 3 minutes, désormais, le point sur l'actualité du jour. L'agenda local à présent, jusqu'à dimanche, vous pouvez encore profiter de la fête du pain. Elle se tient sur le parvis de Notre-Dame de Paris. Et pour en parler avec nous, Franck Thomas, président du syndicat des boulangers du Grand Paris. Bonjour.
2: Simon, bonjour.
1: Alors, c'est une grande boulangerie éphémère qui s'est installée et dont nous pouvons profiter à l'occasion de la fête du pain. Est-ce que vous pouvez nous présenter un petit peu cet événement, Franck Thomas?
2: Oui, tout à fait. Nous sommes pour la 30e année sur le parvis de Notre-Dame, la plus belle place de la capitale, avec un chapiteau de 550 mètres carrés, où nous montrons notre savoir-faire et nous faisons déguster aux touristes et aux Parisiens de toute la France et les touristes du monde entier nos produits, que ce soit la baguette, le croissant, le pain au chocolat, les petites chouquettes pour les enfants, voilà.
1: Ça donne faim de bon matin. Et à quoi répond la volonté d'un tel événement? Vous avez parlé de savoir-faire. Bah oui, la boulangerie, le pain, c'est une spécialité française.
2: Oui, tout à fait. Notre baguette est classée au patrimoine immatériel de l'UNESCO. Et notre but, c'est de promouvoir notre métier, faire de la démonstration. On monte aux touristes et aux Parisiens notre savoir-faire. Et le but, c'est d'attirer des jeunes vers notre métier en leur donnant envie de venir nous rejoindre.
1: Dites-nous un petit peu, en quelques chiffres, cette fête du pain. Vous avez parlé déjà de la date anniversaire, mais ça rassemble combien de spécialistes, de boulangers?

0: changer cette fête du pain sur le parvis de Notre-Dame?
1: Alors, ce sont que des bénévoles, environ 60, entre 60 et 80 bénévoles tous les jours. Ce sont des boulangers de Paris qui viennent leur jour de repos, l'après-midi, passer un moment entre collègues. Tout ça pour échanger sur les recettes, la façon de faire, trouver des nouvelles idées, voilà. Ça représente environ entre 30 et 40 000 visiteurs par jour.
0: Le lieu, pour finir, le lieu m'interpelle. J'ai envie de savoir pourquoi le parvis de Notre-Dame.
1: Parce qu'il y a un petit symbole quand même entre le pain et Notre-Dame. Voilà, il y a un symbole fort et...
0: Merci Franck Thomas, vous êtes président du syndicat des boulangers du Grand Paris. Et la fête du pain, eh bien on peut en profiter tout le week-end, c'est jusqu'à dimanche. Et donc c'est effectivement sur le parvis de la cathédrale Notre-Dame de Paris. Merci d'avoir été avec nous Franck Thomas.
1: Je vous en prie, à plaisir et au plaisir de vous rencontrer.

0: Vous écoutez RCF Notre-Dame, il est 8h30, le point sur l'actualité. L'Institut Pasteur a tranché. Aucun élément ne laisse penser à l'apparition d'un variant plus dangereux de l'antivirus dans le cadre du foyer d'infection découvert sur le MV Ondius. La ministre de la Santé, Stéphanie Rist, l'a annoncé sur X, s'assurant que le virus analysé correspond aux souches déjà connues et surveillées en Amérique du Sud. Un travail de séquençage complet de la souche ANDE, détectée chez une passagère française du navire, a été réalisé pour arriver à cette conclusion, a indiqué la ministre. Il permet de mieux comprendre le virus et de garantir une surveillance sanitaire étroite. Le Liban et Israël vont prolonger de 45 jours leur cessez-le-feu qui devait arriver à échéance dimanche, a annoncé le département d'État américain ce vendredi lors d'une deuxième journée de pourparlers entre les deux États du Proche-Orient à Washington. Malgré le cessez-le-feu entré en vigueur le 17 avril, l'armée israélienne a continué à frapper des cibles du Hezbollah pro-iranien au Liban, faisant au moins 400 morts. Par ailleurs, l'armée israélienne a affirmé avoir mené des attaques dans la bande de Gaza contre le plus haut responsable militaire du Hamas dans l'enclave palestinienne, Ezzedine Al-Haddad, dans des frappes menées ce vendredi. Selon un communiqué commun du Premier ministre Benjamin Netanyahu et du ministre de la Défense Israël Katz, Ezzedine Al-Haddad a bien été assassiné. Il est précisé que le dirigeant du Hamas aurait refusé de mettre en œuvre l'accord initié par le président américain Donald Trump visant à désarmer le Hamas. Au lendemain de la fusillade meurtrière qui a coûté la vie à un adolescent de 15 ans à Nantes, le ministre de l'Intérieur Laurent Nunez s'est rendu dans le quartier de Port-Boyer, lieu du drame, ce vendredi. Le ministre de l'Intérieur a affirmé sa détermination à gagner la guerre contre le narcotrafic. Les tirs, qui ont également fait deux blessés, auraient éclaté en raison d'un règlement de compte en lien avec le narcotrafic, selon le procureur de Nantes. Une cyberattaque a touché une filiale du groupe Pierre et Vacances, Center Parcs. Les données de 1,6 million de réservations sont concernées. Le groupe de résidences touristiques a été informé de cette fuite de données le 14 mai. Cette fuite touche, d'après les premières investigations, la marque La France du Nord au Sud, une filiale de Maeva & Co. qui fait partie du groupe Pierre et Vacances, Center Parcs. Une plainte a été déposée. Dans une publication sur Instagram, mais aussi auprès de Mediapart, l'animatrice Flavie Flamand accuse le chanteur et comédien Patrick Bruel, déjà visé par des dizaines d'accusations de violences sexuelles, qu'il réfute de l'avoir violée 10 ans après la consolation, en référence à son livre dans lequel elle révélait avoir été violée à l'âge de 13 ans par le photographe David Hamilton. « J'ai de nouveau rendez-vous avec mon passé et un homme qui a pillé mon adolescence », écrit-elle sur le réseau social. Et puis sur les réseaux sociaux, il était connu comme Lazare le trentenaire. Lazare le petit épagnol papillon, né en 1995, avait acquis une certaine célébrité en ligne en tant que chien le plus vieux du monde. Il s'est éteint ce jeudi au centre hospitalier vétérinaire d'Allonziers-la-Caille à l'âge vénérable de 30 ans et 5 mois.
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0: La chronique Notre Terre à tous avec le magazine Le Pèlerin et Dominique Lang. Bonjour Dominique.
2: Bonjour Simon.
0: Alors vous êtes journaliste donc au magazine Le Pèlerin et vous suivez l'actualité de l'écologie chrétienne, une écologie qui est aussi l'affaire des familles.
2: Oui, c'est un texte intéressant qui a été publié récemment, qui le rappelle, puisqu'il est à destination des familles du monde entier pour les inviter à mettre en œuvre les appels de l'encyclique Laudato Si. Les auteurs de ce texte sont des responsables et des expériments qui ont été sollicités par deux dicastères romains, c'est-à-dire les ministères du pape, et en l'occurrence le service du développement humain intégral d'une part et le service

0: pour les laïcs, la famille et la vie.
1: Comment s'appelle ce texte ?
0: Le texte s'appelle « L'écologie intégrale dans la vie de famille », tout simplement. Et il présente un document de 80 pages, qui est une espèce de synthèse pédagogique du texte de l'encyclique du pape François. Plus près, on peut constater dans sa première partie que le document s'appuie d'abord sur les grands textes pastoraux du pape argentin. On a là Laudato Si pour l'écologie intégrale, mais aussi Fratelli Tutti et Amoris Laetitia pour les aspects de la famille, et puis Gaudete et Exultate pour les appels à la sainteté, et Laudate Deum pour les appels à l'engagement dans les chantiers politiques, économiques et sociaux.
1: Cet appel aux familles autour des enjeux environnementaux est-il une nouveauté ?
0: Sous cette forme, oui, mais en 2024, déjà, au moment des élections européennes, la Fédération des associations familiales catholiques avait elle aussi adopté une résolution qui reliait les questions écologiques à celles de la dignité humaine, notamment autour des réalités assez terribles de la pauvreté des enfants ou de la nécessaire protection des mineurs. Et ce texte affirmait notamment « Il n'y a pas d'écologie sans les familles et les communautés de familles qui sont au cœur de la transition ».
1: Comment les familles peuvent-elles s'engager ?
0: Au fil des pages, les exemples concrets sont nombreux dans ce document, souvent assez proches des recommandations déjà données par un mouvement comme Église Verte en France, qui lui aussi a déployé des outils spécifiques pour les familles. Alors des exemples d'actions, par exemple, aider le curé de sa paroisse à accueillir ses thématiques écologiques dans ses homélies, participer au mois de la prière pour la création en septembre, prier plus souvent au milieu de la nature, développer pour chaque génération le sens de la gratitude, de l'émerveillement et aussi des œuvres de miséricorde. Et de conclure avec le pape François, je le cite, « L'effort des ménages pour polluer moins, réduire les déchets, consommer avec retenue, créer une nouvelle culture. Ce seul fait de modifier les habitudes personnelles, familiales et communautaires aide à mettre en place de grands processus de transformation qui opèrent depuis les profondeurs de la société. De la sorte, avec les décisions politiques indispensables, nous serons sur la voie de l'attention mutuelle.
1: Merci Dominique Lang, vous êtes journaliste pour le magazine Le Pèlerin. À la une du numéro en kiosque, le Festival de Cannes, à l'honneur cinéma et région Saturne, l'œuvre d'Orient avec 170 ans de diplomatie catholique. Et puis un visage, celui de Guy Savoie, premier chef à l'Académie des Beaux-Arts. La cuisine est un art de la joie. Le Pèlerin, l'actu à visage humain. Merci Dominique Lang.
0: Merci.
1: La BD de la semaine, et celle-ci va nous replonger dans l'univers et dans l'intime d'une figure singulière et attachante de la chanson, Annie Cordy. Nini Cordy, 1949, signé Bernard Suissen et Christophe Alves, avec le soutien de la nièce et fille adoptive d'Annie Cordy, Mimi Lebon. Si l'on connaît la carrière artistique d'Annie Cordy, on connaît moins le contexte historique lourd qu'elle a traversé sur fond de tension et de guerre froide. Mimi Lebon.
2: Annie a traversé tout ça en chantant. Et c'est vrai que grâce à cette BD, même moi, vous voyez, j'ai appris plein de choses parce que c'est très, comme vous dites, très documenté, très soigné. Et j'ai retrouvé, moi je suis bruxelloise, je suis née à Bruxelles, comme Annie, qui était née à Bruxelles aussi. Et je retrouve grâce à cette BD, grâce aux illustrations, aux dessins de Christophe Alves, qui sont vraiment formidables, et une recherche historique importante. Donc je retrouve ma ville comme elle l'était à l'époque, parce que dessin par dessin, tout est exact, tout est vrai. Ouais. Et donc, j'ai collaboré avec le scénariste Bernard Suissen, et on a parlé beaucoup d'Annie, de sa vie intime, de mes grands-parents, donc ses parents, sa façon qu'ils avaient de réagir, comment ils s'exprimaient, etc. Donc, tout est vrai aussi de ce côté-là.
1: Et évidemment, cet album mixe entre biographie et fond de fiction permet de découvrir la naissance, l'envolée de l'icône belge.
2: Je pense que c'est une partie de la vie d'Annie qui n'est pas vraiment connue, parce qu'on connaît Annie quand elle a débuté à Paris. Et là, cette partie-là, c'est quand même professionnellement, déjà, elle travaillait pas mal hein, en Belgique. Ouais. Et quand elle a travaillé en France, elle a commencé au Lido. Et donc là, c'est parti pour une grande carrière que tout le monde, que les fans connaissent bien. Mais avant 50, en 49, Annie avait déjà un sacré bagage professionnel et une vie intime qu'on va découvrir grâce à la BD.
1: Et Mimi Lebon a elle-même participé à la création d'album. Elle-même, comme les deux auteurs, ont appris beaucoup sur la vie d'Annie Cordy, qui est donc désormais devenue un personnage de bande dessinée.
2: Moi, j'ai partagé mes souvenirs personnels, familiaux. Et puis, ces deux grandes de la BD ont recherché tout ce qu'ils pouvaient coller à cette fiction que Bernard Suissen a créée, et collée historiquement. Et donc, eux, ils ont appris beaucoup de choses, je pense, sur Annie.

0: au niveau intime, grâce à notre collaboration. Mais moi, j'ai appris plein d'autres choses sur la période qu'elle a vécue à ce moment-là. Donc, ça s'est bien goupillé, quoi. On était parti sur une bio d'Annie au départ, mais intégrer Annie dans une BD et dans une fiction, ça, c'est vraiment une super bonne idée.
1: Nini Cordy, 1949, de Bernard Swissen et Christophe Alves, est à découvrir aux éditions Anspach.
2: Je m'en rappelle très bien, je devais avoir 5 ou 6 ans, lorsqu'en pleine nuit, notre maison a pris feu. Je n'oublierai jamais l'expression sur le visage de mon père, venu me sortir de mon lit, me serrant dans ses bras pour se précipiter au milieu des flammes jusque dans la rue. Quelques instants après, je me revois frissonnant dans mon pyjama.

0: Et puis je suis tombée amoureuse du garçon le plus merveilleux qu'on puisse imaginer. Nous partions pour de longues promenades, la main dans la main. Quand nous ne restions pas tout bêtement assis pendant des heures, à nous regarder dans le blanc des yeux. Le grand amour, quoi. Jusqu'au jour où il m'a plaqué, et là, j'ai bien cru en crever. Mais ça m'a passé. Et une fois mes larmes séchées, je n'ai pas pu m'empêcher de me faire cette réflexion. Alors l'amour, ce n'est que ça. Si c'est ça la vie, si c'est ça la vie, tragique comédie, apprendre à l'aller.
1: Annie Cordy, si c'est ça la vie. Et à 8h42 sur RCF Notre-Dame, c'est des nouvelles de l'Europe dont on prend tout de suite.
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1: La chronique L'Europe, c'est vous, avec Alexandra Le Sueur. Bonjour Alexandra.
3: Bonjour Simon, bonjour à toutes et à tous.
1: Alors cette semaine, l'actualité culturelle européenne est rythmée par l'ouverture du Festival de Cannes qui a démarré mardi. Et l'Europe y est très présente. 7 films en compétition pour la Palme d'Or ont été financés par l'Union Européenne via le programme Europe Créative. Alexandra, qu'est-ce que cela dit de la place de l'Europe dans le cinéma aujourd'hui ?
3: Alors cela montre surtout que l'Europe est devenue un acteur essentiel du cinéma. Cette année, 19 000 soutenus par l'Union européenne sont présents à Cannes, dont 7 en compétition officielle. Parmi eux figurent notamment Coward, du réalisateur belge Lucas Dont, El Cerquerido, de l'espagnol Rodrigo Sorogoyen, Fjord, du roumain Christian Mongiu, ou encore L'Inconnu, du français Arthur Harari. Au total, 1,17 million d'euros ont été investis dans ces 19 œuvres. C'est un soutien qui permet à des films ambitieux d'exister, mais aussi de circuler dans toute l'Europe.
1: Europe Créative, ce n'est pas seulement du financement de films.
3: Non, c'est beaucoup plus large. Le programme Europe Créative et son volet médias soutient toute la chaîne audiovisuelle. La production, la distribution, la formation, les festivals, les projets numériques et même les mobilités d'artistes musicaux via Music Moves Europe. C'est grâce à ce programme que des films comme Anatomie d'une chute, Palme d'Or en 2023, ou Flow, César et Oscar 2025 du meilleur film d'animation, ont pu voyager dans toute l'Union européenne.
1: Et il y a aussi une présence politique européenne sur place.
3: Oui, des représentants de la Commission européenne assistent systématiquement au Festival de Cannes pour échanger avec les professionnels du secteur. Cette année, c'est Enna Virkkunen, vice-présidente exécutive, qui est à Cannes. Elle rencontre des créateurs, des innovateurs, des institutions et participe à un débat public sur les priorités européennes en matière de politique des médias. Sa présence rappelle que l'Europe ne fait pas que financer, elle travaille avec le secteur, elle écoute, elle co-construit les politiques culturelles.
1: Et tout cela arrive à un moment particulier pour le programme.
3: Oui, car le programme Média fête ses 35 ans et surtout les discussions ont commencé pour le prochain budget européen pluriannuel. C'est un moment clé, le secteur culturel s'inquiète de possibles restrictions. Pour montrer l'importance d'Europe Créative, 4500 personnalités du cinéma, dont de nombreux noms très connus, ont signé une lettre ouverte demandant de préserver et même de renforcer ce budget. Le message est clair, sans ce soutien, une grande partie de la création européenne serait fragilisée. Le programme Agora EU, qui doit succéder à Europe Créative, est en cours de conception. Il vise à renforcer encore la capacité de l'Europe à créer, distribuer et promouvoir des œuvres de qualité sur la scène mondiale.
1: Merci Alexandra, et on pourra suivre le Festival de Cannes jusqu'au 23. Mais voilà pour ce rendez-vous. L'Europe c'est vous, c'est tous les samedis sur RCF Notre-Dame. À bientôt Alexandra.
3: À bientôt.
1: À 8h45 sur RCF Notre-Dame, en ce samedi 16 mai, il est temps de changer le monde et ça commence ici. Et aujourd'hui, on en recense 55 000 en France chaque année. Les naissances prématurées concernent les enfants qui naissent avant 8 mois et demi de grossesse. À ce moment de la croissance, tous les organes du bébé ne sont pas totalement prêts à vivre à l'extérieur du corps de la maman. Ces prématurés font l'objet d'une vigilance particulière dans les hôpitaux. Pour les accompagner et accompagner leur famille, certains établissements accueillent des musicothérapeutes. C'est le dans la Loire et en Haute-Loire. Martin Obadia.
4: Oui, avec notamment l'association Nourrissons. Deux musicothérapeutes sont mobilisés pour apporter du réconfort pour des parents qui peuvent être en situation de sidération, d'angoisse et pour qui tout arrive trop tôt. Laure Bayon est une des musicothérapeutes.
5: On vient essayer de créer une bulle sonore, une détente, une respiration auprès de ces parents, cet enfant qui a beaucoup de choses à dire.

0: niveau de la communication avec les sons. Et ce frère ou cette sœur à qui on a pris son parent et qu'on vient voir un petit être avec qui il va falloir faire du lien. Et les instruments de musique vont nous aider à créer ce lien et cette rencontre-là.
1: L'association intervient à l'hôpital du Puy-en-Velay, mais aussi à l'hôpital privé de la Loire et bientôt au centre hospitalier de Roanne. Chaque séance en chambre dure 30 minutes. Le travail se fait avec deux instruments, dont le kalimba.
0: Sur ces sons, doux, vibrants, résonnants, apaisants, on crée une enveloppe sonore autour du nouveau-né prématuré, autour de chaque personne dans la pièce et autour de tout le monde.
1: Avec cet instrument, Laure improvise une chanson qui peut aborder la problématique du moment du jeune bébé.
0: J'étais en séance, l'enfant c'était important qu'il prenne le lait pour grandir, prendre du poids. Donc j'ai créé une petite comptine sur 2-3 sons résonnants qui ont permis de mettre du sens sur ce qu'était en train de faire le nouveau-né. Et après je peux aussi fredonner des sons bouche fermée qui vont amener plus de rondeur et apaiser un peu tout le monde.
1: Les séances se font sur prescription de l'équipe soignante et avec l'accord des parents. Parents qui participent à l'animation de ces temps musicaux. Laure, par exemple, leur confie le kalimba.
0: Ils vont observer, comme moi, les interactions avec leur enfant, qui va prendre le temps d'écouter, qui va se mettre peut-être parfois à sourire. Et en tout cas, il va y avoir la détente qui opère. Et là, les parents, on est en train de faire une pause dans cette parenthèse hyper médicalisée et ce stress anxieux du prochain résultat, du prochain gramme de lait que le bébé va prendre.
1: L'autre instrument, c'est la grappe à graines. Il est composé de coquilles rassemblées au bout d'une corde que la musicothérapeute fait passer sous ses doigts.
0: In utero, les sons sont ouatés. Et en fait, ils retrouvent la sensation d'écoulement qui vit in utero. La même façon quand le nouveau-né prend son premier bain, dès qu'il arrive dans l'eau, les mouvements reviennent et il est dans cette chose qui s'écoule.
1: Au cours des séances, Laure propose aussi des moments de récupération à l'enfant.
0: Un nouveau-né prématuré, tout acte, même ouvrir les yeux, est coûteux en énergie. Et il faut qu'il ait des temps de récupération. C'est pour ça que sur une séance de musicothérapie, on propose des sons, mais on propose aussi des silences. Parce que le propre de la musicothérapie, c'est aussi d'ouvrir des canaux de communication par le non-verbal et par le verbal.
1: L'horaire idéal pour les séances, c'est entre 18h et 21h, un moyen d'adoucir les angoisses et les pleurs de décharge des enfants, mais aussi d'apaiser.
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Jésus disait à ses disciples : Amen, amen, je vous le dis. Ce que vous demanderez au Père en mon nom, il vous le donnera. Jusqu'à présent, vous n'avez rien demandé en mon nom. Demandez et vous recevrez. Ainsi, votre joie sera parfaite. En disant cela, je vous ai parlé en images. L'heure vient où je vous parlerai sans images et vous annoncerai ouvertement ce qui concerne le Père. Ce jour-là, vous demanderez en mon nom. Or, je ne vous dis pas que moi, je prierai le Père pour vous. Car le Père lui-même vous aime, parce que vous m'avez aimé. Et vous avez cru que c'est de Dieu que je suis sorti. Je suis sorti

Nous retrouvons la promesse du Père lui-même. Et nous apprenons aujourd'hui que le Père nous aime parce que nous avons aimé Jésus et nous avons cru. Depuis plusieurs jours, il nous est proposé par l'évangile de Saint Jean de ne pas nous tromper de Dieu. En définitive, si nous voulons réfléchir à la Sainte Trinité, c'est à partir de ces confidences intimes qui relèvent du plus profond du cœur de Jésus et de son union divine avec le Père. Là, oui, nous pouvons comprendre ce mystère insondable d'un Dieu un en trois personnes. Voilà pourquoi le dogme de la Trinité, la Sainte Trinité que nous affirmons et que nous professons chaque dimanche, ne se comprend qu'à travers une expérience spirituelle et même mystique, selon laquelle, d'après le docteur de l'Église Saint-Irénée, le Père est l'invisible du Fils, tandis que le Fils est le visible du Père. Il est impossible de comprendre le mystère de Dieu si on en fait un démiurge tout-puissant, extérieur à l'histoire humaine, une espèce de dieu jupitérien qui serait censé combler les attentes humaines ou résoudre des problèmes. Non. Au contraire, le visage de Dieu invisible et impassible est en même temps le visage d'un Dieu qui n'est pas sans compassion, comme l'écrivait admirablement Saint Bernard, le docteur du XIIe siècle. Oui, le Père invisible se révèle dans le Fils donné. Encore une fois, tout ce que nous demanderons au Père, au nom de Jésus, il nous le donnera. Et notre joie sera parfaite. La joie véritable, la joie profonde, c'est celle qui nous vient du cœur de Dieu lui-même. Et cette joie alors apparaît comme la vraie mesure de toutes nos joies. Et nous avons à l'accueillir au creux même de nos difficultés, des ornières de notre existence. Seule la foi peut l'entrevoir. Et pour qu'elle puisse l'accueillir, encore faut-il que le croyant la demande.

Notre Père, qui es aux cieux, que ton nom soit sanctifié, que ton règne vienne, que ta volonté soit faite sur la terre comme au ciel. Donne-nous aujourd'hui notre pain de ce jour. Pardonne-nous nos offenses, comme nous pardonnons aussi à ceux qui nous ont offensés. Et ne nous laisse pas entrer en tentation, mais délivre-nous du mal, car c'est à toi qu'appartiennent le règne, la puissance et la gloire pour les siècles des siècles. Amen.

0: La prière du matin vous était commentée aujourd'hui par le père Richard Escudier.
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Madame, mademoiselle, monsieur. Bonjour. Vous l'avez compris, RCF Sud-Belgique se met aux couleurs de l'Eurovision ce samedi. À plusieurs reprises dans cette émission, nous puiserons dans le vivier des chansons ayant participé à ce concours qui se déroule ce soir à Vienne. Et on a débuté par des versions un peu inhabituelles. Le titre gagnant, la version française de Waterloo, d'Abba, et la version anglaise de L'oiseau et l'enfant de Marie Myriam. Et à partir de midi jusqu'à 13h, Adrien vous proposera un chanson-chanson Eurovision.

0: tout à l'heure, à partir de midi, chance aux chansons. Consacré à l'Eurovision, et c'est pas fini dans cette matinée musicale sur RCF, plein de chansons qui ont participé à ce concours.
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0: On a mis le bonheur en musique avec Jean Vallée, 1978. Deuxième à l'Eurovision avec l'amour, ça fait chanter la bille.
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0: En cette journée internationale du vivre ensemble en paix, mon Dieu, mais aussi journée mondiale de la lumière. En toute harmonie, j'ai le plaisir de vous accueillir pour une nouvelle édition du Chocolat du Samedi, remplie de symphonies. Et vous le savez peut-être, la vie est une symphonie où chaque émotion y joue sa note. J'espère que vous allez bien et qu'on va passer un bon moment ensemble jusqu'à midi. Et je parlais de notes, d'émotions. Et bien là tout de suite, une intro au piano de 19 secondes avec Zao de Sagazan, qui nous chantera « Qu'il fait toujours beau au-dessus des nuages » et qui écoutera comme vous la fameuse symphonie des éclairs.
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1: À 9h17, juste avant une première nouveauté, le nouveau qui, Lynn, avec son titre dans ton téléphone, Zao de Sagazan chantait la symphonie des étoiles.
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1: À la table de votre petit déjeuner, Lynn est venue vous rejoindre avec un extrait de son premier album intitulé Boîte à musique. Et elle nous chantait dans ton téléphone. Et nous, on va tout de suite rendre hommage à cette chanteuse disparue un 7 mai. C'était en 2018, Moram, Pagay la pagaille. 8 ans déjà qu'elle nous quittait. Bonne matinée.

Il est 9h24. On rendait hommage à Morane, disparue il y a 8 ans et quelques jours. Et ce n'est pas tout, on va aussi rendre hommage à l'ami Pierrot, Pierre Rapsat, qui nous quittait lui le 20 avril 2002, 24 ans déjà. Et sorti de la boîte à musique de l'Eurovision,

0: Pierrot va nous chanter Judy & Co. Et puis on s'écoutera Guy Mardel avec N'avoue Jamais, Guy qui défendait les couleurs de la France en 1965 et Pierre qui nous représentait en 1976 à La Haye, où il se classera 8e sur 18 avec Judy & Co. juste après ceci.
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des paroles de l'écrivain Françoise Dorin. Guy Mardel, c'était « N'avoue jamais » en 1965, représentant la France. Voilà, dans quelques minutes, le premier doublé de la matinée, et puis aussi une idée de sortie pour ce samedi. Mais voici d'abord Yannick Noah en 2005 avec Métis.

0: cette journée internationale du vivre ensemble en paix, Yannick Noah chantait Métis. Avant de vous parler de Namur en mai qui se poursuit, Namur en fête depuis jeudi, lui il a chanté la fête avec son Big Bazar. Il a fêté aussi ses 84 ans mardi dernier. Alors ça mérite bien doublé. Le premier de la matinée, on va planter le décor du Festival des Arts Forains. Tiens, non, c'est la vie qui va. Mais on va débuter avec un titre plein d'optimisme. On en a besoin. Voici Viva la Vida. Voici Monsieur Michel Fugain.
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0: Ah, le disque d'époque, hein, j'ai entendu, ça a gratouillé un peu. C'est la vie, quoi. La vie qui passe. En doublé, c'était Michel Fugain, à l'occasion de ses 84 ans, le 12 mai dernier.
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0: Allez, un petit tour. Vous le savez sûrement, depuis jeudi se déroule dans les rues de la capitale wallonne, Namur, en mai. Une ville métamorphosée pour accueillir des centaines de spectacles, pour faire rêver les petits et les grands jusqu'à ce soir. Et au menu de ce samedi au Palais des Glaces, après la tempête des glaces, et pêle-mêle, l'autre dame de Paris, Rome ne répond plus, la guerre des boutons, une histoire de blé, le trognon de la discorde et bien d'autres. De quoi vous faire vivre une aventure plurielle qui vous fera vibrer de mille couleurs. Celle de Namur en mai et de ses comédiens en tout genre.

0: En 1962,
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0: Charles Aznavour,
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0: les comédiens.
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0: chanson qui au départ devait s'appeler Les étudiants.
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0: Vous avez reconnu, hein, sa voix. Calogero, avec... Je joue de la musique, ça vous étonne? À 9h49, merci d'avoir choisi RCF Sud Belgique pour passer votre matinée de ce samedi. On parlait de musique, voici un peu de country music, sorti le 12 avril 1971. Je vous propose d'écouter John Denver avec Take Me Home, Country Roads.
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sûr que certains ont chanté avec John Denver. C'est le titre, Take Me Home Country Roads, symbole de la Virginie occidentale, extrait de l'album Poèmes, prières et promesses de John Denver en 1971.

Ah, quelle jolie voix. À 9h55. Olivia Dean. So easy to fall in love. Et on va rejoindre 10h avec un extrait de la comédie musicale Cheese, écrite par Tim Rice, Benny Anderson et John Ulvaeus. Je le connais si bien, I know him so well. Et vous connaissez Benny Anderson et Bjorn Ulvaeus, hein? Oui, non, si ce sont les deux chanteurs du groupe ABBA qui nous ramènent, bah oui, évidemment, avant d'aller à Cannes dans quelques minutes à l'Eurovision, juste après 10 heures. Mais d'abord, Barbara Dixon et Ellen Page sur RCF, sur Belgique. Fermez les yeux.

0: écrite notamment par les deux garçons du groupe ABBA, Benny et Bjorn. Ellen Page et Barbara Dixon.
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0: Et je vous le disais, Benny et Bjorn nous ramènent au concours Eurovision, puisque je vous le disais, le chanteur du groupe ABBA. Et nous, on va rejoindre dans un instant le groupe Tichin, qui remportait le concours en 1975, juste après ABBA, oui, avec Ding Dong, c'était à Stockholm. Et on va commencer avec Johnny Logan, qui remportait le concours à Bruxelles, avec Hold Me Now, concours qui se déroulait donc chez nous grâce à la victoire il y a 40 ans, en 1986, d'une certaine Sandra Kim avec J'aime la vie. C'était à Bergen le 3 mai 86. On va l'évoquer avec elle. Elle fut mon invitée il y a quelques années d'ici. On va reparler de ce concours Eurovision et de cette fameuse journée du 3 mai 1986 dans un instant sur RCF. Et à midi, vous avez rendez-vous avec un spécial chanson Eurovision.

Cette semaine, on va parler de l'Eurovision de la chanson. Depuis 1956, ce sont des centaines de chansons qui ont marqué le programme. Cette semaine, je vais plutôt vous proposer de revenir sur les chansons chantées en français par la Belgique et par le Luxembourg.

0: C'était à Stockholm, suite à la victoire d'ABBA, que les Pays-Bas remportaient le concours Eurovision 1975 avec cette chanson entraînante. Exactement, Ding Dong. À 10h08, attention à la finale. Et juste avant, on s'écoutait Johnny Logan hein, avec Hold Me Now, qui remportait le concours Wesel à Bruxelles. Concours présenté par Victor Laszlo. Et cela suite à la victoire, je vous le disais, d'une petite gamine prénommée Sandra. C'était à mon micro il y a quelques années, on a évoqué évidemment le 3 mai 86, mais d'abord, elle avait 12 ans, quand elle se classait 4e à un autre concours, c'était en Italie, un an avant l'Eurovision.
1: 1985, une ville, Milan.
2: Ouais. Ah oui, oui, c'est avant l'Eurovision, c'est un concours dont je ne sais plus. Non.
1: Ambrogino. D'Oro Festival.
2: Oui, c'est juste. Oh là là.
1: Oui, vous terminez quatrième.
2: Ouais.
1: Avec quelle chanson?
2: Avec Ami Ami, grande chanson de tous les temps. C'est mon premier disque, en fait.
1: Je n'ai pas retrouvé cette chanson, alors, s'il
2: vous plaît. Non, mais c'est très bien.
1: Sandra, s'il vous plaît, un petit bout d'Ami Ami.
2: Oh non, je ne sais même plus comment. Juste le refrain, Ami Ami, c'est fini, voilà. Mais tout le monde croyait que je disais Ami Ami, la ville de Floride.
1: Ami Ami, ah oui, d'accord. Oui.
2: Mais non, pas du tout, mais bon.
1: Bah, vous aviez 12 ans.
2: J'avais 12 ans, donc c'était vraiment une histoire de flirt, quoi.
1: Évidemment, on y arrive, hein, le samedi 3 mai 1986.
2: Oui, mais ça peut être aussi la date d'anniversaire de ma belle-mère, donc...
1: Qu'est-ce qu'on choisit?
2: Bah, comme je m'entends très bien avec ma belle-mère, j'ai pas de problème avec elle, donc on peut choisir les deux. Bon, le 3 mai, c'est évidemment en 86, c'est l'Eurovision, c'est cette fameuse journée qui m'a fait valser de l'anonymat à la célébrité. Journée que je déteste aussi, d'ailleurs, par la même occasion.
1: On va passer au lundi, alors, au lundi 5 mai 86, deux jours après l'Eurovision.
2: Oui, je suis retournée à l'école, voir mes amis, faire des reportages, photos, enfin, avec plein de journalistes. Mais surtout, j'ai rencontré aussi le Premier ministre, Wilfried Mertens.

Ah, ça change une fois, hein, d'entendre Sandra chanter « J'aime la vie » en anglais. Et moi, je me souviens de cette rencontre dans son appartement à Zaventem, où trônait le trophée de l'Eurovision 1986. Grâce à la victoire à 13 ans de Sandra Kim avec « J'aime la vie ». Et qu'est-ce qu'on lui disait le 3 mai 86? On lui disait « Congratulations !»

0: Ouais, j'ai même eu la chance de pouvoir toucher le trophée de l'Eurovision. Rendez-vous compte. Quel souvenir!
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0: Lui, il a participé deux fois à l'Eurovision. Et il n'a pas gagné. Et pourtant, il s'appelle Cliff Richard. Et il nous chantait Congratulations. Dans un instant, d'autres bravos, ceux du Festival de Cannes.

On va parler de la Vénus électrique qui se déroulait dans un milieu de cirque fête foraine. Alors, oui, allez, pourquoi pas ? Un petit tour de carrousel. Vous écoutez le chocolat du samedi en compagnie de Jean-Pascal Dessart. Nous sommes ensemble jusqu'à midi. Et vous le savez, c'est Namur en mai jusqu'à ce soir. Et il fait beau. Venez nombreux voir les comédiens et magiciens, comme le chantait tout à l'heure Charles Aznavour. Et nous, avant de rejoindre le 8e album de M. Pokora, qui s'intitule Pyramides, ça tombe bien, musique de fête foraine, on va s'écouter un extrait du dernier album de Christophe Maé, intitulé justement Fête foraine. Voici la lune.

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0: En ce jour de la Saint-Honorée, M. Pokora est tombé. C'était en 2019. À 10h33, c'est aujourd'hui la journée internationale du vivre ensemble pour la paix. Et journée mondiale de la lumière. Je vous le disais, nous fêtons les honorés. Honorés à la mi-mai. Que d'hiver, mais à Saint-Honoré, que de pois verts. Bonne fête à vous, hein, si c'est votre prénom. Et on va célébrer deux anniversaires. Deux dames, deux chanteuses mises à l'honneur. Dans un instant, on va rejoindre à nouveau l'Eurovision avec Nicole Rieux. C'est son anniversaire aujourd'hui. On s'écoutera avec Et bonjour à toi l'artiste. Mais d'abord, en 1993, La Solitudine, premier album studio pour Laura Pozzini. Donc c'est l'anniversaire aujourd'hui.
1: Bon anniversaire.
0: Et la voici, Laura Pozzini, à 10h34. Souvenir de 1993. C'est sur RCF, dans le chocolat du samedi avec Jean-Pascal Dessart jusqu'à midi.

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l'une des plus belles voix de la chanson française, la voix de Nicole Rieu, sur des paroles de Pierre Delanoë. L'Eurovision 1975, elle va terminer 4e sur 19 à Stockholm avec sa chanson. Et bonjour à toi l'artiste. Bon anniversaire Nicole et bon anniversaire à Laura Pozzini. On s'écoutait dans la solitudine. On revient encore à l'Eurovision 1964 avec Gigolache Cinquetti et sa chanson. Non, non, l'État.

0: Gigliola Cinquetti. C'était Nono Letta. En 64 à l'Eurovision. Et qui nous représentait cette année-là? Monsieur Robert Cogoi. Avec cette chanson. Dont on va entendre un tout petit bout. Elle est intitulée
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0: J'aurais pu aussi vous proposer son interview, mais ça pour une autre fois. Et cette chanson, vous l'entendrez dans Chanson Chausson tout à l'heure, entre midi et 13h, présentée par Adrien. 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

0: Je rappelle que nous avons un numéro de téléphone, le 081 411. Petit bonjour, le choix d'une chanson pour la semaine prochaine, une réflexion sur l'émission, 081 411. Quand je serai KO, c'est Alain Souchon, à 10h48. Et à 10h48, on va rendre hommage à une personnalité de la radio et de la télévision qui a disparu cette semaine. Ce jeudi, le monde de la radio et de la télé était en deuil. L'emblématique animatrice d'RTL, complice de Fabrice et de Georges Belair, même Sophie Garel, décédée à 84 ans. Et on va l'écouter avec Fabrice, évidemment, dans les grosses têtes. Ah, c'est un peu fleuri de langage, hein. Les grosses têtes de Laurent Ruquier. Et ils évoquent la relation entre les deux figures et voix de RTL. Et ensuite, on enchaînera avec l'émission À tout cadeau.
1: Il ne s'est jamais rien passé entre vous, Fabrice et Sophie?
2: J'étais sûr qu'il allait me poser cette question. Alors, ça travaille depuis longtemps, ça. Ont-ils couché ensemble?
3: C'est ça, la question. Comment s'appelle l'enfant,
4: ouais, et quand quelqu'un noie le poisson comme ça, on a la réponse. Hein.
2: Non, on n'a jamais connu le bonheur physique ensemble. Jamais.
5: Pas la moindre petite érection de sa part, à mon égard. Et, c'est-à-dire que nous avions chacun notre manger sur place. Nous avions chacun quelque chose à... Et ce qui est très drôle, c'est quand nous faisions des émissions de télévision, particulièrement en Belgique où le public est très fidèle et très attentif, ils étaient furieux de nous voir chacun avec une moitié, enfin qui changeait les moitiés, hein, bon. Mais ils nous insultaient, ils disaient, mais comment vous trompez Fabrice, mais comment vous trompez Sophie. On nous avait vraiment, vraiment accouplés, oui. Définitivement.

0: c'est moi.
1: Bonjour à tous.
0: Bonsoir à tous. Bonsoir à tous. Bonsoir à tous. Faire une très belle émission tous ensemble ce soir.
2: Bonsoir Sophie.
1: Bonsoir mon ami. Mmh. Soyez bon s'il vous plaît, on
0: vous écoute. Oh, je vous en prie, oui. Vous avez essayé de prendre ma place devant la caméra, je ne vous le pardonnerai jamais.
3: Ah, quel duo. Fabrice et Sophie Garel, autre duo de Sophie Garel, elle représentait le Luxembourg à l'Eurovision.
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3: En duo avec Chris Baldo. Avec nous vivrons d'amour.
4: Et moi,
3: en 1968, petit clin d'œil à Sophie Garel.

0: concours qui était présenté pour la France par Pierre Tchernia, pour la RTB Janine Lambotte et pour l'Italie Renato qu'on va écouter dans un instant.
1: C'est voir Sophie Garello et Baldo, mais nous vivrons d'amour.
0: Alors que 3 ans auparavant, le Luxembourg remportait l'Eurovision avec cette chanson. Bonsoir Anne. Show party. Ou alors on peut changer de version si vous voulez. Das war ein Show Party devenait Yumeriku Chanson Ninguyu. Qu'est-ce qu'il a dit? Yumemiru Chanson Ninguyu.

0: chansons qu'on ne présente plus.
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0: On va rejoindre 11h avec Kenji Girac et Claudio Capeo

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0: meilleure performance pour la Belgique depuis Sandra Kim et Jean Vallée. Deuxième en 2003, Urban Trad avec Salomi. Ah, ça c'est du bon souvenir Eurovision. Et on y arrive à l'édition 2026 quand même, hein, au bout de 2 heures d'émission. Vous le savez, ce soir, j'en perds ma voix. Au Wiener Stadthall de Vienne se déroule le 70e concours Eurovision de la chanson, qui est un festival de Cannes et plus âgé. Et notre représentante est Scylla. Ah, elle a un peu de Namur en elle, hein, puisqu'elle a étudié la musique et le chant à l'IMEP, Salzine. Et surtout, mardi dernier, avec beaucoup, beaucoup d'émotion, pour Jean-Louis Lallet et Fanny Gendrin, et Scylla se qualifiait pour la finale de ce soir.
1: Belgium, Belgium.
2: Je suis contente.
1: Oh, on est content, content, content. Oh. Et on est tellement soulagés. Regardez-moi,
2: oh, regardez
1: ça.
2: Regardez les danseurs, Max, c'est Axel, Tom et Julien, chéri. Oh, mon Dieu. Oh. J'ai failli vous prendre dans mes bras.
1: Mais j'ai vu ça.
2: Je me suis arrêtée, vous avez vu.
1: Mais étant donné qu'on est filmé et que la Belgique, le monde entier
2: le regarde.
1: Et moi,
2: pour le bien des téléspectateurs, j'ai retiré mon micro.
1: Et c'est même douloureux, moi qui suis à côté. Eh bien, c'est parti, hein, toute cette soirée, toute cette nuit, je peux recharger mon sonotone.
2: Parce que j'ai fait partie de ces gens qui s'expriment très fort.
1: Oui, on l'a vu. Et c'est extrêmement douloureux. Coup.

0: la chanson qui va nous représenter ce soir à l'Eurovision. Dancing on the Ice. Ah, elle a de fameux adversaires, hein. La Finlande, la Grèce, l'Australie, pourquoi pas, le Danemark. Et Scylla. Et là, tout de suite, oui, on peut faire ça. Écoutez, voilà. Bien sûr. Et comme on a bon cœur sur RCF, qui est à la fois une radio belge, mais aussi une radio française, eh bien, on va s'écouter la chanson qui va représenter la France à l'Eurovision. Elle s'intitule « Regarde ». Et il sera interprété par Monroe.
1: 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Je m'appelle Monroe, j'ai 17 ans et c'est un grand honneur pour moi de représenter la France à l'Eurovision. Ma chanson est un hymne à l'amour universel. Portons ce message tous ensemble.
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0: 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Je m'appelle Monroe, j'ai 17 ans et c'est un grand honneur pour moi de représenter la France à l'Eurovision. Ma chanson est un hymne à l'amour universel. Portons ce message tous ensemble.
1: Voilà! Monroe! Qui va défendre les couleurs de nos voisins français à ce concours qui fête cette année ses 70 ans. La toute première édition se déroulait à Lugano, en Suisse, et était remportée par la seule Suissesse à avoir gagné à l'Eurovision. Puisqu'en 1988, Céline Dion emportait le prix pour la Suisse, mais vous le savez, elle est canadienne. Donc, qui était cette chanteuse qui remportait le premier concours Eurovision de la chanson avec un titre de circonstance, refrain, voici Lise Assia sur RCF. Refrain à Lugano.
2: Refrain.

0: Première chanson à remporter le concours Eurovision de la chanson il y a 70 ans. Ah ouais, ça change du style actuel. Hein. Refrain, Lisa Sia pour la Suisse. Et on va terminer. Oui, avant de retrouver l'Eurovision tout à l'heure à midi, on va terminer avec deux chansons qui ont représenté la France. Et la première est la suivante. Voici Alain Barrière. Souvenez-vous de Elle était si jolie à 11h14.
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0: deux superbes chansons. À la barrière, avec Elle était si jolie. Et la Slimane, en 2024. Terminera quatrième avec Mon amour.
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0: Eh oui, le rayon primeur, on l'a pas oublié. Un peu spécial. C'est souvent la chanson française. Eh bien, aujourd'hui, 50 ans après la disparition des Beatles, Paul McCartney et Ringo Starr viennent de sortir un duo intitulé Home to Us et qui va figurer sur le nouvel album de Paul McCartney le 29 mai prochain. Et le morceau évoque leur début, leur jeunesse et Liverpool qui les a vus grandir. Inattendu, les deux derniers Beatles encore vivants au rayon primeur avec Home to Us.

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1: Paul McCartney, Ringo Starr, au rayon primeur, avec Home to Us.

0: high grimpe, hein. Dans l'ultra top. Et chez nos collègues de Vivacité, tip top, samedi après-midi. En passant, je pense à vous, Pierre Demar. Alors que voici l'avant-dernière séquence de cette émission.
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0: Les doublés de la matinée. Le deuxième, eh bien, il est signé Serge Lama. Ah ouais. Il était aussi à l'Eurovision, lui, en 1971. On n'écoutera pas sa chanson. On va s'écouter l'enfant d'un autre. Et ici, mon ami, mon maître. Serge Lama, en doublé, sur RCF.
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0: de vous le présenter aussi.
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1: Doublé, Serge Lama. Mon ami, mon maître, et l'enfant d'un autre. À l'horizon 71, il chantait un jardin sur la terre. Et nous, il est 11h33, c'est l'heure.
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1: Eh oui, l'heure des années top 50. Un moment que vous aimez, je le sais. Et aujourd'hui, j'ai choisi des groupes classés dans le top 50 à la mi-mai. Mi-mai! Entre 1985 et 1989. Et on va commencer. Ah ouais, mais Cool and the Gang. Sur l'opus Emergency. Deuxième single de l'album. Souvenez-vous de Fresh. Cool and the Gang.

0: 34e. Le 19 mai 1985, Kool and the Gang avec She's Fresh. Alors qu'on va rejoindre dans un petit instant les Modern Talking, extrait de l'album Ready for Romance, single sorti le 27 janvier 86 qui se retrouve le 18 mai 86, 19e. J'adore l'introduction musicale. Et je vous l'offre en entier. Voici les Modern Talking, le duo allemand avec Brother Louis.
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Les Modern Talking. Brother Louis, on peut se refaire l'intro? Ouais. Ah, j'adore ça. C'est le souvenir. Il me reste quelques secondes pour vous annoncer le troisième titre, placé, lui, le 17 mai 1987, un titre des Bengals, Walk Like an Egyptian. Marcher comme une Égyptienne, tiens. Troisième single du deuxième album, des Bengals. Il restera 16 semaines dans le top 50. Rendez-vous compte. Ouh.

Le groupe America féminin. The Bengals. 11h44. Hein. 3 o'clock, un léger. Comment il a dit? Easy turn. Ça, c'était donc dans le classement du 17 mai 1987. Et puis on passe maintenant, on va enfourcher notre vélo moteur. On passe aux Calamités, originaires de Beaune en Côte d'Or, avec ce titre classé 19e le 15 mai 1988.

0: Elles doivent être à l'hospice maintenant, non? L'hospice de Beaune. En Côte d'Or, bien connu pour le chocolat. Mais non, Jean-Pascal. Erreur. Double erreur. Elles sont encore jeunes, hein. Elles étaient 19e. Le 15 mai 1988. Les calamités. Les quais calamités, eux, ils ont vendu 50 millions de singles. 60 millions d'albums. 42 fois disque d'or. Ils viennent d'Allemagne de l'Ouest. Il s'agit de Boney M. Et en 1989, eh bien, ils étaient premiers le 14 mai 1989 avec leur Megamix.
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Ah, c'était la mode à cette époque-là, hein. Les méga mix. On va pas l'écouter jusqu'au bout parce que ça dure 7 minutes. Et qu'il nous reste 8 minutes d'émission. Bon EM. Ah ouais, là j'en reviens pas. 50 millions de singles vendus. 60 millions d'albums. Ah ! Numéro 1, le 14 mai 1989. Et on va pratiquement terminer l'émission avec le dernier Gauvin Serre qui s'intitule « Chaque nuit ». Et là, on quitte les années top 50, hein, pour 2026. Gauvin Serre, à 11h53 sur RCF.

0: mars dernier, Gauvin Serre a dévoilé son 4e album intitulé Boulevard de l'enfance. Chanson qu'il interprète d'ailleurs en duo avec Francis Cabrel, qu'on s'écoutera la semaine prochaine. Boulevard de l'enfance, et ici, c'était Chaque nuit. Gauvin Serre. Voilà, avec un programme bien chargé. C'était le chocolat de ce samedi 16 mai 2026. Je vous souhaite une excellente journée, un bon week-end, belle Eurovision ce soir. Et on se retrouve mercredi pour l'instant présent cinéma, midi 3, 17h. Pas de midi 3 jusqu'à 17h. Hein. Rediffusion à 17h. Et nous, on va se quitter évidemment avec la chanson qui va nous représenter ce soir à Vienne. Dancing on the Highs. Et Scylla est juste après. Chanson chausson spéciale Eurovision. C'était Jean-Pascal Essard qui vous salue et vous dit à très bientôt.
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Bonjour à toutes et à tous et bienvenue dans Chanson Chausson, votre rendez-vous avec la musique en français. Cette semaine, on va parler de l'Eurovision de la chanson. Depuis 1956, ce sont des centaines de chansons qui ont marqué le programme. Cette fois-ci, je ne vais pas revenir sur les origines du concours, cela a déjà été fait il y a quelques temps. Cette semaine, je vais plutôt vous proposer de revenir sur les chansons chantées en français par la Belgique et par le Luxembourg. Au début de cette émission, vous avez pu entendre le titre « Rendez-vous » du groupe flamand Pas de Deux. Ce duo féminin a représenté la Belgique en 1983, mais n'a clairement pas convaincu le jury. La chanson « Rendez-vous » s'est classée 18e sur les 20 participants de cette année-là. Avant toute chose, je vous propose de revenir plusieurs années en arrière, en 1964. Cette année-là, notre plat pays est représenté par un certain Robert Cogoi. Ce chanteur né à Châtelet, dans le Hainaut, a connu le succès en Belgique avec les chansons « Si un jour » ou encore « Je me sens très seul ». Finalement, le Belge est choisi par un jury grâce à sa chanson « Près de ma rivière ». Même s'il se classe seulement 10e sur 16 participants, le titre devient disque d'or.

D'autres chansons, plus oubliées, ont tout de même su se classer dans le haut du classement de l'Eurovision. C'est le cas du titre « Un peu de poivre, un peu de sel » de Tonia, fille du cycliste Jeff Dominicus, qui a pu accéder à la 4e place du concours en 1966. On peut aussi citer la présence en 1968 de la chanteuse Claude Lombard, qui sera reconnue des années plus tard pour ses génériques de dessins animés. Mais deux représentants ont durablement marqué l'esprit des Belges. En 1970, Jean Vallée participe pour la première fois au concours avec sa chanson « Viens l'oublier ». Cette année-là, cela ne sera pas un franc succès puisqu'il terminera à la 8e place. Quelques années plus tard, en 1978, l'artiste se classera à la 2e place avec son disque « L'amour, ça fait chanter la vie ». Mais un autre artiste un peu oublié a aussi imposé sa patte dans le concours Eurovision. Jacques Hustin, chanteur belge originaire de Liège, a représenté la Belgique en 1974 avec la chanson « Fleur de liberté ». Ce jeune homme s'est fait connaître à la fin des années 60 avec notamment « J'ai eu coup de foudre » ou encore « On m'a donné 15 ans ». Mais lors du concours, le charme n'opère pas totalement sur le jury puisque Jacques Hustin se classe seulement 9e sur 17 chansons.

On le sait, l'Eurovision est parfois un véritable laboratoire créatif et a donné naissance à de nombreux tubes inattendus. On se souvient par exemple de la chanson « Le papa pingouin » interprétée par Sophie et Magali, vendue à plus d'un million d'exemplaires. En Belgique, on a eu, par exemple, la chanson « À la folie » ou « Pas du tout » par le duo Serge et Christine Gisolande en 1972. Ce titre, au charme suranné, s'est classé à l'avant-dernière place du concours, mettant ainsi fin au groupe la même année.

Certains artistes ont pu participer plusieurs fois à l'Eurovision, mais pas forcément sous la même bannière. C'est le cas de Stella Masson, qui a représenté près de 3 pays différents. La première fois, ce fut en 1970 pour les Pays-Bas, avec son groupe Hearts of Soul, qui se classe 7e sur 12 participants. 7 ans plus tard, elle revient à l'Eurovision avec un autre groupe, Dream Express. Leur chanson « A Million in One, Two, Three » a failli ne pas pouvoir être acceptée dans le concours. En effet, cette année-là, en 1977, l'Union Européenne de Radiodiffusion décide de réinstaurer la règle du chant dans l'une des langues nationales. Heureusement, le groupe obtient une dérogation puisque la chanson a été annoncée avant l'arrivée de cette obligation. Et enfin, en 1982, Stella revient dans le concours, cette fois-ci seule avec le disque « Si tu aimes la musique ». La chanteuse, ne connaissant pas le français, interprète le titre de manière phonétique. À la surprise générale, la chanson se classe 4e sur près de 18 participants.

D'autres chansons belges ont totalement été oubliées du concours Eurovision. On peut citer par exemple Jacques Zegers avec sa chanson « Avanti, la vie », classée 5e, ou encore Reinhardt avec son titre « Laissez briller le soleil ». Ce chanteur s'est fait connaître en 1978 lorsqu'il participe au Festival international de la chanson française de Spa. Cette année-là, il remporte le premier prix égalité avec un certain Renaud. Mais par la suite, sa carrière patine durant de nombreuses années. Il revient sur le devant de la scène en 1988. Avec « Laissez briller le soleil », il espère pouvoir obtenir le succès. Mais la chanson passe quasiment inaperçue et se classe 18e à l'Eurovision. Après cette participation chaotique, l'homme change de vie et devient directeur du centre culturel de Flémalle.

Durant les années 90, la Belgique n'a clairement pas brillé au concours Eurovision. On peut seulement retenir la prestation de Mélanie Cole avec son titre « Dis oui » en 1998. Alors âgée de 16 ans, la chanteuse se classe 6e sur près de 25 pays. Par la suite, la jeune femme connaît une belle carrière jusqu'en 2006 où elle décide de tout arrêter pour se consacrer à sa vie de mère. Et puis, c'est surtout à ce moment-là que le français disparaît doucement du concours. À partir de 2006 et jusqu'à aujourd'hui, la Belgique a interprété ses chansons uniquement en anglais ou bien dans une langue imaginaire.

On va revenir sur un autre pays marquant de l'Eurovision, j'ai nommé le Luxembourg. Longtemps considéré comme un redoutable adversaire, cette nation est restée présente dans le concours jusqu'en 1993, année où elle décide de le quitter pour des motifs financiers. Parmi les interprètes phares de ce pays, on peut compter sur Michel Thor en 1966, mais aussi sur Vicky Leandros. Cette chanteuse, originaire de Grèce, a représenté le Luxembourg la première fois en 1967 avec son titre « L'amour est bleu ». Se classant à la 4e place, elle marque 17 points. C'est seulement en 1972 qu'elle remportera la victoire avec sa chanson « Après toi ». ».

Le Luxembourg a remporté de nombreuses fois l'Eurovision. Sa première victoire remonte en 1961 avec Jean-Claude Pascal et son titre « Nous, les amoureux ». Puis, ce sera France Gall en 1965 avec sa fameuse poupée de cire, poupée de son. On peut également citer la victoire de Anne-Marie David en 1973 avec sa chanson « Tu te reconnaîtras ». Le titre est écrit par Vin Buggy, parolière notamment pour Hugo Frey ou encore Michel Sardou. La chanson obtient un immense succès en France, en Belgique, aux Pays-Bas ou encore en Norvège. Par ailleurs, Tu te reconnaîtras sera adapté en turc la même année avec autant de réussite.

La dernière victoire du Luxembourg remonte à 1983. C'est Corinne Hermès qui gagne le concours avec sa chanson « Si la vie est un cadeau ». Lors de sa sortie, le disque obtient un beau succès et promet à l'interprète une belle carrière, produite à l'époque par Haïm Saban, homme d'affaires américain. Malheureusement, le soufflet retombe vite et ses autres disques ne connaissent pas le même retentissement. Finalement, c'est en 1989 que Corinne Hermès revient sur le devant de la scène avec sa chanson « Dessine-moi ». Elle remporte même le titre de révélation féminine lors des victoires de la musique.

Le Luxembourg a également été représenté par une Belge, une certaine Lara Fabian. Depuis sa plus tendre enfance, interprète et passionnée par la musique. Dès l'âge de 14 ans, elle se produit dans les piano-bars de Bruxelles. C'est en 1986 que sa carrière dans la chanson débute. Lara Fabian fait la connaissance de Marc Lex, étudiant en journalisme, qui finance ses premières chansons. Convaincu de son talent, il arrive à transmettre ses titres à Claude Rappé, animateur de RTL Luxembourg, qui les confie au producteur Hubert Terheijen. Ce dernier, séduit par sa voix, décide de la sélectionner pour représenter le Luxembourg à l'Eurovision. Avec sa chanson « Croire », Lara Fabian se classe à la 4e place, ce qui lui permet de pleinement entamer ses débuts dans la musique.

0: le temps d'un café en compagnie d'invités passionnés et passionnants.
1: Voilà, aujourd'hui nous sommes en compagnie de deux personnages hauts en couleur de la famène, à savoir le doyen de marche bien connu, notre Bernard Van Vinkt, et Fernand Streber, qui est... tu es en paroisse, enfin tu es suffragant, comment on était pensionné en fait.
2: Oui, je suis pensionné.
1: Et tu donnes des coups de main.
2: Et je donne des coups de main, mais je suis appelé pratiquement toutes les semaines. Et je n'ai jamais eu autant de célébrations de mariage que depuis que je suis pensionné.
1: J'allais dire, voilà. On ne te fiche pas la paix.
2: On ne fiche pas la paix, mais j'aime beaucoup et j'ai encore été à Saint-Saint dimanche, donc je me sens à l'aise, j'étais accroché tout le temps par l'un ou l'autre, donc j'aime beaucoup ce type, et ça me permet de rester le pied dans l'étrier et de continuer à approfondir ma foi et de relever des défis.
1: Ce qui m'amène à dire que les paroissiens de l'un et de l'autre vont avoir du mal parce que vous allez partir en voyage tous les deux.
3: On va partir ensemble.
1: Même temps,
3: oui.
1: En même temps,
3: oui.
1: En plus.
3: Oui.
1: Pas loin, mais quand même suffisamment longtemps que pour qu'il y ait des remplacements qui soient prévus. Bernard, raconte-nous, parce que tu retournes sur tes terres, là.
3: Oui, c'est ça. Donc l'idée était venue déjà il y a... J'ai organisé une première fois, ou plutôt les pèlerinages namurois ont organisé une première fois, des pèlerinages dans les trois Flandres. Donc, je vais, pour être simple, Flandre orientale, Flandre occidentale, et puis Flandre française, orientale Gand, occidentale Bruges, et puis on était passé donc à Lille. Alors, c'était une idée qui avait germé en moi de dire, mais ce serait bien pour des gens de la région de Marche ou d'ailleurs, de remettre cela, mais cette fois-ci dans les deux Flandres. Et donc, les deux Flandres...
1: Pour rester en Belgique, quoi.
3: Pour rester en Belgique, voilà. Et donc, alors, pour quelle raison? Eh bien, parce que les pèlerinages namurois, depuis des années, m'ont demandé, est-ce que tu ne pourrais pas aller dans des lieux autres que ce qu'on a d'habitude? Les pèlerinages, c'est à la fois Lourdes, évidemment, mais c'est à la fois aussi la Terre Sainte, mais ça ne se fait plus de ces temps-ci, évidemment, aussi. Mais la Turquie, sur les pas de Saint-Paul, la Grèce et tout ça. Et alors aussi, il était commencé de faire des pèlerinages vers des églises proches qu'on ne connaît pas bien. Alors, il y a eu des pèlerinages en Corse, il y a eu des pèlerinages dans certaines régions de France, en Savoie, par exemple. Et donc, au nom des pèlerinages, et parce que je parle un peu français, et pas seulement flamand, ou plutôt néerlandais, eh bien, j'ai été appelé aussi...
1: Vos causons comptent troisième langue.
3: Oui, mais ça, on va le dire en un ou jour deux. Mais j'ai été appelé alors à aller en Irlande, en Écosse et en Angleterre. Et c'est là que... Par hasard ou par erreur, nous avons collaboré avec Fernand. Et c'est ainsi que l'idée est venue de dire, mais et pourquoi est-ce qu'on ne le ferait pas ensemble, un pèlerinage à la découverte de la Flandre ou des deux Flandres?
1: Moi, je trouve ça une excellente idée parce que vous êtes vachement complémentaires tous les deux.
3: Et on le sentait très très fort dans le pèlerinage en Angleterre. D'ailleurs, Fernand pourra compléter. D'autant qu'il a fallu que je prenne un peu en charge certaines initiatives dans le pèlerinage lui-même. C'était une nouveauté, ben voilà. Et donc, mon anglais m'a permis de pouvoir être traducteur pour certaines initiatives particulières qui n'étaient pas nécessairement au programme.
1: Fernand, tu as accueilli l'idée comment ? De repartir sur la route avec Bernard ?
2: Avec Bernard, ça va tout nous suite, avons ça. Formé un duo... que j'ai beaucoup apprécié, et les gens l'ont beaucoup apprécié aussi. Et quand Bernard m'a proposé d'aller sur les, ici dans ce pélé, moi j'ai dit oui très rapidement. Moi j'ai été faire le marathon à Bruges, et j'avais passé quelques jours dans la région, et je trouve intéressant d'y retourner. Il y a des endroits qu'on ira revoir et que j'ai déjà vu lors de mon marathon de Bruges, voici quelques années.
1: Mais tu les as vus trop vite.
2: Je les ai vus trop vite à ce moment-là, bien sûr. Le jour du marathon, on ne voit pas grand-chose. Mais je suis resté quelques jours dans la région et on a même bougé. Donc je vais refaire des choses que j'ai fait à ce moment-là. Et retourner à Gand, ça, j'y suis déjà allé aussi lors d'une course que j'ai fait à Gand. Et j'avais aussi été voir l'incontournable de Gand. Donc quand Bernard m'a proposé de faire ça, et avec des gens, l'année dernière, le groupe était très sympa. Oui. Vraiment, vraiment un groupe très très bien. À la fin du Pelé, on se connaissait. Et je dis que c'est bien parti pour cette année-ci de refaire la même chose. C'est tout prêt. L'investissement en temps n'est pas énorme. On part dans la semaine. Donc on part du lundi au vendredi. Donc je dis, c'est à prendre. Tant que j'essaie encore marcher, de vivre des choses pareilles que je ne savais pas, évidemment, entreprendre quand j'étais dans les paroisses et les prisons.
1: Le programme, on va en parler tout de suite, hein,
3: oui.
1: Mais est-ce que le danger n'est pas de faire un pèlerinage qui soit avec une tendance culturelle et historique trop importante par rapport à la dimension pèlerinage elle-même? Il a fallu trouver un dosage assez savant quand même là.
3: Oui, bien sûr. Alors l'idée est venue, à partir de la première expérience, de faire trois petites choses très précises. Un, visiter des lieux. Et donc au programme, il y aura pas seulement du culturel, mais si nous allons à la cathédrale Saint-Bavon, c'est aussi parce que est venu, a été rénové en profondeur et remarquablement d'ailleurs, l'agneau mystique, le fameux tableau connu, que les Américains appelaient le mouton magique. On se demande pourquoi, mais les Américains déforment beaucoup d'affaires. Enfin, passons. Alors, deuxième chose aussi, et ça c'était déjà un peu au programme, mais je l'ai réapprofondi, c'est, il y a le thème, mais où en est l'Église en Flandre aujourd'hui? Et donc ça c'est un sujet qui est très très important, parce qu'on va à la découverte aussi, comme chaque fois en pèlerinage, de communautés, de gens qui sont aussi impliqués dans la vie de leur communauté. Nous allons aller séjourner, par exemple, dans une maison diocésaine du côté de Torhout, près de Bruges, donc. Et là, il y a une communauté religieuse qui accueille et ce type de démarche que l'on va vivre. Donc c'est aussi intéressant. Ce sera là l'occasion de dire, mais qu'est-ce que l'Église est devenue, celle qu'on appelait la Flandre catholique, que je rappelle, il n'y a pas très longtemps. Voilà. Ça, c'est un peu le deuxième thème. Et le troisième thème, c'est qu'avec Fernand, et la complicité était grande au premier voyage, c'est que nous célébrons chaque soir. C'est un pèlerinage. Et nous célébrons chaque soir autour des grandes fêtes qu'il y a dans les parages de notre pèlerinage.
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1: Nous retrouvons avec grand plaisir Bernard et Fernand. On va un peu approfondir le programme de ce pèlerinage. Ce sont des noms qu'on connaît, qu'on croit connaître.
2: Oui, voilà. Alors, comme tu disais tout à l'heure, mais c'est un côté culturel, historique et artistique, bien sûr. Et donc, la première étape sera Gand. Alors, à Gand, il est prévu de faire toute une balade, mais c'est surtout pour faire de la marche à travers le lieu très marquant de cette qui a été capitale de la Flandre pendant des années, et avec les Van Artevelde et même Charles Quint qui y serait né, vous voyez que l'histoire était très marquée. Et donc, on se promène pour voir un peu à la fois le style des constructions flamandes, qui remonte à, quand même à la période fastueuse de ces villes, qui étaient commerçantes, comme Bruges d'ailleurs par après, mais donc... Bon, puis alors, il y a encore et toujours le Steen, qui est le château des comtes de Flandre, qui est un bâtiment assez remarquable. On passera comme ça tout le long, à son aise, hein, pour alors aboutir à la cathédrale Saint-Bavon. Où là, ben, bien sûr, il y a le
1: mouton.
2: Le mouton, oui. Mais l'agneau mystique. Mais pour l'avoir expérimenté il y a déjà 2-3 ans, je trouve qu'il y a quelque chose qui est assez prenant. C'est que maintenant, ils ont une scénographie. Donc, tout au long du parcours, on voit à travers des images, mais que l'on porte soi-même par un casque.
1: Oui, un casque de réalité virtuelle.
2: Comment le bâtiment a son origine, comment il a évolué, comment telle statue, etc.
1: Qui n'était d'ailleurs pas cathédrale au départ. Hein.
2: Non, qui était un monastère, hein, oui, puisqu'il y a un cloître, etc. Et donc, ce qui est intéressant aussi, c'est de voir un peu comment il nous redonne, par les techniques modernes, je dois dire que c'est assez remarquable, il nous plonge dans différentes époques de cette histoire. Et alors évidemment, hein, le tableau qui est un des grands tableaux de la famille Van Eyck, hein, que l'on va admirer, maintenant dans une salle complètement séparée, où on peut alors s'arrêter, s'asseoir, regarder.
1: C'est l'original, parce que pendant très longtemps, ça a été une copie. Hein.
2: Oui, parce que la rénovation a duré un très très long moment, et il y avait une partie qui avait disparu, ce qu'on appelait les juges impartiaux, entre guillemets. Et donc, tout ça a été remis en évidence dans ce panneau. Il reste un panneau qui a disparu dans l'ensemble de cette œuvre majestueuse.
1: Magistrale. Oui. Il semblerait que ce soit le frère Hubert qui ait commencé et Yann qui ait terminé. Qui fait quoi, on ne sait pas trop.
2: Et puis c'est souvent une école aussi. Comme qu'on a connu dans notre région, ici à Marche aussi. Hein, lorsqu'on parle du maître de Waha, il avait aussi plein de disciples pour faire toutes les œuvres qu'il avait. C'était impossible de faire autrement. Voilà. Alors, après, nous irons dans un coin particulier, avec un petit clin d'œil, puisque nous irons jusqu'à Vinkt.
1: Tiens donc.
2: Alors, le nom s'écrivait de la même manière que le nom de famille que nous portons, les Van Vinkt. Et mes parents habitaient deux villages plus loin, donc on est vraiment dans la région. Mais c'est un lieu qui est très marqué par ce qui a été la Deuxième Guerre mondiale, et beaucoup ne le savent pas. Alors, pourquoi est-ce que j'ai un peu choisi ce lieu? C'est parce que sur certains monuments aux morts de Marche, et entre autres à Haye, il y a le nom d'un ancien chasseur ardennais qui a été tué dans la bataille de la Lys.
1: Au tout début de la guerre.
2: Et le village a été la seule contre-offensive victorieuse de la guerre des 18 jours, on appelle ça la bataille des 18 jours, parce que les chasseurs ardennais ont fait reculer les Allemands à un certain moment. Et en représailles, les Allemands ont massacré le village. Donc, c'est un des villages martyrs de la Deuxième Guerre mondiale, comme il y a eu Oradour-sur-Glane, comme il y a eu Anvercors, certains villages, et, enfin, etc. Et donc, ça reste peu connu, Beaucoup ne savent pas, mais c'est un village martyr de la Deuxième Guerre mondiale. Et alors, ce qui m'a poussé à le mettre un peu au programme, bien, c'est que chaque année encore, les chasseurs ardennais vont en pèlerinage du côté de Courtrai, où ils ont là eu aussi beaucoup de leurs membres tués, mais particulièrement, ils vont célébrer à Vinct, où un monument a été érigé avec des pierres venant d'Oradour sur Glane. On a fraternisé après la guerre entre villages martyrs. Et donc, c'est un lieu qu'il me tenait de montrer et qui nous parle d'une première page d'une histoire qui touche notre région, en fin de compte, puisque Marche a été très partie prenante dans cette partie de l'histoire.
1: Qui touche même dans le sang et dans l'histoire des familles. Hein.
2: Oui, tout à fait. Donc ici à Marche, on le voit encore sur les monuments. Et puis les chasseurs ardennais sont très fraternels, c'est le cas de le dire, au sens ils ont une fraternelle qui est très, très marquante ici dans le coin. Et donc leurs anciens et l'hommage aux anciens est quelque chose qui est fort important à leurs yeux.
1: Et c'est aussi l'occasion de se souvenir de la bravoure de ces hommes parce qu'ils ont permis à ce qu'à l'arrière les troupes se regroupent pour pouvoir défendre.
2: Et puis il y a eu évidemment la débâcle jusqu'aux portes de Dunkerque. Hein,
1: on est dans le coin.
2: Voilà.
1: Ben, on s'écoute un deuxième morceau. La marche des chasseurs en demain.
2: Et pourquoi pas.

0: Voilà, la rencontre est évidemment passionnante comme toujours. Nous retrouvons Bernard et Fernand. On a quitté le Pelé du côté de Vingt. La route est encore longue.
1: Oui, donc le deuxième jour sera Bruges en entier. Avec, bien sûr, aussi, on aime, dans ce pèlerinage, on aime par les pieds découvrir une ville. Hein, et donc, et ses monuments. Il ne manque pas à Bruges, évidemment. Et donc, nous y serons un jour et demi.
0: Il faut serrer, parce que Bruges,
1: c'est trop. Il y a trop partout, en fin de compte. Alors, on a privilégié la découverte de la ville. Et puis, nous irons évidemment dans deux grands sites, que sont l'hôtel de ville et puis à côté la chapelle 500, ce qui est quand même un des lieux marquants de la ville, un must, mais aussi au musée qui a pour nom, je retrouve mon papier, Groninge. Ça fait penser un tout petit peu aux Hollandais de l'époque, et puis Groninge. Alors, Gant a mis en évidence les Van Artevelde, les frères Van Artevelde, qui ont été une famille puissante à l'époque, eh bien Bruges met en évidence Jan Breydel.
0: Qui a inventé le stade. Hein.
1: Oui, non, ce n'est pas lui qui a inventé le stade, mais on lui a donné son nom au stade de foot. Mais Jan Breydel.
0: La gilde des bouchers.
1: Et donc.
0: Le pendant des Van Artevelde.
1: Ça fait le pendant. Et c'est d'ailleurs aujourd'hui encore, et avec un peu d'humour, lorsqu'il y a un match de football entre Bruges et Gand, on appelle ça la bataille des Flandres. Hein. Oui. Donc, en souvenir de tout cela. Alors, non, sur ce. Et puis, le Groningen Museum contient des perles. D'œuvres
0: primitifs flamands.
1: Et donc ça,
0: je pense qu'il y a des tableaux de Memling qui s'y trouvent.
1: Il y en a d'un peu partout, mais ils sont remarquables. Et donc, c'était vraiment l'occasion de se dire, mais quelle a été cette culture au cœur de la ville. Et puis nous promènerons, on ira visiter les canaux comme d'habitude, puisque bon, c'est à cause d'eux en partie que la ville a été si florissante économiquement, puisque la ville était port de mer à l'époque.
0: Bien sûr.
1: Hein, ouais. Et donc voilà. Et si la ville s'est ensablée, ben, c'est parce que la mer a gagné sur la terre. Hein, voilà.
0: Rien de neuf sous le soleil. Hein.
1: Non, rien de neuf sous le soleil. Alors le deuxième jour, on ira aussi à Dam, qui est une belle petite cité juste après. Mais entre, ça donne aussi un peu la culture de ce qu'il y avait à l'époque. On a beaucoup construit pour assécher la Flandre. On a construit des canaux. Et les moulins qui étaient le long étaient asséchants.
0: C'était les pompes, en fait.
1: Les pompes, hein, pour remettre l'eau dans des canaux qui conduisaient vers la mer. Et donc, on va un peu aller découvrir cette originalité qu'on voit beaucoup moins en Wallonie, mais que si vous vous promenez dans la Flandre profonde, il y a encore nombre de moulins qui ont été restaurés en souvenir de cette période-là.
0: Et je rappelle, ce n'était pas des moulins à farine, c'était des pompes pour pomper la flotte.
1: Oui, et puis parfois, ben, on s'en servait aussi pour voir devenir de la farine. Et puis alors, le tout dernier lieu qu'on voudrait aller visiter, ben, c'est aussi un lieu d'histoire, hein, qui est à la fois Passchendaele et puis Ypres.
0: Là, donc, on est là, dans la Première Guerre mondiale.
1: Et alors, Passchendaele, ben, c'est la fameuse bataille de 17 où les Anglais ont un mémorial incroyable là-bas. Ils ont perdu tellement. Churchill avait dit après la Première Guerre mondiale que le général Haig, qui dirigeait les troupes et qui les avait envoyées à la boucherie, il faut quand même reconnaître, en plein temps, des terrains marécageux, parce qu'il n'avait plus, etc., etc. Il les envoyait à la boucherie. Mais alors, il avait une très grande estime de Churchill du maréchal Haig, puisqu'il avait dit il avait dû boire trop de whisky qui portait son nom pour prendre une telle décision et envoyer des centaines de milliers d'Anglais à la mort, quoi. Hein. Ça, c'est impressionnant. Et donc, on ira un peu se souvenir de cela. Mais bon, il y a la grande ville qui en est le symbole, c'est Ypres.
0: Qui a été rasée pratiquement. Hein.
1: Oui. Et qu'on a reconstruit de manière fabuleuse. Hein. Et dans la ville de Ypres, il y a une église typiquement anglaise, hein, où on a tous les drapeaux des compagnies, régiments. Des régiments qui ont bataillé dans cette région. Et donc c'est intéressant.
0: Une église catholique ou une église anglicane?
1: C'était une église anglicane.
0: Ah ouais.
1: Oui.
0: Et vous allez peut-être rencontrer le.
1: Ben, le s'il y en a encore un. S'il y en a encore un maintenant. Je ne sais, je n'ai pas souvenir.
0: Un chapelain des servants, peut-être.
1: Oui, non, je ne l'ai pas.
0: Ce serait intéressant de le
1: savoir. Oui, ce serait intéressant, oui, oui. Ouais. Parce que lui peut nous raconter un peu par l'intérieur.
0: Et puis aussi parler de la particularité de l'Église d'Angleterre, que vous avez certainement abordé déjà lors du voyage en Angleterre. Mais en expatrié, c'est encore un peu différent.
1: Et puis tous les soirs, mais on ne sera pas à ce moment-là, mais on passera à la porte de Menin où il y a encore le Last Post qui est. Sonner tous les soirs, tous les soirs, tous les soirs à la même heure, en souvenir de ces milliers et des milliers de martyrs anglais, en fin de compte.
0: Et australiens aussi.
1: Australiens, oui, enfin de tout le Commonwealth.

0: Oui, et dans toute la région, et donc c'est le lieu le plus grand de pèlerinage anglais annuel. Hein. Ils viennent sur les terres de leurs ancêtres, hein, beaucoup, chaque année. Hein.
1: In Flanders Fields.
0: Yes. Au XXe siècle, il y a quand même deux fois des lieux forts, forts de notre histoire en ces deux Flandres.
1: Alors, on s'inscrit évidemment au pèlerinage namurois.
0: Tout à fait, oui. Facilement, vous donnez un coup de fil au pèlerinage namurois. Les adresses, vous les avez facilement sur Internet et ils sont très, très heureux de pouvoir compléter la liste qui est déjà en cours depuis quelques semaines.
1: Et le pèlerinage a lieu quand ?
0: Donc, il est du 15 au 18 juin.
1: Ben c'est bien, ça termine avec mon anniversaire, c'est parfait.
0: C'est pas plus mal, oui, c'est pas plus mal. Mais peut-être qu'il viendra faire un petit reportage sur les lieux, voilà, et nous aurons l'occasion alors...
1: Et pourquoi pas ?
0: ...de trinquer à une bonne sainte, Bernardus,
1: oui,
0: qui est une des bières de la région que nous traverserons.
2: Ce que je trouve important dans l'organisation du Pélé, c'est que l'autocar, il passe... dans plusieurs villes francophones, et on prend les pèlerins sont pris à Libramont, à Marche, à Namur, enfin, en fonction des inscrits, le carp ramasse les gens
0: où
2: ils sont.
0: Oui, c'est voilà.
2: Ils n'ont pas, loin
1: pour se faire conduire.
2: Pour se faire conduire.
1: Ah, c'est plutôt ça. Hein. Merci Fernand, merci Bernard, et bon voyage alors.
0: Nous ferons en sorte que ça aille au mieux.
1: Je n'en doute pas. Allez, bonne route.
2: Merci à toi, Théo.

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0: Et cette fois-ci, je ne suis pas en compagnie d'Aurore Kesch, la directrice de la SRF, mais je suis en compagnie de Françoise de Bournonville, elle est animatrice régionale à la CRF. Bonjour Françoise.
1: Bonjour.
0: Et donc Françoise est parmi nous par téléphone, elle va nous expliquer un petit peu des activités, des animations en lien avec la nature. Justement, de quoi on va parler aujourd'hui Françoise?
1: Alors, on va parler de mes balades qui s'appellent « Pas à pas entre femmes, respirons et allégeons nos têtes ».
0: D'accord, ok. Et justement, cette activité « Pas à pas », comment elle est née? Ça fait depuis combien de temps que ça existe?
1: Oh, c'est très récent. Donc la première a eu lieu le 10 avril à Caux. Et donc, comment est-ce que c'est né? C'est né dans ma tête d'animatrice où on m'a demandé de développer des activités.

0: visiter du côté de, dans la région de Gouvy, Oufalize, Stavelot. Et donc là, moi, j'aimais bien de marcher, j'aimais bien la nature, donc je trouvais que c'était un bon moyen pour toucher des femmes de tous âges aussi, ça c'était mon objectif, et de pouvoir justement permettre à des femmes de tout en prenant soin d'elles par le mouvement et par la nature, de pouvoir aborder des sujets de société, de femmes, voilà.
1: Donc des promenades destinées uniquement aux femmes, alors ici, pour être précis.
0: Oui, c'est ça. Donc, c'est vraiment des promenades accessibles à tout le monde. Donc, on marche sur plus ou moins 3 km. C'est destiné uniquement à des femmes, puisque l'idée, c'est d'aborder des thématiques vraiment intimes et propres aux femmes, ou en tout cas d'essayer de partager nos vécus de femmes. Et le fait de le faire entre femmes, en fait, ça libère la parole de beaucoup de femmes.
1: Et donc c'est des femmes, par exemple, là vous avez la première ici au mois d'avril, mais c'est des femmes de quel âge à quel âge qui, dites-moi.
0: Alors, pour le moment, donc j'ai déjà eu 3 balades et j'ai touché des femmes de 20 ans à 89 ans.
1: Ah oui, donc ah oui, là, c'est large et je suppose qu'il y a un partage d'expérience plutôt varié en fait hein, entre tous ces âges-là.
0: Oui, c'est ça, et c'est ça qui est vraiment chouette, c'est vraiment des discussions intergénérationnelles. D'ailleurs, c'est une des femmes qui m'a dit que c'était ce qui était vraiment intéressant dans ces balades, c'était de pouvoir partager ces points de vue-là entre femmes de tous âges, en fait.
1: D'accord, et donc des discussions autour de quel sujet, par exemple, qui concerne les femmes?
0: Alors, le premier sujet de mes 6 premières balades, donc c'est la charge mentale, donc des femmes. Donc c'est vraiment tout essayer de comprendre en fait ce que c'est que la charge mentale, pourquoi est-ce qu'elle est elle est souvent portée par les femmes. Donc on comprend vraiment les mécanismes sociaux et genrés qui favorisent la charge, enfin qui poussent la charge sur les épaules des femmes, et pouvoir partager ensemble son vécu, mais aussi peut-être ces trucs et astuces et ces solutions pour se décharger justement mentalement. Et c'est là que la nature nous aide beaucoup, puisque en marchant, on peut laisser partir un peu toute cette charge au sein de notre corps, donc vraiment par le corps, par la marche, mais aussi dans la nature, parce que ça, c'est pas quoi, c'est pas des paroles et des pensées qui restent coincées dans des murs, entre guillemets, ou autour d'une table. C'est vraiment, voilà, elles peuvent s'envoler dans les airs. Et d'ailleurs, une des de parties de l'animation que je fais, c'est de choisir un élément de la nature qui symbolise en fait cette charge qu'elle porte et de pouvoir en faire quelque chose.
1: Qu'est-ce qu'on définit concrètement par charge mentale en fait? Est-ce qu'il y a une définition de ce terme-là? C'est ce dont les femmes souffrent au quotidien, on va dire, de tout ce qu'elles doivent endurer au quotidien?
0: Voilà, donc c'est vraiment, il y a une définition, hein, donc que j'avais plus ou moins synthétisée. Donc, la charge mentale, c'est vraiment tout ce qui désigne le poids psychologique et cognitif lié au fait de devoir constamment penser, organiser, planifier et anticiper les tâches du quotidien, que ce soit dans la vie professionnelle et ou personnelle. Et donc, tout ça, c'est vraiment au niveau mental. C'est pas le fait de faire les tâches, c'est vraiment de les penser, d'en être responsable, de prévoir, de gérer, de coordonner, de s'assurer que tout fonctionne. Donc voilà, et ça repose souvent sur les femmes, en fait.
1: Et donc ça, c'est l'un des premiers sujets qui est abordé lors de vos balades, mais qu'est-ce qu'il y a d'autre comme sujet abordé?
0: Alors ça, je demande un peu l'avis justement des femmes qui viennent d'y participer. Donc ce qui a déjà été demandé, c'est de pouvoir aborder la confiance en soi, l'amour de soi, la solitude surtout des femmes plus âgées dans les villages, mais aussi tout ce qui est pression que la société met sur les femmes. Donc,
1: Et justement, vous parlez de confiance en soi. Pourquoi, selon vous, les femmes n'ont-elles pas assez confiance en elles?
0: ça, c'est une bonne question. Qu'il faudra leur demander à elles, mais je pense que c'est multifactoriel parce que il y a une question d'éducation où on éduque quand même, enfin, on a fort éduqué les petites filles en fait à être fort attentives aux besoins des autres et pas à leurs propres besoins et à pouvoir répondre à ces besoins parce que la société est quand même fort axée sur le patriarcat, donc vraiment valoriser tout le travail des hommes et tout ce que les femmes font n'est pas super valorisé. Et puis si une femme a trop confiance en elle, ben on lui met des étiquettes alors un peu trop vite aussi. Donc voilà, enfin il y a beaucoup de raisons qui font qu'elles n'ont pas
1: Il y a de
0: confiance.
1: multiples raisons, effectivement. Et
0: Ouais.
1: justement, donc, c'est des balades qui sont organisées donc pour les femmes ici. Mais donc, comment ça se passe? Est-ce que ce sont des parcours qui sont prédéfinis? Est-ce qu'il y a des activités en cours de parcours, des discussions? Comment ça se passe concrètement une marche avec vous, Françoise?
0: Alors, d'abord, ça commence par un accueil. Je
1: Oui.
0: les accueille, je me présente et je mets le cadre pour que ce soit bienveillant, évidemment, que tout reste confidentiel et que chacune ait le droit de parler ou de se taire. Et puis, alors, après, donc, j'explique un petit peu, il faut que je fasse ressortir, voilà, chacune se présente, et puis on fait ressortir un peu par rapport à la thématique, donc ici, la charge mentale, essayer de comprendre ce que c'est réellement, qu'on soit bien d'accord sur ce dont on parle. Et puis alors on part, on commence à marcher et je pose des questions, on peut partager donc ce que est-ce qu'on est d'accord avec la définition, est-ce qu'elles ont des exemples de charge mentale à partager, pourquoi est-ce qu'elles vont réfléchir ensemble, pourquoi est-ce qu'elles touchent, ça touche plus les femmes justement, pourquoi est-ce qu'elles se sentent obligées de faire les tâches ou de prendre cette responsabilité de tout penser en tout cas, ou de faire à la place des autres, ou de penser aux besoins des autres. Mais alors, on fait des petites haltes où on partage plus, où je relance une question, où je partage une bande dessinée aussi, parce que je me suis fort inspirée du livre La charge mentale des femmes de Aurélia Schneider et Museau, mais aussi des bandes dessinées d'Emma. Qui ont été fort publiés en France. Et donc j'essaye d'apporter quelque chose d'un peu plus ludique et pas que discuter. Et puis il y a ce choix de, donc à un moment donné dans la balade, quand on a bien compris ce qui nous pèse, pourquoi ça nous pèse, de se rendre compte qu'on n'est pas toute seule, que c'est un fonctionnement en fait de beaucoup de femmes, ben alors on essaye de symboliser cette charge mentale et de pouvoir s'en décharger symboliquement, évidemment, c'est du symbolique. Voilà. Et puis
1: Et
0: alors on termine ensemble autour d'une tasse de café ou d'un thé ou d'un jus de pomme et avec un petit biscuit.
1: bien sûr, effectivement. Et comment on prépare justement ces marches-là? Comment on prépare un sujet pareil? Est-ce que vous avez dit que vous êtes basé sur un livre préexistant ici pour la charge mentale, mais qu'est-ce qu'on doit préparer d'autre pour une marche pareille?
0: Ben alors c'est sûr qu'il y a le thème qui est à préparer. Je l'ai préparé sur le livre, mais aussi sur base de paroles de femmes aussi que j'entendais beaucoup et de sujets de discussion d'entre femmes. Et puis alors, ben, il y a la préparation concrète, donc de repérer des terrains. Donc moi, j'ai essayé au départ, je me suis mis comme critère de partir de villes qui soient accessibles facilement pour tout le monde, même si je me rends compte que ça, en fait, la plupart des femmes qui sont venues, enfin toutes les femmes qui sont venues étaient véhiculées avec une voiture. Et donc je vais pouvoir maintenant proposer des balades qui partent pas spécialement d'un centre-ville. Et donc la difficulté a été de trouver des balades, des boucles de plus ou moins 3-4 km, plates, enfin plus ou moins, pas sans trop des grosses côtes pour qu'on puisse continuer à parler, parce que si on est trop essoufflé, on ne sait pas parler. Et donc de repérer si ces balades sont réalistes ou pas et d'aller voir, quoi.
1: C'est
0: Et
1: ça.
0: puis ben, faire de la pub, ça c'était un peu compliqué aussi à l'heure actuelle parce que il faut toucher tous les publics, donc il y a un public qui n'est toujours pas connecté, donc où la publicité, le petit flyer à la pharmacie ou à la boulangerie est important. Et pour les plus jeunes, ben, tout ce qui est Facebook, communication Facebook, événements Facebook, s'inscrire dans les groupes Facebook, voilà.
1: Et vous voudriez toucher quel public justement? Vous parlez d'un public qui est un petit peu inaccessible, c'est les femmes qui ne sont pas sur Internet, qui ne sont pas dans la CRF par exemple, c'est quel public?
0: Alors, clairement, j'essaie de toucher un public qui n'est pas dans la CRF, mais en termes d'âge, en fait, je veux toucher. Mon premier objectif, c'était de toucher des femmes plus jeunes, et c'est pour ça que j'avais pensé à la marche, parce que des jeunes mamans ou des femmes qui travaillent, qui sont assez jeunes, n'ont pas toujours le temps, en fait, de participer à des réunions ou des conférences ou des soirées, et de pouvoir joindre l'utile à l'agréable, c'est-à-dire de pouvoir prendre du temps pour soi à marcher, parce que on est dans une société quand même de plus en plus sédentaire, et donc de marcher, de ramener du mouvement, c'est important. Donc de pouvoir prendre du temps pour soi, de parler de soi, de bouger. Et c'est là que je visais des plus jeunes. Et puis j'ai été très étonnée qu'en fait ça touche toutes les générations. Même des femmes plus âgées, en fait, c'est important pour elles de bouger. Et elles n'ont pas toujours la motivation de bouger. Et là, ça leur donne une motivation, en fait, de marcher avec d'autres femmes en parlant de problématiques de femmes et de société.
1: Je propose Françoise de Bournonville, donc animatrice régionale à la CRF, de partir en musique ici avec votre premier choix musical, c'est Amel Bent, Décharge mentale. Je pourrais vous demander pourquoi ce choix, mais c'est peut-être presque une évidence en quelque sorte.
0: Ben oui, c'est ça. C'est une évidence, c'est s'alléger la tête, se décharger mentalement.
1: Ben voilà, on va s'écouter ça alors, Amel Bent, Décharge mentale, avant de retrouver Françoise de Bournonville, animatrice régionale de la CRF.
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1: Nous voici dans la deuxième partie de Femmes en campagne sur RCF Sud Belgique, toujours animée par moi-même Adrien Chardom. Et aujourd'hui, nous sommes en communication téléphonique avec Françoise de Bournonville. Elle est animatrice régionale à l'ACRF et elle organise maintenant des balades qui s'appellent Pas à pas entre femmes. Voilà, des balades qui ont pour but de parler de sujets qui concernent les femmes, que ce soit la charge mentale, que ce soit l'estime de soi, etc. etc. Justement, Françoise, je voulais savoir, finalement, vous avez déjà organisé l'une ou l'autre balade ici. Qu'est-ce que finalement ces femmes, elles y trouvent dans toutes ces balades-là?
2: Alors, je pense qu'elles viennent y trouver un partage entre femmes, un point de vue différent, de pouvoir se questionner face à toutes les paroles que les femmes m'ont données. Que c'est intéressant aussi parce que c'est sous une forme qu'elles n'ont pas l'habitude de partager et de pouvoir justement avoir ce partage intergénérationnel. Donc là, on touche vraiment tous les âges, en fait, dans ces balades. Et alors, ce qu'elles me disent aussi, et que je ne m'y attendais pas du tout, c'est que les balades, c'est fort intimiste, en fait. Alors qu'on est sur des lieux publics, sur des sentiers publics, mais en fait, de marcher ensemble dans la même direction par petits groupes, ça libère la parole et ça permet de se sentir très intime directement, en fait. Et il n'y a pas cette gêne de se regarder en face à face, autour d'une table, on marche dans la même direction et on se soutient, on se vide la tête et on avance, et on se vide le corps aussi.
1: Et vous parlez de petits groupes, c'est des groupes de combien de personnes, de combien de femmes?
2: Alors pour le moment, ça tourne autour de 5 à 7 femmes par petit groupe. Après, il y a la prochaine balade qui va se passer à Vielsalm, qui s'annonce être un peu plus nombreuse. Mais alors, je ferai marcher les femmes par petit groupe, parce que je crois que vraiment cette intimité de 3-4 femmes pour discuter, c'est important.
1: Oui, c'est ça, de pouvoir discuter de tous les sujets qui les concernent, de leur intimité, de tout ça. Finalement, c'est vraiment des cercles de confiance, des cercles de parole que vous installez, entre guillemets, aussi.
2: Oui, un peu, oui. Oui, tout à fait.
1: En quelque sorte. Et justement, on va donner un petit peu les informations pratiques par rapport à ces prochaines balades. Je pense qu'il y en a d'organiser bientôt, je suppose au mois de mai, c'est le début des beaux jours. Donc, qu'est-ce qui est organisé prochainement pour tout ça?
2: Effectivement, le mois de mai, en plus ici, on était gâtés avec le soleil, et donc c'est très agréable. La prochaine balade se déroulera le 5 mai à Stavelot. On partira de l'abbaye de Stavelot et on fera un petit tour dans Stavelot. La suivante, c'est le 15 mai, ça ce sera à Gouvy, et là c'est organisé avec une dame justement qui fait partie de la CRF à Gouvy, et là on partira devant de l'église Saint-Aubin, et de nouveau c'est chaque fois des petites boucles de 3-4 km, faciles et accessibles à toutes. Et la dernière balade programmée en tout cas, c'est le 19 mai à Vielsalm, et on partira de l'administration communale, et là on va faire le tour du parc et du lac de Vielsalm, parce que j'ai essayé chaque fois de mettre l'eau comme point central de des balades, où l'eau est un symbole de renouveau, comme ça de changement, on peut laisser partir avec le courant aussi, les poids qu'on porte, la charge qu'on porte. Et puis évidemment, ça continuera les balades, puisqu'il y a une demande quand même que ça continue. Donc, vont être organisées encore au mois de juin, juillet, août, d'autres balades. Mais là, je vous réfère peut-être à la page Facebook de ACRF Ardennes Condro-Famène, où là, je crée chaque fois des événements avec mes différentes balades, qui indiquent chaque fois le lieu, la thématique, puisqu'ici on avait les 6 balades qui étaient sur la même thématique. Maintenant je vais faire 2 balades à mon avis par thématique, et donc comme ça permettra aux femmes de revenir plus facilement à des balades, ce qui a été demandé aussi par les femmes.
1: Oui, c'est ça, parce que finalement vous créez de la confiance et les femmes peuvent revenir autant de fois qu'elles le souhaitent aussi.
2: Ah oui, alors c'est totalement gratuit, elles peuvent revenir autant de fois, donc j'ai déjà une dame ici qui est déjà revenue 3 fois et donc c'est très très bien. C'est agréable, ça veut dire que ça répond à une demande ou à un besoin en tout cas.
1: Et ces balades, c'est plus ou moins combien de temps? Vous avez parlé de 3-4 km. Est-ce que ça dure toute une après-midi, une matinée? Combien de temps ça dure?
2: C'est toujours 2 heures. Et alors, j'ai essayé de concevoir les choses pour que... alors là, je faisais des tests, si c'était mieux le matin ou l'après-midi. Et donc, j'ai remarqué que pour les plus jeunes, en tout cas, c'était plus facile de venir le matin, par exemple le mercredi matin. Et donc, c'est de 9h30 à 11h30. Comme ça, elles peuvent déposer les enfants à l'école et puis revenir aller chercher les enfants après l'école. Et sinon, l'après-midi, c'est de 13h30 à 15h30. Donc, c'est toujours 2 heures en moyenne. Comme ça, c'est pas trop... C'est pas trop peu non plus. Et voilà.
1: Bah en tout cas, merci beaucoup, Françoise de Bournonville. Peut-être une dernière question avant de terminer cet entretien. Finalement, quels sont un petit peu vos projets futurs? Il y a ces balades qui vont vous occuper. Est-ce que ça pourrait prendre d'autres formes éventuellement? Est-ce que ça pourrait devenir des balades sur toute une journée, peut-être un jour? Qu'est-ce que vous aimeriez? Qu'est-ce que vous avez comme idée en tête?
2: Alors, je pense que je vais garder les balades par petite tranche d'heure, donc de 2 heures, parce que ça permet justement de rendre les balades accessibles à tout le monde. Mais par contre, il y a des demandes par rapport à développer sur d'autres thématiques, ça c'est logique, mais aussi des groupes de partage en ligne. Voilà, ça c'est ce qui m'a un peu été demandé aussi. Et donc c'est vrai que chaque fois je fais un petit retour de chaque balade sur la page Facebook. Il y a beaucoup de réactions, il y a de plus en plus de réactions. Et donc peut-être qu'il y aura un groupe de discussion qui pourrait se mettre en place en ligne.
1: Et là, on l'a dit ici, ça se passe du côté de Gouvy, tout ce coin-là. Mais est-ce que ça pourrait se passer dans d'autres coins de Wallonie ou peut-être que ça existe déjà dans d'autres coins ici en Belgique?
2: Alors, je n'ai aucune idée si ça existe déjà dans d'autres coins. Pour la CRF, en tout cas, ça n'existe pas. Et oui, ça va continuer à se développer. Ici, je vais continuer à élargir la région, donc peut-être plus Malmedy, Liège, Pateuse, Pain. Voilà, après... il faut voir l'ampleur que ça prendra.
1: Et aussi, par rapport à la CRF, je sais qu'il y a deux actualités, dont une dont nous avons déjà parlé ici en studio avec Aurore Kesch. Ça s'appelle des règles à la ménopause. Est-ce qu'on peut rappeler un petit peu ce que c'est, les informations pratiques par rapport à cet événement-là?
2: Oui, alors le séminaire se passe les 29 et 30 mai à Assès. Et ça va être 2 jours, en fait, où on va vivre des ateliers entre femmes pour voir ce qui impacte le corps des femmes et faire en sorte que la société puisse les entendre. C'est vraiment 2 jours en intergénérationnel et ça va être super chouette.
1: Et on vous invite à réécouter d'ailleurs l'émission que nous avons fait le mois dernier où nous parlions justement de cette conférence avec Aurore Kesch, enfin de ce séminaire avec Aurore Kesch pour savoir un petit peu toutes les informations pratiques par rapport à tout ça. Et puis après, il y a un autre événement, voilà, c'est une JAT, voilà, je pense c'est un terme wallon. Qu'est-ce que c'est concrètement cette JAT du côté de Liège?
2: Alors, c'est une nouvelle activité qu'on crée du côté de Sprimont avec ma collègue Vanessa. C'est un café entre femmes, en fait, qui va se dérouler un mercredi sur deux. Et c'est un moment, une matinée, où les femmes peuvent venir tout à fait librement. Il n'y a aucune contrainte, c'est venir se déposer. On n'a aucune attente par rapport aux femmes. Elles peuvent justement venir comme elles sont. Et alors, il y a différentes activités qui sont proposées, mais libres. C'est-à-dire, on n'est pas obligé, on peut juste venir s'asseoir et boire une tasse de café et discuter entre femmes.
1: Pour passer un bon moment et discuter et s'amuser aussi, je suppose.
2: Voilà, c'est un nouveau café, un lieu de vie et un lieu de fille, qu'on a appelé ça. Et ça commence le 9 septembre à Sprimont.
1: Merci beaucoup, en tout cas, Françoise de Bournonville, donc animatrice régionale à la CRF, voilà, et organisatrice de ces balades, donc c'est pas à pas entre femmes, tout simplement. On va terminer ici cette émission avec une chanson de Mathilde qu'on entend souvent ici. C'est la chanson Libre. Pourquoi ce choix-là de la chanson Libre?
2: Ah, parce qu'elle symbolise très fort les balades où on se sent libre dans la nature, on se libère entre femmes et on se libère au fil des pas.
1: Bon, voilà, c'est parfait, c'est une belle conclusion. Merci à vous.
2: Merci aussi.

Bien le bonjour à vous toutes et tous, chères auditrices et chers auditeurs de RCF. Pour démarrer cette nouvelle émission Country for You, vous venez d'entendre Alan Jackson. Il nous interprétait un titre enregistré en 2010. Ce morceau était intitulé After 17. Et je vous propose de continuer cette nouvelle programmation avec un extrait d'un album d'Eddie Mitchell. Voici le morceau La Dernière Séance, qui est un très beau duo avec Cécile de France, qui nous relate la fin d'un cinéma de quartier où le rideau, sur l'écran, est tombé à jamais. Pour la petite histoire, il faut savoir que La Dernière Séance était une émission de télévision française, essentiellement consacrée aux classiques du cinéma américain et présentée justement par Eddie Mitchell. 192 émissions ont été enregistrées entre janvier 1982 et décembre 1998. Retournons donc à la chanson et écoutons Cécile de France et Eddie Mitchell qui nous interprètent La Dernière Séance.

0: 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Nancy Griffith était chanteuse américaine, guitariste et compositrice country folk, americana et néo-traditional country. Elle est souvent partie en tournée avec quelques grandes pointures de la musique américaine, telles que Buddy Holly, les Everly Brothers ou Suzy Bogus. Nancy Griffith a aussi enregistré des duos avec Emilio Harris, Mary Black, Willie Nelson et on en passe. Avec un emploi du temps bien rempli de 1978 à 2012, Nancy Griffith nous a proposé pas moins de 18 albums, dont Flyer, duquel nous avons extrait le morceau Anything You Need But Me, ceci afin d'apprécier sa belle voix. À l'instant donc, nous écoutons Nancy Griffith.
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Nous écoutions Ricky Skaggs dans un extrait de son 13e album Life as a Journey. Le morceau était intitulé, comme vous avez pu l'entendre, Hillbilly Highway. C'est un morceau qui fut enregistré en juillet 1977. Pour information, je vous signale que Ricky Skaggs, toujours actif depuis 1975, a enregistré à ce jour une bonne quarantaine d'albums. Le bluegrass est un genre musical fondé dans les années 40 par Bill Monroe, originaire de la région du bluegrass située dans le Kentucky. C'est Bill Monroe qui a adapté et modernisé l'old time music qui puise sa source dans les musiques jouées dans les montagnes des Appalaches. Bill Monroe a donc tout simplement appelé son groupe The Bluegrass Boys. On imagine aisément une chevauchée fantastique en écoutant le morceau On My Way, Back to the Old Home. C'est un morceau extrait d'un CD intitulé The Bluegrass Compact Disc.

Les Whites que nous allons entendre sont un groupe familial de musique country américaine composé de Buck White, le père, et de ses filles Cheryl et de Sharon, qui est aussi l'épouse de Ricky Skaggs. Divers styles caractérisent le groupe actif depuis le début des années 70. Bluegrass, musique traditionnelle, gospel et jolies ballades. Parmi leur discographie abondante, plus d'une vingtaine d'albums. J'ai épinglé Give a Little Back, enregistré en 1996. En voici un extrait, il est intitulé Steal Away and Pray. Voici donc les Whites.

En entendant la voix de Jerry Beckley, on se souvient certainement du célèbre groupe America. En effet, Jerry Beckley n'est autre que le fondateur de ce groupe qui a trouvé le succès en 1972 avec le morceau « A Horse with the Name » que les radios actuelles programment régulièrement. En parallèle, Jerry Beckley continue d'écrire et enregistrer de la musique en tant qu'artiste solo. Aujourd'hui, on se penche sur son avant-dernier projet intitulé « Five Mile Road » en découvrant la plage « Live Lessons » qui ouvre ce bel album. C'est du très bon Beckley que nous vous proposons.

Et à présent, voici un groupe composé de 5 musiciens de Silicondry Rock séparés en 2004 avant de se réunir à nouveau en 2010. Ce groupe originaire d'Alabama se caractérise par un mélange de country traditionnel et de rock sudiste. 33 de leurs compositions ont figuré au Billboard de 1980 à 1993. On comptabilise entre 1980 et 93 une quinzaine d'albums à leur actif. Extrait de leur tournée 2003, afin de dire adieu à leurs fans, nous écouterons Hike Cotton. C'est une chanson qui est une réminiscence de la jeunesse du narrateur. Voici donc le groupe Alabama.

Avec 17 albums à son actif, Mac McAnally nous vient d'Alabama et n'est pas un inconnu dans le monde de la country music puisqu'il est à la fois compositeur, interprète et producteur. À l'exception du violon, Mac McAnally, dont la voix s'apparente à celle de James Taylor, maîtrise tous les instruments qui colorient la musique country. En 1999, Mac McAnally sortait un album intitulé World of Mutes, sur lequel figure le titre House the Window que nous écoutons à présent. Bonne découverte! 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

Changria est le quatrième album solo de Mark Knopfler, sorti en septembre 2004. Il a été enregistré au studio Changria, justement, à Malibu, en Californie. Ce petit ranch a été aménagé en un studio qui a inspiré pas mal de musiciens, dont Eric Clapton, Bob Dylan, Keith Richards, Crosby, Stills & Nash, Jackson Brown, Metallica et bien d'autres encore. Je vous propose d'écouter un enregistrement de Mark Knopfler qui est intitulé « Postcards from Paraguay ».

Violoniste de formation, Alison Krauss a formé son groupe Union Station en 1989. Alison Krauss alterne des albums solo et des réalisations accompagnées de son groupe. Elle excelle dans des morceaux intimistes dans lesquels sa voix, à la fois douce, légère et haut-perchée, forge sa signature musicale. Aujourd'hui, nous vous proposons plutôt un morceau bluegrass. Il est intitulé « Take Me For Longing ». On peut le retrouver sur l'album « New Favorite » paru en 2001.

Les chansons des Eagles ont inspiré pas mal d'artistes qui les ont reprises dans leur répertoire. C'est le cas pour Travis Tritt, Little Texas, Clint Block, John Anderson, Alan Jackson, Susie Bogus, Vince Gill, Trisha Yearwood, Tanya Tucker, Brooks and Dumb et Diamond Rio. Tout ce beau monde figure sur l'album Common Tree, sorti en 1993 chez MCA Records. Nous écouterons le groupe Diamond Rio dans une jolie mélodie des Eagles qui est intitulée Lying Ace.

Et pour poursuivre, voici Albert Lee. Albert Lee est un guitariste anglais connu pour ses techniques de picking de type fingerstyle et hybride. Il a travaillé en studio avec de nombreux artistes célèbres d'un large éventail de genres. Il a également maintenu une carrière solo remarquable avec l'enregistrement de 15 albums studio entre 1979 et 2014. Je vous propose de l'écouter, en tant que vocaliste cette fois, dans un extrait de son album 2014, Highwayman. C'est une composition de Buddy Holly intitulée « Well, All Right ». Voici donc Albert Lee.

Nous étions en 1967 lorsque le groupe country, rock et folk, le Nitty Gritty Dirt Band, s'est formé et a enregistré son tout premier album. Le Nitty Gritty Dirt Band est toujours là, et bien là, avec une longue et riche carrière ponctuée de 24 albums, excusez du peu. La musique country jouée par ce groupe est créative et rafraîchissante tout en restant actuelle. Bang Bang Bang est le titre original d'un album paru en 1999. Il contient le morceau Singing to the Scarecrow que nous proposons à votre écoute.

Et pour tout doucement nous approcher de la fin de cette émission, voici un autre hit interprété par deux grandes stars de la country, à savoir Jimmy Buffett et Alan Jackson. Le morceau est intitulé « It's 5 o'clock somewhere ». Ce titre est sorti en 2003 et resta 8 semaines au Billboard. Il nous parle de la consommation d'alcool à tout moment de la journée, quelque part dans le monde. Voici donc Alan Jackson et Jimmy Buffett.

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1: Bonjour à toutes et à tous. Nous sommes de nouveau de retour dans le magnifique musée gallo-romain de Tongres. Bonjour Alex.
2: Bonjour.
1: Vous êtes guide ici au musée et ce sont les vacances en Flandre, donc il y a beaucoup d'enfants dans le musée.
2: Il y a pas mal d'enfants.
1: Pas mal d'enfants et il y a aussi des activités spéciales qui sont organisées.
2: Ah oui. On a organisé une visite gourmande.
1: Ah, ça, ça me parle.
2: Ah
1: ça.
2: Oui, ça, ça veut dire que peuvent trouver toutes sortes de trucs pour manger. Mais avant de manger, il faut...
1: C'est pas comme aller au supermarché du coin.
2: Non.
1: On va faire comme nos ancêtres le faisaient.
2: On va le faire comme le faisaient nos ancêtres, oui. Ouais.
1: Et ils faisaient comment?
2: Ils étaient tout d'abord, ils commençaient à chasser, à cueillir. Ils ont trouvé toutes sortes de nourriture. De temps en temps, c'était très pénible parce que les animaux n'aimaient pas être chassés, donc ils s'enfuyaient, il fallait les poursuivre. Mais de temps en temps, ça réussit, alors que c'était le régal. Quant à la cueillette, il y avait toutes sortes de petits fruits, de noix, de champignons, de racines peut-être même, de bulbes qu'on trouvait. Et on ne sait pas si c'était le travail spécifique des femmes de cueillir.
1: Oui, la cueillette, cueillir, oui.
2: Je crois qu'un peu tout le monde le faisait. Quand on n'avait pas de viande, il fallait manger ce qu'il fallait.
1: Comme on dit chez nous, il fallait tirer son plan. Hein.
2: Ah oui. Et la sauce, et la meilleure sauce, c'est la faim.
1: C'est l'appétit, c'est la faim, l'appétit. Vous avez sûrement, dans ce cas-là, travaillé avec des historiens pour être sûr de ce qu'on avance,
2: raconte. Oui.
1: Qu'est-ce que les historiens ont pu... comment font-ils? Ils vont chercher dans les monuments funéraires. Parfois, il y a des vases avec des céréales ou des choses comme ça. Comme ça qu'on a fait.
2: Oui. Non, en fait, quand on veut réaliser une construction et on doit creuser, il se peut qu'il y ait là des empreintes archéologiques. Donc, il faut les examiner, les étudier. Et c'est une loi qui dit... Quand vous trouvez quelque chose, il faut tout d'abord examiner ce que vous avez trouvé.
1: Il faut se dépêcher. Parce que...
2: Oui.
1: Ça aussi, c'est très important.
2: C'est en grande hâte, oui, parce que ça coûte. Si on a un retard de 2 semaines ou de 2 mois, de 3 mois, alors...
1: Ah, les archéologues, ils ne dorment plus, là.
2: Un des trucs qu'on essaye d'apprendre aux enfants ici, c'est qu'ils doivent faire de bonnes observations. Qu'ils doivent très bien regarder... même goûter de temps en temps, pour très bien voir ce qu'il y a de vraiment d'important. Et ça, c'est parce que quand on est en train de creuser, tout ce qu'on trouve, c'est une couleur grisâtre, noirâtre, donc on peut à peine discerner les choses. Donc il faut très bien voir.
1: Eh bien, on va aller voir ça. On va y observer nous-mêmes.
2: Oui. Je vais sortir l'assiette. Vous prenez
1: qu'est-ce que c'est
2: un
1: ça?
2: Petit truc, une fourchette.
1: Ah.
2: Oui, toi aussi. Et maintenant, Valentin, c'est à toi.
1: Qu'est-ce que c'est?
2: Oui, tu peux prendre les deux. Joséphine, c'est à toi.
1: Qu'est-ce que c'est? Qu'est-ce que vous en pensez? Est-ce que c'est bon?
3: Je sais pas.
1: T'as pas encore mangé?
2: C'est du cerf. Et qu'est-ce qu'on faisait à l'époque? On chassait un cerf, par exemple Valentin ici, on le tuait. On lui coupait la viande et alors on laissait sécher la viande au-dessus d'un feu. Et comme ça, on pouvait conserver la viande pour plusieurs semaines. Parce qu'à l'époque, il n'y avait pas de congélateur ni de frigo. Ah! Est-ce que... Oui.
1: Oui, oui je veux... J'ai goûté, hein.
2: Ah, vous avez...
1: Évidemment, la viande séchée, c'est toujours plus dur, hein. Il faut des dents.
2: Oui.
1: Et en plus, la viande séchée, elle est salée parce que ça se concentre, hein.
2: Oui, ça se concentre, oui.
1: Mais c'est assez proche de la viande de grison qu'on met sur les raclettes aujourd'hui, hein.
2: Ah oui.
1: Hein, c'est assez proche, hein. Ceux qui n'aiment pas, il y a une petite poubelle, là. Mais ça demandait quand même de sacrés efforts, hein, pour manger.
2: Oui.
1: Parce qu'avant d'avoir la viande séchée, il fallait courir.
2: Oui. Et qui est le plus rapide, le cheval ou l'homme?
3: Le cheval.
2: Oui. Donc il fallait s'organiser. Vous deux ici et vous deux un peu plus loin et vous chassiez le cheval. Et les autres étaient là avec leur épieu pour lui piquer.
1: Ouais. C'est de la chasse à l'affût. Mais Alex,
2: ouais.
1: les gens de cette époque-là, si c'était des chasseurs, ils n'étaient pas sédentaires parce qu'ils bougeaient, ils étaient nomades.
2: C'est pourquoi il y a des tentes.
1: Voilà.
2: Ouais.
1: Les tentes sont très proches de ce que font les Indiens d'Amérique du Nord aujourd'hui.
2: Ce sont des tipis, des soi-disant tipis, oui. Avec des pierres qu'on mettait dessus hein,
1: pour que ça ne s'envole pas, oui, ouais. Tout à fait.
2: Et je suis curieux, si voilà, quelqu'un de vous sait de quel... Oui, c'est de quel animal ça? C'est la peau de...
3: Un bison.
2: Pas de bison.
3: De
2: rennes. Non, non, ça c'est des rennes. Mais regardez bien,
3: chevaux.
2: Regardez tout en haut là, qu'est-ce que vous voyez là?
3: Chevaux.
2: Oui, c'est la peau d'un cheval. Ouais.
1: C'est Lucie qui a trouvé la réponse. Bravo Lucie, peau de chevaux.
2: On avait besoin de 40 peaux pour une seule tente. Et ces 40 peaux étaient portées par deux personnes. Donc ce monsieur-là, il ne portait que la moitié d'une tente.
4: La récolte fut particulièrement bonne aujourd'hui, mes Gaulois. Des pommes juteuses, des noisettes craquantes et des champignons à ne plus savoir quoi en faire. Et savez-vous ce que l'on fait lorsque la terre nous gâte autant?
5: On tape du pied, Gaulois.

0: Il est sacrément bon, ce ragoût.
1: Ce monsieur-ci, il avait un problème. Il avait un grand poisson, il voulait le cuire, mais il n'avait pas de peau, il n'avait pas de marmite. Et il n'a pas de feu. Donc il doit commencer à faire du feu. Et vous voyez, il cherche du matériau qui est très inflammable, hein, qu'on peut mettre en feu. Il la ramasse. Et alors, il prend deux pierres. Vous voyez, dans sa main droite, c'est du silex. Et dans sa main gauche, c'est du marcassite. Et le marcassite contient un tout petit peu de fer et de soufre. Et en frottant, l'acier, l'affaire est libéré par la soufre qui commence à s'inflammer. Et alors, on obtient des étincelles qui tombent dans ce matériau très inflammable. Et vous voyez, il n'y a pas encore de flamme, il n'y a pas encore de feu, mais ça commence à fumer un peu. Et ce que vous voyez là, c'est la peau d'un animal qu'on a chassé. On veut en faire une chemise ou des pantalons, je ne sais pas quoi. Mais il faut tout d'abord nettoyer la peau en la grattant et en éliminant toutes les saletés.
2: Toute la viande qui reste.
1: Ouais.
2: Alors évidemment, et la peau elle est étanche. Ouais. Alors voilà le feu qui prend.
1: Et maintenant, il a un peu de foin. Foin, c'est de l'herbe séchée.
2: Voilà, ça commence à prendre
1: et
2: feu.
1: Ça commence à fumer.
2: Oui.
1: Et à un moment donné, il y a des flammes. Et monsieur souffle, mais il fait attention à ce que son visage ne se trouve pas au-dessus.
2: Surtout le barbu. Hein.
1: Oui.
3: Des flammes.
2: Oui.
1: Voilà.
2: Voilà.
1: Et maintenant, il peut faire un grand feu. Il a besoin de ces pierres que vous voyez là. Il les met dans le feu pour qu'il ramasse la chaleur.
2: Voilà. Chauffe les pierres.
1: Oui, il chauffe les pierres.
2: Un peu comme dans les saunas. Hein?
1: Ah oui, comme dans les saunas, oui.
2: Ah, les gens, ça leur parle, quand on dit ça.
1: Oui, c'est ça, oui.
2: Et voilà la peau.
1: Ah oui, c'est la peau. C'est en fait bien. Le pot, hein, la marmite.
2: Oui, la peau devient le pot. Oui. Alors les pierres qui sont chauffées à blanc vont chauffer l'eau. Et du coup, il ne doit plus mettre de flamme en dessous.
1: Oui.
2: Ils étaient ingénieux quand même. Hein.
1: Oui. Alors j'y mets le poisson.
2: Et voilà.
1: Et j'obtiens du poisson cuit. Et quand on cuit la nourriture, c'est plus digestive.
2: Ah oui.
1: Donc ça va plus vite. On récupère plus d'énergie et plus de toutes sortes de nutriments. De nutriments que si l'on l'avale.
2: Tout cru.
1: Oui, tout cru.
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2: C'était toute une affaire hein, pour se nourrir à l'époque. Toute maladie mise à part, quelle était l'espérance de vie de ces gens-là? Ils ne devaient pas vivre vieux quand même.
1: Oui, disons, à cette époque, à l'époque que nous voyons maintenant, disons il y a 12 000, 15 000 ans, à peu près 40, peut-être 50.
2: C'était des vieillards.
1: Oui, c'était des vieillards. Mais, bien sûr, il y avait pas mal de gens qui subissaient des accidents.
2: Bien sûr, la mortalité était très importante.
1: On a eu une dame, on a trouvé dans une grotte, je crois, tout près de Dinan, les restes d'une femme, et on a su reconstruire son visage.
2: Il y avait encore de l'ADN dedans ou pas?
1: Oui, mais ce n'est pas seulement l'ADN dont on a besoin. Vous voyez? Non. La crâne.
2: Le crâne,
1: il y a les os,
2: oui,
1: hein,
2: oui.
1: Eh bien, on voit, il doit avoir ici un muscle qui
2: c'est
1: s'attache,
2: ça. Oui.
1: Et ici aussi.
2: Oui. Hein.
1: Et comme ça, on sait reconstruire.
2: Oui, on sait qu'il y a ça,
1: visage.
2: Donc on reconstruit. Oui.
1: Et c'est ce que les têtes que vous avez vues,
2: c'est ça.
1: C'est la même chose, c'est le même principe. On le fait même quand il y a des crimes,
2: des reconstitutions. Oui.
1: Oui, on essaie de reconstruire pour savoir qui est la victime, hein,
2: la victime, oui.
1: Mais donc, la femme, la Mouzan, elle avait à peu près 42 ans. Ce que tu vois ici, c'est la petite fille qui a cueilli tout un panier avec toutes sortes de fruits, de noix, etc. Et dans ton bouquin, il y a des questions, et peut-être qu'il y a indiquer toutes sortes de baies, etc. Maintenant, il faut bien regarder et indiquer ce que vous voyez dans son panier.
2: Et qu'est-ce que tu vois, Joséphine?
3: Des champignons.
1: Des champignons.
3: C'est baies.
1: Et regardez ça, c'est des baies. C'est quoi? C'est tout petit truc. C'est quoi?
3: Framboises.
1: Ce sont pas de framboises. Non, non, non.
2: Non?
1: Ce sont des fraises.
2: Oh!
3: Oui. Ah oui. Des fraises de bois.
2: Des fraises de bois.
1: Et alors, il y a toutes sortes de baies. Oui. Et ça, ce sont des canneberges.
2: Des canneberges. Des canneberges.
1: Et si tu veux, tu peux les goûter. Et...
2: T'aurais bien aimé vivre à cette époque, Valentin?
5: Non, il n'y avait pas le foot.
6: Depuis l'aube des temps, les druides chantent pour éveiller les esprits et communier avec la nature. Leur voix résonne à travers les vagues de la mer et le silence des forêts.

0: Est-ce qu'il t'arrive d'aider en cuisine à la maison? Cette salle est consacrée à la nourriture et aux boissons de l'époque romaine. Regarde donc sur ta droite dans la vitrine. Elle contient toutes sortes d'objets utilisés dans les cuisines à l'époque romaine pour préparer à manger. Des cuillères, des couteaux, des marmites. Ces dernières étaient posées sur les grilles en métal, au-dessus du feu. Sur la gauche, à côté de la vitrine, tu vois aussi des mortiers. Cela servait à écraser finement les herbes aromatiques.
1: Voilà, on a quitté les chasseurs-cueilleurs, ah, oui. Maintenant nous voici chez les sédentaires, les agriculteurs.
2: Ce sont devenus des agriculteurs. Et les agriculteurs, la grande différence avec les chasseurs-cueilleurs, c'est que les agriculteurs ont des pots, des marmites, des récipients. Et là-dedans, c'est quoi ce qu'il y a dedans? C'est de l'orge soufflée. Tu en veux?
3: Oui, on a ça à la maison.
4: Oui, on a ça à la maison.
1: Vous avez ça à la
2: maison?
1: Tu
2: aimes ça? Ok.
0: Les gens riches y conservaient leurs céréales dans leurs caves. Et les deux amphores à côté du grand pot contenaient du vin, de l'huile d'olive ou même de la sauce de poisson. Parfois des fruits au sirop. Comme je te l'ai déjà dit, notre région connaît un grand nombre de changements pendant l'époque romaine. Les gens construisent leurs maisons autrement. Ils utilisent des pièces de monnaie comme moyen de paiement. Et le latin devient la nouvelle langue. À côté de cela, un grand nombre de nouveaux produits apparaissent, avec des goûts jusque-là inconnus. Huile d'olive, sauce de poisson, figues, viande de poulet, fruits et légumes, épices et même des huîtres. Tous ces aliments nous étaient auparavant totalement inconnus. Et toi, aimes-tu découvrir de nouveaux aliments? Ma prochaine question concerne ce sujet des aliments. D'après toi, les gens qui vivaient à l'époque romaine, connaissaient-ils les tomates? A. Oui. B. Non. C. Nous n'en savons rien.
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2: Il s'agit ici d'un dieu. Et c'est un dieu qui aime les raisins.
1: Ah.
2: Enfin, ce qu'on fait des raisins.
1: Qu'est-ce qu'on fait avec les raisins?
4: Du vin.
2: Du vin. Donc c'est le dieu du vin. Et il s'appelle Bacchus. Mais Bacchus s'est assis sur un animal un peu spécial. Et c'est quel animal?
4: Un lion.
2: C'est pas de lion.
4: Un tigre.
2: C'est pas de tigre. C'est un léopard, oui, un panthère. Donc ça, c'est monsieur Bacchus. Que faisaient les Romains encore? Des raisins, non seulement le vin, mais aussi des raisins séchés. Le grand pot, là, ça contenait ou bien des olives, ou bien de l'huile d'olive. Donc c'est un très grand pot, et les Romains aimaient l'olive et l'huile d'olive pour rôtir un beefsteak, pour faire la cuisine. Ouais. Et alors
6: Athènes, un truc comme ça, avait donné un arbre d'olive
1: à l'olivier
6: pour que ce soit son nom. Et que ce soit elle la protectrice de la ville, un truc comme ça.
1: Ah ben voilà, t'as bien travaillé à l'école alors. C'est du latin, hein.
2: Ah oui, ok. Et qui veut goûter une olive?
1: Finalement, il y a plein de choses, Alex, que nous mangeons encore toujours aujourd'hui,
2: qui
1: datent de cette époque-là. Hein.
2: Oui, oui.
1: Ah, les olives, l'huile, tout ça.
2: Maintenant, on a des dieux.
1: Pour avoir des bonnes récoltes, il faut prier les dieux.
2: Oui. Hein? Et est-ce que tu pourrais lire l'histoire ici?
6: Les Romains croyaient que leur maison était habitée par les esprits d'ancêtres décédés. Il y avait des bons esprits, les Larès, et les mauvais esprits, les Lémures. Une fois par an, les familles chassaient les mauvais esprits de leur maison. Comment ? À minuit, le père jetait des haricots par-dessus son épaule en prononçant 9 fois cette phrase en latin. Haec ego mito es redimo meque. Meosque Fabis, je jette ces fèves et avec elles, je rachète moi et les miens. Si le rituel se passait bien, les mauvais lémures laissaient la famille en paix pendant un an.
1: Bravo, magnifique.
2: Donc les fèves, les haricots.
1: Les fèves.
2: Et
1: sans doute que, Alex, il y a une expression en français qui dit que quand ça ne va pas bien, c'est la fin des haricots.
7: Je suis Taranis, dieu du tonnerre.
8: Je suis Lugus, dieu de la lumière.
9: Je suis Toutatis, dieu de la guerre.
10: Bardix n'est pas un dieu, mais il a une flûte.

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2: Ce 1er avril, dans le musée de la Red Star, cette fameuse ligne maritime qui transportait pendant 50 ans des immigrants de notre pays, particulièrement du port d'Anvers, bien sûr, vers les États-Unis, un aller-retour. Beaucoup de gens, 2 millions de gens, sont partis par ce port et ont émigré. Alors, l'émigration, c'est quelque chose qui est aussi vieux que l'humanité. Les gens ont voyagé tout le temps pour se mettre en sécurité, pour trouver à manger, pour s'abriter, pour élever leur famille comme ils pouvaient. Et ce n'est que beaucoup plus tard dans l'histoire de l'humanité que les gens se sont établis, se sont sédentarisés et sont devenus des agriculteurs. Et voilà, pour nous expliquer un petit peu comment ça se passe, on a la conservatrice, la patronne, la directrice, la chef.
3: La coordinatrice de cette expo.
2: Voilà, très bien. Voilà, pour nous parler un peu où nous sommes, de ce lieu qui existe depuis quand même pas mal de temps déjà. Et l'exposition a été mise sur pied par Machid, qui est une artiste visuelle, surtout.
3: Visuelle, oui. Surtout.
2: Même s'il y a de l'audio dans l'exposition, on va en parler tout de suite. Hein. Et voilà, l'exposition s'appelle « Les Belges à la dérive »,« Drifting Belgians ». On ne s'imagine pas, en 2026, que des gens de notre pays ont dû quitter leur terre pour trouver finalement une vie meilleure, Nadia.
3: Oui, c'est vrai. Donc, on est ici au musée Red Star Line. Et ici, on raconte l'histoire des passagers du Red Star Line qui allaient à l'Amérique il y a 100 ans, on peut dire. Et pour nous, on raconte l'histoire ici parce que nous sommes un lieu de mémoire. Donc, c'est exactement ici où maintenant nous en sommes qu'il y avait des gens avec ses enfants, avec ses bagages. Et ici, il y avait des contrôles.
2: On imagine toujours qu'un musée, c'est un endroit très calme. Les gens vont voir des tableaux, on ne peut pas parler. Et ici,

0: Écoutez, on entend des gens qui parlent. C'est même peut-être plus calme que ce ne l'était à l'époque, avec les gens et des familles qui étaient stressés.
1: Ils ont tout mis dans le bagage et tout. Et ont quitté leur pays et quitté pour toujours. Ce sont des gens de la Russie, de l'Ukraine, de la Pologne. Donc, c'était vraiment pour partir pour toujours. Et ici, dans ce building, il y avait des contrôles. Il y avait les douches, il y avait le contrôle administratif et il y avait aussi la visite médicale. La visite médicale.
0: Les Américains ne voulaient pas laisser rentrer des gens qui étaient malades. Hein.
1: Non.
0: Mais même si certains sont devenus malades après, mais ça c'est un autre problème. Mais,
1: on quitte pas, on verse malade. Donc, et c'est surtout les passagers du troisième classe.
0: Oui, c'est ça. Alors, il faut bien se rendre compte que ces gens ne payaient que le voyage aller. Ils n'achetaient que le voyage aller parce qu'ils n'avaient pas d'idée de revenir. En principe, ils ne revenaient pas.
1: Non.
0: Même s'il y a quand même un pourcentage important hein, qui est rentré.
1: Oui, après la crise et tout ça, il y a des gens qui sont revenus. On a aussi des interviews avec des gens qui sont revenus, qui sont toujours ont un peu de... Comment on dit, nostalgie.
0: Oui, bien sûr, le mal du pays.
1: Ouais.
0: Homesick.
1: Homesickness, yes.
0: Homesick. Ouais. Alors, je me tourne vers Machid, qui est artiste. Qu'est-ce qui vous a poussé, vous, à faire cette exposition sur des Belges à la dérive? Parce qu'à l'origine, vous n'êtes pas belge non plus.
2: Non, c'est vrai. Mais j'ai déjà travaillé beaucoup dans le Middle East.
0: Au Moyen-Orient.
2: Au Moyen-Orient et le Sud en général. Et quand il m'a demandé de faire un travail pour sur le travail précaire, j'ai...
0: Voilà, vous êtes bien rendu compte que notre ami Machid a beaucoup plus de facilité de s'exprimer en néerlandais, donc on va la laisser parler dans sa langue et je vais m'efforcer de traduire tout cela hein, après coup. J'ai commencé à réfléchir
2: over
0: ce que ça aurait pu devenir. Et entre-temps, j'ai reçu un texte d'un historien qui travaillait ici, un curateur, qui avait écrit un texte par lequel cette expo allait voir le jour.
1: Il y avait une recherche sur une histoire oubliée des Belges qui ont aussi qui essayaient d'aller en Amérique, mais l'Amérique ne voulait pas.
0: Non.
1: Les Belges.
0: Donc le travail précaire, on quitte la Belgique, l'Eldorado, pour aller travailler là-bas.
1: Ouais, et là-bas, c'est pas facile. On n'est pas les bienvenus. Mm-hmm. Il y avait beaucoup de règles et les gens essayaient de passer par Canada.
0: Justement, le Canada était plus souple.
2: Oui, c'était très souple. Et c'est ce texte qui m'a touché beaucoup. Et pour ça, ça m'inspirait aussi beaucoup.
0: C'est pourquoi j'ai décidé de faire quelque chose autour de ce texte. Les ressemblances entre les différentes histoires et de les confronter. Alors que maintenant, il y a aussi des conditions de travail fragiles. J'ai décidé de regarder ce que nos ancêtres ont pu faire. Les ancêtres de l'endroit où nous sommes aujourd'hui. Et j'ai trouvé que ça avait du sens dans ce lieu précis. Une histoire qui est grandement oubliée.

0: Machid, quelles étaient les difficultés pour trouver les documents?
1: Il y a peu de choses qui ont été conservées. En plus, il s'agit d'immigration illégale. Les gens ne voulaient pas être retrouvés. Même certains noms ont été changés. On n'a pas conservé grand-chose, because l'illégalité. Ça n'a pas été facile de trouver des choses.
2: Alors
1: on s'est basé sur un certain nombre d'histoires. Et ces histoires, on les a interprétées.
0: Les histoires se ressemblent, la filière est toujours la même chose. On arrive au Canada, dans un port, Halifax peut-être, je ne sais pas, j'ai dit quelque
2: Halifax,
0: chose comme ça.
2: Ah,
0: ben voilà,
2: c'est
0: j'ai bien chuté.
2: Oui.
0: Et puis
2: vous
0: après,
2: êtes vraiment bien informé. Oui, mais...
0: Et puis après, il y a certainement des passeurs, des gens comme aujourd'hui qui aident, moyennant finance, bien entendu, les migrants, ils les amènent vers une frontière.
2: C'était un peu différent parce que ils sont de gens qui ils connaissent les gens parce qu'ils sont de Belges qui font le smuggling.
0: Oui, les contrebandes.
2: Le contrebande aussi. Donc c'est prévu.
0: Oui. Tout est décidé à l'avance.
1: C'est prévu à l'avance.
2: C'est prévu à l'avance. Et donc voilà, mais il y a beaucoup de parallèles.
0: Entre les différents voyageurs, évidemment. Ils ont tous à peu près la même histoire.
2: Avant et maintenant, je veux dire.
0: Ah oui. Que... Par rapport à la migration d'aujourd'hui.
2: Oui, voilà. Par rapport à la migration d'aujourd'hui.
0: Quelles étaient les toutes grandes difficultés? Ils étaient quoi?
1: J'ai ici un document d'un certain monsieur Achille qui avait appris par des amis qu'un certain
2: Alphonse Joy
1: fonctionnait comme intermédiaire pour l'aider à traverser la frontière du Canada.
2: Pour la somme de 25 $.
1: Yeah,
2: for him is it heel slecht.
1: Et ça s'est très mal passé pour lui. Il a eu toutes sortes de promesses déjà depuis la Belgique. Il est arrivé à un endroit en fait qui n'existait pas, une adresse fictive.
2: Il est aangekomen op een plaats waar dat er geen dat niet bestond, een adres die eigenlijk er niet was.
1: Il a été arrêté et très maltraité.
2: Arresteerd geweest en
1: il a été maltraité et renvoyé en Belgique.
2: Mishandeld geweest en teruggestuurd naar België. Zelfs bij aankomst wordt hij een nacht opgesloten.
1: À l'arrivée, il est enfermé pendant une nuit dans le cachot de la gare et il est resté 18 jours dans une cellule à Detroit. Il raconte que pendant 18 jours, il a dormi sur la pierre nue et il a eu très faim. Après qu'il ait été transféré à une autre prison, à Wayne County, il est victime d'un traitement encore pire si possible. On m'a donné des poudres spéciales et des piqûres qui travaillaient très fort sur mon esprit et m'ont très fort affaibli.
0: Ce médecin.
2: Ja, wellicht. Wellicht,
1: ik denk sans doute des médicaments.
2: Ja, dat
1: oui,
2: zijn,
1: en effet.
2: Ja, inderdaad. En hij is dan uiteindelijk.
1: Il a été renvoyé finalement à Anvers avec 43 cents en poche.
0: Om te zo te zeggen, niks.
2: Ja, inderdaad. Dus hij is vertrokken.
1: Il est parti, il a payé sans doute beaucoup d'argent.
2: Veel geld betaald, denk ik, voor die tijd. Om die oversteek te maken, want in die tijd.
1: À l'époque, 5 dollars par jour valaient 25 fois plus qu'aujourd'hui.
2: D'un
1: salaire moyen en Europe.
2: Dus dan kan ik mij voorstellen dat 25.
0: Ja, die 25 dollars maal zoveel.
2: Wel best als.
0: Het zijn altijd.
1: C'est toujours les pauvres gens qui partent. Les riches, ils restent où ils sont.
2: Ja, klopt. Op dat moment natuurlijk wel.
1: À ce moment, oui.
2: Natuurlijk waren er.
1: À d'autres périodes, il y avait évidemment des riches, des Belges riches qui partaient. Mais cette partie de l'histoire est beaucoup moins connue.
2: Dit stukje geschiedenis is zo iets minder gekend.
0: We zijn in de jaren,
1: nous sommes dans les années 20.
2: Ja,
1: avant le crash. C'est entre les deux guerres. Après la Première Guerre mondiale, l'Europe a eu beaucoup de difficultés, surtout dans les petits villages. Et beaucoup de ces gens qui sont partis sont des villageois. Ils sont séduits par les vendeurs de billets de transport. Et les vendeurs ont un pourcentage. Il y a des contrebandiers. Il y a eu aussi des gens chez nous qui ont gagné pas mal d'argent avec ça.

0: Et voici Yann qui nous a rejoint. Yann a été responsable de toute la partie sonore de cette exposition. Alors quand on dit les années 20, ça a été chocolat pour retrouver des documents sonores et de la restauration sonore aussi.
1: Absolument. Les années 20, ce sont les Roaring Twenties. Donc il était beaucoup de big band, de brass, le jazz qui a commencé. Et évidemment, en Detroit, important pour ce projet-là.
0: Monsieur Henry Ford.
1: Oui, voilà. Il était beaucoup de musique. Donc, quand on était là-bas, on a cherché et cherché et cherché pour trouver les instrumentaux originaux de ce temps-là et aussi des enregistrements.
0: Est-ce que Al Jolson avait déjà fait son film? Il était déjà sorti, ce film-là le...
1: Non, c'était juste après.
0: Juste après.
1: Ouais. Dommage parce que j'adore. Oui,
0: oui, pas de chance. Oui. Et ces documents sonores, vous les avez trouvés où?
1: On a cherché dans des petits friperies. Parce que ça.
0: Des vieux 78 tours?
1: Oui, voilà, c'est ça. Et on a trouvé juste un, en fait. Et voilà, j'ai commencé à travailler avec ça, avec cela, pour restaurer un petit peu, mais aussi pour donner la qualité de, d'ailleurs.
0: Oui, la restauration, merci, on a inventé les ordinateurs depuis. Hein.
1: Voilà, c'est ça. Et c'était ça un travaux, ça.
0: Ouais. Et ça aide beaucoup. Peut-être la VRT ou la RTBF de l'origine, peut-être avait-il des documents?
1: Peut-être, mais c'était aussi un peu le concept que tout le son, les sources sont des sons que j'ai enregistrés là-bas, donc les vagues, la neige, tout ça, et avec ça j'ai composé la musique. Mais donc aussi pour cette raison, il était important pour moi, en fait, pour trouver ou acheter les les disques là.
0: Donc il y a tout un travail de sound design qui a été fait,
1: oui,
0: par vous pour illustrer autrement que par la musique d'époque.
1: Oui, voilà. Donc c'est peut-être 60% musique nouveau ou sound design. Et l'idée, c'était de combiner le présent et le passé, et pour donner un peu l'impression d'être là-bas, avec l'inconnu, la peur, mais aussi la merveille. Donc c'est quelque chose totalement nouveau, on ne sait pas comment ça va arriver là-bas. Donc ça doit être quelque chose qu'on connaît, mais on ne connaît pas en même temps. Donc c'était le travail avec la design sonore. Et j'ai un... j'ai un marimba. Très très vieux en fait, et j'ai utilisé cette marimba pour faire des pattes. Avec ça, j'ai utilisé un trigger pour la glace. Donc voilà, c'est une combinaison de les deux là pour donner un peu le son de la neige qui tombe sur ta face quand tu es dans le forêt.
0: Magnifique.
1: Oui, c'était chouette ça.
0: On va écouter ça.

0: Majid, votre approche artistique, comment était-elle? Par quel biais êtes-vous, par quelle fenêtre êtes-vous rentré dans le projet? Comme entrée à l'expo, nous avons créé une sorte de tunnel dans lequel il y a 10 écrans qui jouent des images en même temps. Et l'idée, c'est de créer une sorte d'expérience pour se mettre dans les pas de ces migrants et d'être étonné, d'entrer dans un nouveau monde.
1: Verwonderd te zijn, een soort van nieuwe wereld in te stappen.
0: Quel est l'objectif? C'est de montrer au spectateur qui va visiter l'exposition l'universalité de la migration, de dire c'est intemporel, le migrant il est de hier, il est d'aujourd'hui et malheureusement il sera de demain. C'est effectivement le cas. Le moment historique est effectivement le même que celui de l'actualité.
1: Et
0: c'est peut-être encore plus fort de pouvoir regarder en arrière quelle ressemblance il y a. Est-ce que c'est quelque part une recherche de l'espérance, a search for hope? C'est plus un espoir pour avoir plus de compréhension. Une sorte de miroir pour son histoire propre. De voir l'universalité de la chose. Porter un regard sur le migrant, c'est notre voisin proche, c'est nos parents qui sont partis il y a 100 ans, ce sont les mêmes gens. En effet, en certaines circonstances, les gens prennent les mêmes décisions. Et ce n'est pas dépendant d'une race ou d'une culture. Purement les circonstances.
2: Nadia, faire une exposition comme celle-là dans un musée qui a transporté 2 millions de migrants, ça avait évidemment beaucoup de sens. On n'a pas hésité longtemps.
3: Non, on n'a vraiment pas hésité. Pour nous, c'est très important de faire le lien avec aujourd'hui. L'histoire d'hier, c'est aussi l'histoire d'aujourd'hui et de demain. Et d'avoir cette regard, humanité, les gens ne quittent jamais leur pays pour rien. C'est une décision très difficile. Il y a beaucoup de démarches. Et il y a toujours
0: le manque.
3: Le manque. Parce qu'on a aussi, Machita a aussi travaillé avec la collection de la Red Star Line, donc la collection qu'on a des lettres, des gens qui écrivaient des lettres à leur famille, leurs proches, oui. Et si tu vois cette lettre, c'est vraiment, on se manque, on dit bonjour à toute la famille, on parle pas beaucoup des problèmes parce qu'on est loin. Et on voit ça aussi aujourd'hui. On a aussi parlé aujourd'hui avec des gens. On a fait une petite installation avec des WhatsApp, des messages du WhatsApp du gens qu'on travaille avec. Et tu vois, on se dit bonjour, on se manque, on raconte qu'il y a beaucoup de choses à faire ici. On raconte pas toujours les problèmes, mais il y a aussi le silence parfois. On s'excuse de ne pas écrire.
0: Je n'ai pas beaucoup de temps d'écrire, mais est-ce que les pommiers sont en fleurs?
3: Oui, c'est joli. Donc cette humanité, cette universalité, pour nous c'est très important de raconter cette histoire ici.
0: Et le faire par un regard d'artiste.
3: Oui, parce que le regard d'artiste, ça donne quelque chose d'autre. Ça inspire, ça donne une autre réflexion et on espère que ça donne du nuance sur le thème de la migration qui est si complexe mais qui a si besoin de l'humanité et de ce sont des gens, on est des gens.
0: Oui, c'est profondément humain. Une dernière chose, est-ce que c'est pas dangereux quelque part, dangereux le mot n'est pas bon, mais de rendre trop beau par un regard d'artiste, justement de rendre trop belle cette histoire? Il faut quand même garder un regard de difficulté finalement. C'est difficile.
3: Oui, on espère. On a vraiment commencé cette histoire parce que on a quand les gens visitent notre exposition principale, on a parfois des réactions des gens qui disent « Ah, mais à l'époque, il y avait des règles, parce qu'ici, il y avait les règles, il y avait les douches, il y avait le contrôle médical. » Donc, c'est un monument des règles. Donc, les gens pensent... À l'époque, il y avait des règles, mais maintenant, les gens, ils viennent comme ça. Mais c'est pas vrai. On va vraiment nuancer aussi et donner le regard de l'histoire des gens, des Belges qui ont aussi quitté tout pour une meilleure vie.
0: Meilleure vie. Machid, la dernière chose, quelle est la partie de l'exposition de laquelle vous êtes la plus fière?
1: Ik ben wel trots op de installatie in de zin dat het iets is dat wij allemaal nog nooit hadden gedaan. Het is een moeilijke weg geweest, maar het is een experiment geweest bijna. En we hebben de gelegenheid gekregen ook van Red Star Line om dat te mogen maken. En daar ben ik wel trots op dat het uiteindelijk vandaag eigenlijk net gelukt is om het te laten werken. Dus ja, daar ben ik wel trots op.
0: Nadia, l'exposition est visible à partir d'aujourd'hui, à partir de demain.
3: Oui.
0: Jusque.
3: On est vraiment le bienvenu jusqu'à le 30 août.
0: Très bien.
3: Il y a l'exposition, mais pour nous, une exposition, c'est toujours aussi un début. Un début du dialogue, des rencontres. Donc, il y a des tours dans l'expo avec les guides. Il y a aussi les activités avec les enfants. Il y a des activités avec les adultes. Il y a aussi un performance de Machit encore. Il y a Museumnacht. Donc, il y a Antwerp Art Weekend. Il y a beaucoup de choses
0: beaucoup à faire.
3: Donc, j'invite les gens de voir notre site web pour voir et vraiment venir ici et voir l'exposition.
0: Alors c'est très facile, hein, vous prenez le train jusqu'à la gare centrale et puis le tram 24 qui vous amène ici à 100 mètres. C'est très simple, ne vous amusez pas à prendre une voiture, hein, c'est beaucoup plus facile avec le tram. C'est fermé les lundis comme tous les musées?
3: Oui, le lundi on est fermé.
0: Voilà, ce sera le mot de la fin. Ça a beaucoup de sens que ce soit une jeune femme originaire de l'Iran qui monte cette exposition sur la migration, parce que je pense que dans les semaines, les mois, peut-être les années qui viennent, on va avoir des gens à accueillir dans notre plat pays. Merci beaucoup, Machid.

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0: Il faut bien 8 mains pour faire jaillir la dentelle de notes qui émane tantôt de la guitare, tantôt du oud de Karim Baghili. Et pourtant, toute cette magie provient uniquement de l'imagination et des 10 doigts, mais surtout du cœur de l'artiste. Aux côtés de Karim, Vivian Ladrière, Yuri Nanaï, Étienne Serck et Caroline de la Selma magnifient les compositions ensemble. Ils nous offrent le meilleur de leur art, comme un livre ouvert à découvrir en 2 tomes. Karim, bonjour.
1: Bonjour.
0: 2 tomes et plus si affinité, on va en parler un petit peu plus loin, évidemment. Ochomanos, tome 2, est fraîchement sorti en 2026. Il fait suite à Ochomanos tome 1, donc sorti lui en 2023, après Apollo U16, partie 1 et partie 2. C'est un nouveau projet, c'est un nouveau diptyque pour le moment, en tout cas. Qu'est-ce qui lie justement ces deux albums ?
1: Eh bien, tout a démarré par un coup de fil de Étienne Serck, qui est un ami de longue date et aussi percussionniste avec qui j'ai beaucoup joué. Et il m'a appelé, il m'a dit « Est-ce que tu... voilà, j'aimerais bien jouer avec toi plus souvent, de manière plus officielle. » Et voilà, je vous passe les détails, mais très vite, je me suis dit « Il y a beaucoup de choses à dire et beaucoup de choses à raconter. » Et je me suis fait la réflexion que d'habitude, sur mes albums, je fais coexister le oud et la guitare. Et je me suis dit, tiens, pour une fois, je vais un peu faire autrement. Je vais consacrer tout un album rien qu'au oud, voir jusqu'où on peut aller. Et puis ensuite, consacrer un album rien qu'à la guitare. Et puis, pourquoi pas, prévoir un troisième tome où je m'offre une carte blanche. Comme vous l'avez dit, on pourra encore en parler tout à l'heure. Mais voilà, c'est parti de cette idée-là, de raconter une histoire et de se concentrer un peu plus sur l'instrument. Et voilà, voir ce que ça raconte et ce que ça donne au niveau créativité.
0: Alors évidemment, comme on va dire les deux instruments sont séparés sur le premier et sur le deuxième tome, sont dissociés plutôt, on a moins de métissage de couleurs, évidemment, tout d'un coup. Évidemment, on est plus dans un univers, soit sur le premier, plus, on va dire, Moyen-Orient, et sur l'autre, plutôt flamenco. C'était l'idée d'aller plus en profondeur dans un ou dans l'autre ?
1: Pas particulièrement dans un style, mais c'est vrai que la couleur naturelle du oud est prédominante vers le son oriental. Donc forcément, on va rester un peu plus dans ce son-là, dans ce style-là. Bien que sur Ochomanos 1, j'ai utilisé des rythmiques un peu différentes qui sont inspirées d'Amérique du Sud. Parfois un côté un peu plus funky avec le oud, et donc on a pu s'amuser. Et voilà, je pense que contrairement au oud, la guitare, elle peut offrir... au niveau du style, une plus grande ouverture. Donc je pense que autant Ochomanos 1 a cette connotation orientale, autant celui-ci, c'est vrai qu'il y a pas mal de sons un peu flamenco, parce que ça, j'aime profondément cette musique et j'ai voulu la mettre en avant et mettre à l'honneur la technique aussi un petit peu. Mais il y a des morceaux qui sont plus lents, plus méditatifs, ou alors des morceaux simplement chantés et qui abordent des styles un peu différents que celui flamenco. Et voilà.
0: Enfin, l'idée, en tout cas, c'est j'imagine, pour l'un ou pour l'autre, parce qu'on parle évidemment des deux tomes en même temps, c'est de surprendre, d'aller explorer peut-être des territoires musicaux qui sont complètement aux antipodes de là où on les attend.
1: De manière générale, je me laisse vraiment aller, j'essaie de pas trop réfléchir. Mais par contre, ce que je n'ai pas envie, c'est de sentir que je me répète. Et au début, que je commençais, que j'étais dans le processus de composition, les premiers segments de composition que je trouvais ne me plaisaient pas. Je me disais, mais ça m'embête. Je l'ai déjà fait. On dirait que c'est un morceau que j'ai déjà composé. Ça m'intéresse pas. Même ça m'énerve en fait. J'avais vraiment envie de trouver quelque chose. Alors bien sûr, on a peut-être la patte personnelle. On va se dire, oui, ça ressemble quand même à ci, à ça. Donc ça fait partie de la patte personnelle, je suppose, mais j'étais quand même satisfait du fait que j'allais un peu ailleurs. Donc je le fais pas par principe de me dire, tiens, je veux surprendre les gens, non, c'est simplement, je veux moi me surprendre moi-même. Et puis, mais après, j'ai aussi envie que ça plaise, bien sûr. Et quelque part, j'ai aussi envie de surprendre mes amis musiciens. Je leur ai demandé avant de composer, dit, tiens, qu'est-ce qui vous plairait, qu'est-ce que vous avez envie d'entendre. Et quelques-uns m'ont dit, ah, moi, j'aimerais bien, quand tu m'envoies la maquette, me dire, oula, qu'est-ce que c'est que ça, qu'est-ce qui se passe ici, il va falloir bosser ce truc-là. Je pense qu'ils aiment le défi. Enfin, en tout cas, Vivian, par exemple, Vivian Ladrière, le batteur, il aime bien être challengé, il est très exigeant avec lui-même et avec la musique. musique en général. Donc quand il y a des défis comme ça, il aime bien les relever. La particularité pour ce projet-ci, c'est que j'ai tout composé un peu tard. Et donc, j'y suis arrivé, mais après, j'ai envoyé toutes les maquettes aux musiciens un petit peu tard. Et on n'avait plus qu'un mois et demi pour répéter le répertoire. Et ça a mis quand même une pression qu'on n'avait pas eue auparavant.
0: Mmh. Ces deux albums sont intitulés donc tome 1 et tome 2. Est-ce qu'il y a un lien quelque part avec la littérature? Pourquoi les appeler tome et pas volume ou partie 1, partie 2, comme pour le diptyque précédent?
1: Oui, je me rappelle que je me posais la question. Je pense que souvent, je regarde le paramètre esthétique et je me dis, tiens, c'est plus joli tome que volume. Et j'ai pas vraiment de réflexion plus profonde par rapport à ça. Oui, c'était tout simple. En tout cas, j'avais envie qu'on ait ce sentiment que c'est en trois parties et qu'il y a une histoire qui se raconte un petit peu, ouais, comme dans la littérature. Pourquoi pas, oui, c'est vraiment une histoire qui se dessine.
0: Alors c'est vrai que sur ce nouveau tome, ce tome 2, on entend bien l'influence flamenco. On dit flamenco, flamenca, je crois.
1: Je crois qu'on dit guitare flamenca, mais on parle pas espagnol, ouais. Donc je pense qu'on peut dire les deux.
0: On dit le flamenco, je pense. Ouais. Ouais. Est-ce que le fantôme de Paco, évidemment, Paco de Lucía, n'est jamais très loin sur ce disque?
1: Non, il n'est pas très loin, mais moi je suis très loin de lui. Il faut mettre les choses au clair. Même par rapport à la technique, je parle très technique, parce que Paco, et c'est marrant parce que j'ai toujours comparé ces grands personnages à d'autres, hein, comme Michael Jackson, comme mm-hmm. Bruce Lee, comme Charlie Chaplin. C'est des personnes qui avaient une destinée presque inévitable. Et justement, j'ai été voir le film de Michael Jackson avant-hier, et ça m'a tellement touché parce que moi j'étais un grand fan de Michael quand j'avais 8 ans. J'étais tellement amoureux de sa musique, du personnage. On est encore face à cette admiration et cette fascination qui, je trouve, est très inspirante. Et Paco, évidemment, en plus de ça, il fait partie de ces légendes, en fait. Paco, c'est quelqu'un d'incroyable. Il a inspiré tellement de musiciens et de guitaristes. Et ouais, j'en fais partie. Je fais partie des... Je suis des petits personnages guitaristes qui sont admiratifs. Et voilà, je me suis laissé emporter par ce feu que j'ai vu la première fois quand j'ai vu Paco. Et voilà, ça m'a changé pour toujours.

0: La Garza en mi, ou la Garza en mi, hein, c'est selon, je suis pas, moi, je suis pas sûr que ça se joue en mi, c'est pas le cas.
1: C'est pas le cas.
0: Ok. Les musiciens qui t'accompagnent, ce sont des amis de longue date, voire des partenaires musicaux depuis l'adolescence. C'est quoi le rôle dans la phase créative de tes albums? Est-ce que tu leur laisses une grande place? Est-ce qu'ils ont leur mot à dire? Est-ce qu'ils composent aussi une partie des morceaux? Ou voilà, ça se passe comment le processus créatif?
1: En ce qui concerne ce processus, c'est très très personnel. C'est quelque chose c'est très intime en fait. Mm-hmm. Donc non, au niveau du processus de la composition, ils ne participent pas. En revanche, une fois que le morceau est fait et qu'on va le jouer ensemble, j'ai envie que les gens se sentent à l'aise, qu'ils se sentent concernés. Donc je vais être évidemment à l'écoute. Mais généralement, ce que j'envoie est déjà bien léché et quand j'envoie un morceau, une maquette à mes musiciens, pour moi c'est comme si je leur faisais un cadeau, parce que je sais que c'est comme ça qu'ils le prennent aussi. Ils voient la boîte mail avec un morceau arrivé, ils n'ont pas encore entendu, mm-hmm. alors que moi je l'ai en tête depuis, voilà, ils s'installent avec leur casque et puis ils découvrent, et ça c'est un moment important pour eux mais pour moi aussi. Donc je pense à ça, c'est une phase qui pour moi est très motivante dans ce processus de composition. Mm-hmm. Donc pour répondre à votre question, vraiment j'ai la main mise sur tout le processus de composition et d'arrangement, parce que j'ai tellement de choses à dire, j'aime tellement ça. Voilà, composer avec quelqu'un, c'est autre chose. Je suis quelqu'un de très ouvert, très à l'écoute, j'aime partager, j'aime pas imposer mes idées. Donc si je compose avec quelqu'un, c'est une autre histoire, quoi. C'est totalement. Mmh. Et voilà. Donc, ça, c'est comme je le disais, en résumé, c'est très, très intime. Mmh.
0: Donc, tu as en tête la structure de chaque instrument, et comme tu disais tout à l'heure, ça les challenge, hein, comme tu disais tout,
1: oui,
0: à l'heure, ils aiment bien ça, quoi.
1: Oui, oui. Ouais. Spécialement avec ce morceau qu'on vient d'entendre, La Garza en mi, c'est un morceau en 5-8, donc c'est une métrique rythmique particulière qu'on n'a pas spécialement l'habitude d'entendre, mais que les musiciens connaîtront très bien. Mais voilà, pour exemple, en musique occidentale, c'est beaucoup du 4-4 ou alors du 6-8. Voilà, c'est des trucs très qu'on a dans les oreilles. Le 5-8, pas. Et là, encore plus dans l'emmener dans une dimension flamenca, mmh. c'est quelque chose de nouveau aussi. Dans la tradition flamenco, on n'a pas de 5-8, on a du 12-8, du 6-8, du 4-4, d'accord, mais pas le 5-8. Pourtant, je l'interprète comme si c'était peut-être une bulerías, alors que c'est pas du tout ça, mais voilà, et ça, je trouvais ça amusant et intéressant. Alors, je me suis dit, pour ce morceau-là, tiens, j'ai pas beaucoup de morceaux en 5-8, j'ai envie de m'amuser là-dessus. Et c'est comme ça que ça a démarré. Mmh.
0: Et ça se sent d'ailleurs. Il y a de plus en plus de chants aussi sur tes albums. Caroline de la Serna, toi-même, mais il y a également tes deux filles, je pense, sur Ochomanos, tome 2, qui chantent.
1: Oui, c'est vrai, elles ont grandi, elles chantent, je les entends, j'aime beaucoup la mmh. musique, elles ont leur playlist perso, hein, donc je leur impose pas d'écouter la musique que j'aime, mais elles écoutent de tout, et du coup elles chantent, elles dansent, et j'entends qu'elles chantent juste, elles ont le sens de l'harmonie, du rythme, et forcément j'en profite, et là, donc la plus grande qui a 13 ans, elle a vraiment un sens de l'harmonie très naturel. Donc voilà, quand je chante avec Caroline, par exemple, un morceau qu'on a beaucoup chanté à l'époque, La Llorona, on la chante à deux voix, ben elle va trouver la troisième naturellement, sans vraiment se poser de questions. Et je me dis, c'est dommage de ne pas en profiter. Donc je l'avais invité quelques fois sur scène. Et puis voilà, forcément, on se dit, tiens, on leur proposer d'avoir leur place sur cet album. Et en l'occurrence, oui, elle a pu faire plus que juste des chœurs. Elle a chanté vraiment deux couplets avec moi. Et je trouve ça très... très touchant, et moi ça me fait fort, fort plaisir, bien sûr. Mmh.
0: On va parler évidemment d'un éventuel tome 3, puisque mon petit doigt me dit que ça fait partie du projet. Hein. Ce sera quoi le fil rouge de celui-ci? Des collaborations inattendues, par exemple?
1: Oui, alors inattendu ou très attendu pour moi,
0: oui.
1: Parce que voilà, il y a certaines personnes avec qui j'ai envie de collaborer depuis longtemps. Je me dis, tiens, ça va être l'occasion sur le tome 3 de le faire. Donc effectivement, tome 1, c'était ou uniquement le 2 guitare uniquement, et le 3 ça va être la carte blanche, comme je disais tout à l'heure. Je vais pouvoir m'offrir un petit peu tous les possibles, que ça soit ou pas forcément comment dire, un musicien en particulier. Ça peut être un instrument avec lequel j'ai toujours voulu que j'ai voulu entendre dans un arrangement. Ça peut être la harpe, ça peut être un orchestre à cordes, ça peut être vraiment des musiciens que je connais depuis de longtemps, avec qui j'ai envie de collaborer. Je vous parlais tout à l'heure de Didier Laloy. C'est vrai que on se connaît depuis longtemps, on collabore sur des projets variés, on se croise sur scène, mais on n'a jamais vraiment pu construire quelque chose, ou moi avoir l'honneur de le recevoir sur un album. Ça me ferait plaisir. Donc voilà, ça va être j'ai pas encore écrit la musique, mais je vais pas tarder à le faire. D'ailleurs, j'ai pas envie d'attendre 2 ans avant de commencer.
0: Ça te démange déjà de l'écrire?
1: Alors, d'une part, l'envie est là d'écrire, et d'autre part, je n'ai pas envie d'utiliser le même processus que j'ai fait pour Ochomanos 2, où je vous disais tout à l'heure que j'ai tout fait un peu tard, et donc j'aime bien travailler sous pression. J'ai toujours bien travaillé sous pression, mais là, je trouve que ça me convient moins qu'avant, donc c'est plus vraiment amusant. Donc j'ai envie d'anticiper, et surtout par rapport aux musiciens avec qui je joue, de pouvoir leur envoyer de la matière bien à l'avance. J'ai envie de faire les choses plus proprement et mieux anticiper cette fois-ci.
0: Est-ce que tu as déjà pensé éventuellement à faire un tome 4 qui serait par exemple centré sur la guitare électrique, parce que je pense que tu te débrouilles pas mal aussi avec l'électricité.
1: J'y avais pas du tout pensé. C'est vrai que pour moi, l'aventure Ochomanos ne s'arrête, je vais dire oui, s'arrêtait au tome 3, mais j'y avais pas pensé, mais c'est pourquoi pas. Après, la guitare électrique, c'est vrai que c'est tout un autre monde, et il faudrait vraiment, il y aurait tout un travail d'apprivoiser presque mon style avec cet instrument, parce que quand je joue de la guitare électrique, pour le moment, je fais beaucoup, presque que du Dire Straits, parce que je suis fan et que c'est mon groupe de cœur. Et donc voilà, mais finalement, je me rends compte que c'est très intéressant comme question. Je me rends compte que j'ai jamais composé avec une guitare électrique un morceau instrumental. Guitare électrique, je l'ai jamais fait, et ça me flash là tout d'un coup.
0: Merci beaucoup en tout cas, Karim. Et puis on va se quitter avec un dernier morceau. Alors ça, c'est un petit peu particulier parce qu'il y a des paroles en français dessus. Ça s'appelle Petite Lumière. Peut-être un petit mot sur ce morceau particulier, parce que j'ai l'impression que c'est la première fois qu'on a un morceau chanté en français sur un de tes albums.
1: Oui, c'est vrai. Donc j'étais dans une petite cabane. Je me suis isolé une semaine pour terminer la composition de l'album, et ce morceau est sorti, un morceau en 7-8, encore une métrique musicale particulière. Et puis j'ai commencé à chantonner dessus. Il était 3h du matin. J'étais dans une ambiance très particulière, très magique. Et puis le moment où je dois trouver des paroles, c'est toujours soit en anglais, soit en espagnol, soit en arabe. Et je me dis, mais allez, pourquoi, c'est quand même ta langue maternelle, pourquoi tu ne serais pas légitime de chanter en français. Voilà, j'écris deux petits couplets tout simples, et le fait de le chanter avec Ella me donnait encore plus de légitimité de chanter en français.
0: Voilà. Merci beaucoup en tout cas, Karim, et puis on écoute évidemment Petite Lumière, et on te souhaite beaucoup de succès, et on se retrouve évidemment pour parler du tome 3 dès qu'il sera disponible.
1: Merci à vous.
0: Merci.
1: Au revoir.

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0: Bonjour à toutes et à tous et bienvenue dans un nouvel épisode de Vers Demain sur RCF Sud Belgique où aujourd'hui en studio nous recevons Vincent Louette. Il est naturaliste, pédagogue et éthologue. Ensemble on va parler d'ateliers organisés autour des différents chants d'oiseaux et cela s'appelle tout simplement la Louette en campagne. Déjà bonjour Vincent.
1: Et bonjour.
0: Merci d'avoir accepté l'invitation de venir en studio et je suis également en compagnie de Gabriel Petre. Bonjour Gabriel.
2: Bonjour Adrien.
0: Qui est mon co-animateur du jour et aussi stagiaire chez nous à RCF Sud-Belgique en journalisme. D'abord, première question, Vincent Louette, on va faire un petit peu votre connaissance, revenir un peu sur votre parcours. Quel est un petit peu votre parcours d'abord professionnel, on va dire? Est-ce que vous vous êtes formé dans tout ce qui est environnement, nature? Quel est un petit peu d'abord votre parcours scolaire, on va dire?
1: Oui, parce que professionnel, c'est une chose, mais j'ai toujours été dans l'environnement. Donc déjà, enfant, des balades en forêt, à écouter, à regarder, à toucher à tout. Donc, et par mes études, j'ai fait des études liées à l'environnement, mais à côté, j'ai déjà commencé à être bénévole dans des associations de protection de la nature, à suivre des aînés qui m'ont appris plein de choses. C'est comme ça que j'ai appris l'essentiel des choses que je connais, c'est en suivant des plus expérimentés que moi.
0: D'accord. Et donc, votre parcours à vous, je propose que Gabriel vous pose un petit peu des questions sur votre parcours. Gabriel, qu'est-ce que tu peux demander sur le parcours de Vincent?
2: Oui, donc vous avez travaillé pour Natagora en tant que relais média pendant 25 ans.
1: Oui.
2: Alors, donc, c'est une expérience qui vous a enrichi. Qu'est-ce que vous en avez tiré encore aujourd'hui? En quoi est-ce que vous voyez que cette expérience chez Natagora vous a enrichi?
1: Oh ben j'ai côtoyé beaucoup de personnes, beaucoup de bénévoles aussi, parce que c'était surtout une association de volontaires. Et donc, côtoyer les gens dans des réserves et en dehors, des guidances nature, et continuer à me former petit à petit. Évidemment, j'ai eu un parcours où je me suis... Mais vous avez déjà compris que je suis quand même plus fier parce que j'apprends directement sur le terrain, au contact des gens.
0: Vous êtes un homme de terrain, en fait. Vous aimez bien le contact avec les autres, je suppose.
1: Oui,
0: l'environnement aussi.
1: Oui, je partage beaucoup de choses comme ça, avec les gens et la nature. Je fais le lien.
2: Et en quoi consistait alors la mission de Natagora? En quelques mots, qu'est-ce qu'elle faisait, cette entreprise?
1: C'est la protection de la nature. C'est une SBL de protection de la nature, voilà.
2: Donc vous étiez en contact avec différents projets, vous les aidiez à faire en sorte que leurs projets soient respectueux de l'environnement?
1: Oui, par notamment les cours de récréation, le vert. C'était un projet de verdurisation des cours de récré. Donc là, j'ai beaucoup travaillé. J'ai travaillé carrément 8 ans dedans jusqu'à ce que... les subsides s'arrêtent, malheureusement.
0: Et c'est quoi un petit peu la suite de votre parcours? Vous avez été chez Natagora, puis vous vous êtes lancé en tant qu'indépendant qu'est-ce qui s'est passé dans votre vie, en fait?
1: C'est toujours le contact avec les gens et initier, et toujours attirer les gens à regarder ce qu'ils ont au-dessus de leur tête et qu'ils ne voient pas. Il y a un tas de choses toujours qui sont anodines, mais il faut se poser dessus pour les voir, quoi. Ça va de la simple mouche qui vole immobile dans son jardin. Pourquoi est-ce qu'une mouche vole immobile au-dessus de sa tête dans son jardin? Peut-être que vous avez déjà vu ça. Normalement, beaucoup de gens l'ont vu.
0: Normalement, oui.
1: Il y a une fonction,
0: Quelle est cette fonction? On peut l'expliquer.
1: Arabe nuptial du mâle, voilà. Donc, il n'est pas là juste pour décorer. Oui, c'est
0: tout un langage,
1: tout un écosystème, et puis se mettre ça en relation avec les fleurs, puisqu'il y a des mouches qui pollinisent les fleurs aussi, il n'y a pas que l'abeille. On ne voit jamais une abeille sur une marguerite.
0: Oui, c'est vrai.
1: Vous me faites oui, mais c'est très rare.
0: Oui, c'est vrai.
1: On a l'image d'une nature, mais quand on regarde une marguerite, il y a plein de petites choses qui vont butiner la marguerite, mais très rarement une abeille.
0: Et je sais que vous avez donc plusieurs fonctions, que je l'ai dit au début de l'émission, naturaliste, pédagogue et éthologue. On va revenir sur la première fonction, naturaliste. Qu'est-ce que ça veut dire concrètement?
1: C'est étudier la nature, la regarder. C'est beaucoup regarder, quoi. C'est beaucoup, beaucoup étudier. Derrière le mot étudier, ça fait genre...
0: Recherche, on va dire.
1: Mais avant tout ça, il faut savoir regarder, quoi, les choses, se poser aussi et regarder sans jugement, enfin voilà, les choses qui sont anodines autour de moi, il y en a plein. Même dans le studio d'enregistrement, je pourrais vous trouver une ou deux araignées au plafond et vous raconter une histoire là-dessus.
0: Peut-être, effectivement.
1: Oui, oui, bah, c'est bien nettoyé. Donc,
0: oui, ça. Non, ça va, on a un homme de ménage qui fait ça régulièrement. Oui, effectivement. Et qu'est-ce qui vous plaît dans la nature? En fait, c'est une question que je n'ai pas posée, mais pourquoi la nature, elle vous plaît encore aujourd'hui?
1: Ça c'est fait tout ça tout petit. Je ne sais pas, il y en a qui aiment... Moi, je pensais qu'on allait à l'école apprendre la nature. On allait apprendre le nom de tous les animaux, toutes les plantes et tout ça. Bah, j'étais bien déçu, voilà. Oui. Et bon, ben voilà, c'est plus qu'une passion, c'est ma vie. Je sais pas, c'est toujours été fort proche de ça.
2: Le naturaliste, il est sur le terrain, il observe, il essaye de comprendre, en fait, et comme vous disiez, sans a priori, sans jugement. Donc, le naturaliste, dans sa posture, il doit vraiment être ouvert à tout ce qui va s'offrir à lui.
1: Oui, mais c'est des approches différentes de ce que c'est le métier naturaliste. Parce que naturaliste, on a celui qui étudie, donc qui va faire des inventaires, par exemple. Il va avoir une zone de prairie, il va inventorier toute la flore, tu vois. Voilà, ça, c'est une première chose. Ça, c'est l'idée qu'on a du naturaliste, vraiment... son usage. Puis, il y a cette approche aussi que tout le monde peut être un naturaliste aussi, puisque c'est aussi pouvoir observer la nature, voilà. Hein, c'est simplement se poser. Alors, c'est des grands mots, hein, genre un peu contemplatif et tout ça, mais c'est vrai, parce qu'il y a des botanistes très connus qui ont les deux qualités, à savoir la science et l'observation, voilà. Des naturalistes, Darwin, tout ça, c'était des gens qui avaient de la science, mais qui savaient observer sans juger, tout ça. Et ça, c'est souvent oublié. Mais ça, c'est une qualité qu'on peut avoir sans étudier, ça, l'observation, si vous me suivez.
0: Bien sûr, on vous suit bien, Vincent Louettin. Et donc, vous êtes pédagogue aussi. Je suppose que c'est à peu près logique avec ce que vous nous avez raconté par rapport à l'apprentissage via les autres. Maintenant, vous donnez des cours aux autres, en quelque sorte, aussi.
1: Oui, via Natagora, j'ai donné pendant plus de 20 ans des cours, hein, aussi. Hein. J'ai commencé très tôt. Et donc, c'est toujours ça aussi. Moi, j'aime bien pas garder mon savoir. Pour moi, enfin, j'aime bien le partager et partager le savoir avec d'autres. Et donc là, c'est la pédagogie. Oui, c'est le côté didactique.
0: Et des cours autour de quel sujet, par exemple? Quels étaient un petit peu vos sujets de prédilection?
1: Oui, alors c'est très saisonnier, mais là, c'est le chant des oiseaux. Hein. Mm-hmm. Donc là, vraiment. Donc déjà, une première chose, c'est apprendre aux gens à écouter les oiseaux, parce que ça a l'air de rien. Mais... les sons graves, aigus, gras. Mm-hmm. Un son gras, qu'est-ce que c'est, hein? Voilà,
0: je serais incapable de vous le dire.
1: Oui. C'est des nuances. Voilà, les oiseaux ont des chants aigus, d'accord, mais il y a des roulements, il y a des rondeurs, tu vois, rondeurs, gras, voilà. Hein. Mm. Il y a des sons rêches. Et c'est travailler son oreille pour déjà, comme un œnologue le ferait pour le vin, tu vois, reconnaître un peu, travailler son oreille pour après, pour pouvoir... dissocier tous ces chants d'oiseaux et après, évidemment, je donne des moyens mémotechniques pour les identifier.
0: Bien sûr.
1: Et c'est quand même accessible à tous. Hein.
0: Bien sûr. Vous analysez plutôt le chant des oiseaux. Comment on pourrait analyser finalement aussi le chant humain, en quelque sorte, en fait, hein?
1: Oui, je donne beaucoup de phrases, des moyens mémotechniques, par exemple, plus vite, City 2, pour certains oiseaux, la maison charbonnière, le langage humain, voilà, je traduis. Et ça, donc, je peux donner des outils, des phrases mnémotechniques, apprendre aux gens. Mais c'est vrai que de l'autre côté, l'oreille, ça, je peux aider les gens à travailler leur oreille. Mais à un moment donné, moi, je ne suis pas dans leur oreille.
0: C'est ça.
1: Ah oui.
0: Il faut qu'ils prennent conscience de leur oreille leur écoute.
1: Ça, c'est vraiment, oui. Donc, c'est à côté un peu bien-être dans la nature aussi. Hein.
0: Aussi. C'est vrai. Oui. Je propose qu'on parte en musique, Vincent Louettin. Je redis vos fonctions. Vous êtes naturaliste, pédagogue et éthologue et le créateur de ces formations autour des chants d'oiseaux, l'Alouette en campagne, dont on va parler juste après la pause musicale avec ici Michel Vuguin qui nous chante Fais comme l'oiseau. Et on se retrouve juste après.

0: Nous voici dans la deuxième partie de Vers Demain sur RCF Sud Belgique. Nous sommes toujours en compagnie de Vincent Louette. Oui. Il est naturaliste, pédagogue et éthologue. Il nous fait le plaisir d'être en studio aujourd'hui pour nous parler de sa formation La Louette en campagne par rapport aux différents chants d'oiseaux. Oui. Je suis toujours en compagnie de Gabriel Petre qui est notre co-animateur du jour. Justement, on va revenir à ses formations. Oui. La Louette en campagne, comment s'est née cette idée de formation autour des chants d'oiseaux? Comment ça est venu à votre esprit?
1: Eh bien ça, il faut retourner 20 ans en arrière, 2001. En 2001, il avait fait très froid et il y avait un oiseau qu'on appelle le jaseur boréal. Ouais, c'est un oiseau qui ne descend ici que quand il fait très froid. Boulevard de la Foire, là, je ne sais plus comment ça s'appelle. Mm-hmm. Avant, il y avait des sorbiers, des oiseaux. Et donc, le jaseur est friand de ça.
0: C'est ça.
1: Et l'hiver, il y avait des nuées de jaseur, un oiseau rare, magnifique, qui mangeait ses fruits l'hiver sur ses arbres, et les gens passaient en dessous sans s'arrêter, sans regarder, sans savoir, hormis quelques naturalistes qui s'étaient mis là et à gauche, à droite. Moi, spontanément, j'alpaguais les gens en leur disant « Mais oui, il y a du jaseur au-dessus de votre tête, ça nous aura. » J'enlevais la tête. Oh, oh. Il y avait certains qui s'intéressaient à « Ah !» Et puis, bon, après, des amis m'ont fait remarquer « Vincent, t'es quand même... » fait pour communiquer, toi, parce que c'est dans tes tripes, quoi.
0: C'est ça.
1: Voilà.
2: C'est un élan spontané d'aller dire aux gens qui ne se rendent pas compte, en fait, comme vous disiez, qui ne lèvent pas les yeux, qui ne voient pas, en fait, qui ne se rendent pas compte que parfois, ils ont des choses exceptionnelles sous les yeux.
1: Pourtant, ce n'était pas des moineaux, hein, c'est le jaseur, c'est un oiseau avec une huppe. Des taches cireuses jaunes fluo dans l'aile, c'est particulier, quoi. Mais,
2: ouais. Et donc, en plus de la reconnaissance du chant, vous formez les personnes à reconnaître visuellement l'oiseau qu'ils vont entendre?
1: Oui, mais en cette saison, les oiseaux, à part vraiment ceux qui se posent sur les fils électriques, tout ça, ils restent cachés dans le feuillage. Donc, c'est vraiment l'identification par les chants. Après, le nom de l'oiseau, c'est facile aussi de regarder sur Internet, dans un bouquin. Il y a encore des livres.
0: Oui.
1: Voilà. Mais sinon, c'est des oiseaux du jardin aussi. Les gens partagent leur enregistrement d'oiseaux du jardin, donc hein, il m'envoie ça par mail, et le soir, parce que c'est des cours en ligne, hein, que je donne, c'est des cours en ligne, il y a une partie théorie et puis il y a une partie pratique où les gens me font écouter leur enregistrement d'oiseaux. Et donc, d'abord, je fais travailler les élèves. Est-ce que vous savez ce que c'est? Non. Et ça, c'est la tourterelle turque, par exemple.
0: Donc, c'est vraiment une participation des élèves aussi à ces cours.
1: Oui, c'est le but, c'est l'apprentissage. Et ça, c'est des cours en distanciel. Il y a le côté pratique directement en enregistrant les chants de son environnement.
0: Bien sûr, effectivement. Et donc, c'est des cours qui sont exclusivement en ligne, alors, ces cours de...
1: Oui, cette année, je commence pour les chants d'oiseaux. J'ai d'autres thématiques, mais là, c'est en ligne.
0: Ouais. D'accord, donc exclusivement en ligne. Mais je sais que vous faites d'autres choses à côté, je pense. Il y a aussi peut-être aussi en présentiel, peut-être, vous accompagner les gens, c'est ça?
1: Oui, donc là, c'est des accompagnements en forêt. J'ai à côté bien-être aussi en forêt. J'ai des ateliers sur les insectes aussi, en automne, les champignons.
0: C'est varié.
1: C'est varié, oui.
2: Des activités aussi de jardinage et d'écriture ou de musique que
1: mais jardinage,
2: sur votre site.
1: C'est lié à des... Parce que j'aime bien l'esthétique. L'esthétique de la nature au jardin. Ça aussi, je fais des ateliers sur ça. Parce que c'est vrai que l'idée de ce que c'est une fleur sauvage, les gens n'ont plus d'idée de ce que c'est le bucolique, le champêtre. C'est des noms associés aux fleurs de nos régions.
0: Bien sûr.
1: Oui, parce que l'image d'une chrysanthème, par exemple, c'est pas l'image bucolique et champêtre. Coquelicot, bucolique champêtre, si vous avez un coquelicot dans votre tête aussi. Et bucolique champêtre, attention parce que j'ai deux jeunes en face de moi, là. La petite maison dans la prairie, c'est une vieille série. Et bien voilà, la petite Laura, je ne sais plus qui se casse la figure dans les hautes herbes, et ben voilà, on a un décor bucolique champêtre avec des hautes herbes, et on peut aménager esthétiquement ça au jardin avec des zones de tonte de pelouse très esthétiques, avec des aménagements, des clôtures en châtaignier, tout ça, bien propre, pour la biodiversité et l'esthétique de la nature.
0: Et puis, donc, ces formations, c'est combien de jours de formation? Alors, c'est plusieurs fois sur une semaine. Comment ça se passe, vos formations?
1: Les cours en ligne, c'est 5 soirées de 2 heures. Voilà, donc 19 à 21h. Et donc, j'ai une partie théorie et puis j'ai une partie exercice où on partage. Et alors là aussi, après, je propose des sorties selon moi, les régions aussi où je peux me rendre un peu, voilà.
0: Et ce surnom-là, l'Alouette en campagne, c'est un peu une référence à votre nom de famille, je suppose.
1: Oui, oui. On pourrait dire l'Alouette, parce que déjà, l'Alouette servit en campagne, c'est dans les champs. L'Alouette est, qui grisole, et c'est le nom de son chant.
0: Okay.
1: Et moi, Louette, c'est mon nom de famille, et donc en campagne, parce que peut-être que je suis en campagne pour inciter les gens
0: à sortir.
1: Mm-hmm. Voilà.
2: Est-ce qu'il y a certaines valeurs qui vous tiennent à cœur, que vous transmettez dans vos formations, que vous, les personnes que vous rencontrez, est-ce qu'il y a certaines valeurs qui vous tiennent à cœur?
1: Oui, retour à la nature, je dirais retour aux sources, aux choses simples. Parce que quand on dit retour à la nature, il y a des trucs comme des ateliers de survie ou des choses comme ça. Non, moi, c'est simplement refaire du lien avec ce qui nous entoure et ce qui nous entoure depuis toujours. Voilà, retour un peu aux choses simples.
0: À soi et à la nature, tout simplement.
1: Oui.
0: Exactement. Et donc, est-ce qu'on peut donner déjà un petit peu les informations pratiques? Où est-ce qu'on peut vous retrouver, Vincent Alouette? Il doit y avoir 2 sites internet, je pense, c'est ça?
1: Oui, mais le premier, c'est l'Alouette en campagne. C'est celui qui présente mes ateliers, qui a l'agenda. Alouette en campagne. Alouette en campagne séparée ou alouette-en-campagne.com est tout groupé pour le site internet. Et sinon, j'ai aussi des activités de guidance. On me retrouve beaucoup sur internet via Vincent Alouette aussi. Mais alors là, à gauche, à droite, j'ai un site que j'ai fait, Vincent Alouette.
0: On regroupe toutes les informations.
1: Je regroupe aussi parce que ça fait 20 ans et des mois que je fais
0: un petit peu partout.
1: Oui, oui.
0: Est-ce que vous avez des idées pour les prochaines années, d'autres projets que vous aimeriez mener à bien?
1: C'est plus sur le côté de l'accueil des gens en forêt, dans la nature. Je manque encore de vocabulaire, autant pour les plantes et l'esthétique, j'ai trouvé des mots bucoliques champêtres. Pour nommer le type de fleur indigène. Pour ça, je vais encore réfléchir un peu, mais c'est un retour à la nature, oui, mais aux choses simples, retour aux sources, c'est comme je disais. Voilà.
0: Le message du jour.
1: Oui.
2: Moi, j'aurais une dernière question. Vous connaissez très bien ici tous les oiseaux, les insectes, la nature de nos régions. Est-ce que vous aimez voyager? Est-ce que vous allez hors de la Belgique? Est-ce que vous changez de continent? Est-ce que c'est une chose qui vous passionne aussi?
1: Je suis quand même un petit peu pour l'avion, l'empreinte écologique, carbone, c'est un peu hard. J'ai voyagé aussi, mais je parle plus dans le local aussi maintenant. Alors on va me dire, c'est dommage, Vincent, tout ça.
0: Il y a des très belles choses chez nous, je suppose.
1: Et en plus, à la frontière allemande aussi. Il y a des très belles choses. Je me suis déjà dit que je devrais faire guide touristique. Parce que
2: pourquoi une activité en plus.
1: Il y a des choses extraordinaires.
0: Et ces visites en pleine nature, elles ont lieu dans quel coin, dans quelle région, dans quel village?
1: Là, j'ai le chalet des Aineilles à Durbuy. Donc là, je fais des activités de présentiel. C'est adossé à une réserve naturelle. Et là, mes ateliers en présentiel, je les fais dans un petit cadre vraiment très, très, très... très reposant. Il y a le rossignol qui chante là, il y a le coucou.
0: Oui. Tout un tas d'espèces maintenant.
1: Oui. Et puis après, ça va être les insectes qui vont venir et les grenouilles. Qui vont bientôt commencer à coasser.
0: Exactement. Merci beaucoup, en tout cas, Vincent Alouette, d'être venu en studio. Est-ce que, Gabriel, tu as une dernière question ou pour toi, tu as posé toutes les questions qui te sont venues à l'esprit?
2: Oui, j'ai posé toutes les questions. Merci beaucoup. Merci, Vincent.
0: Donc, je vais répéter vos titres. Vous êtes naturaliste, pédagogue et éthologue et vous organisez donc ces formations qu'on peut retrouver sur Internet. Ça s'appelle l'Alouette en campagne. Vous tapez ça dans Google et vous trouverez ça tout de suite. Merci à vous.

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3: Bonjour à toutes et à tous et bienvenue dans ce nouvel épisode de l'émission à la page. Aujourd'hui, on va retrouver notre cher journaliste Grégory Kless qui s'est rendu en cette fin du mois de mars à la Foire du Livre de Bruxelles. Dans cette interview, il va nous proposer une super chouette rencontre avec l'autrice québécoise Chantal Damour. Elle va y présenter en fait son nouveau roman qui s'appelle Liv et Lucky, et puis elle abordera aussi avec Grégory son parcours et ses différentes sources d'inspiration. Alors pour résumer, son livre, il explore la vie de Livia, qui est une adolescente de 15 ans, qui va perdre ses rêves d'équitation après avoir subi un accident. Elle va partir en Californie pour essayer de tout recommencer à zéro et y rencontrera Joshua et Lucky, qui petit à petit, on le découvrira, lui redonneront l'espoir et la force de guérir. Eh bien, je vous souhaite une très belle écoute.
4: Bonjour à toutes et à tous, on est depuis la Foire du Livre à Bruxelles. On a fait la rencontre de Chantal Damour, Un destin, un cheval, avec un titre Liv et Lucky, aux éditions Canès. Bonjour Chantal.
5: Bonjour.
4: Et alors, vous avez un petit accent qui nous vient de loin.
5: Oui, du Québec, directement.
4: Et comment vous en êtes arrivée à publier en Belgique, aux éditions Canès, en étant une Québécoise? Les éditions sont connues outre-Atlantique.
5: Dans le fond, c'est mon éditeur qui a approché Canès pour ma série Julianne et Jazz, une autre série équestre. Puis, étant donné que c'est une série qui avait vraiment très bien fonctionné auprès des jeunes, on s'est lancé dans une nouvelle série équestre qui est Un destin, un cheval.
4: Oui, donc il y aura d'autres épisodes qui vont suivre, on pourra en parler après. Ici, dans ce livre, on fait la rencontre, donc c'est un roman d'environ 250 pages, je crois, de mémoire, oui, par là, avec Liv. On fait la connaissance de Liv, une adolescente de 15 ans, mais qui lui est arrivé un accident. Elle aime le cheval, mais elle risque de plus pouvoir en faire à cause d'un accident.
5: Oui, c'est ça. Elle a dû se faire amputer une partie de la jambe gauche suite à un accident de cheval. Puis elle pense que tous ses rêves tombent à l'eau. Elle vend son cheval. Puis quand ses parents ont la chance d'acheter un centre de réadaptation en Californie, elle voit comme un nouveau départ, là. Elle voit ce déménagement-là comme un nouveau départ. Puis elle va faire la rencontre de Lucky, qui vient tout juste de perdre la vue suite à un accident. Puis ils vont comme se reconstruire ensemble.
4: Oui, ça parle de résilience aussi, on le verra. On peut peut-être commencer par faire un petit tour aussi de votre parcours. C'est pas votre premier livre, comme vous l'avez dit. C'est venu comment, cette passion de l'écriture et du roman? Roman jeunesse, mais pas que, hein, parce que c'est très grand public.
5: Oui, c'est 9 à 99 ans, en fait. Tous mes romans jeunesse sont 9 à 99 ans. Dans le fond, tout a commencé par une histoire d'Harry Potter. C'est pendant un souper de famille où on discutait de J.K. Rowling et d'Harry Potter, et je la trouvais tellement impressionnante, cette femme-là, d'avoir inventé tout un monde magique comme celui de Poudlard. Puis je me suis levée le lendemain matin, puis je me suis dit, mais je suis capable, moi aussi, j'ai l'inspiration, je sais que j'ai l'imagination, je savais pas si j'avais le talent pour l'écrire. J'ai essayé, j'ai commencé avec des romances pour adultes, pour les femmes. Puis, finalement, dans le fond, mes filles m'ont dit « Maman, c'est plate, t'écris des livres et on peut pas les lire. » Donc, je me suis lancée dans les séries jeunesse. Ma fille faisait de l'équitation à ce moment-là, donc l'inspiration...
4: C'était une évidence de parler du cheval, du coup. Vous-même, vous avez fait de l'équitation ou pas?
5: Non, moi, j'ai jamais fait d'équitation. Je suis allergique aux chevaux, même. Mais c'est tellement des belles bêtes, puis c'est tellement des bêtes impressionnantes que... En tout cas, je trouve que pour un jeune qui monte un cheval, c'est vraiment... Je trouve que c'est un peu un exploit, tu sais. C'est tellement grandiose que... Ouais, je trouve que ça fait une belle relation avec les amis.
4: Et ici, le personnage de Liv, il vous a inspiré un peu de votre fille, mais j'espère qu'elle n'a pas été blessée par les chevaux, mais par différents parcours de vie?
5: Non, pas forcément. Comment je m'inspire? je pourrais même pas le dire. Ça me vient en réfléchissant, en pensant. Je fais souvent des brainstorms avec ma bêta lectrice qui me lit depuis toujours, dans le fond. Puis c'est comme ça qu'on vient. Souvent, elle m'aide à partir mes histoires. Puis après ça, je suis... j'y vais, dans le fond. Ouais, je suis lancée. T'sais, des fois, on parlait, mettons... On se disait justement, ben tu sais, le cheval pourrait être blessé, puis tout ça. Puis là, ah, ben oui, ah, mais elle aussi va être blessée. Fait qu'ils vont comme s'aider ensemble. Fait que c'est ça, tout me vient. Une idée peut faire un feu d'artifice d'autres idées, finalement.

0: Ça fait combien de temps maintenant que vous écrivez alors? C'est une histoire qui remonte à J.K. Rowling, il y a quelques années hein, déjà.
1: En fait, j'ai commencé en 2015. Mes premiers mots que j'ai écrits, c'est en mars 2015. Fait que ça fait pas longtemps, ça fait environ 11 ans que j'ai commencé à écrire. Puis j'ai là déjà 15 romans à mon actif là au Québec.
0: Alors, Liv, dans le roman, donc, elle doit déménager. C'est quand même, il y a quelque part une double épreuve, parce qu'il y a l'épreuve de la blessure et des risques qui vont avec pour elle, et on sent bien aussi pour les parents, hein, l'angoisse des deux parents, est-ce que, voilà, comment elle va réagir, et pour les parents eux-mêmes, leur fille est transformée à 15 ans. Et puis une deuxième, quelque part, ce qui pourrait être une épreuve, c'est le déménagement aussi, mais en même temps, c'est une opportunité.
1: Oui, c'est ça. En fait, Liv s'est fait un peu abandonner par ses amis. On dirait que ses amis ne savaient pas trop comment réagir à tout ce qui s'est passé. Puis elle s'est retrouvée un peu tout seule. Puis quand elle a surpris la discussion de ses parents, puis ses parents ne voulaient absolument pas l'acheter, même si c'était une grosse opportunité, puis c'était un rêve depuis toujours pour eux, c'est elle qui leur a dit, « Bien, garde, je ne veux pas être celle qui vous a empêché de vivre votre rêve. On y va, puis... » Ça va être un nouveau départ pour moi, dans le fond. Il n'y avait plus rien qui l'attachait au New Jersey, finalement.
0: Et ce nouveau départ, donc, il se fait... elle rencontre aussi un garçon, un Mexicain. Donc, il y a beaucoup de rencontres qui se font deux à deux, souvent. Hein. Elle et le cheval, elle et le garçon, elle et ses parents. C'est important pour vous, ce qui se passe dans la relation, mais vraiment interpersonnelle, plus que de grands groupes?
1: Oui. Moi, à la base, Dans des gros groupes, j'ai un peu de difficulté là, à approcher les gens puis tout ça. Fait que c'est vraiment plus facile pour moi d'avoir des rencontres un à un que dans des gros groupes. Fait que c'est peut-être un peu ma personnalité que j'approche dans mes romans aussi. Là.
0: Oui, et aussi, évidemment, le secteur jeunesse que vous voulez toucher avec un personnage qui a 15 ans, justement. C'est un âge un peu charnière aussi, 15 ans. C'est l'âge où on se construit... où on est un peu entre les rêves d'adultes, là, les rêves d'olympisme qui sont malheureusement entravés par la blessure. Et donc on n'est pas encore dans l'âge adulte, mais on est déjà plus loin que dans cette enfance où on est très protégé. C'est un âge aussi qui vous tenait à cœur, 15 ans. Pourquoi 15 ans?
1: Je trouve qu'à 15 ans, c'est ça, on se découvre, c'est là qu'on... On construit notre confiance, on est souvent remis en question. Puis je trouve qu'à 15 ans, en tout cas moi, quand j'avais, disons, 10 ans, c'était toujours des personnages plus vieux qui m'impressionnaient ou c'était jamais des gens qui avaient mon âge. Je sais pas si vous voulez, des personnages. Fait que c'est ça, je trouve qu'à 15 ans, 15-16 ans, c'est vraiment un âge qui va atteindre beaucoup de jeunes, hein, tu sais, qui peuvent se... comment je pourrais dire ça?
0: Se projeter,
1: oui, c'est ça.
0: Se reconnaître en partie, mais dans un destin futur ou bien en train de s'accomplir pour ceux qui ont le même âge. Votre livre, ou vos livres en général, ils sont beaucoup lus du coup dans les écoles par les collégiens, les lycéens?
1: Je croirais que oui. Au Québec, oui, c'est vraiment les jeunes. Ils connaissent tout Julianne et Jazz, ils connaissent tout Livy et Lucky. Ici, je ne sais pas, par exemple, si mes romans sont rentrés dans les écoles.
0: Donc, Livy et Lucky, il est déjà publié au Québec dans une autre édition, alors, ou oui. Comment ça s'est fait?
1: Oui, même, dans le fond, il y a Livy et Lucky, je crois qu'il est en magasin depuis le mois d'août ou septembre. Puis en avril, il va avoir le nouveau de la même collection qui va être Billy et Blue. D'accord. Ici, il va paraître, je pense, au début de l'été.
0: Ah oui, donc vous écrivez tout le temps, en fait, parce qu'il y a quand même un certain nombre de pages.
1: Oui, effectivement. Oui, je travaille à temps plein dans un hôpital, mais...
0: Ah oui, c'est pas la même chose.
1: Non, je travaille dans un hôpital, puis je travaille aussi de la maison en écrivant un certain nombre d'heures par semaine. J'ai jamais fait le calcul, là, mais... C'est presque du temps plein, là aussi. Là.
0: Ça se concilie bien avec votre fonction à l'hôpital, justement? Il y a des liens entre les deux?
1: Des liens plus avec mes romances, que j'ai des liens avec les hôpitaux. Puis le travail, c'est... à l'hôpital, je travaille 7 jours. Je travaille 3 jours, 7 soirs. Fait que quand je travaille de soir, j'ai toute ma journée de libre à la maison. Fait que c'est vraiment mon temps d'écriture. C'est vraiment à ce moment-là que j'écris. Là.

0: Alors un des thèmes importants du livre, Live et Lucky, c'est la résilience, comme on le dit, bien connu en tout cas dans le monde francophone par les travaux de Boris Cyrulnik notamment, on en a beaucoup parlé. Ça aussi c'est un thème qui pour vous est important au moment de l'adolescence, parce que souvent la résilience on la met un peu plus tard dans la vie. Déjà à l'adolescence c'est important.
1: Je pense que oui, c'est quelque chose que j'essaie d'enseigner à mes enfants. Mes filles sont rendues vieilles, là, ils ont 15 et 18 ans, mais c'est difficile. Je trouve que c'est difficile pour les jeunes de comprendre c'est quoi la résilience. Puis, ouais, c'est un terme qui est quand même délicat avec les adolescents.
0: Et du coup, les éditeurs ou les lecteurs, les lectrices n'ont jamais dit bah, « c'est un thème un peu difficile pour un public jeunesse, c'est un peu trop... » C'est pas négatif, parce qu'en fait, c'est plutôt l'espérance, donc c'est plutôt un élan positif, justement. Mais on n'a pas toujours envie de penser à ce qui pourrait arriver de difficile dans la vie.
1: Oui, effectivement. Non, mon éditeur m'ont jamais mis de frein par rapport.
0: Et vous avez parfois des rencontres avec les jeunes, justement, des échanges comme ça, verbaux, pour discuter du livre?
1: Oui, souvent, mais les jeunes sont tellement emballés. Dès qu'on a une histoire avec une jeune fille puis un cheval, c'est vraiment... c'est la folie, là. On dirait qu'ils... Ouais,
0: le cheval, quelque part, c'est un personnage de roman à part entière. Hein. Il y a une tradition des romans sur les chevaux. Ça fait un peu penser à... Il y avait Belle et Sébastien, je ne sais pas si vous connaissez, dans le monde francophone. C'est pas nécessairement une inspiration directe, mais on est un peu dans le même domaine aussi.
1: Ah oui, moi, tous mes personnages à quatre pattes, c'est vraiment des personnages à part entière.
0: Et c'est vrai que Lucky, il a sa personnalité. Je ne sais pas comment on pourrait la décrire, cette personnalité, mais il a du caractère. Hein?
1: Oui, oui, c'est ça. Ben, il perd la vue, fait qu'il est vraiment déstabilisé aussi, lui aussi. Mais il y a vraiment une connexion qui se fait avec Liv, puis elle l'aide, dans le fond, à reprendre confiance, si on veut. Là.
0: Les deux s'entraident mutuellement, quand même. Hein? Oui. Et les parents, du coup, ils réagissent comment dans le livre, les parents de Liv?
1: C'est sûr, quand ils voient... Premièrement, Liv... elle voulait plus être en contact avec les chevaux avant de déménager. Puis là, bon, finalement, la curiosité l'emporte. Puis elle va voir quand même le centre de réadaptation. Puis, ben, c'est un coup de cœur avec Lucky. Puis ses parents, quand ils voient ça, c'est comme, wow, OK, on avance, là, on progresse. T'sais, justement, la résilience est en train de faire son œuvre.
0: Alors, encore deux petites questions qui me viennent. La première, ben, vous avez parlé, c'est une série, Un destin, un cheval. Est-ce qu'on va retrouver du coup le même cheval? Non, pas nécessairement, si j'ai bien compris. Et quels sont du coup les projets qui vont arriver dans cette série? Et l'autre question, c'est d'où vient la couverture? Parce qu'on a donc une jeune fille avec un cheval plutôt noir avec quelques taches blanches. Est-ce que c'est quelqu'un que vous connaissez? La photo a été prise pour le livre. Comment ça s'est fait? Elle est très, très belle hein, comme photo.
1: Oui. Pour l'image, c'est vraiment mon éditeur qui s'occupe de prendre les images sur Internet. Pour la série, en vrai, c'est vraiment une série de tomes uniques qui vont se lire dans l'ordre ou dans le désordre. Ils n'ont aucun lien ensemble. Le prochain, ça va être Billy et Blue, puis ça va être sur la voltige équestre. Donc, c'est vraiment des nouveaux personnages, nouveaux chevaux.
0: Et Billy et Blue, il va leur arriver quoi? Donc, un garçon cette fois-ci avec un cheval, toujours, j'imagine Billy le garçon, Blue le cheval ou pas
1: non,
0: nécessairement?
1: Billy, c'est une fille, oui. Okay, Billy, ça reste une fille, mais il va avoir un garçon dans le fond, c'est que Billy, il arrive un accident à son frère et sa mère. Puis, sa mère reste hospitalisée vraiment très longtemps. Elle a été gravement blessée. Puis, ben, il commence à manquer d'argent. Et elle entend parler d'un concours de talent. Puis elle va participer, il faut qu'elle se trouve un partenaire. Elle va participer au concours de talent pour essayer de gagner le gros lot pour réussir à les sortir de la misère. Puis ils vont offrir un spectacle en voltige équestre mélangé avec de la danse. Puis c'est ça, c'est vraiment très, très artistique.
0: Et le troisième, vous avez dit, l'autre qui va arriver derrière Billy et Blue?
1: Je suis en pleine écriture présentement du troisième. Ça va être Rose et Ruby. Ouais.
0: Toujours une jeune fille et un cheval.
1: Oui, effectivement.
0: Et ben, on va suivre ces aventures-là. C'est votre première foire du livre à Bruxelles. Ça vous fait quelle impression?
1: Ah, c'est surréaliste. Là, je commence juste à le réaliser en vrai, là.
0: Il y a beaucoup de livres, beaucoup de gens, c'est la journée des écoles en plus aujourd'hui et j'espère que vous aurez un beau succès avec Liv et Lucky qui peut évidemment intéresser tous les jeunes et les moins jeunes d'ailleurs, histoire de destinée croisée entre des personnages humains, jeune fille de 15 ans, Liv et cheval, et donc un personnage cheval, Lucky, dans ce cas-ci. C'est aux éditions Kenes et on remercie Sophie Dumont aussi qui nous a rendu cette interview possible en très peu de temps. Elle a fait un travail remarquable. En un jour, c'était réglé, un peu en last minute. Merci à vous aussi, Chantal, et bonne continuation.
1: Et merci beaucoup.

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2: Thierry Levaux, je n'ai pas de mots pour exprimer le plaisir que j'ai à te retrouver.
5: Merci.
2: Aujourd'hui, nous allons parler musique, hein, parce que c'est ce qu'on fait le mieux, finalement, nous deux. Hein. J'ai sous les yeux ta grosse brique que tu as sortie, le dictionnaire des compositeurs belges. À vue de nez, il y en a combien là-dedans ?
5: 1400 de tis, je crois.
2: Ouh là là ! Et ça remonte à ? Ambiorix.
5: Non, mais quand même au Moyen-Âge.
2: Ah oui, c'est oui. Mais oui,
5: il y en a. Il y a des trouvères belges, notamment.
2: C'est ça. Oui. Il fallait les trouver.
5: Oui.
2: Mais aujourd'hui, nous allons parler de André Souris. C'est quelqu'un qui a eu quand même une grande notoriété, et pourtant le grand public le connaît nettement moins que son frère, peut-être. Dont nous parlerons peut-être une autre fois. Mais...
5: Léo Souris.
2: Oui, voilà. Ça, c'est la radio, hein, c'est RTBF, oui. Ça. Mais André Souris, compositeur.
5: Et musicologue. Et pédagogue, et.
2: Aïe, aïe.
5: Il y a beaucoup de choses à dire à ça.
2: Aujourd'hui,
5: sujet.
2: On dit multicarte.
5: Oui.
2: Et il est né où ?
5: À Marchienne-au-Pont, donc Charleroi, en fait. Hein, c'est, jusqu'en 1977, c'était une commune, et puis il y a eu la fusion. Et il est mort à Paris en 1970. 1899-1970.
2: Qu'est-ce qu'ils ont tous allés à Paris ?
5: Ah, c'est vrai qu'il y a beaucoup de musiciens belges qui ont été à Paris. Hein. Grétry, Dumont.
2: Franck,
5: évidemment.
2: Isaïe.
5: Isaïe. Mais lui, c'est plus large.
2: Oui, hein. Oui,
5: il
2: oui,
5: était international.
2: Oui. Alors, né à Marchienne-au-Pont, ce n'est pas vraiment la première ville à laquelle on pense quand on pense musique.
5: Non, et pourtant, il y a eu pas mal de musiciens issus de la région de Charleroi. C'était un milieu assez modeste. Et là, c'est assez amusant parce que ça rappelle très fort les débuts de Eugène Isaïe. Un milieu modeste avec, on a des tas de petits métiers et beaucoup de pratiques musicales en même temps. Son père était mécanicien, négociant en charbon, mais trompettiste, chef de chœur. Son oncle, cordonnier, comptable, il jouait du violon, il jouait du saxophone, de l'harmonium, il dirigeait des ensembles, et c'est lui qui va être le premier professeur du petit André. Il lui apprend notamment le violon, et comme il a l'air assez doué, il va très vite à l'école de musique locale, dont le directeur apprécie très très fort ses talents. Il a des cours de violon, solfège, d'harmonie déjà, et il parvient à convaincre les parents qu'il pourrait faire une carrière musicale. Et donc il va, non pas à Paris, mais à Bruxelles, au conservatoire, à l'âge de 12 ans. À cette époque, on y entrait.
2: Attends, on est début 20e siècle, c'est une entreprise hein, de partir de Charleroi jusqu'à Bruxelles.
5: En plus, oui. Il va rester plusieurs années, il finira en 1918, et là, bah, il a diplôme de solfège, de violon, d'harmonie, de contrepoint, de fugue, et peut-être le plus important d'histoire de la musique, qui était un cours tout nouveau, donné par Ernest Clausson, qui s'appelait encore formation culture générale pardon à ce moment-là. Et là, ben, il découvre la musique contemporaine, il découvre Debussy, qui était encore vivant, il découvre Ravel, il va découvrir plus tard Satie aussi, et ça le fascine, parce que dans les cours d'écriture qu'il a eus, il trouvait que c'était quand même fort conventionnel, tandis qu'avec Debussy, il découvre une musique où tout est libre, et donc il apprend ben, qu'il n'y a pas de loi absolue en composition musicale. Et ça, c'est vraiment très très important pour sa carrière. Alors, chose amusante, son professeur de violon l'initie au chant grégorien. C'est une association qu'on n'imaginerait pas a priori, et ce sera un grand intéressé, il s'intéressera beaucoup pardon, au chant grégorien. Il ira notamment faire un stage à l'abbaye de Solesmes un peu plus tard.
2: Ah ben c'est le summum du chant grégorien, ça.
5: Voilà, ah oui, tout à fait.

0: Sa soif de découverte fait aussi que c'était un lecteur assidu à la bibliothèque du conservatoire, dont il dira, et ça je tiens à signaler cette citation, à peine fréquenté par les élèves, moins encore par les professeurs.
1: Excellent. Moi, je relève une chose, c'est que de la classe sociale de laquelle il est issu, il y a vraiment une soif de savoir.
0: Ah, tout à fait, c'est assez frappant, parce que lui, pendant toute sa vie, il a cherché à en savoir plus, et il a exploré des domaines vraiment très divers. Et puis après le conservatoire, ben, il tente de gagner un peu sa vie, il va enseigner beaucoup, il joue du violon dans un quatuor, il écrit de la musique pour des petits ensembles de sa région, et il continue très fort à suivre l'actualité musicale. Et notamment, il assiste au concert, le fameux concert Pro Arte de Paul Collard, grand ami de Stravinsky. Et en effet, il découvre la musique de Stravinsky. Et à ce moment-là, Debussy n'est plus son modèle, il rejette tout ce qu'il a fait jusque-là. Stravinsky devient vraiment le compositeur numéro un pour lui. Et il rejette ses œuvres antérieures et il écrit une œuvre qu'il qualifie d'opus 1, dont le titre est à souligner Chorale, marche et galop.
1: C'est
0: Là,
1: original, ça.
0: c'est assez original. D'abord, c'est écrit pour deux trompettes et deux trombones, ce qui est assez original aussi. Et ça ironise à propos, évidemment, de César Franck, prélude, chorale et fugue. Mais chorale, marche et galop, ben, chorale, un genre religieux, c'est sérieux, galop, un genre
1: On est
0: populaire.
1: dans la danse, là.
0: On est dans la danse, mais aussi dans un style de musique beaucoup plus léger.
1: Ouais.
0: Et donc, il y a beaucoup d'ironie, comme dans la musique de Stravinsky. Un principe de distanciation, donc on est tout à fait anti-romantique. Il y a des échos d'ailleurs de l'histoire du soldat de Stravinsky là-dedans. Et je propose d'écouter, pour commencer, ce choral Marche et galop, c'est une pièce assez brève, qui date d'exactement un siècle, 1925-1926.
1: On est dans
0: On est tout
1: l'entre-deux-guerres.
0: à fait, oui.
1: Et on n'a pas encore fait les enregistrements.
0: Non.
1: Ça va venir dans peu de temps,
0: Oui,
1: hein?
0: oui,
1: Dans
0: oui.
1: peu de temps. Mais ça n'a pas été enregistré à l'époque.
0: Non, non, non.
1: Enfin, en tout cas, à notre connaissance.
0: Mais cela a été depuis.
1: Et on l'écoute.

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2: Nous sommes tirés à une époque qui est... comment époustouflante de nouveautés de tout genre. C'est la grande époque de Magritte. On a plein, là je parle peinture, mais on a plein de courants qui aujourd'hui font encore beaucoup parler d'eux, comme le surréalisme par exemple.
3: Voilà, et en fait, à cette époque, donc 1924, 25, 26, Souris va s'intéresser très fort au mouvement du surréalisme. Il rencontre le poète Paul Nouget, qui est un des surréalistes belges, et avec lui, il va fonder le groupe des surréalistes bruxellois en 1926, qui comprendra notamment Achille Chavée et René Magritte.
2: Et donc là, est-ce que Tenner n'est pas dans le domaine?
3: Je ne sais plus, ça, je ne crois pas.
2: Enfin, voilà,
3: et en fait, il veut écrire une musique surréaliste.
2: Ça, c'est curieux.
3: C'est curieux. D'autant plus que si on prend le surréalisme français, André Breton était tout à fait indifférent à la musique. Et donc, les idées sont très différentes. Parce que le principe de l'écriture automatique de Breton, censé révéler l'inconscient, n'intéresse pas du tout les surréalistes belges. Ils veulent plutôt travailler sur des matériaux préexistants du quotidien, des clichés, des lieux communs, en les mettant dans des contextes inattendus qui leur donnent une autre dimension. Et je crois qu'il y a beaucoup de toiles de Magritte qui vont bien dans ce sens-là.
2: Je sais que vous êtes musicien, évidemment. L'écriture automatique en tant que musicien, je n'imagine pas comment on peut faire, à part des improvisations.
3: Oui, on peut, hein? Oui, parce que l'écriture, ça prend plus de temps d'écrire de la musique que d'écrire du texte, tout à fait.
2: Improviser sur un instrument, j'entends, mais un compositeur qui se dit « je vais écrire automatiquement », je n'ai pas entendu parler de ça.
3: Non, moi non plus. En tout cas, ce n'est pas ça qu'il voulait faire. Et en musique, ce qu'il fait, il prend des motifs mélodiques, rythmiques, tout simples, bien caractéristiques, issus soit d'œuvres connues ou bien de traditions folkloriques, populaires, éventuellement qu'il invente un petit peu dans le style, et il insère ça dans des contextes musicaux originaux qui donnent un aspect tout à fait différent, un travail de métamorphose. Les titres de ses œuvres, j'en cite deux, Les Rengaines, Trois Flonflons.
2: Il est modeste et c'est de l'autodérision en fait. Hein.
3: Tout à fait. Dans les Trois Flonflons, ce sont des poèmes de Paul Nouget, justement. Il y a trois petites pièces que je vous propose aussi d'écouter, c'est très court. Une Java, puis ça s'appelle Le Cœur, puis Je te connais. Et là, on sent bien que c'est de la musique qui joue sur la citation et sur l'ironie, sur la distanciation. En même temps, c'est assez joli.
2: Eh bien, on l'écoute.

0: Alors, André Souris est vraiment un musicien qui s'intéresse à tout type de musique. On vient de parler du surréalisme, et puis là, il va faire un retour en arrière, musicalement parlant, vers la musique ancienne.
1: Oui, en fait, un retour en arrière qui est en même temps une marche en avant, parce que la musique ancienne, qui s'y intéressait, qui la connaissait, petit rappel, j'ai souvent dit ça à mes élèves dans mes cours, jusqu'à Mozart, on ne faisait que du contemporain. Et c'est au XIXe siècle qu'on va commencer tout doucement à s'intéresser à la musique ancienne, et surtout pas pour la respecter. On cite toujours, par exemple, Mendelssohn, qui a recréé la Passion selon saint Matthieu. Il l'a recréée, en même temps, un peu réécrite aussi. On ne cherchait pas l'authenticité, c'est une idée qui est venue beaucoup, beaucoup plus tard. Il fallait quand même que la musique ne soit pas trop différente, donc on la mettait au goût du jour.
0: Et est-ce que c'est par intérêt ou est-ce que c'est par manque d'inspiration personnelle?
1: C'est par intérêt. Mais c'est vrai qu'un des problèmes de Souris comme compositeur, c'est qu'il était tellement critique et qu'il connaissait tellement de choses qu'il avait un peu peur de s'exprimer lui-même, ce qui ne l'a pas empêché de composer beaucoup de choses. Mais c'est vrai que c'était pas un compositeur comme Prokofiev qui composait sans se poser de questions. C'était une toute autre démarche. Et puis il y avait cette humilité de s'intéresser à plein de choses.
0: Il se cachait derrière ses recherches, en fait.
1: Peut-être, oui. Eh bien, en 1932, il publie des danseries de la Renaissance sur des pièces anonymes du XVIe siècle qu'il orchestre, ce qui évidemment fait que ça sonne autrement puisque l'orchestre est symphonique. Mais d'autres faisaient cela. À la même époque, Francis Poulenc écrit une suite française d'après Claude Gervaise. Donc c'était vraiment dans l'esprit de cette époque de faire découvrir cette musique de la Renaissance que presque personne ne connaissait. Et comme au XIXe siècle, on mettait un peu au goût du jour. Mais ça donnait en fait une œuvre originale.
0: Oui, bah évidemment, puisque personne ne la connaissait. Hein.
1: Oui, hein, mais je dis qu'il en faisait autre chose, il en faisait quelque chose de lui-même. Ouais. Un peu comme Stravinsky quand il a orchestré des pièces de la baroque italienne dans Pulcinella. C'est du Stravinsky et en même temps, ça vient de quelqu'un d'autre.
0: Donc en fait, si on veut, ces gens-là, ils gardaient quoi? La mélodie et ils faisaient un
1: orchestre. Un peu plus, parce que la musique de la Renaissance est quand même polyphonique. Mais alors, c'était l'habillage orchestral. Et puis, dans cette musique, évidemment, il n'y a pas de nuance indiquée, il n'y a pas de tempo, il n'y a rien. Et tout ça, ben, d'après son instinct, il essayait d'être le plus correct possible.
0: Son bon ou mauvais goût.
1: Voilà.
0: Mais c'est assez original de faire redécouvrir ces musiques-là, parce qu'il y a quand même, faut bien se rendre compte, on connaît assez. Hein, j'ai parlé de la fameuse brique des compositeurs, et on ne parle que ceux des Belges, mais il y a combien de partitions qui ont été perdues
1: Qu'on retrouve.
0: Qu'on retrouve, oui, heureusement, il y en a.
1: Arrive.
0: Ça arrive dans les vieux châteaux, les bibliothèques un peu poussiéreuses.
1: Ou les greniers d'église. Je pense à la messe de Berlioz, qui a été redécouverte à Anvers il y a une trentaine d'années, à l'église Saint-Charles-Borromée d'Anvers. Ça traînait dans une œuvre que Berlioz avait détruite lui-même, mais il restait une copie qu'on a retrouvée par miracle à Anvers, et l'œuvre est rentrée au répertoire.
0: Heureusement qu'on ne l'a pas mise au vieux papier. Hein.
1: Oui. Eh bien, écoutons un petit extrait de ses danseries, très court, une pavane d'Angleterre avec sa gaillarde.
0: Une pavane d'Angleterre, c'est pas Charles quand même,
1: non.
0: Avec sa gaillarde.
1: Oui.

0: À cette époque, dans les années 1930, il commence aussi une carrière de chef d'orchestre, et ça va amener un petit drame. Je m'explique. Dans le cadre d'une messe festive, une messe des artistes célébrée à la mémoire d'Henri Leboeuf, il dirige l'Orchestre symphonique de Bruxelles. Henri Leboeuf, tout le monde que le connaît. La grande salle Henri Leboeuf, c'est en fait un des fondateurs du Palais des Beaux-Arts. Mais seulement, le groupe des surréalistes bruxellois était fondamentalement anti-religieux, et d'ailleurs, il y avait plusieurs de ses membres qui avaient eu des accointances avec le Parti communiste. Et Soury est considéré brutalement par un traître, comme un traître, parce qu'il a participé à quelque chose de religieux. Il est exclu avec violence, traîné dans la boue, notamment par Magritte, Chavée, Nouget, qui étaient ses amis et qui, évidemment, ne le seront plus tellement après. Donc, il est vraiment très meurtri par cela. Il ne renoncera pas au surréalisme, mais il aura perdu quelques contacts. Et alors, il va se diversifier davantage, développer sa carrière de chef d'orchestre. Il va commencer aussi à écrire beaucoup de musique de films, mais plutôt pour des films documentaires. Un titre assez connu, Le Monde de Delvaux, d'Henri Storck, qui était un des films pour lesquels il a écrit de la musique.
1: Ça m'intéresse très fort parce que dans une autre émission, je voudrais parler d'Henri Storck, justement. Donc là, merci du tuyau.
0: Ah ben voilà. Et alors, après la guerre, il participe activement à une association culturelle, le Séminaire des Arts, qui organise des concerts, des conférences, des auditions de disques pour faire connaître les nouvelles tendances de la musique et la musique ancienne. Donc c'est vraiment les deux domaines dans lesquels il se spécialise le plus. Et il s'intéresse en particulier au grand courant de l'époque poussé très fort, le sérialisme ou le dodécaphonisme. Il rencontre le jeune Pierre Boulez, notamment. Il va aller notamment à Paris aussi pour voir Boulez. Et il va collaborer aussi avec le groupe dodécaphonique de Liège. Donc le dodécaphonisme, sans entrer dans les détails, c'est une technique de musique atonale qui a été inventée par Schoenberg, développée par Webern, son élève, par Boulez et une série d'autres, qui était vue à l'époque comme vraiment le sommet de la modernité. Le groupe dodécaphonique de Liège, il y a des noms connus là-dedans. Pierre Froidebise, donc le père d'Anne Froidebise, l'organiste bien connu. Le jeune Henri Pousseur, à qui il va donner des cours et des conseils.
1: Qui va devenir directeur du conservatoire.
0: Voilà, après en avoir été presque exclu comme élève d'ailleurs dans sa jeunesse.
1: Bah écoutez.
0: Célestin de Liège, Édouard Seny, et des gens qui après ont eu des carrières tout à fait spécifiques, mais qui formaient un groupe vraiment passionné par la musique nouvelle. Mais il s'intéresse aussi à la musique concrète. Il va fréquenter Stockhausen, Luciano Berio, John Cage, vraiment tous les grands noms de l'avant-garde. En même temps, il est nommé professeur d'harmonie au conservatoire de Bruxelles. Là, ce n'était pas de l'avant-garde.
1: Non, on reste différent. Dans les clous, là.
0: Voilà. Et puis, il s'intéresse aussi à la musique belge, parce qu'il collabore avec René Van, un musicologue, pour écrire un dictionnaire des compositeurs belges. J'ai pris la suite.
1: J'allais le dire.
0: Je le dis modestement.
1: J'allais le dire.
0: Il est très actif dans la Société internationale pour la musique contemporaine. Et on s'intéresse aussi au répertoire populaire belge, dont tu vas publier des arrangements ou bien les utiliser dans certaines de ses œuvres, des chansons, des danses wallonnes de différents endroits. Et avec cela, eh bien, il va, encore ajouter quelque chose que j'oublie, pardon, la musique de luth. Le luth, instrument de la Renaissance et de l'époque baroque qui avait beaucoup de succès, il faut savoir que les partitions, ce n'étaient pas des notes sur des portées comme on fait le plus souvent, c'était ce qu'on appelle des tablatures.
1: Tablatures, oui.
0: Attention, j'entends tous les guitaristes dire « Je sais ce que c'est une tablature ».
1: Non.
0: Oui, mais seulement il y a eu beaucoup, beaucoup de styles de tablature.
1: Beaucoup de styles.
0: L'idée de la tablature, c'est en fait de publier des partitions qui coûtent beaucoup moins cher que faire de la gravure sur des portées, avec des chiffres, avec des lettres. Il y a eu plein de systèmes différents. Et donc, il s'est passionné pour cela et il a participé à tout un énorme travail de publication en notation moderne de pièces pour luth françaises, de la Renaissance et du XVIIe siècle.
1: C'est incroyable, une carrière tellement remplie.
0: Hein. Oui, tout à fait. Et l'on comprend évidemment qu'il n'a pas eu le temps de composer énormément. On s'est étonné, par exemple, qu'il a tellement parlé du dodécaphonisme, il écrit une seule œuvre dodécaphonique, qui est très jolie d'ailleurs. Mais il a fait plus de musique de film et de musique d'arrangement que de totalement personnel.
1: Moi, ce que je retiens surtout, c'est que c'est quelqu'un qui est évidemment qui a une formation classique, mais qui n'a eu de cesse que d'en sortir et de découvrir
0: et de l'élargir,
1: tous les côtés de la musique.
0: Et c'est ça qui le rend vraiment très intéressant et assez fascinant comme personnage. Robert Wangermé lui a consacré une grosse brique vraiment intéressante à lire, qui s'appelle André Soury, ou le complexe d'Orphée, ce complexe du créateur.
1: Oui, voilà.
0: Donc il insiste très fort sur ça, le fait qu'il soit passionné par tellement de choses et qu'il a un peu bridé, si on veut, sa créativité personnelle.
1: On ne peut pas non plus lui dire qu'il s'est dispersé, parce qu'il était quand même assez pointu dans
0: Ah oui, tout à fait. Tout ce qu'il faisait, il le faisait à fond.
1: C'est bien.
0: Oui. C'est vraiment pas dispersé qu'il faudrait dire. C'est passionné par des tas de choses, en leur donnant à toutes la même importance, je crois.
1: André Souris, rappelle-moi, il avait 70 ans, quelque chose
0: comme
1: ça.
0: Oui, c'est ça. Il est mort en 1970 et né en 1899.
1: C'est ça, 71 ans.
0: Voilà. Oui.
1: Ce qui n'est pas vieux, mais il a quand même tellement travaillé en
0: oui,
1: même temps.
0: Oui, il a une carrière en tout cas bien remplie.
1: Qu'est-ce qui reste aujourd'hui? On le passe encore sur les autres? À part nous.
0: Il y a déjà nous. moi, je possède en tout cas deux disques de ses œuvres. Un disque de petites pièces très très diverses qui s'appelle Musique.
1: Tout simplement.
0: Et un autre qui contient notamment les danseries de la Renaissance qu'on a écoutées tout à l'heure, et Le Marchand d'images, qui est en fait une cantate rurale, qui est peut-être son œuvre la plus importante, où il utilise des quantités de chansons, mais de dictons, de danses de chez nous, qu'il assemble à sa façon, avec un accompagnement orchestral qui est tout à fait de sa plume, et là qui est tout à fait original. Et dans cette cantate, on entend des chansons populaires, mais dans un contexte particulier, et donc là on retrouve en fait cette idée du surréalisme.
1: Un peu comme Duisinx.
0: Comme
1: Duisinx. Le compositeur liégeois, Duisinx. Non ? Ça ne te parle pas ?
0: Pas grave. J'avoue. Et ce que je propose, c'est d'écouter le début de cette cantate, Le Marchand d'images, où il y a donc des textes parlés, des vieux dictons. Il s'est amusé à associer tout cela et passe alors d'une chanson à une autre, mais en leur donnant à chaque fois des couleurs particulières.
1: Super. Merci Thierry pour toutes ces informations. Dans le dictionnaire des compositeurs de Belgique, on a encore quelques belles émissions à faire. Hein.
0: Oui, et donc je rappelle qu'il avait un jeune frère, Léo Souris, qui était bien connu des auditeurs de la radio pour ses émissions sur le jazz. Ou paraît-il, d'ailleurs, parfois il demandait conseil à son grand frère pour certaines choses.
1: Il a bien fait. Merci et à bientôt.
0: À bientôt.

0: En hiver, bergers sont vêtus de robes de laine bien épaisses, de draps velus fourrés de renard, car c'est la plus chaude fourrure qu'ils puissent vêtir. En ce temps, bergers mangent chair de bœuf et de porc, de cerf, de biche et de toute venaison, perdrix, faisans, lièvres, oiseaux de rivière et autres, s'ils les peuvent avoir. En ce temps aussi, boivent vin fort, vin bâtard ou malvoisi. Deux ou trois...
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4: Bonjour à vous qui nous faites le grand plaisir de nous retrouver. Bienvenue dans cette émission qui réveille les mots, les expressions, les adages et tout ce qui fait le quotidien de notre langue, bien sûr, pour aller voir plus loin. Bonjour Grégory.
5: Bonjour Myriam, bonjour tout le monde.
4: Eh bien aujourd'hui, comme d'habitude, et pour ouvrir les jeux, voici la petite amuse-bouche.

0: C'est vrai, c'est l'heure de la sieste, Myriam.
1: Oui, n'est-ce pas ?
0: C'est très bien.
1: Oui, c'est Eddie Constantine, vieille chanson de mon enfance qui a continué à dormir dans un coin du cerveau, effectivement, et qui, je trouvais, va nous servir de belle entrée en matière pour l'origine d'une expression, tout simplement « avoir le poil dans la main ».
0: Et voir une brosse pour certains.
1: Ah oui, oui, oui, oui, on va voir que là. Alors, bah oui, pourquoi qu'est-ce que ça veut dire avoir un poil dans la main quand on y réfléchit bien?
0: Oui, on l'utilise encore assez bien. C'est une expression qui est encore bien connue, je pense.
1: Tout à fait. C'est une expression qui est relativement récente par rapport à d'autres. 19e siècle, aux alentours de 1830. Et en fait, c'est une image qui s'inscrit dans une série d'autres expressions qui sont aussi des images autour de la paresse, du genre avoir les mains dans les poches, ne rien glander ou être fainéant.
0: C'est encore un autre genre, ouais.
1: Ou être fainéant comme un lézard au soleil.
0: Ouais,
1: c'est joli, hein.
0: On peut lézarder au soleil en faisant la sieste, c'est pas mal aussi.
1: Alors, vous devinez bien pourquoi, j'imagine, Grégory, on dit d'avoir un poil dans la main.
0: Mais oui, je pense que c'est lié à cet imaginaire que s'il reste des poils dans la main, c'est qu'on n'utilise pas beaucoup ses mains pour travailler, faire du travail de jardinage. Alors que, bon, j'observe ma paume de main et je crois qu'on pourrait faire la même chose avec la vôtre. Il n'y a pas beaucoup de poils qui poussent néanmoins, quand bien même je ne jardine pas beaucoup. Mais donc voilà, c'est sans doute une réalité biologique qui est relativement peu avérée, mais qui en fait tout le charme aussi de cette expression. Évidemment.
1: Et c'est une image ironique, évidemment. Hein.
0: Je
1: pense que même nos ancêtres bûcherons ou agriculteurs n'avaient pas davantage de véritable pilosité dans la main, puisque c'est pas l'endroit. Mais c'est le fait que d'utiliser ses mains, effectivement, que la friction, les frottements empêcheraient tout poil de pousser dans la main.
0: Je crois que biologiquement, c'est pas tout à fait pour ça qu'il n'y a pas de poil dans les mains.
1: Non, parce que si on voulait vraiment qu'un poil et encore pousse dans la main, je sais pas, il faudrait peut-être rester immobile.
0: Oui, et puis il y a des autres zones du corps où il y a une pilosité et on n'y travaille pas tous les jours au jardinage non plus. Donc voilà, c'est plutôt lié à d'autres paramètres biologiques.
1: Oui, mais maintenant, il est vrai, quand on regarde bien, que la pilosité apparaît sur des parties du corps qui sont moins soumises à des frictions,
0: oui,
1: à des
0: ça.
1: Mouvements.
0: Oui.
1: Hein, vous êtes un berbe, vous êtes glabre, Grégory.
0: Oui. Ça pousse un peu, mais voilà.
1: Bon, maintenant, si vous vous laissiez pousser la barbe, il ne faudrait pas grand-chose, il suffit de ne plus rien faire. Et donc, le visage, ce n'est pas l'endroit du corps qui est ni le plus musclé, ni le plus soumis à des efforts. Le torse non plus.
0: Non, c'est vrai.
1: Voilà.
0: Ça peut faire partie sans doute de l'explication.
1: Oui, sans doute. Hein.
0: Donc, les follicules pileux.
1: Voilà. Les
0: fameuses histoires de poils à RCF Sud-Belgique. Hein.
1: Ah bah tiens.
0: Tant qu'à faire.
1: Donc, quand on dit de quelqu'un qu'il a un poil dans la main, c'est qu'il est paresseux, c'est qu'il n'a pas fermé ou utilisé sa main depuis des semaines.
0: Oui, c'est ça. Et c'est un peu, si quelqu'un d'autre peut faire le truc à ma place, je ne vais pas me lever le premier, quoi. Hein. On voit ça dans les classes. Vous pourriez faire ça, jeune homme ? Oh oui, peut-être, mais je ne sais pas trop parce que pour le moment... D'accord.
1: Oui, mais c'est clair. Alors peut-être que... Je pense que notre directrice dentelle n'a jamais de poils dans la main.
0: Non, c'est pas tellement le caractère.
1: Mais je la trouve un peu...
0: Elle est...
1: Exceptionnelle, hein, vitalité.
0: Exactement, elle aime bien bouger.
1: Elle aime
0: ça,
1: beaucoup
0: y a pas
1: bouger.
0: De doute, hein. Oui,
1: mais
0: oui.
1: Sinon, je pense que à peu près tout être normalement constitué, à un moment donné ou à un autre... au moins une envie de se laisser pousser un poil dans la main, quoi.
0: Pourquoi pas?
1: Non, ça ne vous arrive jamais de ne rien faire.
0: Si, moi, je suis plutôt comme ça. Mais, par exemple, mes parents, maman n'étaient pas comme ça, je veux dire. Mais donc, je crois qu'il y a des profils
1: oui, tout à fait.
0: Qui peuvent se rencontrer ou s'opposer. Mais,
1: tout à fait.
0: Voilà, de volonté de paresser. Hein.
1: Ah, oui, oui,
0: j'avoue,
1: oui,
0: je n'ai pas fait la démarche de voir l'origine de la paresse, hein, du mot paresser. Que je ne connais pas directement l'étymologie, mais
1: se penche dessus.
0: Voilà, donc, mais oui, ça peut avoir son certain charme aussi, oui. Voire une certaine importance, hein, de ne pas être tout le temps au taquet.
1: N'oublions pas, enfin, vous n'êtes pas une femme, mais donc les petites filles autrefois, moi je me le suis entendu dire. Il ne faut jamais avoir les mains inoccupées.
0: D'accord. Oui.
1: Et donc, ça veut dire pour une femme, soit elle fait la vaisselle, soit elle cuisine, soit elle ravaude,
0: elle
1: tricote, elle crochette, elle fait ce qu'elle veut, mais elle ne peut pas, comme on dit, se tourner les pouces.
0: Ah oui, oui, c'est vrai, ça, on se tourne les pouces aussi.
1: Voilà, ça veut dire qu'on est inoccupé et on nous apprenait dans le même registre que l'oisiveté, c'est la mère de tous les vices.
0: Exactement. Voilà. Péché capital, hein, la paresse.
1: C'était un péché capital, ça n'a pas toujours été un péché capital dans l'histoire de l'Église, mais c'est devenu, oui, effectivement. Au fur et à mesure, ce n'est sans doute pas un hasard que l'industrialisation avançait. Voilà.
0: Oui. Oui, forcément.
1: Hein, ouais. Bon. Et donc, on a encore d'autres expressions dans la même logique. Donc,
0: ah oui, vous en avez d'autres.
1: ah, mais oui, bah vous connaissez ça, ne pas se fouler.
0: Oui, c'est vrai.
1: Parce que se fouler quelque chose, un poignet ou une cheville, suppose que l'on soit en mouvement.
0: Oui, bien sûr. Oui.
1: Et alors, avoir les mains blanches.
0: Ça, oui, on voit l'idée, mais je ne la connaissais pas.
1: Alors, avoir les mains blanches, ça c'est surtout, c'est un peu la même chose que les cols blancs.
0: D'accord,
1: c'est réservé à des travailleurs, disons, moins manuels.
0: Oui, qui ne vont pas se faire mal aux mains, etc.
1: Voilà,
0: oui,
1: c'est ça.
0: Qui vont rester bien,
1: c'est ça.
0: Les mains bien pâles, pas trop au soleil.
1: Voilà.
0: Et voilà, ça, on comprend bien la logique. Oui, c'est...
1: Alors, je trouve quand même très, très réconfortant de vivre à une époque où on réhabilite le droit à ne rien faire. Aujourd'hui, on conseille même aux parents d'autoriser leurs enfants à ne rien faire, quitte à s'ennuyer.
0: Oui, l'ennui qui permet un espace de créativité.
1: Voilà.
0: En
1: exactement. Barder l'agenda d'un enfant dès qu'il a 6 ou 7 ans, hein, naviguant entre la danse, la musique, l'équitation, la natation et les arts du cirque, c'est sans doute très, très méritoire et c'est vouloir cultiver son gosse. Mais en même temps, tous les pédopsychiatres sont assez d'accord pour dire que l'enfant, comme tout être humain, à certains moments, a le droit et l'envie, si ça lui chante, de paresser, de ne rien faire, voire de s'ennuyer. Parce qu'effectivement, l'ennui est un état de vacuité qui est propice alors à « qu'est-ce que je ferais bien ?»
0: Oui, et pour les enfants, c'est valable pour les adultes, hein, parce qu'on voit beaucoup d'adultes qui, je dirais encore plus, les occupations familiales ou professionnelles, évidemment, mais le temps de la rencontre et de l'imprévu devient de plus en plus restreint souvent dans les journées.
1: Tout à fait. Et puis du temps consacré à faire des choses qui n'ont apparemment pas d'efficacité, comme lire.
0: Oui.
1: Ça, or, on sait, alors je dis ça avec évidemment ironie, dans la mesure où on sait qu'un enfant ou un adulte qui lit a évidemment non seulement un grand bonheur, généralement, s'il lit des choses qu'il aime bien, mais en plus, ça construit, ça aide la personnalité. Ça...
0: Oui, je dirais que c'est une activité entière avec un temps plus lent, la lecture, hein, un temps d'intériorisation.
1: Faire de la musique, si on aime ça.
0: Mais il faut quand même se donner, hein. Quand on a un poil dans la main, répéter ses gammes et arpèges.
1: Oui. c'est tout à fait évident.
0: Je peux
1: évident.
0: Vous dire que d'expérience.
1: Oui, hein, vous qui êtes clarinettiste, chanteur.
0: Oui, j'avais fait du piano plus jeune, mais à un moment donné, c'est vrai que quand le prof vient et qu'il dit qu'il faudrait quand même répéter au moins une demi-heure par jour.
1: Oui.
0: Oui.
1: Oui,
0: bien sûr.
1: Et c'est vrai c'est que si on veut. pouvoir jouer, alors sans doute pas les études transcendantes de Liszt, mais enfin des choses quand même d'une certaine tenue, si on ne répète pas quand on est enfant, jusqu'à avoir une souplesse, un doigté, enfin bon, tout ce qui est nécessaire pour faire de la musique, c'est un peu compliqué. Et puis ça décourage à un moment donné, parce qu'on est, calé dans, des morceaux tellement faciles que bon, on en a vite fait le tour.
0: Mais ça pose la question, à contrario, du sens de l'effort. Parce que c'est assez marrant, on est dans une société qui... un peu du clivage quand même. Oui. On propose dans le même temps, on fait l'éloge du ne rien faire, et en même temps, on se dit il faut recultiver le sens de l'effort. Qui est vrai aussi, on voit dans les académies, parfois les élèves adultes ou enfants, c'est pas une question de génération, qui n'avancent pas parce que tout simplement, on a perdu ce sens de l'effort répété. Et je dirais moi le premier, donc c'est pas évident de naviguer entre les deux qui ont leur bien fait, mais avec un juste équilibre, comme toujours. Mais oui.
1: En tout cas, je parle uniquement pour moi. Je pense que je peux avoir, contrairement aux apparences...
0: Vous avez un grand sens de l'effort, Myriam.
1: Oui, mais en même temps, je pense que mon sens à ne rien faire est aussi grand.
0: Ça, je sais bien. Enfin, je sais bien. Non, je ne sais rien, Myriam. Je ne sais rien du tout. Mais j'imagine bien, pour en avoir déjà parlé, je peux comprendre.
1: J'ai une grande aisance à ne strictement rien faire sans me sentir coupable. Quoi, voilà.
0: Et je me mets dans la même case.
1: Remarquez bien, je pense que c'est une force dans la mesure où l'âge avançant, évidemment, si on veut tenir le coup, on peut plus, on n'a plus la même capacité énergétique qu'à 30 ou 35 ans. Et néanmoins, on peut alors garder une capacité de travail assez grande, sans fatigue, mais en s'octroyant effectivement alors des pans de farniente, le joli farniente, ne rien faire, qui permettent... reposer. Et puis, écoutez, on trouve tous les prétextes. Moi, j'adore faire des mots croisés, des énigmes, etc. Il paraît que c'est excellent pour le cerveau.
0: Bon. Qui veut aller loin ménage sa monture. Exactement. Rappelait, les grands-parents, parfois.
1: Alors, on va prendre comme première plage musicale. Alors, c'est une chanson célèbre avec celui qui l'a inaugurée. C'est Zachary Richard. Alors, Zachary Richard, c'est qui? C'est un Cajun. Donc, autrement dit, un Acadien,
0: Ça s'entend un petit peu.
1: Oui. C'est, il n'est pas Canadien, il est Cajun, donc c'est un Acadien, comme on dit, c'est-à-dire un Français, enfin, non pas lui, bien sûr, mais ces Français qui se sont implantés en Louisiane et qui ont fondé là-bas, exactement comme au Canada, des communautés, des villages, etc., et qui continuent aujourd'hui encore à défendre la langue française. Et c'est travaillé, c'est traduit. Alors bien sûr, ça a été repris après par d'autres, Julien Clerc notamment, enfin d'autres chanteurs. Travailler, c'est trop dur.

0: Zachary Richard, chanteur cajun qui interprète ce grand tube hein, de la musique de Louisiane.
1: Oui, mais il y a du coup une atmosphère très chill, comme on
0: dirait
1: maintenant.
0: Oui, vraiment, vraiment, ça correspond bien. Voilà, c'est cool.
1: Décontracte, oui.
0: Tout à fait.
1: Tranquille.
0: Tout ça pour illustrer cette expression, avoir un poil dans la main. Alors d'ailleurs, ailleurs, on dit aussi avoir une queue de vache dans la main. C'est déjà un petit peu plus qu'un poil.
1: Oui, c'est ça.
0: Et mais alors, le pire, c'est avoir un râteau dans la main.
1: Oui, la brosse, le râteau. Oui, ça, je vois bien. Enfin, pas moi personnellement, même si ça aurait pu, mais j'ai déjà entendu dire.
0: Est-ce que vous avez eu connaissance des recherches neurologiques qui ont été faites à propos de cette propension à la paresse ?
1: Non, pas immédiatement. Enfin,
0: alors,
1: je pense
0: figurez-vous
1: pas.
0: Que ça a fait l'objet de recherches tout à fait sérieuses, parce qu'on essaye de comprendre pourquoi le cerveau, à certains moments, semble se mettre sur le mode pause.
1: D'accord.
0: Alors, il y a 4 piliers qui expliquent ça. Le premier... Alors, on appelle ça la loi du moindre effort, mais en fait, c'est un héritage biologique.
1: Oui.
0: C'est que, d'un point de vue de l'évolution, la paresse a longtemps été... Alors, ce qu'on appelle la paresse, le problème, c'est le ne rien faire, on va dire. Parce que la paresse, il y a tout de suite un ordre moral.
1: Oui, forcément.
0: Donc, la paresse a été longtemps une stratégie de survie. Parce que pour nos ancêtres, les calories étaient rares, elles étaient difficiles à obtenir. Autrement dit, dépenser beaucoup d'énergie, c'était dangereux.
1: C'est le même principe pour l'animal qu'on appelle le paresseux, dont on parlera peut-être plus tard dans d'autres émissions, mais qui en effet fait des économies d'énergie, puisque son régime alimentaire en feuilles apporte un faible apport énergétique. Donc il se déplace très lentement, il digère très lentement,
0: tout
1: etc.
0: à fait. Et aujourd'hui, en observant le cerveau, on se rend compte qu'il est programmé pour s'accorder du repos afin de garder des réserves en cas de danger. Par exemple, s'il faut fuir, s'il faut chasser. Alors, on dira qu'aujourd'hui, on n'a plus besoin de chasser le mammouth pour survivre. Mais notre cerveau, lui, comme disait un scientifique, n'a pas encore reçu la mise à jour.
1: Oui, et puis malgré tout, il y a d'autres,
0: missions,
1: dire, qui demandent en effet un effort plus intense.
0: Donc ça, c'est l'héritage biologique, première chose. Le deuxième, c'est le système de récompense, c'est-à-dire que dans notre cerveau, c'est un combat permanent entre deux zones. Alors, le cortex préfrontal, c'est celui qui est à l'avant de notre visage, qu'on peut deviner en tout cas, c'est celui qui sait qu'il faut travailler. Par exemple, vous devez remplir votre déclaration d'impôt. Ou bien on vous dit vous devez faire du sport. Très bien. Mais on sait aussi que nous avons un système beaucoup plus ancien, un système limbique, comme on l'appelle.
1: Ouais.
0: Alors lui, il veut du plaisir immédiat. Il veut une série, il veut du sucre, ou il veut une sieste. Et le cerveau préfère souvent la récompense immédiate que, alors on pourra dire remplir, je ne sais pas moi, faire du sport, oui, il y a un bénéfice. Mais enfin, il faut l'acquérir, le bénéfice, c'est quand même un peu fatigant.
1: Oui, dans l'immédiateté.
0: Ou bien on a la satisfaction du devoir accompli, mais il faut quand même que le devoir, on l'apure avant.
1: Et ça reste plus abstrait aussi comme satisfaction, je crois.
0: Et donc, entre regarder une série, c'est-à-dire ne pas faire grand-chose, et, je ne sais pas moi, ranger une chambre, on préférera quand même plutôt la série. Et ça, les neurologues disent tout à fait, c'est pas
1: logique.
0: Une propension à la série, c'est tout à fait logique. Alors, il y a un aspect très psychologique, c'est la peur qui se cache derrière le farniente. C'est-à-dire, ce qu'on prend pour de la paresse, disent-ils, c'est en réalité une forme de protection. La peur de l'échec. Si je ne fais rien, je risque de rater. Et ça, c'est un stress beaucoup plus intense, et donc je ne peux pas rater. Je dois me montrer digne de l'attente de mes parents, ou bien je veux être le meilleur, enfin, toutes sortes de motivations comme ça. Et donc, on place la barre parfois tellement haut qu'on en arrive à une forme de perfectionnisme tel que, eh bien là, on sait que le cerveau bloque.
1: Oui, ça, je vois bien le principe. C'est ce qui se passe dans les thèses de doctorat, typiquement. On ne met pas par écrit, ou dans les mémoires, etc. Oui. Mais parce qu'il y a un tel perfectionnisme qu'à un moment donné, il y a un blocage voilà. à faire l'effort, puisque c'est pour un résultat qui n'est pas celui qu'on présupposait, qu'on imaginait, c'est qu'on ça. Idéalisait. Et ça demande de passer le clic pour se dire... C'est déjà voilà. ça, en fait.
0: C'est
1: ouais.
0: ça.
1: Ouais, c'est un peu le même principe, probablement.
0: C'est un mécanisme d'évitement de l'anxiété. Et donc, ouais.
1: Mais lié au perfectionnisme.
0: Ah oui, oui, dites, oui. Oui, ce n'est pas...
1: ouais. pas on oui, ne fait rien pour éviter l'action mal faite.
0: Voilà.
1: Et finalement, ne rien faire fait que l'action sera mal faite au final. Puisqu'il faudra quand même la faire. Mais donc, on se retrouve voilà. dans un cercle vicieux.
0: Absolument.
1: Et c'est caractéristique, oui.
0: Et puis alors, les neurologues observent une quatrième tendance, c'est le besoin de ce qu'ils appellent le mode par défaut, et qui rejoint, on boucle la boucle avec ce que l'on disait en premier lieu, c'est que paradoxalement, le cerveau a besoin de moments d'inactivité pour pouvoir fonctionner tout à fait correctement. Mmh. C'est-à-dire qu'on le fatigue si on le sollicite tout le temps. Et c'est ce qu'on appelle le réseau neuronal par défaut. Mmh. Autrement dit, quand on ne fait rien...
1: Il se passe quand même quelque chose.
0: Voilà,
1: en fait,
0: on marche, hein. on se balade sans but particulier, ou bien on rêvasse sous sa douche, ou que sais-je. Eh bien, en fait, croire que le cerveau est inutilisé, c'est une erreur. Mmh. En fait, il profite de ce temps pour trier toutes les infos. Par exemple, qu'on reçoit une journée de travail, si on est vraiment attentif tout le temps, comme on dit, on sort avec une tête comme une citrouille, hein, tellement on enregistre l'information. Mm-hmm. Donc le cerveau profite de ce temps de repos pour trier, pour sélectionner ce qui est vraiment important, mettre en perspective, etc. Il consolide la mémoire et il fait émerger ces fameuses idées créatives. Mm-hmm. Hein, dont vous parliez.
1: Oui, de parce mettre que... les choses en projection ou en perspective, etc. Ouais.
0: Pour qu'une idée nouvelle puisse jaillir, que ce soit une idée, ça peut être une idée relative au travail, hein, mais ça peut être aussi une œuvre quelconque, etc., il faut qu'il y ait de l'espace. Mm-hmm. Et en fait, si nous saturons notre cerveau, mmh. eh bien, à un moment donné, il n'est plus capable.
1: Oui, c'est comme sur l'ordinateur. Hein, le disque dur est rempli, il n'y a plus moyen
0: Exactement.
1: D'y mettre un fichier.
0: Ouais. Et donc, ben voilà, oh, c'est joli.
1: C'est le principe. Hein.
0: Il faut nettoyer.
1: C'est inspiré. En fait, c'est l'ordinateur qui est inspiré aussi
0: Tout
1: du fonctionnement
0: fait.
1: Cérébral. Hein.
0: Voilà. Donc, voilà, absolument. Et donc, on ferait bien parfois... De s'inspirer de l'ordinateur, paradoxalement. Mmh. Oui, parce que, comme vous le dites bien, quand on a créé, et même les intelligences artificielles, ça vient...
1: C'est une reproduction de nos façons, parfois, d'opérer.
0: Hein, tout à fait.
1: C'est un va-et-vient. Ouais.
0: Mais voilà, quand il est... Ou bien quand on veut ouvrir trop d'applications en même temps.
1: Oui, c'est vrai.
0: À un moment donné, ça bug. Parce que voilà, c'est pas possible. Le disque dur est plein.
1: Ça ralentit en fait, oui.
0: Ça ralentit tout.
1: Parce qu'il y a plus d'informations.
0: Absolument, absolument.
1: Maintenant, évidemment, il y a des outils prodigieux d'une puissance et d'une rapidité grande.
0: Absolument.
1: Mais voilà.
0: Absolument, voilà. Mmh. Autrement dit, nos petits poils dans la main, là, ça nous dit quand même des choses importantes à propos de notre vie, à propos de nous, à propos même d'une qualité de vie.
1: Je laisserai davantage pousser...
0: Hein, on peut. Puis il n'est pas sûr qu'en passant du temps avec ses enfants, avec son compagnon ou sa compagne, etc., en allant se promener, il est tout sauf improbable que l'on se fasse du bien et que l'on soit en meilleure forme ensuite pour accomplir les tâches les inévitables qui ne sont pas toujours très plaisantes. Mais voilà.
1: Ouais,
0: donc, ce n'est pas grave d'avoir un poil dans la main. Il faut
1: c'est
0: peut-être
1: pas si mal.
0: Le regarder. Le regarder, admirer ce petit poil en train de pousser, qui n'est pas disgracieux. Parce
1: tant
0: que
1: ce n'est pas le râteau et la brosse,
0: ou
1: la queue de cheval, la queue de
0: vache,
1: on est dans le bon, c'est ça que vous
0: voulez
1: dire.
0: Voilà, oui. Et on n'a pas à essayer mentalement d'éradiquer ce pauvre petit poil qui pousserait dans la main comme on le ferait s'il vous pousse, en tout cas pour une femme, sur la joue. Voilà.
1: D'accord.
0: Alors ici, je vais donner un petit coup d'ironie qui n'est pas méchante du tout. Je me suis dit, mais dans le fond...
1: Je vois l'idée.
0: Ah ben oui, vous avez la
1: même. Je pense.
0: Oui, dites-moi alors.
1: Le boléro, c'est assez...
0: Boléro
1: la mise en route
0: Ravel,
1: est assez longue et répétitive.
0: Ah, complètement.
1: Donc j'imagine c'est pour ça.
0: Alors, soyons clairs, je ne pense pas du tout que Ravel ait eu un poil dans la main. Néanmoins, Ravel est un compositeur très, très complexe.
1: Oui.
0: Et quand il écrit, par exemple, un trio ou une pièce pour piano, ce sont des pièces de très, très, très grande complexité.
1: Virtuosité, ouais.
0: Virtuosité, complexité harmonique, etc. Et puis ici, le boléro de Ravel, eh ben, c'est pas difficile. Il y a...
1: C'est un copier-coller.
0: Voilà.
1: Quelques mesures, copier-coller.
0: Voilà.
1: Copier-coller. Copier-coller.
0: Alors, la seule chose qui change à chaque fois, ce sont les instruments qui le jouent. Et au total, ça va. Mais reconnaissons que c'est quand même l'une des pièces...
1: Il ne s'est pas foulé.
0: Voilà, je quoi pense.
1: Quoique.
0: Et donc, hommage à Maurice Ravel, bien sûr, cette œuvre populaire. Et on souhaiterait, si c'est pour créer une œuvre comme celle-là, qu'on s'autorise effectivement des poils dans la barre. Merci à vous de nous avoir accompagnés. On vous fixe rendez-vous à la semaine prochaine.
1: À
0: Au revoir, Grégory.

Bonjour à toutes et bonjour à tous. Je suis très heureux de vous présenter l'émission Génération 60s. Je vous propose de redécouvrir la fabuleuse histoire musicale des années 60 avec les chanteurs et groupes qui ont marqué notre jeunesse. Désormais, dans les 60s, les jeunes et les parents peuvent twister ensemble. La recette, elle est simple. D'abord, pédaler en danseuse, comme un coureur cycliste qui monte sa petite côte à 40%. Deuxièmement, agiter les bras, comme un skieur amorçant un slalom géant. Et puis, en trois, des figures libres. Maurice Chevalier lui-même n'enregistre-t-il pas un mémorable twist du canotier avec les chaussettes noires ?

1962, un jeune homme fougueux de 23 ans, habité d'une volonté de réussir hors du commun, enregistre sous le pseudonyme de Coco son premier 45 tours, le Naboot Twist. Mais nul ne le remarque. Deux autres 45 tours suivent, sous son nom, Ali Baba et puis Hey Potatoes, avant que n'arrive enfin le jackpot à l'automne 62 avec Belle Belle Belle. Claude François deviendra Clo-Clo. Un phénomène est né et les 60s danseront au rythme endiablé de ces versions françaises de succès américain. Un jour.

Après un disque passé inaperçu, on a juste lâché, c'est en 62, Annie Chancel, dite Sheila, enregistre à son tour « L'école est finie ». En 1963, c'était l'un des chants yéyés.

Les chansons de Shelley s'avèrent particulièrement représentatives des préoccupations des ados, à l'instar des mélodies de Françoise Hardy ou des tubes entraînants de la jeune France Gall.

Laisse tomber les filles comme les sucettes à l'anis et d'autres perles sont signées Serge Gainsbourg. Auteur, compositeur, interprète, Serge Gainsbourg grave depuis 1958 des albums au succès impressionnant. Commercialement, il s'agit de succès d'estime. Il enchaîne donc les musiques de films et les tubes pour les idoles en se payant le luxe d'ironiser sur les modes.

La vie quotidienne des Belges dans les 60s, eh bien, à ce moment-là, la consommation de masse devient une fin en soi. Les enfants du baby-boom se laissent séduire par l'économie de marché, la publicité et le modèle américain. On s'équipe de réfrigérateurs, de machines à laver, de mixeurs. On roule en Ford Mustang, en mini ou en mobilette. On découvre également le chauffage central, la télédistribution. Et puis on adopte les matières synthétiques également, le panty, les jeans. On succombe à la facilité du jetable, de l'automatique et de la carte de crédit. On prend ses vacances à la mer du Nord, en France ou au Club Med. On profite de ses loisirs, on prend goût au self-service, au fast-food, à l'élevage industriel. Car dans les années 60, même le poulet fait sa révolution.

entre 1960 et 1970 en Belgique. Un petit clin d'œil dans le rétro. Eh bien, le nombre d'habitations va croître de près de 7%. Leur superficie moyenne passe de 24 à 26 mètres carrés. 55% de Belges sont désormais propriétaires de leur logement. Le nombre de salles de bain privées augmente de 25%. La corvée charbon, elle chute au profit notamment du chauffage au mazout. Le nombre d'habitations avec chauffage central fait plus que tripler. Les raccordements au téléphone passent de 24 à 36%. Et le nombre de téléviseurs, lui aussi, a triplé. Le nombre d'automobiles passe de 753 000 à 2 millions. Le nombre d'étudiants dans l'enseignement secondaire supérieur a presque doublé.

Les prouesses techniques et les exploits scientifiques des 60s auront progressivement des retombées dans notre quotidien. Le laser, la souris d'ordinateur, les matériaux composites à haute résistance, la science-fiction devient réalité. Une ville futuriste sort de terre et devient la capitale du Brésil, Brasilia, chef-d'œuvre de l'architecture moderne. Un grand oiseau blanc s'envole dans le ciel, le supersonique Concorde, aux multiples nouveautés technologiques. Les ordinateurs se mettent à communiquer entre eux par l'APARNET, c'est l'ancêtre de l'Internet. Un Sud-Américain se réveille avec le cœur d'un autre dans la poitrine grâce à la première transplantation cardiaque du chirurgien Christian Barnard. Et des hommes sur la Lune, ce n'est plus un roman de science-fiction.

La légende d'une chanson. Et maintenant, comment est-elle née cette chanson? Eh bien, sur le vol Paris-Nice, Gilbert Bécaud rencontre l'actrice Helga Andersen qui vivait alors un douloureux chagrin d'amour. Mais en a-t-il d'autres, bien sûr? C'est la question que tout le monde se pose. Toujours galant, Gilbert Bécaud entreprend de trouver les mots qu'il faut pour lui remonter le moral. Et malgré ses efforts, la pauvre, elle ne peut que répéter inlassablement « Et maintenant, qu'est-ce que je vais faire ?» La phrase impressionne Gilbert Bécaud qui va en faire une chanson.

Pendant longtemps, Paul McCartney resta persuadé que la mélodie qui lui trottait dans la tête n'était pas de lui. Un matin de 1963, en s'éveillant, il la joua au piano, sans réaliser que la chanson la plus célèbre des Beatles lui était venue en dormant. De peur de décevoir leurs fans de la première heure, les Beatles hésitent longtemps à publier un titre qui brise leur style habituel. C'était aux États-Unis, car le 45 tours qui sort non pas sous leur nom de groupe, mais sous celui de Paul McCartney. C'était pourtant la chanson dont ils avaient besoin pour conquérir les publics de tout âge. Jusqu'alors, on pouvait reprocher aux Beatles leur chevelure fantaisiste et leur couplet primaire. Désormais, rares seront les adultes qui les critiqueront encore. Hugo Frey adapte Yesterday en français sous le titre « Je croyais ». Ce n'est que l'une des 3000 versions existant dans le monde entier que je vous propose d'écouter. C'est ici que se termine votre émission. Merci de votre fidélité et je vous retrouve avec un immense plaisir la semaine prochaine.

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3: La SONUMA, la société de numérisation et de valorisation des archives audiovisuelles de la Fédération Wallonie-Bruxelles. La SONUMA qui dispose d'un large fonds de près de 250 000 heures d'images et de sons. Et parmi celles-ci, il y a le fonds appelé Catobel, un fonds numérisé grâce au soutien de l'Union européenne dans le cadre du programme Next Generation EU et dans lequel nous furetons pour chaque numéro de l'écho des archives. Aujourd'hui, nous nous intéressons au passé et au présent du mouvement Patro en Belgique. Et pour cette émission, j'ai le plaisir de recevoir Hugo Neyens. Bonjour.
4: Bonjour.
3: Hugo Neyens, vous êtes coprésident fédéral de la Fédération nationale des patros. Le patro, quand est-ce que cela a commencé? Qui l'a créé?
4: Alors le patro, ça a commencé il y a longtemps, c'était le patronage. Ça a commencé en tout cas la Fédération nationale des patros, parce qu'il y a des patros qui ont débuté avant, donc quand ils ont décidé de se fédérer les uns avec les autres en 1924. Les premiers statuts ont été publiés en 1926 et c'est Raoul Delgrange qui a été le premier président fédéral pendant de belles et longues années.
3: Alors aujourd'hui, le patro en Belgique, ça représente combien de personnes? Je parle à la fois des animés et des animateurs.
4: Alors le patro en Fédération Wallonie-Bruxelles, je parle bien de notre fédération, c'est un peu plus de 22 000 personnes aujourd'hui. Pourquoi est-ce que je dis ça? C'est parce qu'il y a les Kirok et notre pendant néerlandophone, qui lui est le plus grand mouvement de jeunesse de Belgique tout court.
3: Alors Hugo Neyens, vous le savez, dans l'écho des archives, on va puiser dans le fond Catobel de la SONUMA pour écouter des archives du passé. Et je vous propose un premier extrait qui est tiré d'une émission intitulée tout simplement « Le patro à Charleroi ». Une émission qui date de 1961. À l'époque, elle avait été réalisée par Alfred Mackel. C'est le journaliste dont on va entendre la voix. C'était sans doute son frère, puisqu'il s'appelait Roger Mackel. Alors on va écouter ce document et puis ensuite je vais vous demander d'y réagir.
5: Un dimanche à Charleroi. Un dimanche comme tous les dimanches, plus ou moins ensoleillé. Réunion du patro à 14h30. Mais bien avant ce moment, les ardents, ceux qui veulent ne rien perdre, sont déjà présents. Chacun défile devant la table de contrôle. Première vertu d'un patro, l'ordre. Éducation civique, hommage au drapeau. Un ordre bref, les sections se dispersent. Suivons celle des 10 à 12 ans.
6: Nous avons cette semaine-ci, comme vous avez pu le lire, j'espère, tous à la croix, le mot d'ordre fait plaisir. Qu'est-ce que ça peut bien vouloir dire pour nous, cette semaine-ci? Eh bien, premièrement, c'est que lorsque notre maman nous demande, ou notre papa à la maison nous demande de faire plaisir, eh bien, même si on est attaché à quelque chose, on est en train de lire un Tintin, un Spirou, eh bien, on laisse ça tout de suite de côté. On va chercher un seau de charbon à la cave, comme on nous l'a demandé. Cet après-midi, nous allons jouer au deck ball, au rôle américain, massacre, forcing fagnon, fagnon retour. J'espère que vous ferez preuve de bon esprit et que cet après-midi sera passé sous le signe de la loyauté et de faire plaisir.
3: C'était donc un extrait d'un reportage intitulé « Le patro à Charleroi » réalisé en 1961 par Alfred et Roger Mackels. Un reportage donc qui nous porte plus de 60 ans en arrière. Une époque où en Belgique, on demandait encore aux enfants d'aller chercher des seaux de charbon, où on ne leur demandait pas par contre de s'arracher à l'écran de leur téléphone portable, mais à mettre de côté leur bande dessinée, leur Tintin ou leur Spirou. Un reportage dans lequel on entend cette phrase « La première vertu du patro, c'est l'ordre ». Hugo Neyens, vous qui êtes coprésident fédéral de la Fédération nationale des patros, est-ce que vous diriez encore cela aujourd'hui ?
4: Oh, oui et non, après l'extrême me fait bien sourire parce qu'il y a des choses qui sont encore fort ancrées aujourd'hui et fort d'actualité, je trouve. L'aspect mot d'ordre, on peut encore le retrouver aujourd'hui dans certains de nos groupes et les personnes qui le respectent le plus durant la journée sont valorisées à la fin de la journée. Il y a des choses de ce type-là qui se vivent encore, en tout cas moi je l'ai vécu dans mon patro. Après l'aspect ordre et discipline, on va dire en tant que tel, alors oui dans un sens, mais on est vraiment sur une pédagogie par le jeu, familiale, les uns avec les autres, et donc il y a moins un côté peut-être directif de prime abord, c'est peut-être un peu plus assoupli à ce niveau-là, mais il y a des choses qui restent dans la transmission de valeurs qui est extrêmement importante pour nous. Comme toute organisation de jeunesse, notre philosophie, c'est de former ce qu'on appelle des CRACS, donc des citoyens responsables, actifs, critiques et solidaires. Et donc dans cette optique de former ces CRACS, on peut vraiment voir l'aspect citoyen qu'il peut y avoir derrière et donc de transmettre ces valeurs de la citoyenneté, de la société. Et ça demande aussi, d'une certaine manière, de créer un cadre. Quand on va aller en camp, où tout le monde va se voir les uns les autres en pleine journée, c'est le fait d'apprendre à vivre avec les autres. Et donc pour ça, il faut être capable de respecter des horaires, d'être ponctuel, d'être solidaire, de faire la part des choses, de pouvoir mettre de l'eau dans son vin, de pouvoir comprendre l'autre, se mettre à sa place. Ça, c'est toutes des choses qu'on apprend aussi, et ça s'apprend d'une certaine manière avec un cadre de l'animation, un cadre qui est fixé par les animateurs auprès des animés, mais on utilise peut-être un peu moins cette terminologie qu'est le mot ordre, on va dire.
3: Oui, c'est ça. Donc, l'éducation civique, l'éducation citoyenne est encore bien présente dans le mouvement patro d'aujourd'hui, tout comme la dimension, bien sûr, du jeu huguenéenne. On l'entendait dans le reportage. Après avoir donné le maître mot, l'animateur expliquait dans le détail tous les jeux, toutes les activités qui allaient être proposées aux jeunes dans l'après-midi.
4: Oui, c'est vraiment le ciment, le fondement même. Je pense que c'est pour ça qu'on est là en tant que mouvement de jeunesse, hein, comme nos différents confrères en fédération en ligne Bruxelles notamment. C'est vraiment cette animation par le jeu, cette pédagogie chez nous qui est peut-être un peu particulière de prime abord, parce que vraiment familiale, c'est toutes les tranches d'âge, de 4 à 16 ans, 18 ans pour certaines sections. Et donc, c'est le fait de partir tous en camp aussi à certains moments, de vivre des activités ensemble. Et donc, ça renforce, je trouve, le côté solidaire, civique, d'apprendre à vivre en société, d'apprendre à vivre avec les autres, que les plus grands puissent aider les plus petits, et d'être constamment dans cette philosophie-là. Idem, quand on devient animateur, de pouvoir transmettre à nouveau, de pouvoir fixer un cadre, comprendre ses responsabilités, ses limites dans sa responsabilité, ce que ça engendre, pouvoir se former à ça, se former à sa fonction. Et je pense que cette éducation civique, ouais, ça fait partie vraiment d'un ancrage qu'on a au niveau des mouvements de jeunesse, qui est indéboulonnable, qui ne changera pas. Pour moi, ça fait vraiment partie de nos fondements. Et cette dimension du jeu, qui pour moi est la différence, qui est un petit peu la touche spéciale d'un mouvement de jeunesse, du patro ici en l'occurrence, par rapport à ce qu'on peut plus facilement trouver dans une éducation scolaire, par exemple, où l'apprentissage par le jeu peut des fois être utilisé comme technique, mais qui n'est pas la technique utilisée de prime abord, là où dans les mouvements de jeunesse, c'est vraiment une pédagogie par le jeu qui est fortement mise en avant, comme la pédagogie par le projet, qui sont un peu les deux types de pédagogie principales qu'on pourrait retrouver, quoi.
3: Alors, en 1961, une réunion commençait par le chant de l'hymne national de la Brabançonne. Ça se fait encore aujourd'hui, ça, Hugo Nayens?
4: Il y a des fédérations et des groupes qui le font encore. Je pense que chez nous, c'est beaucoup plus rare. On a le chant fédéral en début de rassemblement, qui a évolué aussi avec le temps, hein, même si le chant fédéral, c'est notre signe d'appartenance qui est le plus ancien. C'est comme le chant du lever du drapeau, je pense qu'ils en parlaient aussi. Ça, on le voit un peu moins dans notre fédération, en tout cas. Je sais que dans des fédérations, confrères ou consoeurs, c'est plus le cas. Voilà, il y a des choses qui évoluent, effectivement, entre 1961 et aujourd'hui, un petit peu quand même.
3: Alors, vous avez évoqué les animateurs. Eh bien, précisément, je vous propose d'en écouter. Cette fois, c'est un extrait tiré d'un autre reportage, celui-là réalisé en 1974. Il s'appelait Le Patro ouvert. Alors, on n'est plus dans la région de Charleroi. On est à Herstal, dans le quartier de Chaqueux. À la réalisation de ce reportage, Manu Simon et Bernard Jongleur sur un sujet de Raoul Delgrange.
7: La société actuelle arrive à une impasse, il suffit de regarder autour de soi. Et je trouve qu'il est urgent de trouver un autre style de vie. Que les gens se rencontrent plus, qu'ils prennent plus leur vie en main, surtout collectivement. Je crois qu'on démissionne un peu devant devant la dimension collective de la vie, de la vie en société, que devant des problèmes, on dit ben, ce n'est pas moi qui dois décider, c'est un autre, celui qui a la responsabilité. Et je crois que, évidemment, ce sera peut-être pas compris ou ce sera très difficile pour y arriver, mais il me semble qu'il faut aller dans ce sens-là.
8: Nous aussi, forcément, on travaille bénévolement et je crois que c'est peut-être la chance aussi qu'on a de pouvoir présenter une animation parce qu'il me semble qu'ils voient que ce que l'on fait est gratuit. Et dans cette mesure-là, disons, on peut peut-être porter un témoignage, disons, de gratuité, de générosité pour eux.
9: Mais je crois que le rôle que l'on se donne a tellement de sens qu'il ne peut pas... Enfin, que l'on ne peut pas être payé. Parce que l'argent, enfin, on doit justement, ça dépasse l'argent.
10: L'argent fausserait tout.
9: Oui, voilà.
3: Hugo Nayens, on constate dans cet extrait que les chefs patrons qui s'expriment disent vouloir initier les jeunes à la dimension collective de la vie. Et on sent déjà dans leurs propos qu'ils ont l'impression que c'est une dimension qui se perd un peu dans le monde qui les entoure. C'était donc déjà très important à l'époque. Il me semble que ça l'est encore tout autant aujourd'hui, peut-être même plus, non ?
4: Ouais, l'extrême fait vraiment sourire. Parce que j'ai l'impression que c'est un discours qu'on a encore aujourd'hui. Et donc, des fois, je me demande si ce n'est pas une question de... Est-ce que c'est sur le déclin d'année en année ou est-ce que c'est juste une question de paradigme et de vision d'évolution de la société qui évolue, en fait, avec son temps. Donc, c'est assez intéressant. Je pense que la dimension collective est quelque chose qui est vraiment importante et primordiale. C'est quelque chose qu'on travaille beaucoup au PATRO. Et donc, la particularité au PATRO, comme on part tous ensemble avec toutes les tranches d'âge et qu'il y a vraiment des animations qui se font autant de manière spécifique par section, mais autant vraiment avec l'entièreté des tranches d'âge, avec cette réalité même générationnelle, hein, parce qu'un enfant de 6 ans et un enfant de 12 ans, c'est des réalités générationnelles des fois totalement différentes. Ça permet vraiment de comprendre cet aspect société, je pense, davantage que ce qu'on pourrait des fois trouver chez nos confrères ou nos consoeurs. Et donc, je trouve que c'est intéressant et c'est important. Je suis assez content de l'entendre qu'à l'époque, c'était aussi important pour eux, cet aspect dimension collective. Après, l'aspect critique de la société actuelle et de la société de l'époque, je pense que c'est vraiment une question d'axe et de vision. Moi, ce que je retiens de l'extrait, ce que je retiens d'aujourd'hui, ce que j'essaie de pousser aussi au niveau de nos membres quand je les rencontre, c'est de viser de ce qu'ils veulent amener, de leur philosophie, pour apporter cette dimension collective plutôt que de critiquer le fait qu'il n'y en ait pas ailleurs. Soyez contents de ce que vous faites et essayez de développer ce qui est important pour vous. La critique du monde environnant, on pourra voir ça pour plus tard. Mais je pense que c'est vraiment quelque chose qui est important, qui nous nourrit et qui, même dans le futur, est très important. Et c'est même quelque chose qui est plébiscité par de nombreux chefs d'entreprise, par exemple. Quelqu'un qui a suivi une éducation, entre guillemets, de mouvement de jeunesse, qui le note dans un CV, c'est vraiment un plus. Parce que vis-à-vis d'un employeur, par exemple, c'est quelque chose qu'il va considérer très important. Et je pense que c'est dans cette vision du savoir travailler en groupe, de savoir travailler ensemble, et c'est de cette dimension collective de vie que ça ressort et qu'on peut s'en rendre compte directement. Je pense que ça consolide cette idée-là.
3: Hugo Nayens, à la fin de l'extrait de reportage que nous avons écouté, se pose la question du bénévolat, puisque une des jeunes participantes affirme de manière très belle et très juste, même si elle ne s'explique pas vraiment, que son rôle d'animatrice bénévole est plus important que l'argent lui-même qui, s'il s'introduisait dans le système, gâcherait tout. Qu'est-ce que vous en pensez ?
4: Une phrase que j'avais ressortie il y a longtemps, c'est que pour moi, le travail qui rapporte le plus est celui de bénévole. Parce que d'une certaine manière, c'est l'axe, la manière dans laquelle on va se mettre en projet, où les personnes qui sont là ont toute envie d'être là. Parce qu'elles ne sont pas là pour un revenu pécunier, mais il y a une réelle envie de faire avancer le projet. Et l'envie aussi que le projet est important, vaut quelque chose, a une mission plus grande, comme ça a été dit ici dans l'extrait. Et je pense que c'est très très vrai, et c'est ça qui fait la beauté de nos mouvements, c'est que c'est des mouvements qui sont 100% volontaires et volontaristes, et donc il y a cette envie de le faire en toute simplicité et sans intérêt autre que l'intérêt de l'autre. Particularité à nouveau ici qu'on a au PATRO, c'est qu'on est tous bénévoles, excepté la structure de travailleurs qui encadre au niveau de la fédération et qui soutient, que ce soit au niveau administratif ou pédagogique. Mais toutes les personnes qui peuvent prendre des décisions au niveau pédagogique du mouvement ne sont pas rémunérés. C'est-à-dire que même au niveau du conseil d'administration, de notre équipe de conseil pédagogique, donc qui gère plutôt les thématiques pédagogiques, où ma coprésidente et moi, on n'est pas du tout rémunérés pour la mission qu'on occupe. Ça a été revalidé il y a un peu plus d'un an par notre assemblée générale. Et je pense que ça conforte aussi cette idée de dire qu'on est là pour des missions. Et c'est parce qu'on croit dans le projet pédagogique qu'on donne autant de temps et d'âme à ce qu'on met en avant, qu'on le défend au jour le jour. Mais ce n'est pas pour des raisons qui sont pécuniaires ou parce que c'est notre travail ou autre. C'est vraiment un aspect philosophique qu'il y a derrière.
3: Hugo Nayens, on ne l'a pas encore dit dans cette émission, le mouvement Patro est en fait très ancien, puisqu'il démarre en 1799 en France, à Marseille, sous la pulsion d'un prêtre du nom de Jean-Joseph Allemand. C'est l'occasion pour moi, en cette fin d'émission, de vous poser la question de la place qu'occupe aujourd'hui la foi chrétienne dans le mouvement Patro. Et pour lancer cette thématique, je vous propose d'écouter une troisième archive tirée à nouveau de ce reportage de 1974 intitulé « Un Patro ouvert » réalisé par Bernard Jongleur et Manu Simon sur un sujet de Raoul Delgrange.
7: Par rapport à la foi chrétienne, nous avons un peu chacun notre position. Disons ce que nous retenons de la vie chrétienne, pour garder un point commun au niveau de notre animation, c'est surtout d'essayer de développer et de faire passer un esprit de fraternité chez les jeunes avec qui nous vivons.
10: Mais à côté de cela, on laisse à tous les jeunes, et nous donnons d'ailleurs chacun des animateurs, une perspective différente, soit de croyants, soit de non-croyants. Et le jeune peut lui-même choisir l'orientation qu'il désire prendre.
11: Ce soir, on fait la fête et vous verrez peut-être danser aussi. Parce que je crois ici à la chacune, il faut être comme ça. Il faut partir des gens et croire que l'évangile démarre avec eux. C'est un appel que je lance aux jeunes de partout, quel qu'il soit du patrou d'ailleurs, qui démarre vraiment chez eux. En rencontrant leur papa, leur maman, leurs frères, leurs sœurs, leurs amis, et qu'avec cela, ils annoncent l'évangile s'ils y croient. S'ils ne croient pas l'évangile, qu'ils annoncent un monde meilleur. Et qu'ensemble, on construise une société qui vaut la peine.
3: Hugo Nayens, dans cette troisième archive tirée du fonds Catobel possédé par la Sonuma, on a d'abord eu l'occasion d'entendre des animateurs patro, et puis ensuite un prêtre qui accompagnait le mouvement patro à Herstal en 1974, ce qui montre bien que la dimension chrétienne était tout à fait présente dans le mouvement, en tous les cas à cette époque-là. Mais qu'en est-il aujourd'hui?
4: Alors, le patro a bien évolué hein, entre ces années-là et 2026. Ça fait vraiment partie des fondements même de notre fédération, de notre histoire, et c'est quelque chose avec lequel on est extrêmement à l'aise, on est extrêmement en accord, et quelque chose qui est aussi très important pour nous, parce qu'au final, quand je ressors un petit peu des mots-clés qu'on a pu avoir dans cette dernière diffusion, c'est tous des mots-clés qui sont extrêmement justes encore aujourd'hui. On parle de fraternité, on parle d'ouverture à la foi chrétienne, mais aussi que ce soit des personnes qui soient croyantes, non-croyantes. Petite évolution qu'il y a peut-être aujourd'hui dans cet aspect d'ouverture, c'est que bah, pour nous, que quelqu'un soit d'une religion, d'une autre religion ou athée, le principal, c'est de vraiment travailler le vivre ensemble et toutes ces valeurs qui viennent au final initialement et dans notre socle, dans notre ancrage de la foi chrétienne, ces valeurs qu'on a gardées avec le temps et qu'on essaye toujours de mettre en avant et de développer, d'enrichir avec les gens. Et le dernier mot que j'avais encore noté, c'est construire ensemble. Je pense que tout ça, c'est des termes qui sont encore extrêmement ancrés aujourd'hui dans notre réalité. Maintenant, la place du patron par rapport à la foi chrétienne, elle dépend des groupes locaux. C'est là qu'en tant que fédération, il y a eu une petite évolution en 2013, mais donc on a des groupes locaux qui sont très ancrés avec leur paroisse et encore relativement actives par rapport à ça, et on a des groupes locaux qui sont un peu plus détachés de leur réalité paroissiale, donc ça c'est un petit peu différent, et en tant que fédération, bah, on essaie d'avoir un point de vue qui est plus général, et donc on a une évolution assez importante qui a eu lieu en 2013 à un congrès, donc un congrès c'est un moment où tous les animateurs de la fédération sont invités pour traiter thématiques importantes. Et là, on avait parlé de l'objectif du patron, donc qui aujourd'hui est convaincu que la diversité est une richesse, etc., etc. Et dedans, il y a une référence à la foi chrétienne qui était là avant. Et là où il y a une grande modification ces années-là, c'est que on ne fait plus que référence à l'action de Jésus, mais plus à l'action de Jésus-Christ. Donc ça veut dire dans l'envie qu'il y avait, en tout cas de l'époque, parce que bon, personnellement, en 2013, j'y étais pas là personnellement, mais donc de tous les échos et de tous les documents qu'on a de l'époque, c'est que l'envie, c'était vraiment d'ancrer l'aspect Jésus en tant qu'homme, qu'on peut retrouver dans d'autres religions, et en même temps, en l'indiquant dedans, d'affirmer notre historique et notre passé, qui pour nous est extrêmement important, parce que c'est de là que découle l'entièreté de nos valeurs, les valeurs qui sont présentes dans l'Évangile, qui sont présentes dans la religion chrétienne, d'où on vient, d'où on existe, et donc de pourquoi est-ce qu'on est présent aujourd'hui, donc de le garder ancré dans notre objectif d'une certaine manière, mais d'amener cet aspect ouverture en retirant l'aspect Christ et en laissant uniquement l'aspect Jésus. En tout cas, c'était la philosophie de l'époque. Donc si je dois le résumer, je dirais que le plus important pour nous aujourd'hui, c'est cet aspect d'ouverture à l'autre, de création de citoyens, mais avec cet aspect ancrage historique et avec cette notion de savoir qu'on sait d'où on vient et on sait d'où viennent nos valeurs actuelles.
3: Hugo Neyens, vous parlez donc de cette modification qui a eu lieu en 2013. Est-ce qu'on pourrait dire que c'est finalement quelque chose qui est parallèle avec ce qu'a fait en 99 la Fédération catholique des scouts de Belgique, qui elle a adopté une dénomination neutre, les scouts? En même temps, dans le document dont vous nous parlez, Jésus est encore présent, même s'il n'est pas présenté en tant que Christ. Là, il y a quand même une référence plus explicite.
4: C'est ça. Je pense que c'est là où il y a une différence avec nos homologues les scouts, sans vouloir parler à leur place, pour avoir déjà eu un peu des débats en coin de table. Je sais, ou en tout cas, j'ai cru comprendre de leur côté qu'il y a vraiment une volonté à l'époque d'affirmer, en tout cas, d'une certaine manière, un détachement, en tout cas, et dans le changement de nom. L'avantage du patron, c'est qu'il n'y a pas eu de changement de nom, mais c'était pas dans le nom avant. Donc, il y avait pas de détachement à avoir. Le seul changement qu'il y a eu au niveau de la fédération, c'est un groupement de fédérations des patrons masculins. Et la FNPF, donc la Fédération des patrons féminines, vers 2006 de mémoire. Mais à part ça, on n'a pas eu de changement de nom. Par contre, il y a eu cette volonté de garder dans l'ancrage et dans notre objectif cette notion de Jésus. Donc, pour moi, ça, c'est quand même très important et c'est quand même significatif, cette notion d'historique assumée qui est dedans et de valeur du christianisme qui reste présente parce que nos valeurs viennent de là. Et donc, je ne pense pas qu'on soit écarté à 100%. On garde d'ailleurs des liens avec le clergé d'une certaine manière. Donc, on ne s'est pas écarté à 180 degrés, mais je pense que c'est clairement pas autant ancré que c'était ancré à l'époque. On doit être ouvert, pouvoir accueillir quelqu'un dans sa foi, qu'elle soit chrétienne, musulmane, bouddhiste, peu importe la foi que la personne occupe, quand elle vient dans un mouvement de jeunesse comme le nôtre, quoi.
3: Hugo Neyens, on arrive à la fin de cette émission, mais de tous vos propos, si je devais essayer de faire une distinction entre le mouvement patro et le mouvement scout, eh bien j'empoîterais une, celle que vous venez de mettre en avant, c'est-à-dire une histoire qui est assumée et quand même parfois, dans certains cas, encore des liens entre l'Église ou les cadres de la foi chrétienne, si on peut les appeler comme ça, et le mouvement. Et la deuxième que je retiendrai, vous en avez parlé plusieurs fois, c'est donc cette pédagogie familiale qui est très spécifique et qui permet vraiment que tout le monde participe, quel que soit l'âge.
4: Oui, c'est ça. C'est souvent un petit peu la spécificité que je vais plutôt mettre en avant, qui de prime abord est vraiment différente par rapport à d'autres petites subtilités. On ne va pas rentrer dans les détails techniques, mais comme d'autres fédérations, comme les scouts ou les guides par exemple, où c'est beaucoup plus travaillé par section, par tranche d'âge et donc par des groupes plus petits. À titre d'exemple, la taille moyenne d'un groupe au patro, c'est 100 personnes. Donc ça représente aussi la taille de groupes qui sont plus importants aussi quand ils partent en camp. Ce qui d'ailleurs est un enjeu, hein, d'une certaine manière pour nous aussi aujourd'hui, parce que c'est compliqué pour nos groupes de trouver des endroits de camp suffisamment grands pour pouvoir accueillir tout le monde dans de bonnes qualités. Et des communes aussi qui sont enclins à accueillir ces activités de jeunesse, des fois par peur de nuisances ou autres. C'est quelque chose qu'on essaie de travailler avec eux, mais qui est aussi compliqué dans certains cas de figure, parce que souvent le nombre fait peur, mais c'est la manière dont on est structuré, organisé, qui fait que ça fonctionne très bien. Et honnêtement, pour parler en toute franchise, nous, on a très très peu de problèmes sur l'été avec nos groupes, encore plus par rapport à des problèmes de ce type-là. Mais c'est, oui, je dirais la différence un peu plus de fondement qu'on pourrait trouver entre les deux, cette notion de groupe et de vivre ensemble qu'on a chez nous, qui est vraiment différente par rapport à d'autres groupes.
3: Hugo Neyens, ce sera ma dernière question. C'est quoi l'avenir du patro? Parce qu'on décrit parfois les générations actuelles comme vissées à leur téléphone portable, des jeunes qui n'ont pas tellement envie de se projeter en dehors de chez eux, qui ont peut-être même quelques appréhensions à rentrer en contact avec d'autres jeunes. Or, c'est justement ça que propose le patro, c'est toute la richesse des mouvements de jeunesse. Alors, comment vous voyez l'avenir?
4: Oh, je le vois relativement sereinement. On est dans une bonne philosophie pour pouvoir discuter les uns avec les autres et pour pouvoir construire ensemble le mouvement de demain et comment est-ce qu'on peut se mettre en projet sur des thématiques ensemble. Il y a des fois des petites craintes, mais qui sont plutôt des craintes d'opinion publique, je vais dire, vis-à-vis du monde actuel ou en tout cas de la population belge sur l'intérêt des mouvements de jeunesse d'une part ou l'accueil de camps au niveau belge qui devient de plus en plus compliqué, des fois avec les pouvoirs locaux, qui créent des débats parce qu'on a plutôt des pro-mouvements de jeunesse et des anti-mouvements de jeunesse. En fait, c'est tout se cristallise, je trouve, aujourd'hui dans le monde. Et c'est peut-être la partie qui a un enjeu actuel pour nous qui est un peu plus compliqué, parce qu'on essaie de se battre au jour le jour pour que nos groupes puissent vivre leurs activités et mener à bien la pédagogie qui est celle du patro auprès des jeunes, qui, on le sait et ressort de plus en plus, est assez importante, que ce soit la notion de loisir pour la santé mentale des jeunes, que ce soit la notion de vivre ensemble pour se retrouver, pouvoir apprendre à vivre avec les autres, ce qui est quelque chose qui, dans la société actuelle, est vraiment quelque chose d'extrêmement important, qui ressort partout quand on discute avec des gens, même au niveau employeur actuellement, et qui d'un autre côté va être des fois un peu décrié parce que on ne laisse pas, en fait, on le sent surtout depuis le Covid, les groupes vivent leurs activités sans leur rajouter des règlements supplémentaires, des frais systématiques en plus qui ne sont pas prévus actuellement, et ce qui fait que ça enraye un petit peu cette possibilité de continuer ce loisir. C'est le frein peut-être actuel qui fait que je suis peut-être un peu plus sceptique aujourd'hui que si vous me posiez la question il y a 6 mois ou il y a 1 an, et qui commence à devenir un vrai combat pour nous, parce que au final, l'opinion publique d'accueil de la population est quelque chose qui fait que si on ne l'a pas du tout et si c'est quelque chose qui ne sait pas se mettre en place, ça pourrait vraiment porter préjudice à l'avenir des mouvements de jeunesse.
3: On retient cette conclusion, c'est très intéressant. Vous pointez les difficultés, non pas sur les jeunes en eux-mêmes, mais justement plutôt sur ce regard de l'ensemble de la société, sur le cadre dans lequel s'inscrivent aujourd'hui les mouvements de jeunesse. C'est très intéressant et ça fera, je l'espère, réfléchir tout le monde. Le patro, hier et aujourd'hui, c'était l'écho des archives. Merci beaucoup, Hugo Neyens, d'avoir accepté d'y participer. Je rappelle que vous êtes coprésident fédéral de la Fédération nationale des patros. Merci, au revoir.
4: Merci beaucoup.
3: Merci à vous et on se quitte en écoutant le chant fédéral des patros.

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0: Bonjour à toutes et à tous et bienvenue dans un nouvel épisode de Science Radio sur RCF Sud Belgique. Et aujourd'hui en studio, nous accueillons Catherine Linard. Elle est professeure au département géographie de l'UNAMUR. Et ensemble, on va parler de la géographie de la santé. On avait déjà parlé il y a quelques mois déjà des migrants climatiques, mais là, c'est un autre sujet en lien avec la géographie. Un sujet ô combien méconnu, mais pourtant essentiel dans notre société et qui a été surtout essentiel, je pense, durant le Covid. On en parlera peut-être un petit peu par après. Déjà, bonjour Catherine.
1: Bonjour.
0: Et merci d'avoir accepté l'invitation de vous prêter à l'exercice. D'abord, première question, quel est un petit peu votre parcours professionnel? D'où venez-vous? Quelles étaient un petit peu vos études dans le domaine?
1: Alors, j'ai débuté mon parcours de recherche à l'UC Louvain. J'ai commencé une thèse, donc juste après mes études en géographie. J'ai commencé une thèse directement dans ce domaine-là, en géographie de la santé. J'étais dans un projet européen qui s'intéressait aux maladies réémergentes en Europe. Et j'ai travaillé sur la modélisation spatiale de certaines maladies infectieuses. J'ai travaillé par exemple sur le risque de réémergence du paludisme dans le sud de la France.
0: D'accord.
1: Ensuite, je suis partie à Oxford, à l'université d'Oxford. J'ai d'abord continué à travailler sur le même projet européen. C'était aussi des partenaires de ce projet. Puis j'ai été en lien avec, donc dans le même département, il y avait le Malaria Atlas Project. L'objectif, c'était de produire une carte de distribution du paludisme à l'échelle globale. Et dans ce cadre-là, j'ai commencé un postdoc sur la cartographie des populations, le projet qu'on appelle le WorldPop. Puisqu'en fait, on s'est rendu compte à ce moment-là qu'on avait des cartes de plus en plus précises de la distribution des moustiques, notamment grâce à la télédétection. On peut prédire leur habitat donc à partir de données climatiques et sur la température, l'humidité. On pouvait prédire leur distribution, mais on avait finalement assez peu de données sur la distribution de la population humaine. Et c'est comme ça qu'on a démarré ce projet de cartographie WorldPop.
0: D'accord.
1: Suite à ça, Donc ce projet-là était en collaboration avec le laboratoire d'épidémiologie spatiale de l'ULB, où j'ai ensuite continué, après ce projet WorldPop, j'ai continué encore pour quelques années de postdoc à l'ULB, avant d'arriver à l'université de Namur en 2015. Voilà, donc ça fait 10 ans.
0: Ça fait 10 ans maintenant, d'accord. Et pourquoi la géographie de la santé? Est-ce qu'il y a une raison particulière? Pourquoi ce sujet-là vous intéressait plus qu'un autre?
1: Alors, j'ai choisi la géographie à la base parce que j'étais très intéressée par ce côté à l'intersection entre environnement et humain, donc le lien entre la population et l'environnement. Et ce sujet-là est particulièrement... On ressent particulièrement ce lien, l'impact que l'environnement, le contexte environnemental peut avoir sur la santé humaine.
0: C'est ça.
1: Oui.
0: Et justement, la géographie de la santé, qu'est-ce qu'on pourrait donner comme définition de cette géographie de la santé? Parce que c'est un petit peu vague peut-être pour nos auditeurs. Qu'est-ce que ça signifie concrètement?
1: Alors, la géographie de la santé, donc, elle étudie le lien, la relation entre la santé et le lieu. Donc, c'est-à-dire qu'on va essayer de comprendre pourquoi une population qui vit sur un certain territoire est plus exposée à un risque sanitaire qu'une population qui vit sur un autre territoire.
0: D'accord.
1: Pourquoi le nombre de cas de maladie de Lyme est plus élevé à Bastogne qu'à Namur, par exemple. Voilà, ça, c'est tout l'enjeu de la géographie de la santé. Donc, le territoire qui est vraiment au cœur de la démarche.
0: C'est ça, le territoire et l'environnement, je suppose. Vous avez parlé déjà de moustiques, de paludisme. Ça peut jouer aussi, les espèces peuvent nous influencer aussi.
1: Oui, effectivement, les moustiques vont avoir une certaine distribution spatiale en fonction de facteurs environnementaux, que ce soit des facteurs climatiques ou de la végétation, par exemple. Donc, ils vont avoir une certaine distribution spatiale et donc vont affecter plus certaines populations que d'autres, puisque certaines populations vont être plus exposées dans l'espace ou dans le temps. Ça peut se faire, c'est dans le temps aussi.
0: D'accord. Et donc, ça existe depuis combien de temps, cette géographie de la santé? Je pense que ça paraît durant les années 60, 70 plus ou moins. Quelle est un petit peu son histoire?
1: Alors, c'est à la fois récent et très ancien, puisqu'en fait, déjà dans l'Antiquité, Hippocrate considérait le lieu... Donc, il avait déjà émis cette idée que l'environnement pouvait influencer la santé. Donc, cette idée-là, elle est assez ancienne. Alors, par la suite, on s'est beaucoup focalisé plutôt

0: sur l'agent infectieux, hein, donc en tout cas pour les maladies infectieuses, avec la théorie des germes, on était à la recherche d'une cause unique aux maladies, donc un pathogène, que ce soit un virus, une bactérie. On s'est aussi intéressé à l'individu, aux caractéristiques individuelles qui influencent le risque, l'âge, le sexe, le patrimoine génétique, le mode de vie, bon, tout ça influence le risque aussi. Mais c'est vrai que c'est qu'à partir du milieu du XXe siècle qu'on a commencé à réaliser que tout ne dépendait pas de l'individu, que les populations qui partagent un même environnement sont exposées à certains risques.
1: Et j'ai aussi entendu parler par rapport à cette géographie de la santé, qu'il y avait aussi la géographie des maladies et la géographie des soins. Ça joue aussi. Est-ce qu'il y a des liens et des différences entre ces trois géographies ou pas du tout?
0: Alors, c'est quelque chose qui est en débat sur la terminologie. C'est pas forcément, il n'y a pas de frontière nette entre ces différentes disciplines. Alors, je dirais que la géographie de la santé, elle est un peu plus englobante et elle inclut les deux autres. Hein. Donc, souvent, on considère la santé comme, c'est la définition que donne l'OMS, comme un bien-être physique, mental et social, et pas uniquement l'absence de maladies. Donc la géographie des maladies, on va dire qu'elle va surtout s'intéresser à la distribution des maladies. La géographie de la santé va être plus englobante à ce niveau-là. On va parler aussi souvent d'épidémiologie spatiale. Donc là, ça se rapproche aussi de cette géographie des maladies, où là, on va essayer de décrire et mesurer les caractéristiques d'une maladie ou d'un état de santé dans une population, pour estimer le risque et essayer de faire des hypothèses sur les causes. Et donc, pour revenir à troisième, donc la géographie des soins, alors là, c'est un petit peu différent. Là, l'idée, c'est de faire un diagnostic territorial de l'offre de soins et des besoins, et essayer de faire correspondre les deux, évidemment. Donc, toutes les questions d'accès aux soins, notamment. Voilà, ça, c'est plutôt la géographie des soins. Évidemment, l'accès aux soins va influencer l'état de santé d'une population.
1: D'accord.
0: Tout est bien sûr en lien.
1: D'accord. Et donc, c'est à l'échelle, je suppose, locale, nationale, et ça peut même être international, je pense, hein, cette étude-là de la géographie de la santé.
0: Oui, tout à fait. Et d'ailleurs, on essaye souvent de travailler à différentes échelles, puisque travailler à différentes échelles permet de gagner en compréhension sur un phénomène. Si on revient sur le paludisme, c'est vrai que le Malaria Atlas Project, lui, visait à produire une carte globale, donc à l'échelle du monde, pour savoir quelles étaient les grandes zones affectées par le paludisme. Ensuite, c'est pas très utile, on va dire, pour la lutte contre ces maladies. C'est des cartes qui sont assez grossières. Et donc, c'est vrai qu'alors, on peut aller à une échelle un peu plus fine, à l'échelle nationale, par exemple. Là, on a un projet, notamment, de cartographie du paludisme pour le Sénégal. Et là, c'est intéressant quand on a un contexte comme le Sénégal certaines parties du pays sont en phase de préélimination. Le nord du pays est moins affecté que le sud. Et donc, c'est intéressant aussi de comprendre ce qui joue sur le fait que certaines zones arrivent à l'élimination ou pas. Donc, regardez ça à une échelle un petit peu plus fine. Et alors, on peut aller à une échelle encore plus locale. On peut travailler au niveau des villes, par quartier, par ménage même, pour essayer de comprendre les caractéristiques du quartier, donc des caractéristiques paysagères qui favorisent ou non la présence de moustiques, mais aussi les contacts entre les hommes et les moustiques. Et puis toutes les questions liées à la perception du risque. Donc si on peut travailler aussi par enquête auprès des ménages pour essayer de comprendre ce qui fait en sorte que les gens se protègent ou non en fonction de la perception qu'ils ont du risque.
1: Je propose qu'on parte en musique, Catherine Linard, avant de parler encore de cette géographie de la santé. Je pense qu'il y a encore plein de choses à dire sur ce sujet-là. Donc on part en musique et on se retrouve juste après, donc avec vous-même, Catherine Linard, professeure au département géographique de l'UNAMUR, mais également chercheuse. On en parlera un petit peu par après.

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1: Nous voici dans la seconde partie de Science Radio sur RCF Sud Belgique. Nous sommes toujours en compagnie de Catherine Linard, elle est professeure au département géographie de l'UNAMUR. Et ensemble, on parle depuis la première partie de cette émission de la géographie de la santé, un sujet qui est assez méconnu, mais dont on a déjà pas mal exploré ici plusieurs facettes, je pense. Et justement, cette géographie de la santé, on en a parlé ici, elle se base sur des critères souvent des facteurs extérieurs, mais on se base sur quels critères pour étudier justement cette géographie de la santé ? Est-ce qu'on se base sur des études, sur des chiffres, sur des maladies ? On se base sur quoi en fait pour étudier tout ça ?
2: Alors ça dépend bien sûr sur quoi on travaille, on peut utiliser une grande diversité de données. Alors c'est vrai que moi j'ai des approches plutôt quantitatives et donc je vais surtout me baser sur des statistiques, des données donc épidémiologiques. On va voir par exemple un nombre de cas d'une maladie sur un territoire, donc un taux d'incidence par exemple. Et là on va pouvoir alors comparer des taux d'incidence entre différentes zones géographiques. Ça peut être des données qui nous proviennent des systèmes sanitaires, des structures de santé, par exemple, qui rapportent aussi un nombre de cas de différentes pathologies. Et puis, alors, nous, on va toujours faire des liens avec d'autres données géographiques. Parce que là, je parle des données santé, mais évidemment, nous, l'idée, c'est de faire des liens avec l'environnement, notamment. Et donc là, la télédétection, donc les images satellites nous sont très utiles. À partir des images satellites, on va extraire toute une série d'informations environnementales qui sont particulièrement utiles pour les maladies vectorielles. Et puis, on peut aussi utiliser des données plutôt sociodémographiques, donc sur la population humaine, qui nous proviennent alors aussi de différentes sources, parfois des données de recensement, des données qui proviennent d'enquêtes. Voilà, on va essayer de lier tout ça. On s'adapte aussi toujours, puisque je travaille dans des pays où les données ne sont pas forcément toujours disponibles ou pas de qualité suffisante. Et donc, il faut toujours trouver un petit peu des stratégies aussi pour s'adapter à ce manque de données.
1: Mais justement, on va parler de vos recherches, de vos études aussi, qui sont basées sur la transmission de maladies vectorielles avec les populations qui se déplacent en Afrique. C'est bien ça. Qu'est-ce que vous analysez concrètement, finalement, Catherine Linard ?
2: Alors, donc, c'est vrai que je travaille beaucoup sur les maladies vectorielles. Alors, les maladies vectorielles, d'abord, sont des maladies qui sont transmises par un vecteur. Le vecteur, en général, c'est un arthropode hématophage. Donc, ça peut être un moustique ou une tique, ou il y en a toute une série d'autres. Et donc, on essaye de comprendre pourquoi certaines populations qui vivent sur certains territoires sont plus affectées par ces maladies vectorielles que d'autres. Et nous, on va se baser alors sur des données qui peuvent provenir soit, je disais, comme des données de structure de santé, donc on a un nombre de cas de paludisme, par exemple, par structure de santé. On va aussi se baser sur des taux de prévalence qui nous proviennent d'enquêtes. On a les enquêtes démographiques et de santé, par exemple. Dans certaines de ces enquêtes, on collecte aussi des informations sur le taux de parasites dans le sang de la population. Donc, on prend des échantillons sanguins, on teste la présence ou non du parasite, ce qui nous permet d'estimer le pourcentage de la population qui a le parasite dans le sang. Et donc, de tenir compte aussi d'une population qui peut être asymptomatique. Voilà, donc ça, ce sont des données qui sont pour nous très utiles. Alors, un point important, c'est qu'on utilise des données qui sont géolocalisées, forcément. On a besoin de cette information spatiale pour nos études. Alors, ça fait toujours un petit peu peur quand on parle de géolocalisation, oui, des données de santé. Bon, on travaille toujours avec des données qui sont agrégées, soit au niveau de la structure de santé, soit au niveau d'une unité administrative, agrégées au niveau du district de santé, par exemple. Donc, il n'y a évidemment aucune information individuelle là-dedans. Et donc, ça permet donc d'estimer les associations avec différentes variables. Alors, on parlait de mobilité aussi, mouvement de population. C'est vrai que ça, c'est une chose à laquelle on s'intéresse aussi parce que c'est un facteur explicatif important pour la propagation de maladies infectieuses, notamment les zones qui sont plus connectées, donc où il y a plus de mouvements de population, sont souvent plus à risque et sont... Et on sait plus difficile d'éliminer une maladie dans ces zones-là, puisqu'il y a des réintroductions constantes du parasite. Donc ça, c'est vrai que c'est un des facteurs qu'on analyse aussi. Les populations ne sont évidemment pas statiques, et donc on ne doit pas tenir compte uniquement de leur environnement de vie autour de leur résidence. Je m'intéresse aussi beaucoup à des questions d'urbanisation, puisqu'on a une modification dans la distribution spatiale du moustique, notamment en fonction de l'urbanisation et de la mixité, de la diversité en termes de paysages, où on a parfois des zones humides et végétalisées à proximité d'habitations.
1: Ah oui,
2: qui sont, donc c'est plutôt les zones périurbaines ou la transition entre urbain et rural qui vont être particulièrement à risque.
1: Et finalement, cette géographie de la santé, toutes ces études qu'on fait, elles servent à quoi? C'est dans quel but tout ça?
2: Alors, c'est à la fois de la recherche fondamentale, dans le sens où on essaye de mieux comprendre. On essaye de comprendre pourquoi il y a plus de cas à un endroit qu'à un autre. Ça, c'est une première chose. Mais alors, c'est une recherche qui a aussi qui est aussi très appliquée, avec un objectif opérationnel très clair, c'est que ça aide à cibler les interventions. C'est-à-dire que produire une carte de risque, identifier les zones qui sont plus à risque que d'autres, ben ça permet de cibler les interventions dans ces zones-là. C'est particulièrement important quand on a des ressources limitées. Bien sûr en Afrique, mais c'est le cas chez nous, on a toujours des ressources qui sont limitées, et donc ça c'est vraiment utile. Et donc on travaille aussi en partenariat avec des programmes de lutte nationaux pour que ces cartes puissent être actualisées régulièrement et utilisées par les décideurs.
1: Et je sais qu'aussi par rapport à cette géographie de la santé, je pense que c'est quelque chose qui a été pas mal discuté pendant le Covid-19, c'est bien ça? Vous avez été pas mal, je pense, sur à la télévision, certains auditeurs vous ont peut-être vu à la télévision pendant ce Covid-19. Est-ce que justement cette pandémie, elle a modifié le regard sur la géographie de la santé, un peu notre approche de cette géographie de la santé?
2: Alors pour le grand public, je pense oui, parce que c'est vrai que c'était une discipline qui était jusque-là très très peu connue. Alors est-ce que ça a modifié nos approches à nous? Non, pas réellement, mais c'est vrai que on a vu comment tout le travail qu'on faisait avant pouvait être utilisé très concrètement et en Belgique aussi. C'est vrai que moi, je suis intervenue dans les médias, on me posait beaucoup de questions sur les questions, sur la propagation géographique, aussi aux différentes échelles, hein, parce qu'il y a d'abord eu la propagation au niveau global, donc en provenance de Chine, et puis que ça s'est propagé progressivement dans tous les pays du monde, et que c'est devenu une pandémie. Et puis au niveau belge, pourquoi plus de cas dans telle commune que dans telle autre? Pourquoi, alors on comparait aussi beaucoup à d'autres pays, pourquoi plus de cas en Belgique qu'en Suède, alors que les règles sont plus strictes chez nous? Donc là, il y a eu beaucoup de questions qui sont directement liées à la discipline de la géographie de la santé ou de l'épidémiologie spatiale. Et alors, je dirais qu'il y a aussi des applications très concrètes au niveau de la géographie des soins, puisque en période de pic, on a dû à un moment essayer de faire des estimations par rapport aux hôpitaux, quels hôpitaux allaient être saturés en premier.
1: Ah oui.
2: Donc, en fonction du nombre de lits disponibles dans chaque hôpital, de leur localisation, des taux d'incidence dans les territoires couverts par les hôpitaux, ben, en fonction de ça, il fallait essayer d'estimer quels hôpitaux allaient être saturés pour organiser éventuellement des transferts entre hôpitaux. Donc voilà une autre application très concrète.
1: C'est une situation difficile à gérer, non, voilà, d'estimer tout ça, puisque voilà, c'était une pandémie mondiale. C'est quelque chose qu'on n'avait pas forcément vécu, je pense, auparavant. Comment on a fait pour s'adapter à tout ça?
2: Oui, alors moi, je n'étais pas directement dans les processus décisionnels. On était là en support, on aidait comme on pouvait, en essayant de fournir un maximum d'informations, en sachant que c'était très, très limité, en fait, comme information. On découvrait tous quelque chose de nouveau. Donc, bon, on a fait du mieux qu'on pouvait avec ce qu'on avait à ce moment-là.
1: Et c'est vrai qu'on a dû s'adapter avec cette situation. Ce n'était pas forcément évident à gérer, mais on a fait au mieux qu'on pouvait. Et j'aimerais, on arrive doucement à la fin de cette interview, Catherine Linard, où vous gérez la coordination de l'organisation d'un mapathon interuniversitaire avec Médecins Sans Frontières. Déjà, qu'est-ce que c'est un mapathon? Parce que je me posais la question, c'est quand même assez méconnu ça, non?
2: Oui, tout à fait. Alors, un hamapaton, c'est un événement durant lequel on rassemble des gens, des volontaires, pour cartographier. Alors, c'est pour faire de l'aide humanitaire, si vous voulez, dans des régions qui sont en crise, crise suite à une catastrophe naturelle, un conflit, une épidémie, et qui ont un besoin de cartes. Il faut imaginer que les ONG qui travaillent sur le terrain, Médecins Sans Frontières ou la Croix-Rouge, quand ils doivent gérer une situation d'urgence, ils ont besoin de cartes pour organiser la logistique, pour savoir, pour essayer d'estimer la population qui a été affectée, pour aller venir en aide aux populations qui habitent dans la région. Et il y a encore beaucoup de régions dans le monde qui sont en manque de cartes. Donc là, l'idée, c'est de se rassembler pour, à partir d'images satellites, cartographier les routes, les bâtiments d'une zone qui est en manque de cartes. Et donc, on fait ça sous forme d'événements conviviales pour faire découvrir la cartographie, pour faire découvrir aussi une autre facette de l'aide humanitaire.
1: D'accord. Et ça, c'est souvent, ça se passe à quel moment de l'année, plus ou moins
2: Alors, nous, on en organise chaque année, durant la semaine du printemps des sciences, fin mars. Oui. Et c'est un hapaton qui s'organise au niveau national. Donc, c'est-à-dire que toutes les universités belges participent. Donc, tous les départements de géographie des universités belges se mettent ensemble pour cartographier, et on se met tous ensemble sur le même projet. Donc on a plusieurs centaines de volontaires qui cartographient durant cette semaine-là, ce qui est assez sympa, parce qu'on voit alors l'impact qu'on peut avoir quand on se met tous ensemble.
1: Ben merci beaucoup en tout cas, Catherine Linard, de nous avoir expliqué cette géographie de la santé, d'avoir parlé du mapathon, de vos recherches tout simplement. Donc je répète votre titre, vous êtes professeur au département géographie de l'UNAMUR et vous menez quelques recherches par-ci, par-là aussi. Merci à vous d'être venu en studio.

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1: Bonjour Diane Cellier.
2: Bonjour Christophe, bonjour à tous.
1: Vous nous emmenez aujourd'hui au Musée d'Art Moderne de Paris, avenue du Président Wilson, dans le 16e arrondissement, pour la grande rétrospective Lee Miller. Alors Lee Miller, de son vrai nom, elle s'appelait Elizabeth. Elizabeth Miller, elle était née en avril 1907 dans l'État de New York, aux États-Unis. Elle est morte en juillet 1977 dans le Sussex de l'Est au Royaume-Uni. C'est une photographe de mode, reporter de guerre américaine. Au départ, elle était mannequin et puis figure du surréalisme. Elle documente en 1945, ensuite, la découverte des camps d'extermination de Dachau et de Buchenwald. Reportage photographique publié sous le titre « Believe it, crois-le » dans Vogue en juin 1945. Alors, l'exposition s'ouvre sur un ensemble de portraits de Lee Miller réalisés par les plus grands photographes et cinéastes des années 1920-1930. Waouh ! Quelle belle femme !
2: Oui, magnifique, et c'est ce qui... Elle a subjugué les différents photographes, et non des moindres, qui l'ont photographiée.
1: Incroyable.
2: Oui, incroyable. Et puis il y a ce film aussi, je trouve ça assez intéressant que l'exposition commence par ce film de Cocteau,
1: oui.
2: Qui a voulu, dès que Lee Miller arrive donc en 1929 à Paris, lui a demandé de tourner pour lui.
1: Dans le sang d'un poète.
2: Dans le sang d'un poète. Et je trouve que ça en dit long sur Lee Miller, qui n'a pas hésité à travailler avec Cocteau, alors même que c'était la bête noire des surréalistes, et qu'à ce moment-là, son mentor et amant était Man Ray.
1: Oui, mais, et ça en dit long aussi sur Cocteau, qui a trouvé vraiment la perle rare. Bon, elle n'a pas le grand rôle, hein, faut l'avouer, mais elle est là.
2: Elle a un rôle essentiel et qui met en valeur justement sa beauté néoclassique, un peu mystérieuse, très élégante.
1: Très élégante. Alors, on va voir donc tous ses portraits. Lors de son séjour à Paris, ses liens avec les surréalistes la conduisent à jouer pas mal de choses aussi, et donc ce rôle. Le parcours se poursuit en examinant l'importance de son séjour parisien entre 1929 et 1932, marqué par la rencontre de Man Ray, dont elle devient l'apprentie, mais également la compagne. Alors, elle va apprendre avec lui la photo.
2: Oui, d'ailleurs, je pense que c'est essentiel. Alors, elle n'a pas appris la photo qu'avec lui. C'est pas lui qui lui a donné envie. Parce qu'à nouveau, je vous ai dit, elle a été photographiée par les plus grands. Et parmi ces plus grands, j'ai un petit coup de cœur pour Edward Steichen, qui est un Allemand qui était peintre avant et qui fait des photographies extraordinaires, des photographies de mode pour Vogue, mais aussi d'autres photographies, des paysages, etc. J'attends avec impatience l'exposition qu'il y aura un jour de ce photographe. Et donc, elle dit que lui lui a donné envie de photographier, qu'elle a vu son travail. Ils se sont très bien entendus. Elle a été aussi photographiée par Gante, Cécile Beaton. Et puis quand elle arrive à Paris, l'autre mentor qu'elle a en photographie, ça va être Georges Yune. Mais néanmoins, Man Ray est essentiel parce qu'il lui apprend la photographie surréaliste, avoir ce regard surréaliste. Il va lui apprendre tout ce qu'il sait, tout ce qu'il connaît. Et elle va être une très bonne élève.
1: Et puis alors, elle va apprendre aussi à développer. Parce qu'on ne fait pas que prendre un cliché. À l'époque, on développe. Avec, vous vous souvenez, les trois bacs, révélateur, fixateur, et le troisième, le nom m'échappe.
2: Oui, et c'est ainsi qu'elle découvrira ou redécouvrira le phénomène de solarisation.
1: La solarisation. Alors, c'est quand même un coup de peau. Il se trouve qu'elle est en train, elle est avec Man Ray dans le laboratoire, elle est en train de développer des photos, et puis elle sent un truc sur son pied. On est dans une cave, où j'imagine comme ça. Donc, elle peut s'imaginer que c'est une souris ou un rat, et tout de suite le réflexe, elle allume la lumière et elle l'éteint tout de suite en se disant, mon Dieu, ça va prendre sur le papier, mais ça va donner.
2: Et en effet, cette surexposition des négatifs, en fait, finalement, il décide de les passer quand même au révélateur et ça va donner un effet assez sensationnel où les contours en fait, les foncés deviennent des clairs et donc l'œil ne comprend plus vraiment ce qu'elle perçoit. Mmh. Ça leur permet d'explorer des effets plastiques tout à fait nouveaux. Donc au départ, ils vont d'ailleurs à chaque fois expérimenter parce qu'il y a toujours une part de hasard. Même s'ils essaieront des temps de surexposition différents, finalement, ils ne maîtriseront jamais réellement ce phénomène de solarisation. Mais ça va donner des choses extrêmement mystérieuses.
1: Alors en 1937, la rencontre de Miller avec le peintre et poète surréaliste Roland Penrose l'éloigne progressivement parce qu'elle va faire un séjour en Égypte d'abord.
2: Oui, elle va faire un séjour en Égypte. Peut-être qu'on peut revenir rapidement sur les photographies de l'époque parisienne, parce que c'est vraiment essentiel pour ensuite...
1: Donc on est entre 1929 et 1932.
2: Exactement, hein. Exactement. Et en fait, elle deviendra non pas simplement un photographe de mode, en faisant des photos de mode, mais vraiment un photographe surréaliste, avec un œil très particulier. Vous savez, le surréalisme, il cherche à ce que la création soit totalement libérée des carcans, que ce soit de la rationalité ou des normes, donc tout ce qui est académisme, tout ce qui est connaissance. Et alors, comment font-ils? Ils vont avoir plusieurs manières de finalement s'échapper, de s'affranchir de ces carcans, en passant par le hasard, en passant par des cadrages inusités. Et ça, on a toute une série de photographies qui finalement, parce que les choses ne sont plus reconnaissables par le sérieux, identifiables par le cerveau de manière aisée, nous paraissent un peu abstraites, des cadrages finalement, par exemple totalement en plongée. Il y a un très beau cadrage en plongée qu'elle prend de son atelier et donc qui donne sur le jardin. Et dans un premier temps, ce qu'on voit, c'est une construction de formes géométriques, des lignes. Ensuite, le cerveau apprend, comprend que là, il y a un bout de mur, là, il y a un bout de jardin. D'autres moyens vont être mis en œuvre. L'association d'objets qui n'ont rien à voir ensemble, l'hétéroclite. Hein, ça, c'est vraiment la grande tradition aussi du surréalisme. Donc, elle va mettre, par exemple, du matériel photographique à côté de gardes de sabre. Et alors, on a quelque chose de totalement abstrait. Des choses extrêmement picturales aussi, avec une impasse qui est tellement étonnante et avec des effets de solarisation qui font qu'on a l'impression d'avoir vraiment une peinture à l'encre sous les yeux. Et puis des choses avec beaucoup d'humour aussi. Je ne sais pas si vous avez vu cette photo extraordinaire des deux prêtres en soutane. Alors, rapidement, pour la décrire à nos auditeurs, vous avez donc ces deux prêtres qui se détachent donc en soutane et qui se détachent sur un ciel un petit peu nuageux, alors presque comme des silhouettes. Et puis on sent qu'ils sont sur un parapet. L'un a le doigt levé vers le ciel avec les autres doigts de la main repliés dans un geste qui rappelle la parole depuis les sarcophages de l'Antiquité, hein, au moins. Et alors on a l'impression qu'il est là en train de délivrer un immense sermon à une foule qu'on ne voit pas mais qu'on devine probablement à ses pieds. Tout ça est extraordinaire, on a envie de dire bravo, alors qu'en fait, ce sont simplement deux prêtres qui sont sur l'Arc de Triomphe, en train de probablement regarder, tiens, t'as vu ça? Ah ben oui, et ça, on a vu. Voilà, donc deux touristes comme tout le monde, mais qui deviennent quelque chose de très différent.
1: Et elle a 22 ans.
2: Et elle est toute jeune, oui.
1: Elle a 22 ans, et on assiste quand même à une maturité, à la fois du regard, de la prise de la technique... Et une maturité, je dirais, humaine, parce que oui, il y a le côté, il y a un côté glamour, mais on peut pas dire qu'il y a une frivolité permanente dans ces photos, loin de là.
2: Non, alors quand vous parlez de la technique, et là aussi Man Ray a été essentiel, hein, il lui a montré comment jouer de la lumière avec soit des lumières directionnelles, hein, qui détachent le corps du fond, avec aussi la finesse des gris, la profondeur des noirs, cette manière aussi de se mettre suffisamment à distance des objets pour ne pas les déformer, et puis évidemment, extraordinaire aussi. Le recadrage et le fait de cadrer les photographies, hein, sur un fragment de corps. Et là, à nouveau, il y a toute une recherche formelle. Hein, le corps n'est plus réellement un bras, un cou, mais c'est une forme géométrique un peu abstraite et dans laquelle on peut voir beaucoup de choses.
1: Et oui. Alors, quand elle a 30 ans, 32 ans, elle va passer beaucoup de temps en Europe en compagnie de ses amis surréalistes. En 39, au déclenchement de la guerre, elle choisit de rester à Londres et s'investit progressivement dans les publications du Vogue britannique en tant que photographe de mode. Cette section que l'on voit dans l'exposition montre l'utilisation de ces clichés des ruines et des bombardements de Londres.
2: Et c'est là où sa formation surréaliste a été vraiment importante, parce qu'elle va utiliser les moyens du surréalisme, c'est très frappant, pour finalement montrer des choses extrêmement réelles et réalistes. Par exemple, c'est un peu après. Là, elle est au siège de Calais. Elle prendra des photos assez documentaires d'explosions qui ont lieu, de personnes, etc. Et elle a cette photo assez extraordinaire d'une botte à côté de munitions. Hein, donc, vous avez sur le sol posé une botte, des munitions, une allumette, je crois, sur le côté. Donc, finalement, ça n'a rien, on ne voit rien, mais l'effet fonctionne comme un coup de fouet, parce que cette association, à nouveau incongrue de deux objets, finalement, nous parle de quoi? Nous parle de violence, nous parle de chaos, nous parle peut-être de mort. Où est la personne qui portait cette botte? Et finalement, donc, on a quelque chose de très réaliste sur la guerre. Mmh. Lors du Blitz, en effet, elle va photographier des ruines. Alors, elle a d'abord de l'humour, par exemple. Elle photographie...
1: Beaucoup d'humour noir, un
2: bâtiment qui s'est effondré entre deux autres bâtiments. Et les deux autres bâtiments sont encore reliés par l'étage d'attique. Et elle appelle cette photographie le pont des soupirs. Et ça en dit long sur sa force et sur cette envie de montrer la résistance du peuple britannique. Du reste, c'est une photographie qui a été... qui a fait partie d'un livre qui était une sorte d'outil de propagande organisé par Lee Miller et une de ses amies américaines à l'intention des États-Unis pour montrer combien la résistance et la résilience du peuple anglais était forte contre les Allemands.
1: Alors, à 34 ans, l'hiver 42, elle est l'une des rares femmes photographes à obtenir une accréditation de correspondante de guerre par les États-Unis.
2: Et oui,
1: alors qu'elle est à Londres à ce moment-là.
2: Alors qu'elle est à Londres, elle est américaine. Oui. Et c'est vrai qu'il va falloir qu'elle attende 44 pour pouvoir aller sur le continent, comme on dit là-bas. Mmh. Et alors elle aura donc la, entre guillemets, est-ce qu'on peut parler de chance pour, en tout cas, elle aura la possibilité de participer même à un conflit avec le siège de Saint-Malo.
3: Vous devez être Lee Miller.
4: Les deux cours suffira.
3: Nous n'envoyons pas les femmes sur le front.
4: C'est un problème, parce que je suis ici.
5: Bienvenue chez Vogue.
4: Je crois que c'est à vous qu'on s'adresse pour un emploi.
5: Oui, c'est exact.
6: J'ai vu votre travail, vous savez. Vous êtes très impressionnante. Vous n'aimez pas ceux qui vous contestent. Surtout quand vous savez que vous avez tort. Vous avez des secrets que vous ne confierez jamais.
4: Je n'ai jamais tort, moi. C'est arrivé petit à petit. Et à la fois très vite. L'Europe était en guerre.
7: Aucune habilitation ne sera délivrée aux femmes.
4: Tout ce que je veux, c'est faire ma part. Pourquoi c'est aux hommes de décider ce qu'on doit faire? Je pars pour le front. On se met en route?
6: Je ne m'attendais pas à entendre ça.
4: 800 kilomètres dans l'horreur absolue.
7: Je ne resterai pas devant cette fenêtre, ils ont des tireurs isolés.
5: Ils sont disparus. Ils ont tous disparu.
4: Les différentes sortes de blessures. Il n'y a pas que celles qui se voient. Elles sont mes photos.
5: Tu les as pas publiées.
4: Je me suis battue pour elles.
5: Cet enfant, dans un camp de la mort. Comment elle fait pour avancer?
4: Ce n'étaient plus des histoires que j'avais entendues ou que j'avais imaginées. C'était bien réel.
1: Voilà, c'était la bande-annonce du film Lee Miller de 2024, film de Hélène Curras.
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1: Je suis avec Diane Cellier qui nous emmène au musée d'art moderne de la ville de Paris pour l'exposition justement Lee Miller. On peut reprendre, continuer le parcours qui est chronologique à l'hiver 42. Donc elle est l'une des rares femmes à être accréditée correspondante de guerre pour les États-Unis. Et puis après le débarquement de juin 44, elle traverse la Manche pour suivre l'avancée des troupes alliées. Et ses photographies et ses articles dénoncent la violence du conflit. Le parcours montre... On le voit dans le parcours d'exposition, montre la façon dont elle se distingue alors des reportages de guerre classique par le ton qu'elle emploie et son engagement très personnel. Son œil, sa sensibilité s'attachent davantage à des détails signifiants. Vous parliez de la botte tout à l'heure, hein ?
2: Oui, tout à fait.
1: Et elle s'intéresse davantage à des détails signifiants qu'au théâtre des opérations militaires. Et puis en avril 45, elle va... se rendre à Dachau et Buchenwald, juste après la libération des camps. Elle est accompagnée d'un article, Believe It. Certains de ses clichés publiés dans Vogue font état de sa sidération. C'est absolument terrible. Je crois qu'on ne regarde plus ces photos de la même façon après être allé sur place. Ce qui est votre cas, Diane Cellier, vous en revenez ou presque, vous avez pu imaginer ce qu'elle a ressenti dans l'horreur du moment?
2: Oui, je ne sais même pas si j'arrive à justement... je crois qu'on ne prend pas... C'est difficile d'imaginer ce que ça a pu être. C'est déjà extrêmement violent d'aller dans ces camps aujourd'hui, alors qu'il n'y a plus les victimes présentes sur place, il n'y a que des photographies. Et déjà, on voit cette machine mise en place, totalement incompréhensible, Et donc, j'ai du mal, en effet, à imaginer. Je pense que ça a été un choc terrible. Ça a été un choc terrible qui a d'ailleurs mis en cause le reste de sa vie. Hein. Elle a été, le reste de sa vie a été très compliqué pour elle. Elle était assez dépressive. Elle s'est mise à beaucoup boire. Mais alors,
1: elle va jamais se relever.
2: Elle va jamais se relever totalement. Elle dit que d'ailleurs, ses narines auront toujours la puanteur de Dachau. Hein, qu'elle n'arrivera jamais à l'ôter de ses narines. Non, elle ne va pas s'en remettre. Elle va se donner pour tâche. À ce moment-là, en fait, c'est vraiment là, elle change de registre. Elle va se donner pour tâche d'avoir une photographie très documentaire à ce moment-là. Elle veut montrer ce qu'on ne peut pas envisager comme étant vrai. Et elle va donc prendre ses photographies avec un regard tout de même qui ne sera pas forcément celui de tout le monde. Évidemment, elle prend les victimes en photo, que ce soit des victimes vivantes ou que ce soit des tas de cadavres, des tas d'eau. Elle prend aussi les fours crématoires, elle prend toutes ces horreurs. Mais elle va aussi montrer les bourreaux, ceux qui sont là, les anciens gardiens, qu'elle va nous montrer de manière frontale en plus. Il y a vraiment des photographies, on se retrouve face à ces bourreaux. Et finalement, elle nous laisse porter un regard et s'interroger sur le regard qu'on porte sur ces personnes. Elle va prendre aussi les Américains, les militaires américains qui découvrent avec elle ces camps, et elle va prendre en photo leur sidération. Donc elle a, voilà, ces photos qui sont un petit peu différentes et qui aussi nous mettent face à ce que nous aussi on ressent et comment on on reçoit ces images.
1: Alors le 30 avril 45, juste après avoir photographié le camp de Dachau, elle se rend à Munich et entre dans l'appartement d'Adolf Hitler. Et dans une photo entièrement mise en scène et chargée de symboles, elle pose dans la baignoire du dictateur.
2: Oui.
1: Faut être gonflé, non?
2: Alors, faut être gonflé. Faut imaginer que donc elle a été à Dachau pendant la journée. C'est le même jour, elle découvre Dachau. Elle arrive à Munich le soir avec donc David Sherman, qui était son compagnon de photographie et un peu plus. Et en effet, alors elle voit une baignoire. David Sherman dit en fait, elle a vu une baignoire, ça faisait longtemps qu'on n'en avait pas vu. Elle a foncé dedans. Et puis ensuite, ils ont quand même cette idée de mise en scène où elle met ses grosses chaussures sur le tapis de sol de Hitler. Elle met aussi un portrait d'Hitler à côté d'elle, ce qui est quand même une provocation énorme. Mais elle dit, j'avais envie de me laver de la saleté de Dachau dans sa propre baignoire. À nouveau, toujours, ben voilà, essayer de rebondir. Je pense qu'on peut comprendre.
1: Oui, moi je trouve ça très, très gonflé.
2: C'est très gonflé. D'autres ont dormi dans le lit d'Hitler, je crois.
1: Oui, mais ils ne se sont pas fait photographier.
2: Pas fait photographier.
1: Et ensuite, elle va le photographier, lui. Et
2: elle va le photographier, lui. Alors lui, curieusement, le pauvre, c'est moins connu, mais en effet, on le voit d'ailleurs lors de cette exposition. Oui, oui. On les a, lui et elle, chacun à son tour, dans la baignoire d'Hitler.
1: Faut être vraiment gonflé, mais enfin, ces images montrent aussi la douleur et la privation, mais également les laissés pour compte de la libération, comme les femmes et les enfants. Et on va avoir aussi des photos terribles de femmes tondues.
2: Oui,
1: et elle va assister à ça.
2: Alors, je ne sais pas, vous auditeurs, ce que vous avez comme image en tête de femmes tondues. Moi, ce que j'avais, c'était plutôt des images de lynchage, de gens autour des femmes. Oui. On les voit au milieu des gens qui sont en train de les prendre. C'est pas ce qu'elle photographie. Non. Ce qu'elle photographie, c'est beaucoup plus intime. C'est une femme qui est repliée sur elle-même, en réflexion. Elle est déjà tondue. Il n'y a plus tout ce monde autour d'elle. Il y a pas en arrière-plan une autre femme tondue comme elle. Le titre est des femmes qui... on sent que dans le titre, je ne sais plus exactement le titre de la photo qui a été donnée, mais qu'elles n'ont pas été jugées, qu'elles ont été condamnées sans être jugées. Ça laisse entendre une certaine empathie que les écrits de Lee Miller pourtant démentent assez fortement. Donc ça montre probablement l'ambivalence, l'ambiguïté de ce qu'elles pouvaient ressentir face à ces femmes.
1: On va dire qu'il y a une espèce de sororité.
2: Peut-être, mais à nouveau, ces mots sont assez durs. Par exemple, les garder rasés plusieurs années durant en les affectant à des travaux d'esclavage. Bon, elle l'a barré, mais ça a pu traverser sa pensée.
1: Oui, oui. Mais c'est en même temps.
2: Temps, il y a une forme d'empathie à nouveau. Et puis, elle les présente comme des femmes, qui réfléchissent, qui considèrent ce qu'elles ont fait, qui n'ont pas été jugées.
1: Je préfère écrire, elle confie à son éditrice, je préfère décrire les dégâts des villes détruites et des personnes blessées plutôt que de faire face au moral brisé et à la fois anéanti de ceux qui pensaient que les choses allaient redevenir comme avant.
2: Oui, pour elle, les choses ne redeviendront pas tout à fait comme avant.
1: Mais cette cicatrice. profonde qui s'appelle Dachau. Alors, les années qui suivent, elle a du mal à se relever de cette expérience de la guerre, et la dernière section de l'exposition est consacrée à son installation dans le Sussex, à Farley Farmhouse, où elle est avec Laurent Penrose et puis leur fils Anthony. Elle poursuit d'abord des reportages et des photographies de mode pour Vogue. Et puis, elle va cesser un peu son travail commercial dans un cadre plus privé. Elle continue à réaliser des portraits de ses proches qui montrent un peu son engagement continu auprès de l'avant-garde internationale.
2: Oui, les portraits. Et ouais. Vous parliez tout à l'heure de sa maturité. Alors, c'est vrai qu'il y a deux séries de portraits. Une série de portraits avant la guerre et pendant la guerre, et juste après. Et puis, une série de portraits très vraiment, alors après, quand elle revient en effet et qu'elle est un peu cassée par tout ce qu'elle a pu voir. Et alors, ce que j'aime beaucoup, c'est notamment ses portraits d'artistes, parce qu'elle fait des analogies entre les artistes et leurs œuvres. Par exemple, il y a un portrait de Joseph Cornell, qui est donc un des pionniers de l'assemblage surréaliste, et elle-même va procéder à une forme d'assemblage en mettant la tête de ce Joseph Cornell et un de ses assemblages superposés, ce qui fait que l'un et l'autre se marient et se confondent. Très beau portrait aussi d'Isamu Noguchi, qui était donc un sculpteur, designer. Vous connaissez probablement les lampes Akari qu'on a dans nos maisons, ces lampes rondes en papier. Et donc c'est un Américain avec des origines japonaises et qui faisait de très belles sculptures aussi. Et elle le présente torse nu à côté de ses sculptures. Il y a vraiment des analogies à la fois dans la pose et à la fois dans cette peau qui finalement se retrouve sur la texture des sculptures, et puis aussi qui dit du travail physique de la sculpture. Il travaillait la taille directe, il se confrontait à la matière, et d'ailleurs c'était très important pour lui, il déplorait que d'autres sculpteurs ne le fassent pas. Donc il y a quelque chose de très personnel, elle sait rendre la personnalité artistique de ses amis.
1: Il faut dire que leur maison, Farley's House, va devenir un lieu important de rencontres artistiques.
2: Oui, et notamment grâce à son mari, Roland Penrose, qui a co-fondé un institut d'art contemporain à Londres, qui existe toujours, et qui va inviter tous les artistes qu'il expose, soit chez eux à Londres, soit dans cette maison à la campagne. Et donc, il y a beaucoup de choses assez drôles. D'ailleurs, on sent que quand même, elle rigolait aussi parfois et qu'elle s'amusait avec...
1: Beaucoup de vie. On sent qu'elle croque la vie. Elle est très gourmande de la vie.
2: Oui. Et puis, elle garde toujours son humour. Il y a une photographie de Wilfredo Lam, assez drôle. Alors, il est en costume au milieu de ses œuvres. Tout ça a l'air très guindé. Et puis, il tient un panier à salade dans la main. Voilà. Le petit détail qui interroge. Bon, je ne sais pas si c'est une private joke entre eux. Je ne sais pas.
1: British.
2: Voilà. Mais ce genre de choses qui...
1: Moi, je trouve que de terminer l'exposition sur ce côté très apaisé, marqué par des amitiés et marqué par un dialogue artistique, on va dire quasi permanent, ça donne une espèce d'éternité à cette personnalité-là, finalement.
2: Oui, tout à fait. Les 20 dernières années de sa vie, elle n'enverra plus de photos à Vogue, elle n'enverra plus de photos nulle part, mais elle continue en effet à photographier ses amis, ses proches. Et on sent qu'il y a eu des moments partagés profonds.
1: Donc c'est une exposition à voir, parce qu'à la fois elle nous plonge dans l'histoire, elle nous fait suivre une femme dans l'histoire. Et j'ai dire quelle femme.
2: Oui, quelle femme, plusieurs vies, plusieurs regards, toujours très profond. Une très belle exposition aussi, très bien organisée, beaucoup de tirages d'époque. Alors, ce n'est pas forcément des grands tirages, très bien organisée pour la présentation, pour la pédagogie, pour les cartels. Et je ne le dis pas toujours, mais là, vraiment, les cartels sont intéressants. Donc, on peut suivre très agréablement cette exposition. Il y a du monde, mais il y a, je pense, une jauge qui fait que... on n'est pas trop gêné, on n'est pas gêné par le monde alentour.
1: Il faut dire que c'est très haut de plafond chez.
2: Heureusement, ils ne mettent pas des photos trop. Voilà. Parce qu'on ne verrait pas grand-chose.
1: Non, mais alors, il y a des lettres aussi.
2: Alors oui, il y a des lettres et puis il y a aussi ses écrits, parce que quand elle part comme reporter, jusque-là elle était photographe, mais elle n'était pas écrivain. Oui. Et d'ailleurs, ça va lui poser quelques difficultés. Elle va parfois s'arracher les cheveux devant sa Remington, mais son écriture est justement spontanée, très vraie, très sincère, et certaines publications sont exposées.
1: Donc il faut aller voir ça.
2: Exposition très complète.
1: Évidemment. On sait à peu près quelle taille elle faisait.
2: Elle était probablement deux fois plus grande que Man Ray.
1: Elle faisait 1m73.
2: Ah oui, d'accord.
1: Oui.
2: Et, parce qu'elle passe pour être une très grande femme.
1: Oui, oui, mais c'était très grand, 1m73. Oui. Et, mais elle avait une plastique absolument superbe. Et d'ailleurs, qu'elle va garder toute sa vie. Parce qu'à la fin, elle est d'une élégance folle.
2: Ah ben, elle a toujours été très élégante, elle a toujours affolé les hommes. C'est vrai qu'on n'a pas parlé de son petit séjour en Égypte, qui a quand même duré 5 ans, mais
1: oui, il faut en parler.
2: Elle s'échappait parfois et qui a donné une très belle photo, qui est le portrait de l'espace, hein, très énigmatique, très connu aussi. Et oui, où elle était partie suivre son mari, parce qu'elle s'est mariée une première fois avec un Aziz Eloui Bey, qui est égyptien,
1: un homme d'affaires
2: égyptien, ouais. Très compréhensif avec elle. Qui lui permet d'échapper dans le désert ou même en France, notamment ce fameux été où elle a retrouvé tous ses amis, donc 1937, où elle a retrouvé tous ses amis, Picasso, Dora Maar, Max Ernst et sa nouvelle copine, Roland Penrose, qui était son amant, et les Éluard aussi, hein, Paul et Nuche Éluard. Et je crois que tout ce monde-là, ça a été un grand été pour eux, dont on a des photographies assez pittoresque.
1: C'est un mari formidable, cet Égyptien.
2: Oui, c'était un mari formidable qui est venu très, très élégamment conclure son divorce après la guerre. Parce que finalement, pourquoi en 1939 elle est à Londres? Peut-être pour voir être là où les choses se passent, mais aussi pour retrouver son amant.
1: Penrose.
2: Penrose.
1: Mais oui, absolument. Et avec qui elle va finir sa vie?
2: Chez qui elle s'installe et qu'elle va épouser en 1947.
1: Mais oui. Donc finalement, c'était un grand amour. Et l'Égyptien avait bien compris que devant le grand amour, on ne peut pas résister. Voilà. Mais enfin, il a été très compréhensif et c'était certainement un homme bon. En tout cas, c'est une personnalité formidable. Et je ne peux qu'encourager.
2: Et de très belles photographies, hein, vraiment beaucoup de choses très intéressantes. Et ne regardez pas les titres, s'il vous plaît, regardez par vous-même. Souvent, déjà, elle n'a pas donné de titres. Parfois, elle les donne et ils sont très drôles, mais il faut commencer vraiment par regarder les photos par soi-même parce que vous êtes surpris. Je ne vous dirai pas, mais parfois, vous voyez des choses, vous avez l'impression que c'est une sorte d'animal marin, et puis vous lisez le titre après, bien évidemment, et vous vous rendez compte que c'est tout autre chose.
1: Aïe! Parce qu'elle joue sur les formes.
2: Mais elle joue sur les formes, en fait, cette manière de fragmenter les formes et de nous les...
1: La solarisation,
2: Non, mais même sans la solarisation, enlever une forme de son contexte, hein, la décontextualiser. Finalement, votre cerveau cherche à identifier quelque chose, mais il ne sait plus ce qu'il doit identifier, il identifie parfois autre chose, l'imagination fait le reste.
1: Bien sûr. Donc ça vaut le coup d'y aller à plusieurs, parce que personne ne voit la même chose.
2: Bien sûr.
1: Vous avez remarqué? Merci, Nancy.
2: J'ai remarqué dans nos visites. Hein.
1: Vous faites visiter cette exposition?
2: Oui, je fais visiter cette exposition.
1: Donc, on va sur Venez et Voyez.
2: Toujours, oui.
1: Voilà, et on prend rendez-vous avec vous.
2: Voilà.
1: Merci, Diane Cellier, pour cette visite de l'exposition Lee Miller, qui est au Musée d'art moderne de la ville de Paris. Merci Cédric Aubat pour la réalisation, François Dieudonné, Philippe Alpeus et Camille Meyer pour la réussite technique de notre rendez-vous. Demain, je recevrai Sue Berger pour son roman La revanche des pelotes de laine aux éditions du Rocher. D'ici là, prenons soin des uns et des autres et soyez heureux, c'est toujours urgent. Je vous embrasse.

0: Rendez-vous dans quelques instants pour la prière monastique. 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

De la deuxième lettre de Saint Paul, apôtre aux Corinthiens. Béni soit Dieu, le Père de notre Seigneur Jésus-Christ, le Père plein de tendresse, le Dieu de qui vient tout réconfort. Dans toutes nos détresses, il nous réconforte. Ainsi, nous pouvons réconforter tous ceux qui sont dans la détresse, grâce au réconfort que nous recevons nous-mêmes de Dieu.

0: C'était la prière du soir avec les moines de Clairvaux. 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
1: Oui, alors vous connaissez tous le stéréotype de la mère juive qui revient très souvent dans l'humour juif. En réalité, c'est une question très importante et très sérieuse que celle d'avoir ou non une mère juive. Alors pourquoi est-ce si important ? On en parle tout de suite dans Connaître le judaïsme.

0: La fête des mères pourrait être l'occasion de parler avec légèreté de ce stéréotype de l'humour juif que sont les mères juives. Le fait est que la question d'avoir ou non une mère juive a son importance dans le judaïsme. Elle soulève de nombreux et très sérieux débats. La matrilinéarité, c'est ce dont nous allons parler avec vous, rabbanite Myriam Ackermann-Sommer. Bonjour.
1: Bonjour.
0: Vous êtes rabbin du mouvement orthodoxe moderne, vous êtes aussi normalienne, angliciste, vous enseignez à l'université. Vous êtes quelqu'un d'engagé sur les sujets de société, on peut le dire, vous intervenez dans les médias ou sur les réseaux sociaux et vous avez traduit l'ouvrage de la philosophe américaine Tamar Ross, Orthodoxie et féminisme pour les éditions Kalman-Lévy, ouvrage sur lequel on se penchera plus en détail dans un prochain épisode. Je vous propose peut-être d'abord de commencer par prendre le temps de comprendre avec vous ces enjeux autour de la matrilinéarité dans le judaïsme. Alors, d'après le dictionnaire, la matrilinéarité, c'est une règle de filiation et d'organisation sociale où seule l'ascendance maternelle est prise en compte pour la transmission du nom, des privilèges, de l'appartenance à un clan. Donc, si on applique cette définition au judaïsme, qu'est-ce qui est transmis, selon vous, spécifiquement par la mère ?
1: Alors, ce qui serait transmis, ce serait effectivement un statut d'appartenance de l'enfant du point de vue de la halakha, c'est-à-dire de la loi juive. Et ce principe est appliqué dans l'orthodoxie, donc dans le courant du judaïsme, qui met en valeur l'observance stricte des commandements. En réalité, on peut observer que les mouvements non orthodoxes, donc à savoir le mouvement Massorti, conservative aux États-Unis et le mouvement libéral, ont laissé tomber le principe de la matrilinéarité pour affirmer, alors notamment dans le judaïsme libéral, c'est beaucoup plus clair, puisqu'il y a encore des débats dans le judaïsme Massorti sur la question de la filiation, justement, mais dans le judaïsme libéral, est juif une personne née de mère ou de père, juive ou juif, selon le cas.
0: Quand on parle de l'appartenance à un clan, donc comme vous le disiez, au regard de l'orthodoxie juive, il s'agit en fait quelque part des liens du sang finalement. Est-ce que ça signifie qu'il reste quelque chose de l'identité juive que la mère transmet à son enfant, finalement dans une certaine logique qui est l'orthodoxie juive? Il faut que la mère soit elle-même orthodoxe?
1: Pas du tout. Justement, c'est là que c'est très intéressant, c'est-à-dire qu'il faudrait penser dans un premier temps l'appartenance au peuple, ce qu'on pourrait appeler un concept qui revient dans les écrits qui font autorité, c'est Zera Israël, c'est-à-dire qui fait partie littéralement de la semence du peuple. Et là, ça pourrait être par exemple un enfant né seulement d'un père juif et d'une mère non juive, mais qui ne sera pas soumis au joug des commandements. On aurait la définition vraiment juridique, un enfant juif est un enfant né d'une mère juive, même si cette mère n'applique pas du tout les commandements de la Torah, les prescriptions. Là, ce serait plus une question d'inscription de départ, et ensuite l'enfant fait ce qu'il veut de cette liberté. Simplement, c'est vrai que ça offre un ancrage supplémentaire à travers le statut de la mère. Ce qui est tout à fait fascinant, puisque je prépare en ce moment des recherches postdoctorales sur la maternité dans le Talmud, et qu'en réalité, la mère est une figure assez effacée. Et qu'en réalité, on a beaucoup plus d'obligations paternelles qui sont formalisées que d'obligations maternelles. On a donc ce paradoxe qui émerge, à savoir que la mère est centrale, tout en étant, en quelque sorte, aux marges des commandements, par exemple, apprendre l'étude de la Torah, apprendre un métier, apprendre à nager, et ainsi de suite. Et même, c'est un texte que j'étudie en ce moment, l'obligation de l'allaitement est, de façon tout à fait paradoxale, quelque chose qui revient au père. Ce qui veut dire que, par exemple, si les parents avaient divorcé et que la mère refusait d'allaiter, ben, il devrait payer lui-même une nourrice ou la mère biologique de l'enfant. L'allaitement est donc reconnu comme un labeur qui pourrait tout à fait être rémunéré, y compris pour la mère de l'enfant.
0: Et tout ça, tout ce que vous nous dites là, toutes ces règles, est-ce qu'elles sont d'origine biblique ou fixées par les rabbins ?
1: Je dirais qu'on a peut-être dans la Bible des indices, mais on peut dire ça avec le recul du Talmud qui nous apprend effectivement qu'on finit par... Alors c'est pas non plus dans le Talmud tranché de façon aussi directe que ça, c'est en réalité l'objet de débats dans le traité Yevamot, dans le traité Kiddushin, qui sont des traités justement consacrés au mariage, y compris voilà, avec des personnes juives, non juives, qui sont certes minoritaires, mais qui sont pris en compte malgré tout. On a l'impression que le Talmud va en quelque sorte finir par trancher après coup que l'enfant né d'une mère juive et d'un père non juif est malgré tout juif, ce qui n'est pas le cas pour l'enfant né d'un père juif et d'une mère non juive. Alors on va pouvoir effectivement se référer au texte biblique en disant, on voit par exemple que l'enfant né d'Abraham et de sa servante, alors n'est pas juif, ce serait peut-être une manière en fait anachronique de formuler les choses, mais ne rentre pas dans ce qui va devenir par la suite Israël. Il y a toujours une sorte de lecture un peu rétroactive en quelque sorte. Et c'est l'enfant qu'il a avec Sarah qui obtient ce statut. À la mort de Sarah, il épouse une femme qui s'appelle Ketura, dont certains disent que c'est encore Agar et d'autres qu'il s'agirait d'une troisième femme. Et ces enfants-là, assez nombreux, ne sont pas non plus dans cette filiation directe qui est en fait celle de Sarah et qui donnera le peuple juif.
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0: Et sur RCF Notre-Dame, nous parlons de la matrilinéarité avec vous, rabbinite Myriam Ackermann-Sommer. Alors vous-même, vous êtes née de parents chrétiens, vous en parlez dans votre ouvrage « Revenir », coécrit avec Michael de Saint-Chéron chez Actes Sud. Dans votre histoire personnelle, vous avez fait ce mouvement de retour, c'est comme ça que vous l'appelez, de retour au judaïsme. Est-ce que vous avez dû faire des démarches pour prouver votre ascendance juive ?
1: Oui, alors c'est tout d'abord, c'est toujours très compliqué d'expliquer comment je me suis retrouvée là, puisque j'avais des origines juives, donc de par ma mère. Donc on vient d'évoquer la matrilinéarité qui implique qu'en fait, il n'y a pas tellement de démarches à faire quand on a voilà, une mère d'origine juive qui s'était elle-même convertie au christianisme. Donc à un moment donné, a été convertie au catholicisme, mais qui, quand elle m'a eu, ne se reconnaissait pas spécifiquement dans une église en particulier. Elle avait aussi vécu mai 68, et donc voilà, elle rentrait plus tellement dans ces cases de religion très strictes. Donc elle se décrit toujours, hein, jusqu'à ce jour, comme juive et chrétienne. Elle ne voit pas tellement la contradiction. Moi, il y a eu un mouvement de mon côté de retour au judaïsme. J'ai aussi eu un papa qui nous a hélas quittés en 2008, mais qui était protestant, mais là encore, protestant qui s'était aussi éloigné de l'ancrage ménonite de sa famille. Donc c'est vrai que mes parents m'ont élevé dans l'idée que je choisirais ce que je voudrais. Alors à l'âge adulte, bon, je l'ai fait plutôt à l'adolescence, mais eux, ils étaient très ouverts voilà, sur ces questions religieuses, très ouverts aussi aux spiritualités de l'Inde. Ils n'avaient pas tellement de cases dans lesquelles ils souhaitaient s'insérer. J'allais d'ailleurs beaucoup à la messe quand j'étais enfant. Mes parents m'ont dit « mais c'était toi qui insistais pour aller à la messe ». Donc c'est assez amusant.
0: Et donc vous avez fait ce choix. Comment ça se passe ? On choisit son tribunal rabbinique auprès de qui on va pouvoir faire les démarches en fonction de sa sensibilité ?
1: Classique de conversion, on se rapproche du grand rabbin de sa ville. Alors c'est ce que j'ai fait, hein. Moi je suis allée voir le grand rabbin de Lyon à l'époque, parce que c'était le grand rabbin Richard Wartenschlag. J'habitais à Lyon, donc j'avais à ce moment-là, quand j'ai voulu vraiment officialiser, c'était plutôt, donc j'avais à peu près 17 ans, et c'est un moment où j'ai commencé donc, des études à Lyon en classe prépa, et où je me rapprochais beaucoup de la communauté juive, mais on me disait sans arrêt, est-ce que tu as une preuve que tu es juive ? Donc j'ai fini par me dire, bon bah, on va chercher cette preuve. Sur un parcours de conversion classique, on va pendant 2-3 ans suivre des offices et des cours pour ensuite aller dans un bain rituel qu'on appelle le mikvé et on ressort juif. Là, moi, ce qu'on m'a dit, c'est essaye de prouver que, en réalité, tu as déjà cette ascendance-là. Donc, j'ai fait des recherches auprès de ma famille en Israël pour trouver ce qu'on appelle une ketouba, donc un contrat de mariage, qui, étant donné qu'il est signé par des témoins cachers, qu'un rabbin a fait la cérémonie, signifie qu'il y a bien quelqu'un de juif dans la famille. Et en fait, j'ai dû remonter à la génération de mon arrière-grand-mère pour trouver un contrat de mariage de ce genre. Par la suite, ils m'ont dit, bon, bah, on te fait passer toute la procédure de conversion, tu n'as pas à la faire. On m'a dit, tu peux symboliquement te tremper dans le bain rituel pour montrer cette renaissance. Ils ont simplement réuni un tribunal rabbinique en disant, elle est bien juive. Et puis ensuite, j'ai eu un petit papier qu'on appelle une théouda pour les gens qui ont du mal à prouver qu'ils sont juifs. C'est le rabbinat de Lyon qui m'a écrit « Elle s'appelle bien » et je me rappelle, donc, du coup, moi étant née Marie, on m'a dit « C'est quoi votre prénom hébraïque ?» J'ai répondu très spontanément « Myriam ». Donc là, j'avais 17 ans, maintenant j'en ai bientôt 30, je n'utilise plus que Myriam. Mais pour moi, c'était très...
0: C'était important très de changer de prénom.
1: C'est important d'avoir un prénom juif et d'avoir un ancrage dans cette tradition-là. Je me rappelle que le grand rabbin Wartenschlag disait qu'il avait été très actif dans les amitiés judéo-chrétiennes de sa ville et qu'il y avait une fête donc pour Marie, parce que c'est à côté de Fourvière. L'évêque avait mis je te salue Marie devant la synagogue. Donc le rabbin avait dit quand même, pourriez la mettre à un autre endroit. Et l'année suivante, l'évêque qui avait visiblement beaucoup d'humour avait écrit Shalom Myriam devant la synagogue. Donc j'avais, enfin je trouvais que l'anecdote était tout à fait incroyable. Il y avait beaucoup d'humour en tout cas des deux côtés.
0: Et donc est-ce que vous diriez que selon les tribunaux rabbiniques, vous avez dit que dans les différents mouvements du judaïsme, la matrilinéarité fonctionnait ou pas? Si, par exemple, on a ce désir d'aller vers le judaïsme et qu'on n'a pas d'ascendance juive, on va choisir un tribunal rabbinique plus ou moins attaché à cette notion de matrilinéarité.
1: Pour quelqu'un qui se convertit, en fait, ça change pas grand-chose. C'est-à-dire que, de toute façon, on repart, si je puis dire, de zéro. Là où ça change, c'est que pour certaines personnes qui ont fait un père juif, qui leur a transmis une éducation juive, qui arrivent dans des communautés orthodoxes et qui s'entendent dire « tu feras pas ta bar mitzvah », donc la cérémonie, l'accès à la majorité religieuse, ta bat mitzvah si c'est une fille, parce qu'en fait, tu croyais que t'étais juif ou juive, mais non. Ça peut être, comment dire, des prises de conscience qui peuvent conduire certaines personnes à aller vers la communauté libérale, parce que là, la différence, c'est que dans la communauté libérale, on va être considéré comme déjà juif. Donc ça, c'est vrai que c'est quelque chose qui peut détourner de l'orthodoxie classique, à savoir qu'on se dit, bah, c'est injuste. Si la mère d'un enfant fait le choix d'épouser un non-juif, c'était le cas de ma mère et de ma grand-mère d'ailleurs, bah, pas de problème, ça continue à se transmettre, alors que bah, du coup, c'est perçu comme injuste pour les personnes qui descendent d'un père juif et qui auraient eu quand même un ancrage. Voilà. Donc ça, c'est quelque chose qui peut être ressenti de diverses manières. Évidemment, au sein du judaïsme orthodoxe, c'est aussi perçu comme une manière de revaloriser le rôle maternel. Mais effectivement, ça peut aussi être perçu comme une violence symbolique par certains.
0: Alors, on va explorer précisément tous ces points-là dans un prochain épisode. Un grand merci, rabbinite Myriam Ackermann-Sommer. Vous pouvez réécouter cet épisode sur le site de RCF Notre-Dame.

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1: Bonjour, cap plein sud, dans quelques instants sur RCF, dans l'océan Indien, rendez-vous à l'île Maurice. Nous parlerons développement durable et ferons étape au musée intercontinental de l'esclavage. À Maurice, il n'y a pas que les plages, mais prenez quand même votre crème solaire. A tout de suite sur l'île aux mille couleurs.

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3: Bienvenue dans l'île Maurice. Bienvenue à l'île Maurice.
4: Nous sommes à 9500 km au sud de Paris, dans l'ouest de l'océan Indien, au cœur de l'archipel des Mascareignes, non pas en, mais sur l'île de France, le nom qu'elle porta au XVIIIe siècle. L'île Maurice est située à 2000 km au large de la côte sud-est de l'Afrique, 865 de Madagascar et 200 seulement de la Réunion. D'une superficie de 2000 km², le quart de la Corse, l'île est entourée de plus de 150 km de plages de sable blanc bordées de cocotiers. Les navigateurs portugais sont les premiers Européens à découvrir et visiter Maurice au début du XVIe siècle. En 1598, le Néerlandais Van der Neck prend possession de l'île, qu'il appelle Maurice, en l'honneur de Maurice de Nassau, prince d'Orange. Les Mauriciens sont 1,2 million en 2024.
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4: Si la photo carte postale est d'abord celle des plages, Suivez le guide souhaite aussi vous faire découvrir le centre de l'île, son histoire et son patrimoine. Ce quatrième rendez-vous débute à l'hôtel La Pirogue, à Flic en Flac, déjà au cœur de l'émission précédente et qui fête en 2026 son 50e anniversaire. Mais avec Ali Abdoul, nous parlerons développement durable. Avant de rejoindre la capitale, Port-Louis, toute proche, également sur la côte ouest de Maurice. Nous suivrons notre guide Eva Rungsomi au Musée intercontinental de l'esclavage qui a ouvert ses portes au public en septembre 2023, 12 ans après les travaux de la commission Justice et Vérité, créée pour réconcilier la population mauricienne avec son histoire.
6: Bienvenue dans Flic en Flac. Bienvenue dans la pirogue. Everybody
4: welcomes you. Ali, tu es responsable du développement durable pour le groupe hôtelier Sun Life. Et nous sommes ici à la pirogue. On va parler de développement durable à l'île Maurice. Tous les hôtels, les structures qui accueillent les visiteurs sont engagés. Alors c'est une obligation, mais c'est aussi une vraie politique de s'engager en matière de développement durable.
7: Oui, tout à fait. C'est une politique très engagé pour les groupes Sun Life. On a éliminé tous les plastiques à l'usage unique.
4: Ce qui a disparu dans les chambres et dans les salles de bain notamment, c'est tous les petits échantillons de shampoing, etc. Aujourd'hui, il y a des contenants qui sont de plus gros volume. Hein. Oui, oui.
7: On a éliminé les savonnettes dures et on a mis les savonnettes liquides.
4: Oui, alors ça n'a l'air de rien, mais c'est important.
7: C'est important, exactement.
4: Enfin, en volume, c'est important.
7: Tout à fait.
4: Que des petits contenants, mais finalement, quand on met ensemble tous les petits contenants, ça fait beaucoup.
7: Tout à fait. Avec les quatre hôtels, c'est énorme. On a des fontaines d'eau un peu partout sur Resort, où les gens peuvent actuellement remplir pour avoir d'eau. On a des systèmes de recyclage de d'eau. Tous les eaux usées sont recyclées, on fait l'irrigation. On a établi un Marine Center.
4: centre marin.
7: Avec des biologistes marins qui sont là, et ils travaillent, ils s'engagent avec les gens, avec les personnels, avec les touristes. On éduque les touristes, c'est quoi les changements climatiques, quelles sont les causes du coral bleaching, blanchissement du corail. Oui.
4: Alors ça, j'ai lu ça, effectivement, c'est une catastrophe.
7: Tout à fait.
4: Il faut parfois descendre très profondément pour retrouver des coraux qui n'ont pas été blanchis.
7: On organise des snorkeling.
4: Snorkeling, c'est la plongée sans bouteille, hein, c'est ça?
7: Oui, avec les gens, comme ça, ils peuvent comprendre...
4: Prendre conscience.
7: Comprendre qu'est-ce qu'on est en train de faire sur l'île, quelles sont les activités qu'eux peuvent faire, comme ça, ils vont protéger.
4: Et vous organisez même des campagnes de ramassage des déchets? Avec les touristes.
7: Avec les touristes. On fait ça tous les mois.
4: Ils sont contents d'aller ramasser des déchets sur la plage?
7: Oui, très contents. Ils sont plutôt en famille, avec les enfants, pour éduquer. C'est quoi les microplastiques?
4: Microplastiques, on sait que quand on mange du poisson, y a une probabilité qu'on mange du plastique aussi.
7: Tout à fait. C'est ça qu'on éduque les touristes et tous les gens.
4: Il y a toutes les activités marines, les sorties de rêve au bord de l'océan, mais il y a aussi ramassage de déchets dans les activités. Et quand ils rentrent à la maison, les touristes disent « Qu'est-ce que tu as fait comme activité à l'île Maurice ?»« Oh, c'était génial, j'ai ramassé les déchets. »
7: On a aussi un certificat de participation.
4: Oui, c'est comme un diplôme.
7: Et on a aussi des petits bises.
4: Vous faites la bise? Non, c'est pas ça.
7: Non, abeilles. On a des pins, on partage avec les gens qui ont participé à cette.
4: Il y a des refus ou ils sont plutôt partants en général quand ils sont solitaires?
7: Très, très partants, ouais. Engagés et. Ouais.

0: Il y a effectivement tout ce qui concerne ce qui est dans les chambres, mais ça se joue aussi au niveau de la cuisine, enfin, je suppose. Oui. Et ce sont aussi des gros volumes, là.
1: On a tout un programme de recyclage des déchets alimentaires. On fait beaucoup du live cooking.
0: En direct, enfin, dans l'instant, face à celui qui souhaite manger un poisson ou une viande snackée, par exemple, ou à la plancha.
1: Ce qu'on a fait aussi, on a remplacé les plats. Auparavant, on avait des plats plus grands. Et maintenant, on a des plats un peu plus petits. Parce que dès que les plats sont plus petits, les gens n'ont pas cette tendance de remplir. On a moins de déchets.
0: Il y a plein de jolies petites cocottes. J'ai oublié de regarder la marque des cocottes, mais j'étais surpris, par exemple, de déguster un risotto dans un buffet. Le risotto était parfait, pas trop cuit, pas sec, etc. Là aussi, c'est l'éducation du client. Parce que ça se fait dans les cantines scolaires en France, de dire aux enfants, ne prenez que ce que vous allez manger, vous pourrez toujours vous resservir.
1: Exactement, exactement. C'est ce même principe qu'on est en train d'appliquer sur tous nos hôtels, Sun Life. On fait l'éducation à tous les personnels de la cuisine. Ils connaissent quelles sont les nationalités qu'on a actuellement. Ils préparent basés sur les nationalités et basés sur le volume de clients.
0: Sur les nationalités, parce qu'on sait ce que mange plutôt telle ou telle nationalité?
1: Oui, parce qu'on ne peut pas préparer quelque chose et la majorité de la nationalité ne vont pas aimer.
0: Ah oui.
1: Alors on aura beaucoup de déchets.
0: Si on a beaucoup d'Allemands, on va servir quoi? Si on a beaucoup de Français, si on a beaucoup d'États-Unis ou autres, sais, par exemple, tu as des exemples?
1: Moi, non, mais les chefs, oui.
0: Les chefs, oui.
1: Ils sont aussi très éduqués sur la potion.
0: Ah oui, sur la portion.
1: Sur la potion. Toute la chaîne alimentaire, dès la réception du camion, on a reçu 10 laitues. On doit avoir 20 salades.
0: Le suivi d'une laitue, par exemple.
1: Parce qu'on a vu par l'expérience, on a vu si quelqu'un n'est pas in the mood.
0: Alors, il peut être in the mood for love si on vient fêter quelque chose ici, mais sinon, dans l'esprit.
1: Dans l'esprit, on aura 10 laitues, mais on n'aura pas 20 salades. On n'aura que 15, 12
0: Donc,
1: salades.
0: Donc, toi, tu viens parfois compter les salades.
1: Oui, oui, exactement. De vérifier, d'assurer que toute la chaîne de production est très bien encadrée, de des pratiques internationales. J'ai...

0: L'île Maurice. L'image qu'on a, c'est une île paradisiaque, mais le paradis, il faut en prendre très soin, parce que sinon, le paradis se dégrade. Ce qui est très précieux, et tu parlais de recycler l'eau, ce qui est très précieux à l'île Maurice, c'est l'eau. Tout autour de l'île, il y a beaucoup d'eau, là, elle est toute proche de nous. Et pourtant, on manque d'eau à l'île Maurice.
1: Oui, on manque d'eau à l'île Maurice. Pour l'instant, on est dans un pays de sécheresse. Mais on a la campagne de sensibilisation où on éduque les gens. Ici, sur l'hôtel, on a mis le système en place, comment optimiser l'eau dans les salles de bain, dans la cuisine, dans la piscine, partout. On a des programmes de recyclage pour faire d'irrigation, tout un programme de sensibilisation avec les gens et aussi avec les personnels. Comme ça, les personnels peuvent appliquer ce principe à la maison, avec les enfants. Et aussi, ils peuvent éduquer, s'engager pour la préservation d'eau.
0: Alors, le développement durable à l'île Maurice, bon, les hôtels du groupe sont construits, mais cela dit, si le groupe décide de construire un nouveau resort, un nouvel hôtel, toutes les normes de développement durable vont s'appliquer. Et les autres, les plus anciens, il faut les mettre aux normes de toute façon. Et ça, c'est ton boulot.
1: Ouais, c'est ça. Pour commencer, on doit faire un environmental impact assessment.
0: Il faut mesurer l'impact environnemental.
1: L'impact environnemental de la construction, mettre à la norme internationale, combien d'énergie on va utiliser, combien de pourcentage d'énergie renouvelable on aura. On ne va pas mettre la communauté à risque, en péril. Qu'est-ce qu'on va faire avec nos déchets? Tout cet règlement local et international doit être appliqué sur la construction.
0: Ça représente, je crois, à peu près 20% de l'activité économique du pays, le tourisme, me semble-t-il, à l'île Maurice, c'est ça?
1: Non, plus.
0: Plus, c'est plus?
1: C'est plus maintenant, je crois, c'est des environ 35%.
0: Donc tout cela génère des déchets. On est sur une île, c'est pas une île immense. L'idée, c'est que quand on se déplace dans l'île, les déchets soient pas visibles. On les cache pas. Ils sont où les déchets? On ne les enfouit pas? On en fait quoi?
1: Le ministère est en train de travailler sur un système de l'économie circulaire. On a les NGO, les organisations non gouvernementales, les ONG. Ils ramassent toutes les bouteilles, Pepsi, Coca et tout ça. Ils sont en train de recycler les bouteilles, de faire quelque chose d'autre. On a les balais qu'on fait avec les bouteilles de Pepsi.
0: Celle de Coca aussi. Hein.
1: Oui.
0: Pas juste Pepsi.
1: Les bouteilles en plastique. Les bouteilles en plastique, on fait beaucoup de choses. Et les gouvernements soutiennent de trouver des initiatives très créatives. On a aussi créé une école, l'Académie du design, où les gens peuvent apprendre comment faire du...
0: De l'art avec, avec du recyclage.
1: Avec du recyclage, voilà.
0: Mais il y a une vraie volonté politique, depuis longtemps, à l'île Maurice, de vraiment préserver l'île, pour qu'elle reste un paradis?
1: Je dirais oui. On avait cette volonté depuis très très longtemps, mais ça a fait un peu ups and downs.
0: Il y a eu des hauts et des bas.
1: Des hauts et des bas, mais maintenant avec le nouveau système qu'on a mis en place, les ministres sont très jeunes, ils sont vraiment engagés.
0: Mais est-ce que les Mauriciens sont très soucieux de la préservation de leur terre?
1: Oui, parce que si on a la plage, on a les touristes, on a l'industrie du tourisme. Si on n'a pas de plage, on n'aura pas de l'industrie du tourisme. Et l'industrie du tourisme, ça contribue énormément à l'économie du pays. Alors, ils sont vraiment très conscients. Maintenant, avec le changement climatique, on voit beaucoup de fortes pluies, des blanchissements de coraux, moins de poissons. Alors, ils sont vraiment très conscients maintenant et voulaient maintenant s'engager de plus en plus. Même les enfants à l'école sont...
0: Une éducation, là.
1: Éducation. On commence à vraiment d'être plus engagés.

0: Y a-t-il par exemple plus de cyclones qu'avant ?
1: Non.
0: On est quand même dans une région soumise aux cyclones, hein,
1: oui,
0: cycloniques.
1: Tout à fait, mais on fait face beaucoup à de grosses pluies, des inondations, des grosses pluies torrentielles. Aussi, on a des chaleurs plus fortes.
0: Même si les touristes viennent chercher la chaleur.
1: Des chaleurs plus extrêmes. On fait face aussi à la sécheresse. Très peu de cyclones.
0: Quant aux coraux dont tu parlais, qui sont devenus blancs, ils sont morts pour l'éternité ou rattrapables ?
1: Non, ils ne sont pas morts pour l'éternité. Ils sont rattrapables. On est en train de travailler avec les universités, le ministère, qui ont des programmes de restauration de coraux. On a des projets de restauration de coraux un peu partout sur l'île, avec l'Université de Maurice, l'Université du Japon, l'Université de l'Australie. Toutes les bonnes pratiques qu'ils ont mises à l'extérieur, qu'ils sont en train de valoriser, d'être success stories. On est en train maintenant d'appliquer ça ici, sur l'île, de comment restaurer les coraux. C'est aussi des challenges. Avec les grosses pluies, avec les vagues, avec ça. C'est quelque chose qu'on apprend tous les jours, mais avec l'assistance des experts de l'université, on est en train de restaurer le coraux.
0: Finalement, à travers notre conversation, je me dis que l'éducation des touristes est aussi quelque chose d'important. J'ai entendu des réactions de touristes choqués de trouver des cafards. Pourquoi on aime les coccinelles ? On dit que la coccinelle, c'est une bête à bon Dieu. Et pourquoi on n'aime pas les cafards ? Si on trouve des insectes, les touristes ne sont pas très contents. Et pourtant, il y en a sur l'île Maurice.
1: On a, parce que c'est une île, on a plusieurs de biodiversité sur l'île, les lézards, les cafards, les moustiques.
0: On n'aime pas les moustiques non plus. Hein. Mais et les moustiques nous aiment, en revanche.
1: Oui, c'est contrôlé par le ministère. On a un système en place d'assurer qu'il n'y a pas de maladies transmissibles. On n'a pas quelque chose qui n'est pas bien pour l'environnement et pour l'humain. Au Sun Life, on a aussi développé une abeille qui s'appelle Izzy. L'abeille s'engage comme un indicateur bio. Un indicateur bio. Si on a l'abeille qui produit du miel, ça veut dire l'environnement, l'île est vraiment protégée. On n'utilise pas des produits chimiques, des trucs qui vont affecter les ruches.
0: Bon, il y a un cafard dans ma chambre. Je l'écrase ou je ne l'écrase pas ?
1: Vous bouffez l'écrase.
0: Mais non ! Non, on l'invite à sortir. C'est un autochtone, le cafard. Il est chez lui, plus que moi, non ?
1: Oui, tout à fait. On a une petite brochure sur nos chambres où on explique aux touristes tous les animaux qu'on a et comment ils sont partie prenante de l'écosystème de l'île et qu'est-ce qu'on doit faire, qu'est-ce qu'on ne doit pas faire. On a aussi beaucoup de lézards verts, les geckos. Oui.
0: On les aime bien, les touristes les aiment bien, les lézards, parce qu'on sait que les lézards mangent les insectes.
1: Oui. Oui. Donc,
0: et peut-être les moustiques aussi.
1: Il y a beaucoup de touristes qui voient les lézards comme les crocodiles, qui disent voilà, on a un crocodile dans nos chambres.
0: C'est parce qu'ils étaient au bar avant, alors s'ils voient des crocodiles.
1: Alors c'est pour ça qu'on doit l'éduquer, c'est quoi cet animal, quel est son rôle dans l'écosystème de l'île.
0: Dirais-tu que l'application de tous ces grands principes liés au développement durable, au fil des dernières décennies, ça a été une évolution ou ça a été une révolution?
1: Je dirais une révolution. Une révolution parce qu'on a beaucoup changé. L'île a beaucoup changé. Les gens sont plus conscients, les bâtiments sont plus verts. On a un changement comportemental. Parce que la génération ancienne, ils sont retired,
0: ils sont retraités.
1: Mais cette génération qu'on a maintenant sont vraiment
0: engagés.
1: Ils voulaient faire quelque chose pour l'île.

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1: Quittons Ali Abdoul et cette fois définitivement la pirogue, direction Port-Louis, la capitale mauricienne à moins de 30 km au nord. Port-Louis, 150 000 habitants, port ouvert sur l'océan Indien, est la plus grande ville du pays. Originellement, les Hollandais l'avaient baptisé Nordwesterhaven, traduit en port nord-ouest par les colons français. En revanche, Port-Louis a été nommé en hommage au roi Louis XV en 1721, 1722 ou peut-être même 1735, à l'arrivée du gouverneur Mahé de la Bourdonnais. Eva Rungsomi, assistante du musée intercontinental de l'esclavage, nous accueille.
2: Bienvenue dans Port-Louis, bienvenue à Port-Louis.
3: Bonjour, je suis Eva, je vais être votre guide pour la visite aujourd'hui. On est dans le musée intercontinental de l'esclavage.
1: Ce musée intercontinental de l'esclavage à Port-Louis. Pour le situer, où sommes-nous avant de parler du bâtiment lui-même? Où sommes-nous à Port-Louis?
3: Alors en fait, on est à côté du Caudan Waterfront, c'est-à-dire au niveau du port de Port-Louis. Et en fait, on se situe juste entre le musée de la Poste de Maurice et la Pravasigat, qui est un site d'héritage de l'UNESCO.
1: Et ce bâtiment qui est derrière nous?
3: Alors, le bâtiment qui se trouve de l'autre côté, à l'arrière du musée, en fait, c'est le grenier, qui est maintenant un parking. Je ne sais pas du coup si vous allez rajouter ce petit bout.
1: Ah, c'est un parking. En revanche, le grenier, on le voit de loin. C'est un bâtiment très identifiable à Port-Louis.
3: Voilà, c'est un bâtiment très identifiable. Et en fait, ça, la particularité du bâtiment, c'est sa brique rouge, du coup, qu'on peut voir de très loin, en fait.
1: C'est un grenier à voiture.
3: Oui, pour maintenant, c'est un grenier à voiture. À l'époque de sa construction, c'était pour le stockage des grains, en fait.
1: Et juste derrière, il y a ce musée intercontinental de l'esclavage, effectivement, qui a été ouvert en 2023. Il n'y a pas de porte d'entrée, hein. C'est une allée d'entrée et les salles sont desservies. Déjà, ce qu'on remarque en arrivant, c'est une grande cour intérieure, hein.
3: La parcelle, en fait, qui est attribuée au musée de l'esclavage est assez grande. Elle a aussi une cour ombragée, qui est une rareté à Port-Louis.
1: Précieux.
3: Qui est précieux et une rareté en fait à Port-Louis. On peut littéralement se détendre et avoir un peu d'air dans cette chaleur intense de l'été de Maurice.
1: On retient, puisqu'on veut aller se détendre à Port-Louis, on vient se détendre au musée de l'esclavage.
3: Peut-être,
1: c'est
3: mais...
1: Peut-être un raccourci, mais oui. C'est pas totalement faux.
3: On peut, on va dire, retrouver un petit arbre de paix, de nature en fait, à Port-Louis. Un peu loin, on va dire, de toute la foule et de l'effervescence de Port-Louis, qui est quand même une ville vraiment remarquable, en fait, avec toute sa diversité.
1: Et peut-être méconnue des touristes qui ne passent pas beaucoup de temps à Port-Louis, hein.
3: Ça dépend des touristes. Il y a beaucoup de touristes qui viennent à Port-Louis, surtout dépendant des saisons, à la fin de l'année, par exemple, pour les fêtes de fin d'année, où c'est vraiment l'effervescence de la fin de l'année, avec beaucoup de Mauriciens qui font leurs achats de fin d'année et tout. Et il y a pas mal de touristes pendant ces jours-là, mais peut-être que pendant les autres mois, c'est un peu plus calme. Mais peut-être que là, ils seront encouragés à venir plus.
1: L'image première de l'île Maurice n'est pas l'image d'un tourisme culturel.
3: Oui.
1: Ou il patrimonial.
3: Voilà. L'île Maurice est vraiment connue plus pour la beauté de ses plages, la culture, on va dire, gastronomique. Mais il y a aussi pas mal de choses à découvrir au niveau culturel à Maurice.
1: Mais il y a aussi les centres commerciaux, les boutiques. On est vraiment tout proche de malls on fait ses achats tout près d'ici.
3: On est tout près en fait, du Caudan Waterfront. Et en fait, il y a déjà pas mal de restaurants, les salles de cinéma. Il y a quelques activités que vous pouvez faire à ce niveau de Port-Louis. Mais sinon, de l'autre côté de l'autoroute en fait, qui se trouve juste en face du musée, vous avez en fait tout ce qui est les commerces en fait, de Port-Louis.
1: J'ai pas pris l'autoroute encore. C'est vrai que jusqu'à présent, je n'imagine même pas d'autoroute.
3: Vous n'avez qu'à traverser, en fait.
1: Et c'est l'autoroute.
3: Ah oui, on a de très gros camions qui passent. Ils sont effrayants pour nous.

0: un travail, Bouillot.
1: Alors on entre dans une première salle, Eva.
2: Dans cette première salle, en fait, on parle de l'histoire du bâtiment. On présente quelques ingrédients qui sont utilisés en fait dans la construction même de l'hôpital militaire.
1: Vous parlez de l'hôpital militaire car la vocation première de ce bâtiment, c'était d'être un hôpital militaire construit par les Français au XVIIIe siècle. Et par qui a-t-il été construit l'hôpital ? Eh bien par des esclaves.
2: Exactement. Alors le bâtiment en lui-même, le site en lui-même a été choisi parce qu'en fait c'est une représentation tangible de la contribution des esclavés dans notre histoire mauricienne. Quand on parle du musée de l'esclavage qui se doit en fait de faire référence et surtout de représenter cette histoire des esclavés qui a pour longtemps été mise de côté, c'est nécessaire en fait d'avoir un bâtiment qui est le témoignage de leur contribution dans notre histoire.
1: Parce qu'il y a eu, alors comment dire, quand vous parlez de l'histoire des esclaves, de l'esclavage mise de côté, il y a eu une chape de plomb sur cette histoire-là. On n'en parlait pas.
2: Oui, en fait, quand on parle de l'histoire de l'esclavage, il y a plusieurs, on va dire, points de vue qui émergent. Mais surtout, l'histoire de l'esclavage, elle est douloureuse, en fait. Elle est douloureuse et, comme je pense, ça fait partie de la nature humaine. Quand ça nous fait mal, on essaye d'oublier. Et du coup, dans un sentiment d'oubli, on efface, en fait. Nous, notre devoir au niveau du musée, c'est d'essayer de parler de cette histoire difficile, mais surtout de mettre en lumière cette histoire qu'il ne faut pas oublier. Parce qu'on parle de la contribution de centaines de milliers de personnes qui ont vécu une torture commanditée par des humains, alors que les esclavés n'étaient pas traités comme des humains. Et du coup, c'est notre devoir primaire de vraiment mettre en lumière et, on va dire, d'informer ceux qui ne connaissent pas notre histoire, mais d'éduquer ceux qui la connaissent sur cet aspect.
1: J'imagine pourtant que l'histoire de l'esclavage est enseignée à l'école, dès le primaire, je suppose.
2: Oui, elle est enseignée, cette histoire est enseignée. Mais nous, on veut mettre en lumière tous les aspects de cette histoire. Et quand on parle de souffrance humaine, on parle surtout de beaucoup de choses qui ne peuvent pas forcément être instruites dès la plus petite, on va dire,
1: un peu tôt
2: de la vie. Du coup, dépendant de l'intérêt des gens, ben, c'est dur en fait de faire le lien entre ce qu'on apprend à l'école et ce qui devient par la suite, on va dire, notre passion.
1: Finalement, le premier public auquel est destiné donc ce musée intercontinental de l'esclavage, c'est le public mauricien. C'est d'abord pour les Mauriciens.
2: Oui, c'est un musée en fait qui d'abord vraiment présente l'histoire des Mauriciens.
1: Alors, parce... Les Mauriciens de l'île et la diaspora quand ils viennent sur l'île.
2: Exactement. Alors, parce qu'on est beaucoup de Mauriciens dans notre île, mais on est aussi beaucoup de Mauriciens à l'international. Et le but du musée, en fait, en lui-même, c'est vraiment de parler de l'histoire de l'esclavage à Maurice, mais aussi dans l'intercontinentalité du terme. C'est-à-dire quand on parle de tous les pays, en fait, qui ont été affectés par l'histoire de l'esclavage dans l'histoire mauricienne. On a le pays d'origine des esclavés. Ils venaient principalement de Madagascar, mais aussi du continent africain en lui-même. Mais aussi, on a certaines personnes qui étaient introduites, certes en minorité, d'Inde. Du coup, on parle du continent asiatique. Et les Européens, les colons, ben, ils venaient d'Europe. Du coup, quand on parle de l'histoire de l'esclavage au musée de l'esclavage intercontinental, ben, on parle de cette histoire collective. Du coup, on touche à tout le monde dans cette histoire qu'on a maintenant.

0: Je me posais la question, je me dis finalement, les familles blanches de Maurice, aujourd'hui, sont-ils des descendants d'esclavagistes et les autres des descendants d'esclaves?
1: Oui, on en a de tous dans notre population.
0: Oui, c'est ça. Alors, il y a aussi une idée de, il me semble avoir lu ça, de musée de la réconciliation aussi. Il y a cet aspect-là.
1: Oui, il y a cet aspect de réconciliation parce qu'en fait, on parle d'une cassure en fait dans l'histoire des personnes qui sont descendantes d'Africains. Quand on parle d'une cassure dans l'identité, dans l'histoire d'une personne, on se doit en fait de rétablir ce lien. D'où l'idée de la réconciliation.
0: Bon, un petit mot sur cette salle,
1: c'est bien. Alors, dans cette salle, on a tout d'abord le bloc de corail, le fameux bloc de corail en fait, qui est l'ingrédient principal de notre hôpital militaire. L'hôpital militaire en fait est fait principalement de corail.
0: Un hôpital de corail, c'est donc de la pierre de corail?
1: C'est du corail en fait qui
0: c'est
1: a
0: du
1: été
0: corail.
1: Taillé en forme de pierre. Alors, je n'ai pas les détails de la conception même du bâtiment, mais c'est un bloc de corail en fait qui a été trouvé sur le site, c'est-à-dire dans l'hôpital militaire pendant la restauration, et du coup qu'on a mis là pour que le public en fait puisse déjà savoir comment c'est comme bloc de corail, même s'ils peuvent le voir dans le musée. On les invite à ne pas toucher le bâtiment parce qu'en fait, c'est du corail, ça s'effrite.
0: Oui,
1: du coup,
0: ça.
1: On évite, sinon on perdra le bâtiment.
0: Mais en même temps, on se dit que ce n'était pas un mauvais choix parce que le bâtiment a résisté à traverser les siècles.
1: Ah oui, l'utilisation même du corail et aussi tous les ingrédients qu'on a ici. Comme vous pouvez le voir, en fait, on a le fruit bale, qui est un fruit exotique qui nous vient d'Inde.
2: Le fruit de Bel, B-A-E-L, est un fruit rond à coque dure avec une pulpe d'orange aromatique, un fruit sacré dans les traditions indiennes pour l'harmonie digestive, surnommé aussi le coin du Bengale.
1: La noix de muscade, l'argile, la chaux, le sable et la mélasse en fait.
0: Dans les murs, il y a de la noix de muscade?
1: Non, en fait, j'y viens en fait. L'utilisation du bloc de corail ainsi que tous les ingrédients que je viens d'énumérer, en fait, ce sont des techniques de construction indiennes. Du coup, ce sont des artisans indiens qui ont en fait inculqué le savoir-faire aux esclavés pour qu'ils puissent ensuite construire le bâtiment, faire la toiture, ainsi de suite.
0: Et donc, il y a de la noix de muscade comme on l'utilise en cuisine on...
1: Voilà, mais on l'a dans la toiture.
0: Ah oui, d'accord.
1: Les ingrédients que j'ai énumérés.
0: La mélasse, par exemple.
1: Voilà, la mélasse, c'est le sirop qu'on obtient après avoir écrasé du sucre, de la canne à sucre. Ben, en fait, c'est utilisé en quantité déjà proportionnée dans la création d'une colle qui était utilisée pour l'étanchéité de la toiture. C'est une recette, en fait.
0: Ah, j'allais dire, c'est une recette de cuisine avec les ingrédients.

0: quand on entre dans cette cour, on en a parlé, on peut même s'asseoir à l'ombre, c'est appréciable quand il fait très chaud. On s'assoit, mais c'est instructif, ou juste avant de s'asseoir, il y a deux panneaux à lire et il est important de les lire.
1: Déjà, dans le projet même du musée, en fait, l'idée, c'est d'humaniser l'esclavé. Et du coup, notre premier panneau, qu'on a juste à l'entrée de notre cour intérieure, en fait, parle de l'humanisation. Et on parle aussi d'accessibilité, on parle de respect, de pédagogie. Toute cette idée d'humanisation, c'est de redonner son statut humain à cet être qui, pendant des décennies, a été maltraité, a été torturé, a été bafoué dans son âme, dans son identité et dans son histoire.
0: A été traité comme un animal, quand même.
1: Exactement. Quand on parle de l'esclavé, on parle d'une personne qui n'avait pas de statut d'humain, mais avait un statut de bien meuble.
0: C'est parce que c'est quoi la différence entre esclave et, avec l'accent aigu à la fin, esclavé ?
1: Esclavé, en fait, ou le terme esclavisé ou personne mise en esclavage, sont des termes qu'au niveau du musée, on utilise pour montrer vraiment comment l'esclave, il était dans un système et non pas avait consenti pour ça ou avait le choix même. Oui. Le terme esclavé fait référence, en fait, à cette différence qui existe.
0: Ça veut dire qu'il l'a subi.
1: Il a subi et ce n'est pas un terme nouveau qu'on a créé, mais c'est un terme qu'on a décidé d'utiliser pour vraiment mettre l'emphase sur comment c'était quelque chose de forcé, comment c'était quelque chose où le consentement n'existait pas. Parce qu'on parle beaucoup de consentement dans notre siècle, c'est nécessaire en fait de refaire le lien avec ça. Pour venir à ce panneau-là, faites attention.
0: C'est semi-liberté ?
1: Tous nos panneaux, le but du musée, c'est d'avoir trois langues sur tous nos panneaux textuels. Et du coup, on a tous nos titres actuellement en créole mauricien,

notre histoire, mais on a une petite section qui est très importante par rapport à l'avancée du créole mauricien. Notre créole mauricien, ben, elle a été introduite au niveau de la primaire uniquement en 2006. Du coup, uniquement au 21e siècle, notre créole a eu sa place légitime dans notre cursus scolaire, ce qui a pris pas mal de temps. Et ce n'est qu'en 2025, en fait, qu'elle fera son apparition au niveau de la grade 13, la terminale.

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1: Suite de ce Suivez le guide à l'île Maurice, dans la capitale, Port-Louis, à la découverte du musée intercontinental de l'esclavage, avec Eva Rongsomi, assistante du musée, musée dont l'équipe est totalement ou presque féminine.
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1: 2025, on enregistre en 2025, et en 2025, on commémore le 190e anniversaire de l'abolition de l'esclavage. Et en 2035, il se passera, je suppose, beaucoup de choses pour les deux siècles de l'abolition de l'esclavage. Mais sachant qu'il y a toujours des esclaves, des personnes qui sont en situation finalement esclavée, on pourrait peut-être dire ça au 21e siècle. Hein.
4: Mais nous, au niveau du musée, on ne va pas trop se positionner dessus parce qu'en fait, il y a tellement de points de vue et on est en train de vivre ce siècle. Du coup, c'est un peu dur de faire le lien.
1: Peut-être on ajoutera une salle au 22e siècle alors.
4: Peut-être. On espère bien que le musée sera là pour beaucoup d'années. Alors, on vient de passer à la porte de l'hôpital militaire. Dans l'une de nos premières salles, on parle de la généalogie. Dans la généalogie, on présente déjà deux familles. Ces deux familles-là, les membres vivant de la famille, des deux familles respectives, en fait, ont pu retracer...
1: Remonter l'arbre généalogique, c'est
4: voilà,
1: ça?
4: Voilà, ils ont pu retracer leur histoire généalogique et en fait, ils ont souhaité présenter ça au grand public à travers le musée intercontinental de l'esclavage. Et on a du coup deux familles, la famille Elisabeth et la famille Drac. En lisant les histoires des deux familles, vous pouvez en fait noter déjà les différentes origines de ces deux familles. Pour la famille Elisabeth, on parle d'une famille d'origine malgache. Mais pour la famille Drac, on parle d'une origine en fait indienne. Vous pouvez en fait même noter que la première ancêtre de la famille Drac, qui se prénomme Anna, elle était née en Inde en 1776, mais elle est arrivée à Maurice en 1793. Et ce n'est qu'en 1826 qu'on retrouve son nom dans le registre des esclaves. Et du coup, vous avez deux familles qui ont vraiment une histoire connectée à l'île Maurice depuis plusieurs générations. Et de ce côté-ci, nous avons la réconciliation. Ben, on a un panneau qui parle de ça. Et la réconciliation dans le musée, en fait, c'est avant tout un travail de tout un chacun par rapport à son identité. Et dans la salle de la généalogie, ben, on parle des noms qui ont été donnés aux esclavés par leurs propriétaires, qui ont des inspirations peu communes pour notre siècle au moins. Et on parle des noms patronymiques en fait. Comme vous pouvez le voir sur le panneau, on a des noms qui ont été inspirés par le niveau d'appréciation du maître
1: pour son esclavé. Et moi j'ai rencontré James Casquette. Il m'a expliqué que bah, c'est à un moment quelqu'un avait une casquette, donc on va dire toi tu vas t'appeler Casquette. Hein.
4: Voilà, et on a des personnes qui peut-être en visitant le musée, en faisant d'autres visites guidées, on a des personnes qui nous disent bah, ils ont une personne qu'ils connaissent qui s'appelle Détritus, ce qui est choquant. Mais il y a des personnes, effectivement, qui ont ce nom-là. Et on a beaucoup de personnes dans notre société mauricienne actuelle qui ont des noms inspirés d'ustensiles de cuisine ou de faune et de flore ou des caractéristiques physiques de leurs ancêtres. Du coup, vous avez des personnes qui peuvent être nommées la boudeuse, comme vous avez des personnes qui peuvent être nommées la fourchette, la cuillère, la nappe, la table, l'assiette, ainsi de suite. Vous avez d'autres personnes qui ont des noms de famille comme sauvage, qui montre en fait vraiment que à l'époque le respect n'existait pas en fait.
1: Et ces personnes souhaiteraient changer de nom ou finalement non?
4: Tout dépend en fait de leur vécu, mais le changement de nom c'est vraiment

0: une décision très subjective parce qu'en fait, on parle vraiment d'une personne qui a dû porter ce nom de son enfance jusqu'à ce stade où il décide peut-être de changer de nom. Dans le siècle actuel, il y a énormément de choses qui peuvent l'empêcher ou peut-être le motiver
1: Ouais.
0: à
1: Mais
0: garder
1: y
0: son
1: a-t-il
0: nom.
1: concrètement des demandes de changement de nom?
0: Alors, par rapport à ça, moi, malheureusement,
1: Ouais, non.
0: je n'en sais rien, mais on espère au moins que le musée pourra les aider en fait dans le chemin de la réconciliation,
1: Oui, c'est
0: vers la
1: ça.
0: réconciliation.
1: Tout ça, ça remue, je suppose, ça remue beaucoup de choses, hein.
0: Ah, ça remue le couteau dans la plaie.

0: Est-ce que des familles qui pensent être des descendants d'esclavagistes ont envie de se confronter à leur histoire ou parfois se disent je préfère ne pas me savoir?
1: Alors, peut-être c'était le cas effectivement il y a quelques décennies, mais maintenant la masse en fait des visiteurs qu'on a, ils sont vraiment en fait intéressés déjà par l'idée de se reconstruire, par l'idée d'apprendre plus sur leur histoire. Ils veulent se connecter à leur histoire et ils veulent militer en fait pour une reconnaissance de leur histoire, mais surtout une reconnaissance de leur identité, celle de leurs ancêtres et celle de leur descendance. Du coup, vraiment, on parle de personnes qui créent leur propre, on va dire, histoire nouvelle, tout en respectant et en admirant en fait leur histoire d'origine. En passant dans nos couloirs, vous pouvez admirer les murs en fait,
0: oui, c'est ça,
1: de la bâtisse.
0: Les murs de corail.
1: Les murs de corail et on a aussi la pierre volcanique.
0: Donc un peu rose comme ça, là, avec la lumière.
1: Qui, on va dire, font que le corail ressort. Mm-hmm. Vous avez aussi, au niveau de toutes les arches du bâtiment, en fait, des murs en pierre volcanique, du coup. On est une île volcanique à bord.
0: Il a mis du temps quand même, alors non pas à sortir de terre, puisqu'il y avait déjà les bâtiments, mais c'est quand même un projet de très longue durée.
1: C'est un projet qui prend pas mal de temps.
0: L'ouverture du musée.
1: Oui, parce qu'en fait, il y a énormément de travail et ça prend énormément de temps de faire la recherche, le financement tout simplement, mais aussi réunir toutes les institutions.
0: J'ai lu que même Stéphane Bern y est pour quelque chose. En France, le loto du patrimoine a contribué. Si un jour Stéphane Bern vient visiter le musée, ben vous pourrez lui dire « Merci Stéphane de nous avoir aidés
1: !» On vient de passer une salle qui est très importante aussi. Dans cette salle, on présente un projet qui s'appelle « Correcting the Record ». Qu'on a réalisé avec la communauté Rastafari de Maurice.
0: Alors ça aussi, c'est une communauté importante parce que j'en croise quelques-uns, hein, des Rastafari.
1: C'est une minorité à Maurice et en fait, le but du projet et de cette salle, c'est qu'ils puissent avoir une plateforme où parler de leur vécu, de leur histoire et surtout de montrer en fait comment ils sont similaires à nous, les Mauriciens, et comment ils sont des Mauriciens comme nous, mais aussi de souligner que, on va dire, la différence principale, c'est en fait juste leur culture qui est différente de la nôtre. Dans cette salle, on parle de la résistance et de la résilience. Quand on parle de la résistance et de la résilience, en ce qui concerne les esclavés, en fait, on a le mort, le Mans de
0: le
1: Brabant.
0: Alors, c'est vrai que moi, je n'ai pas encore enregistré sur le Mans de Brabant.
1: Je vous invite, en fait, à y aller. Il y a tout un musée, en fait. Il y a vraiment une histoire riche qui est là-bas. On a un monument dédié aux esclaves aussi qui est là-bas, qui se trouve au pied du monde. C'est riche d'histoire. Et vous vous sentez dans un autre monde, en fait. Mmh. C'est vraiment quelque chose où c'est nécessaire d'y être.
0: Je ne connaissais pas cette histoire. Je l'ai découverte avec un film avec Camille Cotin qui s'appelle Ni chaîne ni maître sur Madame la Victoire.
1: C'est un film en fait qui a été tourné à Maurice en 2023 et qui est sorti en salle en fait à Maurice aussi en 2024. Il y a pas mal de visiteurs qui en parlent. Et c'est quelque chose qui est très intéressant.
0: Oui, mais qui nous montre, alors effectivement, qui est inspiré de ces esclaves marrons qui s'étaient réfugiés, qui avaient trouvé un espace où se réfugier. Et si j'ai bien compris, ils ont été traqués par les Britanniques. Et même à la fin, on venait leur annoncer que c'était la fin de l'esclavage. Et ils pensaient qu'ils allaient être arrêtés. Ils se sont jetés alors qu'ils étaient libres au moment où ils se sont jetés.
1: L'idée du monde, en fait, comme beaucoup d'endroits à Maurice où il y a des grottes, des forêts.
0: C'est le sud-ouest de l'île.
2: Il ne reste plus que 2 semaines de récolte. Alors tu passes le mot. C'est pas le moment de subir.
3: C'est donc toi l'esclave qui parle notre langue.
2: Cicéron a un rôle crucial dans l'organisation de la récolte. Il connaît l'humeur de ses semblables.
3: Selon toi, les nègres devraient-ils être libres?
2: À sa première fuite, le marron sera marqué de la fleur de lys.
4: Nous les nègres avons été créés le 5e jour de la création, en même temps que les bêtes.
2: Si le récidive se fera couper les oreilles et les jarrets.
4: Vous, nos maîtres, avez été conçus le 6e jour. Donc nous avons le devoir de vous servir.
1: En fait, quand on parle de l'esclavage et de notre salle de la résistance et de la résilience, on parle vraiment de comment se sauver de ce système. Et du coup, tous les endroits qui étaient inaccessibles ou difficiles d'accès deviennent des refuges. Et le monde en est un exemple.
0: C'était pas facile pour eux de les rejoindre, d'ailleurs, ces lieux-là. Mais une fois qu'ils y étaient... S'ils avaient survécu aussi pour y arriver, là, ils étaient plutôt en sécurité, mais à la fin, ils ont quand même réussi par passer.
1: Hein. Oui, mm-hmm. Et du coup, dans notre
0: Donc c'est
1: salle,
0: le marronnage. Hein.
1: Exactement.
0: Et en créole, comment dit-on marronnage?
1: Marronnaz.
0: Ah, marronnaz, hein, parce que je vois un Z à la fin.
1: Marronnaz. Dans notre salle de résistance et de résilience, on parle du marronnage, mais on parle aussi des femmes, de la résistance des femmes. Elles étaient une minorité dans le système en règle générale, mais les femmes, en fait, elles ont pris le pouvoir autant que les hommes, pour essayer de se battre pour leur liberté. nous avons des textes qui représentent la cause de la femme, mais nous parlons aussi de la résistance sur les bateaux. L'un de nos panneaux, en fait, parle de la révolte sur le bateau le Saturne.
0: Il y a eu une rébellion à bord du Saturne.
1: Exactement. La rébellion du Saturne. Et en fait, dans notre salle immersive, ce sera vraiment comme si vous y étiez dans une cale de bateau. Et l'idée, c'est vraiment de recréer l'atmosphère. Et du coup, quand on parle d'un bateau...
0: Donc il fera chaud. Et est-ce que vous allez enchaîner les visiteurs?
1: Alors, pour ça, je ne pense pas. Dans notre société actuelle, l'enchaînement, c'est pas forcément... être enchaîné, c'est pas forcément...
0: Ça fait pas partie de l'immersion, alors.
1: Non, mais en fait, ce sera plutôt une immersion, on va dire, visuelle et audio, où vraiment, vous aurez, en fait, cette impression d'être enfermé, d'étouffé, on va dire, presque, et avoir les sons, avoir les représentations visuelles, se sentir, on va dire, étouffé, ça nous donne... l'expérience des esclavés à bord des navires.
0: Je suis persuadé qu'il y a des visiteurs qui vont se sentir mal, franchement.
1: Ah oui.
0: Juste avec cette impression qu'ils ne sont pas réellement enclavés, esclavés, ils auront ce sentiment des personnes qui sont un peu claustro comme ça.
1: Je pense que même pour nous, en fait, je pense que ça va être dur, en fait, d'expliquer aux visiteurs, pour nous et les autres guides du musée, en fait, de devoir expliquer et donner, on va dire, des explications dans une salle où on se sent étouffé. Même pour nous, je pense que ça va être dur. Parce qu'en fait, quand on entre dans un tel espace, on se sent aussi dans l'immersion. Et du coup, même si on y est tous les jours, je pense que ça ne va pas changer parce qu'en fait, on parle d'une réalité qui était bien réelle pour des milliers, des centaines de milliers d'esclavés. Et du coup, le vécu, de s'imaginer que nos ancêtres ont dû passer par des situations autant douloureuses pour, en fin de compte, se retrouver dans un système qui était encore plus douloureux, pour finir par mourir dans ce système, je pense que juste être quelques minutes dans une cale fictive, c'est bien moins douloureux que vivre cette histoire. Mmh. Ah.

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1: Là, on est dans notre dernière salle. Et en fait, dans cette salle, on parle de la collection Frobertville.
2: Frobertville,
1: oui. Oui, c'est un nom français.
2: Eugène de Frobertville.
1: Exactement. Quand on parle d'Eugène de Frobertville, en fait, on parle d'une personne, en fait, qui a fait une étude ethnographique à Maurice et à l'île de la Réunion entre 1845 et 1847. Quand on parle de la collection Frobertville à Maurice, on se focalise surtout sur plus de 300 personnes, en fait, que Eugène de Frobertville a pu interroger, interviewer entre 1845 et 1847, et dont les récits de vie, il a noté, en fait.
2: C'est donc très précieux, ce sont des témoignages très, très précieux.
1: Exactement, ce sont des témoignages qui font partie de la collection privée de la famille Frobertville, et c'est une historienne, en fait, Dr Clara Boyer-Russell, qui a eu accès à cette collection privée et qui a travaillé, en fait, sur la transcription des notes de Frobertville. Par la suite, en fait, elle a collaboré avec le musée et on a pu présenter cette histoire parce que c'est une histoire qui est connectée à Maurice. C'était des personnes qui étaient à Maurice quand il a noté leur témoignage, mais ce sont aussi des ancêtres des Mauriciens. On a, parmi toutes les 300 personnes qui ont été interrogées à l'époque, on a quelques personnes qui ont une connexion directe à l'île Maurice parce qu'ils ont leur descendance qui y sont toujours.
2: Et puis je retrouve Charles Désiré Laval. Le fameux père Laval, et on a rencontré un flic en flac Désiré, et il nous a expliqué que son prénom Désiré, parce que c'était en référence Charles Désiré Laval, et quand on est en septembre, on donne le prénom de Désiré ou de Charles, voire de Laval.
1: Oui, le 8 septembre, en fait, on célèbre la journée du père Laval à Maurice. Mais quand on parle du père Laval, il était une personne qui a aidé Frobertville énormément, en fait, pour le moulage, surtout, du visage de quelques personnes dans les 300 qu'il a pu interroger.
3: C'est devenu une tradition désormais. Chaque année, plus précisément, le 1er février, la communauté créole de Maurice rend hommage à leurs ancêtres et commémore la fin de l'esclavage à Maurice, qui fut aboli en 1835. Beaucoup d'eau est passée sous les ponts entre-temps. Mais les douloureux souvenirs des mères.
2: On est quelques années après, je regarde l'année 1846, ça veut dire qu'on est vraiment une dizaine d'années après l'abolition de l'esclavage.
1: Hein.
2: Donc ça veut dire que des personnes qu'il a rencontrées ont été esclaves.
1: Exactement. En fait, le but même de son étude, c'est de se focaliser sur l'identité de ces personnes-là avant qu'ils deviennent esclaves. Du coup, vraiment, on parle de personnes qui ont toute leur richesse identitaire qu'ils ont pu en fait mettre dans des mots et qu'il a noté sur des pages, dont les pages sont toujours présentes, dont l'histoire, du coup, est restée presque 200 ans, en fait. On a leur histoire, en fait, qu'on présente dans le musée. Et quand on parle des bustes de la collection de Frobertville, on parle du moulage, en fait, qui a été fait sur 60 personnes de ces 300-là. Le moulage, c'est grâce, en fait, au soutien du père Laval que Eugène de Frobertville a pu les faire. Parce que, vous pouvez vous imaginer. Avoir quelqu'un qui vous dit, vous allez vous faire plâtrer le visage.
2: Oui, oui, oui. Alors aujourd'hui, on a les bustes, il en reste.
1: Alors, les bustes,
2: et, reste-t-il des moules, justement?
1: Alors, vous avez en fait une exposition qui est, je pense, qui est toujours d'actualité, il faudra vérifier, au Château Royal de Blois. Et en fait, c'est à travers une exposition qui s'appelle Visages d'ancêtres qu'ils, en fait, ont été, on va dire, sortis de la collection et mis face au public pour que le public vraiment puisse voir et vraiment admirer la collection qui est une rareté en fait quand on parle de l'histoire de l'esclavage. On espère en fait avoir la collection très bientôt au musée, mais pour notre exposition permanente, on aura 3 bustes de la collection qui viendront en fait et feront partie d'une de nos salles d'exposition au niveau du musée.
2: Si on regarde les noms, en revanche, des Français du XVIIIe siècle, ce sont beaucoup de noms à particules, hein, beaucoup de nobles, finalement, qui venaient ici, comme on a Eugène Huet de Frobertville, et on retrouve des familles qui sont bien connues à Maurice, mais avec un 2. Hein.
1: Oui, on va dire notre île Maurice est riche de tout type d'histoire, et on a beaucoup de familles qui, pendant des générations, ont contribué à notre économie et le font toujours. Mais ce sont des particuliers, ce sont plus des personnes, comme vous le dites, avec une riche histoire connectée à l'île Maurice.

0: Nous sommes dans notre visite, Eva, nous sommes face à un fac-similé, c'est un fac-similé de ce qu'on appelle le code noir. C'est un code comme il y a d'autres codes de loi, mais c'est une espèce de code de loi pour les Noirs ?
1: Exactement.
0: Par noir, on sous-entend esclave.
1: Exactement. Noir faisait référence à la couleur de peau, et quand on parle du code noir, en fait, c'était un livre de loi qui était implémenté, il a été promulgué en 1723. Ça a été un livre de loi, en fait, qui a fait son apparition dans toutes les colonies françaises du XVIIIe siècle. Et Maurice n'en était pas exempté. Il y avait quelques articles qui étaient typés pour l'île Maurice et l'île Bourbon. L'île Maurice, à l'époque, s'appelait l'île de France. Et du coup, en fait...
0: Et l'île Bourbon, la Réunion.
1: Exactement. Et pour le Code noir, en fait, les articles de loi qui y figuraient étaient uniquement destinés aux esclaves. Et du coup, vous aviez des articles qui parlaient de tout et n'importe quoi, vraiment, qui concernaient la vie d'un esclavé. Les trois premiers articles, par exemple, parlaient de leur religion. Et c'était interdit, en fait, de pratiquer leur religion d'origine. Et ils devaient se convertir. Du coup, on parle de conversion forcée au catholicisme. Et du coup, tout était destiné, en fait, à, on va dire, mouler l'esclavé dans le moule de l'esclave parfait. Et le Code noir, c'était, on va dire, le livre de recettes pour y arriver.
0: Mmh. Il y avait des maîtres esclavagistes. Il y avait aussi des contremaîtres, peut-être esclaves, à un statut plus privilégié.
1: Dans notre exposition permanente, on parlera de ça, du statut des esclavés, parce que dans le Code noir, il parlait, en fait, et il couvrait le statut des esclavés, c'est-à-dire le statut social, juridique de l'esclave. Et dans notre exposition permanente, on en parlera plus. Mais oui, il y avait une échelle sociale, oui, même dans la vie de l'esclave.
0: Il y avait aussi les mulâtres, c'est ça, hein?
1: Le terme créole, en fait, à la base, ben, ça fait référence à une personne née dans une île, tout simplement. Mais maintenant, ben, ça fait référence plus à des personnes d'une couleur de peau. On parle des femmes qui ont été violentées, oui, parce qu'elles prenaient parti et ne voulaient pas enfanter. Vous avez tout type d'horreur, en fait, qui a été infligée aux femmes.

0: Il y a des figures connues de la rébellion, justement, des esclaves.
1: Alors, on a Anna de Bengale.
2: Anna de Bengale était originaire du Triangle d'Or, aux confins de la Birmanie, du Laos et de la Thaïlande. Son acte de rébellion est considéré comme le premier acte d'insurrection des travailleurs à Maurice, en mettant le feu à la caserne des Hollandais du fort Frédéric Hendrik le 18 juin 1695. Quant à son nom, rien de noble, bien au contraire, elle fut peut-être achetée comme esclave au Bengale.
1: Anjali Kupen.
2: Anjali Kupen était une militante mauricienne du début du XXe siècle, tuée à l'âge de 32 ans en 1943 lors du massacre de Bellevue-Arel, un domaine sucrier. Elle est l'un des symboles de la lutte contre les oppressions et notamment de la lutte des travailleurs pour leurs droits et de la lutte pour la libération des femmes.
1: C'est des personnes en fait qui ont été exemples de rébellion, étaient des figures historiques de rébellion durant des différentes décennies, différents siècles. Mais ils représentent en fait la rébellion à la mauricienne, on va dire.
0: Vraiment considérés comme des héros à Maurice ?
1: Oui. Anna de Bengale, par exemple, une femme emblématique dans la salle de la résistance et de la résilience. C'est une femme qui a mis le feu au fort Frédéric Hendrik qui se trouve au sud de Maurice, à Vieux-Grandport. Et cet acte de rébellion lui a coûté sa vie. Mais l'une des raisons, en fait, pourquoi la colonie hollandaise n'a pas pu vraiment se construire à Maurice, c'est effectivement la rébellion des esclaves. L'une des principales raisons, c'est, on va dire, le contrôle que les Hollandais ne pouvaient pas mettre sur les esclavés. Ils prenaient tellement leur liberté en main que ils n'ont pas pu vraiment construire une colonie à Maurice, alors qu'ils ont essayé à deux reprises quand même.
0: L'ouverture de ce musée a-t-il beaucoup fait parler à Maurice ?
1: Oui.
0: Et au-delà, on parlait de diaspora, etc.
1: Oui, il a beaucoup fait parler. C'est surtout en fait en période de fête ou quand on espère notre exposition permanente qui ouvrira très bientôt. Tout ça, ce sont des moments en fait, où le musée devient, on va dire, plus important dans le quotidien des Mauriciens. Mais entre l'ouverture et actuellement, il y a énormément de gens qui en parlent, comparé à 2 ou 3 ans de ça, où c'était un sujet dont on parlait, c'est-à-dire l'esclavage, mais un sujet moins parlé.
0: Très important, ce musée intercontinental de l'esclavage à Maurice, qui est au début de son aventure et de sa vie de musée. C'est vraiment le début de l'aventure. Il me reste à vous remercier, Eva, de cette découverte vraiment de ce musée passionnant et qui va devenir de plus en plus passionnant encore.
1: Oui, alors merci à vous de vous intéresser au musée et j'espère que grâce à ce reportage, beaucoup de personnes viendront visiter le musée.
0: Et qu'ils mettront à leur programme d'un séjour à l'île Maurice la visite de ce musée ici à Port-Louis. Ils inscriront à leur programme obligatoire la visite de ce musée ici à Port-Louis.

0: fin de ce Suivez le Guide à l'île Maurice. Grand merci Eva Rungsomi au Musée intercontinental de l'esclavage. Merci Ali Abdoul, responsable du développement durable pour le groupe Sun Life. Un immense merci Jocelyn Kwok et Ron-Johan Boyereau, auxquels cette série mauricienne doit tout. Merci à Christelle et Jenila pour le prêt de leur voix.
1: Mais de rien, avec plaisir.
0: Jennifer Petré et Prisca Naïm pour l'organisation du séjour à la pirogue. Réalisation Roman Feocchio. Les sites yoursunlife.com pour le musée le plus simple, tapez Musée intercontinental de l'esclavage et un hôtel conseillé à Port-Louis, le Suffren.
1: Nous rejoignons bientôt à l'île Maurice.

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2: Quand nous imaginons la vie éternelle, nous projetons de l'autre côté une vie de rêve et de délices. Cette retraite dorée, enfin obtenue avec dessert à volonté et farniente au bord de la piscine. La vie éternelle dont nous parle Jésus nous fait sortir de nos fantasmes et interroge notre propre rapport au temps et à l'espace. Dans l'évangile de ce dimanche, la vie qui coule en abondance commence dès aujourd'hui. Elle nous est donnée à l'instant même si nous nous ouvrons à la présence, celle qui nous est offerte gratuitement. Connaître la présence, en vivre, pour devenir soi-même présence à soi et aux autres, c'est le cœur de la vie éternelle dont nous parle Saint Jean dans son évangile. Pour le commenter, je reçois James Woody. Bonjour.
3: Bonjour.
2: Vous êtes pasteur de l'Église protestante unie de France à Montpellier. Nous commençons par écouter la parole. C'est au chapitre 17, versets 1 à 11.
4: En ce temps-là, Jésus leva les yeux au ciel et dit « Père, l'heure est venue. Glorifie ton Fils afin que le Fils te glorifie. Ainsi, comme tu lui as donné pouvoir sur tout être de chair, il donnera la vie éternelle à tous ceux que tu lui as donné. Or, la vie éternelle, c'est qu'ils te connaissent, toi le seul vrai Dieu, et celui que tu as envoyé, Jésus-Christ. Moi, je t'ai glorifié sur la terre en accomplissant l'œuvre que tu m'avais donnée à faire. Et maintenant, glorifie-moi auprès de toi, Père, de la gloire que j'avais auprès de toi avant que le monde existe. J'ai manifesté ton nom aux hommes que tu as pris dans le monde pour me les donner. Ils étaient à toi, tu me les as donnés, et ils ont gardé ta parole. Maintenant, ils ont reconnu que tout ce que tu m'as donné vient de toi, car je leur ai donné les paroles que tu m'avais données. Ils les ont reçues, ils ont vraiment reconnu que je suis sorti de toi, et ils ont cru que tu m'as envoyé. Moi, je prie pour eux. Ce n'est pas pour le monde que je prie, mais pour ceux que tu m'as donnés, car ils sont à toi. Tout ce qui est à moi est à toi, et ce qui est à toi est à moi, et je suis glorifié en eux. Désormais, je ne suis plus dans le monde. Eux, ils sont dans le monde, et moi, je viens vers toi.
2: James Woody, cet évangile, il est très fort en densité. Il appartient au long discours d'adieu que Jésus prononce devant ses disciples avant sa passion.
3: Oui, il est chargé de toute la passion qui est en train de se dérouler avec ce repas dans lequel il leur annonce son départ, le fait qu'ils vont se retrouver seuls. C'est un peu lors du bilan finalement, et je trouve que cette prière est un peu pour Jésus une occasion de faire le bilan de tout son ministère. Et sa prière lui permet de porter un regard rétrospectif, en fait, sur ce qu'il a vécu jusque-là Et pour autant, on constate qu'il ne fait pas l'inventaire de ce qu'il a réalisé. Je veux dire que cette prière n'est pas comme un rapport d'activité dans toutes les assemblées générales de nos associations que nous n'avons pas réussi à avoir d'ailleurs à cause du confinement. Il y a un regard rétrospectif qui est une façon de lire son ministère en fonction de l'objectif qui lui avait été assigné. Et sa vocation, c'était de glorifier Dieu. Et en fait, il va se demander s'il a réussi à glorifier Dieu. Ça va être un peu l'objet au moment où il vit ses derniers instants avec les disciples.
2: Ce texte, il signifie aussi que Jésus s'intéresse au sort de ses amis, de ceux qui l'ont suivi, ses disciples, qu'il ne les abandonnera pas quoi qu'il arrive.
3: Oui, il y a un moment donné où il y a une vraie prière d'intercession, c'est quand il dit qu'il prie pour ceux que Dieu lui a donnés. Mais même avant cela, ce que vous appelez à juste titre le discours d'adieu a vraiment veillé à équiper les disciples qui vont être maintenant au front sans pouvoir s'appuyer sur Jésus. Jusque-là, Jésus était toujours à les protéger quand il y avait des polémiques, quand il y avait des discussions vives avec les pharisiens, les scribes, les sacrificateurs. Il a toujours fait écran, finalement. Et il leur dit « Il est utile pour vous que je m'en aille, de façon à ce qu'ils puissent prendre leurs responsabilités, mais il ne le fait pas en les abandonnant à leur triste sort. Il les fait non seulement en leur donnant les paroles qui leur permettront de pouvoir faire face à ces responsabilités, et en même temps, en confiant leur destinée à Dieu. » Donc il y a vraiment, de la part de Jésus, tout ce qu'il faut pour que les disciples ne vivent pas cette séparation comme un deuil infini.
2: Au début de cet évangile, il y a l'adresse que Jésus fait au Père. « Père, l'heure est venue ». Donc il ne parle pas dans le vide. Et d'ailleurs, le Père va revenir un peu plus loin dans le texte. Il veut faire le lien entre ce Père et puis ce monde et ceux qui l'ont suivi.
3: Oui, alors on peut toujours se demander ce que signifie cette heure qui vient. On peut se dire que c'est la fin de son ministère terrestre, et donc il y a la période de transition. On peut se dire que l'heure est venue, c'est il y a une occasion à saisir, en grec on dirait un kairos, il y a une opportunité qu'il ne faut pas laisser passer, mais on peut se dire qu'effectivement c'est le temps de la passion. Jésus savait qu'il faudrait en passer par cette situation. Il ne s'esquive pas et il va faire en sorte que la croix devienne une occasion de glorification et donc une sorte de grand témoignage de ce qu'est le Père. Et le Père, c'est justement celui qui inlassablement fait venir au monde. C'est celui qui inlassablement mène à l'existence ce qui n'existe pas encore. Et je pense que quand il s'adresse au Père face aux disciples, c'est justement pour établir une connexion directe entre le Père et les disciples qui vont devenir apôtres.
2: James Woody, vous avez prononcé le gros mot de cet évangile, glorification, glorifie ton fils afin que le fils te glorifie. Ce verbe glorifier, il est présent pas moins de 6 fois dans notre passage. Qu'est-ce que ça signifie exactement ?
3: Alors c'est vrai que c'est un terme qui est un petit peu ambigu quand on l'entend de nos jours, parce que quand on pense à la gloire, on en a une idée qui est un peu en rapport avec le star system. Et souvent on imagine que la gloire, c'est une vie marquée par le luxe, une réputation comme elle s'étale dans les magazines en papier glacé. Dans la Bible, la gloire c'est bien autre chose. En hébreu, le mot kavod, ça signifie être lourd. Ce qui est glorieux, c'est ce qui est chargé, ce qui a du poids. Et du coup, glorifier, c'est donner du poids, ça veut dire donner de la consistance à quelqu'un, à quelque chose, à une situation. C'est au fond de donner de l'importance, hein. C'est éviter d'en rester à la surface des choses. Et donc, la gloire n'a rien à voir avec les paillettes, elle a tout à voir avec de la densité. Et au fond, Jésus va donner de la densité à sa relation au Père pour qu'il y ait de la densité dans la vie des disciples.
2: On pourrait dire donc que cette gloire, c'est un poids de densité de présence qui apparaît en plus chez Jean, particulièrement au moment de la croix.
3: Oui, il y a même cette idée qui d'ailleurs est déjà évoquée au chapitre 12 et au verset 23 de l'évangile de Jean, c'est que la croix va être une occasion de glorification de Jésus. Pourquoi ? Parce qu'en principe, Jésus aurait dû être lapidé. Quand on est lapidé, on tombe à terre, on est écrasé. Et au fond, la croix, c'est ce geste d'élévation. Vous voyez, donc il y a cette idée que Jésus va être glorifié par ce supplice qu'il va subir. Et c'est une façon de dire que le Père est celui qui est capable de subvertir les situations. On veut faire taire Jésus, on veut faire taire le Christ. Dieu, qui est donc la figure du Père dans la bouche de Jésus, c'est celui qui donne les paroles qui font vivre. Et au fond, on veut le faire taire, il va y avoir une démultiplication de la parole, ce qui sera particulièrement signifié ensuite à l'épisode de Pentecôte. Et puis, ce que l'on veut terrasser, ce que l'on veut enfouir, eh bien, Dieu va le subvertir en le faisant apparaître dans une manifestation que même la mort ne pourra plus arrêter. C'est cette symbolique de la vie qui l'emporte sur toutes les puissances de mort.

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1: James Woody, nous commentons avec vous l'évangile de ce dimanche. Chez Jean, chapitre 17, versets 1 à 11, Jésus est donc en train de prier son Père devant ses disciples. Et puis, il va dire à son Père, « Tu m'as donné le pouvoir sur tout être de chair. » Et il est question de vie éternelle. « Il donnera à ce Père la vie éternelle à tous ceux que tu lui as donnés. » Et la vie éternelle, c'est qu'ils te connaissent. Qu'est-ce que vous pouvez dire sur cette fameuse vie éternelle ?
2: Eh bien, déjà, comme vous l'avez très justement dit en introduction, la vie éternelle, ce n'est pas quelque chose après la mort biologique. La vie éternelle, elle est accessible dès à présent. Et donc, il y a une temporalité qui est importante pour nous. Ce que l'on peut déjà découvrir avec ce que dit Jésus sur la vie éternelle, c'est que la vie éternelle, ce n'est pas une sorte de molécule qui nous permettrait de conserver une éternelle jeunesse, ni quelque chose qui régénérerait nos cellules et nous empêcherait de mourir. Comme on l'a dit, la passion, c'est la crucifixion et la mort de Jésus. Ça veut dire que la vie éternelle n'est pas l'abolition de la mort. On n'efface pas la mort de l'horizon. La vie éternelle, on dit que c'est une connaissance du vrai Dieu. Et le fait que Jésus parle de Dieu en termes de Père, ça nous a permis de rappeler à l'instant que c'est celui qui donne des paroles de vie. Et le Père, c'est celui qui fait venir au monde. Eh bien, dire que la vie éternelle, c'est le fait de connaître le vrai Dieu, signifie que la vie éternelle, c'est lorsque nous comprenons que notre existence est comprise en fonction de la vie et pas en fonction de la mort. Je veux dire que la vie, ce n'est pas chercher à tout prix à éviter la mort, à éviter le vieillissement. La vie, c'est s'efforcer de propulser notre histoire à la hauteur de ce que Dieu désigne. Donc la vie éternelle, on pourrait dire que ce n'est pas une sorte d'immortalité. Ce n'est pas la vie en termes de quantité, c'est la vie en termes de qualité. Et c'est une sorte de qualité infinie. Voilà ce que je crois nous fait découvrir Jésus dans cette explication de la vie éternelle.
1: James Woody, est-ce que cette vie éternelle est pour tout le monde? Puisque Jésus dit que cette vie sera donnée à tous ceux que le Père lui a donnés. Qui sont exactement ces fameux bénéficiaires?
2: Alors, vous avez raison de poser la question parce que les réponses sont différentes au sein du christianisme. On a des réponses qui sont assez confinées pour le coup, c'est-à-dire que sont les disciples ces personnes que Jésus déclare être les personnes données par le Père. Donc on pourrait se dire, c'est juste les disciples de Jésus. Et si on veut étendre un petit peu, on peut dire, ce sont les chrétiens. Mais quand on regarde les textes bibliques dans leur intégralité, on découvre que ce qui intéresse le Dieu de la Bible, le Dieu d'Abraham, d'Isaac, de Jacob, et donc le Dieu de Jésus-Christ, c'est l'humanité tout entière. On le découvre d'ailleurs avec le fait que Jésus lui-même va comprendre que sa mission ne se limite pas à Israël, mais qu'elle est pour celles et ceux qu'il va rencontrer. Autrement dit, Dieu est Père en ce sens qu'il nous fait découvrir de nouvelles fraternités que nous ne soupçonnions pas jusque-là. Donc, il y a d'un côté peut-être une sorte de restriction possible dans la compréhension de ces personnes données à Dieu. Si on se réfère à l'ensemble de la Bible, c'est l'humanité entière qui est donnée à Dieu et c'est cette humanité dont Jésus va se charger finalement. Et quand on parle de la kavod, de la gloire, elle est le fait que Jésus va manifester une densité inconnue jusque-là à l'ensemble de l'humanité.
1: C'est pour ça qu'il dit plus loin, « J'ai manifesté ton nom aux hommes que tu as pris dans le monde pour me les donner ». Donc c'est l'ensemble de l'humanité là.
2: Oui, et vous voyez, c'est le terme grec est employé, c'est construit sur le verbe phanei qu'on entend dans l'épiphanie. C'est-à-dire que la manifestation, c'est rendre visible ce qui jusque-là ne l'était pas. On a d'ailleurs dans l'Ancien Testament, dans le livre de l'Exode au chapitre 33, ce moment où Moïse, qui est l'un des plus grands prophètes dans la Bible, demande à Dieu de lui faire voir sa gloire. Ça, c'est en hébreu. Le texte grec utilise le verbe phanei, donc la manifestation, ce qui va donner l'épiphanie, en lui disant « fais-moi voir toi-même ». Et donc on voit bien qu'il y a un rapport entre la gloire et l'être de Dieu, et du coup c'est une sorte d'épiphanie pour le monde entier.
1: James Woody, toujours au sujet de la gloire, Jésus dit qu'il a glorifié le Père sur la terre, mais depuis l'origine il l'a glorifié. Il parle de la gloire qu'il avait auprès de lui avant que le monde existe. Qu'est-ce que ça signifie? C'est-à-dire que ce Jésus, à la fois homme et Dieu, est là depuis toujours?
2: Je pense que ça fait référence au début de l'évangile de Jean, au chapitre 1, ce qu'on appelle souvent le prologue. Quand on dit que le Verbe ou la parparole était auprès de Dieu, qu'elle était Dieu, qu'elle était là en fait depuis toujours et qu'elle est devenue chair, ce qui sous-entend qu'elle s'est incarnée en Jésus, c'est une façon de dire que le projet de Dieu nous précède. Et je pense qu'il y a là quelque chose d'important dans, je dirais, la construction du croyant qui est en train de se tramer dans ce passage, c'est que nous ne sommes pas auto-fondés. Nous sommes au bénéfice d'une histoire qui nous porte. Et cette histoire, dans l'évangile de Jean, elle commence avec une origine qui est inaccessible, bien en amont. Et ce que dit Jésus, c'est que finalement, il s'est inscrit dans ce sillon qui avait été ouvert avant même l'époque de Jean, l'époque des disciples, et qui se perpétuera ensuite, puisqu'on découvrira dans la suite de ce texte que les disciples vont devenir eux-mêmes apôtres, comme Jésus est apôtre à ce moment-là. Donc ça signifie que cette origine, ce n'est pas forcément l'origine de la fabrication du monde, mais c'est une façon de dire que nous sommes portés par une dynamique.

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1: Nous poursuivons avec vous ce commentaire de l'évangile de ce dimanche, James Woody. Jésus poursuit son discours. « Maintenant, ils ont reconnu que tout ce que tu m'as donné vient de toi, que je leur ai donné les paroles que tu m'as données. Ils les ont reçues, ils ont vraiment reconnu que je suis sortie de toi et ils ont cru que tu m'as envoyé. » Il est question du croire sur parole, c'est ça la foi en fait, parce que c'est très présent dans l'évangile de Jean, ce mot croire, il revient très très souvent.
2: Alors, c'est pas une croyance ou une foi aveugle, le terme qui est utilisé c'est le savoir, la connaissance, gnosko, et donc connaître, c'est pas simplement savoir d'ailleurs, c'est avoir éprouvé dans sa chair une vérité. Quand on connaît par cœur, je trouve que l'expression est belle, ça veut dire que c'est inscrit en nous parce qu'on a pu le tester, on a pu l'éprouver. Et je reprends aussi le début de l'évangile de Jean où on disait que finalement Jésus était l'exégèse de Dieu. Et cette exégèse, c'est une façon de nous dire que nous avons la capacité de comprendre ce qu'est Dieu et de pouvoir vivre de cette compréhension. Ça signifie qu'il va y avoir une révélation qui nous permet de révéler le monde et la vie comme on ne l'a jamais connu. Par exemple, quand on dit que Dieu est Père et que cela conduit à la vie, ça signifie que la vie est plus forte que la fatalité, que la vie est plus forte que la peur, que la vie est plus forte que la violence, plus forte que la maladie aussi, et qu'il est possible de traverser, par exemple pour la situation qui nous concerne, il est possible de traverser une pandémie. Il est possible que la société ne se défasse pas face à une crise d'ordre sanitaire, d'ordre social, d'ordre économique. Nous avons la capacité à pouvoir orienter notre vie vers un surplus d'existence, justement, plutôt que de nous laisser abattre par une sorte de destin, de fatalité à laquelle nous penserions être soumis. Nous ne sommes pas des êtres pour la mort, mais des êtres pour la vie, si je reprenais par exemple Hannah Arendt.
1: James Woody, à la fin de notre évangile, il y a une prière très concrète de Jésus qui dit à son Père « Garde-les, hein, ces hommes, en ton nom ». Qu'est-ce qui se joue là? Jésus sait qu'il va partir et il demande du secours pour ses amis?
2: Je disais tout à l'heure, il y a une intercession qui montre bien que Jésus n'abandonne pas les siens et que nous ne sommes pas livrés à notre triste sort. La mention du nom est assez intéressante parce qu'il faut se souvenir que dans la Bible hébraïque, Dieu a un nom qu'on ne prononce pas, si ce n'est le grand prêtre au moment du Yom Kippour, le jour du grand pardon dans la tradition. Et ce nom, c'est un mot en hébreu, en quatre lettres, ce qu'on appelle le tétragramme, quatre lettres, YHWH pour la transcription, qui se fonde sur la racine aya, qui veut dire advenir. Et c'est un verbe qui est ici construit au futur. Et donc, c'est une façon de dire que le nom de Dieu, c'est la promesse que nous avons un avenir, qu'il y a encore un horizon quand nous avons l'impression d'être allés au bout de notre histoire. Une fois de plus, pas de fatalité, parce qu'il y a encore de la place pour que quelque chose advienne. Et donc, on peut dire que Dieu arrache l'homme à ce monde qui a comme économie, finalement, que tout doit se finir et tout doit se dégrader. La spiritualité chrétienne montre que tout ne se dégrade pas. Il y a de l'édification. Et le nom de Dieu, c'est ce qui signifie le fait que nous ne sommes pas des êtres pour la mort.
1: James Woody, vous disiez à l'instant qu'il y a un horizon pour les hommes. C'est ça la bonne nouvelle de ce texte aujourd'hui, alors que nous traversons cette crise à la fois difficile socialement, sanitairement, mais aussi économiquement?
2: Il y a au moins deux bonnes nouvelles dans ce texte. Je dirais que la première, c'est qu'il y a aussi un très fort emploi du verbe « donner ». Et on passe, je crois, d'une économie de l'échange ou une économie de l'équivalence à une économie du don. Ce n'est pas « je te fais un don, tu me fais un contre-don », c'est « je donne sans espoir de retour sur investissement, sans désir de contrepartie ». Ça, c'est une chose importante, c'est que nous pouvons engager de nouveaux rapports les uns avec les autres qui ne sont plus des rapports de force. C'est le rapport de l'amour, pour le dire un peu rapidement avec cette tarte à la crème chrétienne, mais qui a tout son sens quand on comprend que donner à l'autre ce dont il a besoin pour s'épanouir, c'est ça le véritable amour. Et puis l'autre chose, c'est ce que vous venez de dire, le fait qu'il y a encore un horizon quand on pense que tout s'est dissous dans le malheur. Et c'est vraiment important de comprendre que la vie éternelle, c'est-à-dire cette vie d'une qualité infinie, moi je dirais une vie sans regret, une vie qui ne nous fait pas nourrir de regrets au soir de notre existence, eh bien la vie éternelle, ce n'est pas pour plus tard. La vie éternelle, c'est d'ores et déjà. Ça signifie que nous pouvons nous relever de nos abattements. En christianisme, on appelle ça la résurrection. Et donc, la vie humaine cesse d'être un combat pour éviter de disparaître. La vie humaine, c'est la possibilité d'éprouver dès à présent la satisfaction d'avoir une vie harmonieuse, même lorsque les conditions ne sont pas réunies. Il y a encore de la place pour franchir la mer de la faim, pour reprendre l'expression hébraïque du livre de l'Exode, cette libération d'Égypte qui passe à travers la Yam Sof, la mer de la faim, F-I-N. Même quand on pense que c'est fini, ça continue.
1: Quand Jésus dit à son Père, garde-les, au fond, garde cette humanité, on peut se demander comment il nous garde aujourd'hui quand on voit ce qui se passe.
2: Je reviens sur l'expression « Dieu en tant que Père ». Et le Père, c'est celui qui offre des paroles qui permettent de se structurer et qui aussi permettent de donner du sens à l'existence. Eh bien, je pense que le patrimoine biblique nous permet de comprendre que Dieu, c'est le fait qu'il y a une réserve inépuisable de paroles pour nous remettre debout à l'intérieur de nous-mêmes. Cela signifie qu'à chaque fois que nous sommes face à Dieu, devant Dieu, nous sommes en capacité de redécouvrir qu'il y a des paroles qui vont à nouveau donner du sens. Et au fond, cette bonne nouvelle, c'est que notre vie n'est pas condamnée à l'absurde. Notre vie, ce n'est pas du chaos. Nous ne sommes pas comme un fétu de paille qui serait malmené par le cours de l'existence. Nous pouvons injecter de l'histoire personnelle, c'est-à-dire injecter du sens. Et on se pose parfois la question de « est-ce que Dieu existe ?» Eh bien, il me semble que les textes bibliques ne s'intéressent pas à cette question, ils diraient plutôt « Dieu insiste ». Vous voyez, cette capacité à fournir inlassablement les paroles dont nous avons besoin pour sortir de notre torpeur, pour nous remettre debout et aller dans un horizon qui sera infiniment plus vivable que ce que nous subissions jusque-là.
1: Dans un des livres que vous avez écrit, vous dites que prier, c'est faire quelque chose de ce qui nous arrive. Donc, on pourrait dire que Jésus nous invite dans sa prière à saisir ce qui est en train de se passer dans nos vies à l'échelle personnelle et collective pour le transformer.
2: Oui, on sent bien d'ailleurs que la situation de crise que nous avons vécue, sur le plan personnel, sur le plan ecclésial, sur le plan social, sur le plan international, nous encourage à changer ce qui n'était pas satisfaisant jusque-là. Et donc, on peut dire que l'Évangile, c'est cette force de subversion qui nous donne le courage suffisant pour pouvoir engager les réformes indispensables. Faire quelque chose de ce qui nous arrive, c'est de prendre conscience qu'un monde est peut-être en train de s'effondrer, mais qu'il y a la possibilité d'utiliser tous ces éléments qui n'étaient peut-être pas à leur juste place pour les réorganiser de façon à bâtir une société humaine qui sera justement beaucoup plus vivable. Donc, faire quelque chose de ce qui nous arrive, c'est en quelque sorte convertir une énergie, mais aussi convertir un système, convertir un dispositif, convertir des habitudes pour orienter notre histoire personnelle et puis une histoire collective, ecclésiale, politique, vers un horizon qui sera beaucoup plus satisfaisant.
1: Merci à vous, James Woody. L'évangile que nous avons lu est à retrouver chez Jean, chapitre 17, versets 1 à 11. Merci à Christophe Morag à la réalisation technique.

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De la deuxième lettre de Saint Paul, apôtre aux Corinthiens. Béni soit Dieu, le Père de notre Seigneur Jésus-Christ, le Père plein de tendresse, le Dieu de qui vient tout réconfort. Dans toutes nos détresses, il nous réconforte. Ainsi, nous pouvons réconforter tous ceux qui sont dans la détresse, grâce au réconfort que nous recevons nous-mêmes de Dieu.

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0: Le fil rouge de ce numéro, aimer plutôt que punir.
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0: Librement, chaque jour, labourer nos peurs et désherber les pousses flétries du découragement et du ressentiment. Librement, chaque jour, creuser son sillon et semer la bienveillance au cœur de nos bourgs. Chaque jour, cultiver l'intériorité et s'unir, un même soleil à s'échanger, pardonner, fructifier et renouveler. Ainsi, nous passerons de la liberté à l'aurore. Ainsi, nous scintillerons comme des étoiles du Nord. Librement, à chaque jour, désartificialiser nos vies et nos terreaux et écouter la lune par nos fenêtres à carreaux, contempler et remercier. Prendre de l'eau, de l'humus, des sagesses et s'en inspirer. Pousser malgré les printemps familiques. Accepter l'inévitable hiver et devenir des flocons de neige poétiques. Nous passerons de la liberté à l'aurore. Nous scintillerons comme des étoiles du Nord. Nous passerons de la liberté à l'aurore et nous scintillerons comme des étoiles.

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2: Une équipe de l'Université du Wisconsin, réunie autour du psychologue Robert Enright, étudie scientifiquement depuis 30 ans les bienfaits de la pratique du pardon. Leurs recherches ont démontré que pardonner, demander pardon, améliore le bien-être physique, mental, émotif et relationnel. Le psychologue québécois Jean Monbourquette, décédé en 2011, reste une référence mondialement reconnue sur la question. Son approche propose un pardon choisi librement. Un pardon qui est notamment don gratuit de soi, amour, force d'humilité, recherche de compréhension de l'autre et transcendance. Pour Jean Monbourquette, le pardon est une pratique psycho-spirituelle qui libère les deux parties et qui peut transformer une souffrance en réalisation humaine. Bref, un pardon qui, par le don et aussi l'amour et l'union, permet de nettoyer et surtout de prendre un nouveau départ. Pour y arriver, il propose des étapes. En premier lieu, il est important pour l'offensé de prendre conscience de ses besoins brimés, de les partager, de soigner sa blessure, de prendre sa part de responsabilité s'il en a une, et même d'accepter sa colère. Puis vient l'étape qui cherchera à comprendre son offenseur. Le pardon est généreux, mais il n'est ni oubli ni déresponsabilisation de l'offenseur. L'offenseur est convié à s'éveiller à sa responsabilité, à comprendre et à corriger les manques qui ont favorisé son offense, à demander pardon et à réparer son erreur. Même si le pardon vise la guérison, la libération, la réparation, la paix et les nouveaux départs, il ne doit pas nécessairement mener à la réconciliation. Transformer une souffrance en réalisation humaine exige de trouver la bonne distance. Et la bonne distance consiste aussi parfois à couper complètement les ponts, même lorsqu'on a pardonné.
3: La peine est aujourd'hui exécutoire. Comment le procureur de la République est susceptible de mettre à exécution cette décision par la chambre criminelle de la Cour de cassation?
2: La loi et la justice des hommes, même si essentielles, ne suffisent pas à faire disparaître blessures et amertume. D'où la pertinence d'une pratique psycho-spirituelle, car seule la loi du talion œil pour œil rend la terre entière aveugle. L'histoire a souvent démontré la pertinence de ces mots de Gandhi, qui, comme Jésus, Robert Enright ou Jean Monbourquette, appelle à pratiquer le pardon et en montre aussi la force originale. Depuis un quart de siècle, les différentes commissions Vérité, Justice, Pardon et Réconciliation, comme celles faisant suite au génocide au Rwanda ou à la fin de l'apartheid, ont démontré la grande utilité d'unir justice et pardon pour rebâtir et pérenniser le vivre ensemble et la paix. De ces expériences et d'autres s'inspire le livre « Pardon et réconciliation » du Tchadien Jean-Pierre Ningaina Taraina. Le livre « Pardon et réconciliation » nous outille avec des propositions de paix et de vivre ensemble tirées de l'histoire ou de penseurs ayant travaillé le pardon. Jean-Pierre Ningaina Taraina invite tous les pays, toutes les sociétés à réfléchir à leurs torts, à les reconnaître, à demander pardon et à les réparer.
4: Dire la mémoire commune, c'est aussi reconnaître les responsabilités. C'est pas une honte, c'est pas une peur. Et puis, c'est aussi tracer un chemin d'avenir.
2: Pour finir, l'histoire réelle d'Émile Soufani. Un exemple de la force du pardon pour remusicaliser le monde. Lors de la création de l'État d'Israël en 1948, toute la famille d'Émile Soufani a été expulsée alors qu'il n'a pas un an. Durant la première guerre israélo-arabe, l'armée israélienne tue plusieurs personnes de sa famille. Élevée par sa grand-mère, celle-ci lui inculque la valeur du pardon et le refus de la haine. En 2003, Émile Soufani pose un geste fort qui a beaucoup ému et inspiré en Israël. Regroupant directement plusieurs centaines de personnes, il organise le premier voyage judéo-arabe au camp d'Auschwitz pour faire acte de fraternité envers les millions de victimes juives. L'UNESCO a voulu faire un modèle universel de son œuvre de pardon et de construction du vivre ensemble en lui décernant le prix pour l'éducation à la

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1: Voici la grande Sophie et la chanson Pardonner.
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2: En 1995, sous l'impulsion de Desmond Tutu, la Commission Vérité et Réconciliation en Afrique du Sud a mis en place un processus jusque-là inédit, qui avoue ses crimes et demande sincèrement pardon, peut jouir en retour d'une amnistie. C'est cette histoire que raconte dans son film Forgiven le réalisateur franco-britannique Roland Joffé.
3: Il faudra demander pardon. C'est un travail que vous devrez faire. Demandez pardon ? Demandez pardon pourquoi ?
2: La scène finale, très forte, est inspirée par l'histoire réelle de Madame Morobé, une exploitante agricole qui, pendant le génocide rwandais, a perdu ses proches, mais qui a trouvé le moyen de pardonner et de réinsérer leur assassin en l'engageant comme ouvrier agricole. Voici la scène finale, le face-à-face entre la mère de la victime et l'accusé qui reconnaît sa faute. Chut. Madame Morobé, je mérite d'être punie. J'ai perdu mon droit de vivre. Mais je ne peux pas annuler le passé, même si j'aimerais. Je ne peux pas vous demander d'oublier ni de me pardonner, je ne peux pas. Je ne peux pas me pardonner. Tout ce que je peux dire, c'est que je suis vraiment désolée de ce que j'ai fait. Vous m'avez volé la plus belle chose de ma vie. Vous m'avez laissée aussi morte que ces deux enfants. Ce n'est pas vous qui avez tué ma fille, mais vous n'avez rien fait pour la protéger. Une adolescente à votre merci et vous n'avez rien fait. Vous êtes insignifiant. Regardez-moi, Monsieur Quizzy. Je vous écoute parler de la mort de ma fille et mon cœur me crie de vous tuer. Mon cœur de mère me le crie. Oui, j'aimerais vous tuer. Comme vous l'avez tué. Vous voyez ce que vous avez fait. Mais je ne veux pas souiller sa mort par la vengeance et le sang. Parce qu'elle était trop belle. Trop belle pour qu'on salisse sa mémoire. Monsieur Quizzy, ma fille nous regarde de là-haut. Je le sens. Et elle nous offre l'occasion d'un nouveau départ pour que vous vous rachetiez, pour être un homme. Et pour moi, pour vivre à nouveau. Et pour elle, je suis prête à le faire. Laissons-la regarder, alors qu'on fait table rase. Pour elle,

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0: L'existence est une flottaison parce que nous ne reposons pas sur une terre ferme. Nous sommes reliés aux autres, à l'ensemble des vivants, de manière souterraine par ce monde commun. Ce sont les mots de la philosophe Corinne Pelluchon dans un ouvrage absolument singulier, L'être et la mer. Un titre d'une grande sobriété avec un projet philosophique ample, d'une rare profondeur et qui parle à tous. Il nous faut partir en mer, changer notre rapport aux autres et aux éléments de la terre, éclairer notre monde par un renversement de perspective, accepter de nous décentrer. Il nous faut partir en mer, nager, naviguer, flotter, plonger, s'immerger, traverser des courants parfois dangereux, au risque de se laisser prendre dans des filets mortels et prouver nos limites. Comment prendre la mesure de l'interdépendance du monde vivant et du monde terrestre et du monde marin, l'unité de notre espace terrestre, constitué principalement d'océans. Comment sortir de la surexploitation de la mer qui est une menace pour notre terre et pour l'ensemble des humains. Le regard sur l'infini, l'éternité toujours recommencée de la mer, ne nous invite-t-elle pas à considérer notre finitude, nos faiblesses, comprises aussi comme des ressources ? Bonjour Corinne Pelluchon.
1: Bonjour.
0: Vous êtes professeure à l'université Gustave Eiffel, vous êtes philosophe, vous êtes une des personnalités philosophiques les plus marquantes aujourd'hui et vous travaillez sur des questions éthiques, écologiques, politiques. Alors, l'être et la mer, sous-titre pour un existentialisme écologique. Commençons par ce sous-titre. Vous vous situez dans la lignée des existentialistes de Kierkegaard à Sartre, penseurs de l'existence jusqu'à Merleau-Ponty, qui définissent avant tout l'humain par son existence. L'humain qui a à se faire lui-même entre sa naissance et sa mort, dans sa finitude. Mais vous renouvelez l'existentialisme. Quel sens lui donnez-vous ?
1: Alors d'abord, il faut dire pourquoi l'existentialisme me semble si pertinent aujourd'hui. Eh bien parce qu'il rend hommage à la complexité et aussi à l'ambivalence de l'être humain en obligeant à regarder en face notre déréliction. Le fait justement que notre existence a priori n'a pas un sens évident et qu'il s'agit de lui conférer, ce qui souligne le lien entre la contingence, le fait de ne pas être le fondement de son existence et la responsabilité. Alors moi, j'ai repris donc les idées majeures de l'existentialisme, son style aussi, mais en modifiant le climat de cette pensée, parce que d'abord, l'humain n'est pas considéré seulement à la lumière du projet, de la liberté, mais surtout parce que je trouvais que les philosophies de la liberté, celles de Sartre, de Heidegger, reposent sur une ontologie solide, sur un imaginaire terrestre où je pars d'ici pour aller là-bas, alors que moi, j'opère un renversement de perspective en pensant la condition insulaire de l'humain, en pensant l'humain à partir de l'eau et de la mer dont nous vivons, mais où nous ne pouvons pas vivre, du moins sans équipement.
0: Alors cet existentialisme est un existentialisme écologique pour montrer ce lien profond à partir d'une convivence que vous évoquez. En quoi consiste-t-il cet existentialisme écologique ?
1: Alors, il y a effectivement le lien entre, enfin la différence entre l'existentialisme passé et aujourd'hui, celui que je propose, c'est cette prise en compte de l'interconnexion entre les vivants. Mais moi, effectivement, je vais changer un peu l'imaginaire. Et donc, il y a des structures de l'existence que je vais dévoiler. Et au lieu que ce soit seulement la liberté, le projet, où je vais ici vers là-bas, eh bien moi je vais parler de flottaison, en montrant que finalement nous sommes d'abord immergés, donc c'est d'abord l'immersion, dans un monde commun plus vieux et plus vaste que nous-mêmes, qui est fait de l'ensemble des générations et du patrimoine naturel et culturel, et que en faisant des choix, des projets, eh bien nous émergeons. Et donc c'est à partir de ce sans fond, notre existence, et avec l'idée que le sens est une interprétation. Ce n'est pas quelque chose de si solide, de si volontariste, parce qu'il y a, par exemple, chez Sartre, ce volontarisme où je suis ce que je fais, où il y a aussi une sorte d'individualisme, alors que dans le travail que je propose, la solitude de chacun est prise au sérieux. Nous mourons seuls, il y a cette nécessité de faire des choix sans trop de repères. Mais vraiment, j'insiste sur ce... Il n'y a pas l'être et le néant, il y a l'être et la mer. C'est-à-dire un infini ce monde commun qui, dans lequel je suis immergée, et la phénoménologie et la conscientisation, l'intensification de cette immersion dans un monde plus vieux, plus vaste que soi, dont nous n'avons pas toujours conscience de façon ordinaire, mais et qui donne un horizon à mon existence, qui donne une profondeur, mais évidemment, c'est à la fois ce qui me permet de sentir profondément le lien aux autres vivants, humains et autres qu'humains, mais c'est aussi ce qui me fait prendre conscience de mon existence comme précaire et comme transitoire, éphémère, ce qui me fait prendre conscience de ma finitude. Donc je montre à la fois le caractère sublime et formidable de cette conscientisation de mon appartenance au monde commun, qui donne naissance à la conscience écologique, ou comme je le disais dans d'autres livres, à la transdescendance, à l'approfondissement de la connaissance de moi comme ouvrant un monde infini, mais c'est aussi ce qui peut me submerger, ce qui fait que je peux être débordée par moi-même et me perdre. Et je décris aussi les différentes modalités de la subversion, puisque, comme je disais tout à l'heure, j'ai voulu prendre au sérieux l'ambiguïté, l'ambivalence de l'humain. Donc, partir en mer, c'est aussi plonger dans le sang fond de notre existence pour en apprécier la beauté, le caractère sublime, mais également le caractère abyssal et les dangers que nous sommes pour nous-mêmes, y compris sur le plan politique.
2: Cette description phénoménologique de l'expérience de la mer, vous l'explorez aussi à partir de l'ambivalence de notre rapport, de notre perception, c'est-à-dire qui peut être une perception émerveillée, ce rapport à l'infini aussi, cette beauté, cette richesse, et puis également ces limites et ce qui peut nous effrayer aussi. Qu'est-ce que ce décentrement de perspective nous apporte, voilà, c'est par rapport au monde terrestre?
1: Tout à fait, oui, et ça c'est très important, c'est-à-dire l'être et la mer, d'ailleurs le titre signale que nous sommes dans une ontologie marine, c'est-à-dire qu'au lieu de voir la mer à partir de la terre, la mer à partir de notre rivage, donc de commencer par nous, terriens, et de penser que l'eau est une étendue liquide bordant les terres, les continents, eh bien, je pense les deux principes majeurs de cette ontologie marine. Premièrement, l'unicité de l'océan, un seul océan, et deux, sa préséance sur les terres, qui sont comme des îles, qui sont émergées. Et cela veut dire qu'au lieu d'avoir l'eau comme une étendue liquide bordant nos continents, eh bien nous voyons plutôt la planète comme une surface fragile et submersible. Et nous sommes finalement, nous avons une condition insulaire. Et ça, c'était très important parce que ça a des conséquences à la fois pour la description de la condition humaine, l'anthropologie, mais également pour penser l'unité de l'humanité à nouveau frais, mais comme archipélisation du monde, comme une unité sous-marine entre nous, mais également pour voyager dans ces espaces marins qui sont pas plats, qui sont pas silencieux et qui sont habités de présences sonores, habités d'autres vivants. Et ça a aussi une influence sur la manière dont nous pensons le politique. Au lieu de chercher à protéger, préserver l'océan, un petit peu comme un écosystème qui nous rendrait beaucoup de services, c'est vrai, il nous rend beaucoup de services, il est fondamental pour capter le CO2, pour réguler l'atmosphère terrestre, mais je montre que finalement, il ne faut pas séparer ce qui se passe sur Terre, ce qui se passe en mer, et peut-être partir d'abord de la mer, et prendre conscience finalement du fait que nous pouvons être submergés.
2: Alors c'est une question qui est complètement nouvelle que vous abordez de cette manière-là. On pense plutôt l'humain ou l'humanité à partir de sa condition terrestre. Nous ne pouvons pas vivre dans la mer, nous pouvons naviguer, nous pouvons exploiter la mer. Qu'est-ce que cela change par rapport à notre appréhension de l'existence? Est-ce que le mot exister prend un nouveau sens?
1: Que c'est vrai que, et d'ailleurs moi-même j'avais beaucoup travaillé sur notre condition terrestre, pensant l'alimentation, alors l'existence à la lumière de la réceptivité, pas seulement de l'extériorité ou du projet, ou de la liberté, j'avais pensé l'incorporation, l'alimentation, la passivité, la vulnérabilité, donc, et aussi le fait que nous habitons la Terre et la partageons ou devrions la partager davantage avec les autres vivants, humains et autres qu'humains. Mais là, en pensant l'humain à partir de l'eau dont il a tant besoin, dont il est fait, mais où il ne peut pas vivre sans équipement, et en pensant la mer et l'océan plutôt comme un et dans sa préséance sur les terres, eh bien, on rompt avec cet imaginaire terrestre et territorial qui conduit à tout quadriller, qui est lié au vocabulaire de l'appropriation et de la conquête, de la souveraineté, et qui aussi est lié à la maîtrise. Et si vous voulez, pour accomplir la ruine de la représentation, qui est ruine de la représentation est une des caractéristiques de la phénoménologie dont je viens et dont vient l'existentialisme, eh bien, Merleau-Ponty, Lévinas ont insisté sur des sens plus internes. L'alimentation, moi je l'ai fait aussi, mais le toucher, bon, qui n'est pas forcément interne, mais qui souligne le fait qu'on est touchant touché, la réversibilité du sentir et la porosité de notre existence. Mais là, j'ai insisté beaucoup sur l'ouïe, qui est une immersion. Et, parce que c'est vrai que notre sens, nous sommes terrestres, nous sommes des êtres visuels, donc nous tenons un peu à distance les autres et le monde, comme si on pouvait les manipuler. Et puis, dans le projet, on est là, on va quelque part, on a l'impression qu'on organise comme ça, on fige, on solidifie tout. Or, la mer, c'est l'infini, elle est associée, et on va en parler, dans notre imaginaire, à la fois à la vie, à la mort, à quelque chose de nourricier. Il y a le rappel, ça rappelle le fait que nous avons baigné dans le liquide amniotique, dans l'utérus maternel, mais c'est aussi l'immémorial et la mort. Quand on est loin du rivage, on est à la fois émerveillé, mais on a peur, parce qu'on a peur d'être noyé. Donc du coup, toutes ces multiples dimensions de la mer permettaient justement de prendre conscience de tout ce qui échappe à au concept lequel fige, homogénéise le réel et passe à côté de tout un tas de dimensions inconscientes et archaïques que j'ai voulu prendre au sérieux aussi pour expliquer pourquoi, malgré tout ce que nous savons sur l'écologie, la démocratie, eh bien, il y a un décalage entre la théorie et la pratique. Nous savons ce qu'il faudrait faire, nous savons ce qui ne va pas, et nous avons du mal, tant individuellement que collectivement, à changer nos styles de vie et à réorienter l'économie. Et pour comprendre ce décalage, eh bien, qui est quand même un des défis qui est au cœur de mon travail depuis plusieurs années, eh bien, là, je voulais aussi travailler sur l'ambivalence de l'humain.
3: Cette recherche qui consiste à recentrer la philosophie sur l'existence à partir de cet élément aquatique, marin, océanique, vous conduit aussi à révéler toute sa dimension tragique dans votre conclusion, mais c'est tout un ensemble de choses que vous posez au fil de votre réflexion. En particulier le déni de nos propres limites, le déni de la mort. Comment le comprendre ? La singularité aussi de votre démarche, c'est de croiser, pour vous approprier cette question, la philosophie et la poésie, la philosophie et la littérature.
1: Oui, alors il y a donc deux choses dans ce que vous avez demandé, dans vos questions. Il y a la question du lien entre philosophie et littérature. Effectivement, d'abord, j'ai eu l'idée de ce livre en relisant Rimbaud et Saint John Perse. Donc c'est vrai que c'est la littérature qui m'a donné un peu l'idée. Et je me suis rendu compte que j'avais oublié cet élément si fondamental qu'est l'eau. Et la mer. Ensuite, j'ai aussi essayer d'élaborer une ontologie des fluides qui doit beaucoup à Virginia Woolf dans Les Vagues. Elle insiste sur le fait que nous baignons justement dans un sans fond et dans cet immémorial, et chacun émerge, fait quelque chose, et en soulignant aussi ce risque de dissolution du sujet et puis cette fragilité de nos projets, de notre interprétation. Elle a cette image que je trouve très belle d'une nageoire qui fend les eaux et qu'elle suit, donc l'idée qu'aussi l'interprétation, l'herméneutique est une structure de l'existence. Mais la métaphore, puisqu'il est question de cela aussi, n'est pas une image ni une analogie, ni une manière d'habiller un propos philosophique qui serait trop pauvre. C'est, au sens de Ricoeur, une métaphore vive. C'est-à-dire qu'on associe plusieurs significations à celle au singulier qui est circonscrit par le concept. Et quand on parle de la mer, il y a énormément de résonance. Je le disais tout à l'heure, c'est la purification, la vie, mais c'est aussi le risque de noyade et de submersion. C'est l'immersion, c'est le fait de baigner dans un élément où on se sent chez soi, où on se sent bien, mais donc il y a la frayeur. C'est la mer, l'élément maternel, mais c'est l'engloutissement, la peur de perdre ses repères, de ne plus exister. C'est la mémoire et c'est l'immémorial et l'oubli. Et puis c'est aussi l'invisibilisation de beaucoup de choses.

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1: Corinne Peluchon, nous explorons votre existentialisme écologique, l'être et la mer. Une question que j'aimerais, sur laquelle j'aimerais revenir avec vous, celle de cette finitude que vous analysez de manière nouvelle à partir de votre nouvelle problématique donc sur la mer.
2: Oui, il y a toute une partie consacrée à la mort, ce que la mort fait à la vie. Et c'est d'ailleurs un thème existentialiste qu'on trouve chez Kierkegaard, chez Heidegger, l'idée que le rapport à ma mort, à la possibilité de mon impossibilité, au fait qu'un jour tout sera fini, tout est fini, dit Kierkegaard dans un très beau texte, hein, sur une tombe, eh bien, le rapport à sa mort serait la clé pour vivre intensément, voire donner existence à ce qui compte pour soi. Alors, c'est très important ce lien entre la conscience de sa propre mortalité et la liberté. Mais en fait, moi, je montre que c'est d'abord un problème avant d'être une solution, en insistant sur la terreur que la mort génère, c'est-à-dire la peur de n'être, de disparaître et aussi de n'être rien. Tout cela génère un sentiment d'effroi, une angoisse, mais qui submerge le psychisme, qui fait vaciller la totalité du psychisme et qui, loin de conduire à des décisions sages, explique des stratégies de défense expliquées, décrites par le psychologue Ernst Becker dans The Denial of Death, le déni de la mort. Et il dit que l'addiction, la consommation, le présentisme, mais également le désir, le besoin de suivre des leaders qui font à croire que l'on participe à quelque chose de grandiose pour avoir une immortalité par procuration, eh bien tout cela, tous ces comportements qui sont écologiquement, on dirait, mais démocratiquement contre-productif, s'explique par le déni de la mort. Donc, j'ai vraiment insisté sur un déni du réel qui est finalement souvent, peut-être toujours, un déni de la mort, lequel, évidemment, est associé au refus de sa vulnérabilité, mais aussi de sa petitesse, de son manque d'aide, de son Hilflosigkeit. Et évidemment, c'est très important parce que nous sommes dans un monde, en tout cas dans nos sociétés, où cette terreur de la mort n'est pas accompagnée ni prise en charge par la religion, qui a eu cette fonction essentielle. Du coup, les êtres sont laissés avec cette terreur. Et quand, à notre époque, avec les risques de terrorisme, les guerres, plus l'effondrement, l'éventualité d'un effondrement qui pointe les menaces sur notre survie, mais également qui pointe la précarité de notre civilisation, tout cela a un coût psychique énorme. Et la tentation est grande de réprimer cette terreur de la mort. Et du coup, moi j'explique vraiment, j'actualise un petit peu les propos de Ernst Becker, hein, il a écrit ce texte il y a plusieurs décennies, pour comprendre justement pourquoi finalement il y a ce décalage entre la théorie et la pratique, pourquoi aujourd'hui le complotisme, la polarisation, la séduction liée au fanatisme, au nationalisme, au récit simplificateur, eh bien, opère, et comment on pourrait surmonter le déni de la mort sans recourir à des récits totalisants, mais justement peut-être en atteignant cette maturité psychique qui est nécessaire pour répondre aux défis écologique de manière démocratique. Moi, ce à quoi je tiens beaucoup, puisque je suis pas du tout pour des réponses coercitives à la question écologique. Et donc, du coup, et l'existentialisme écologique est une manière de répondre à cette question-là.
1: Corinne Peluchon, la troisième partie de votre livre traite des enjeux juridiques et politiques. Alors, il existe un droit de la mer, vous pointez ses exigences, ses avancées, mais aussi ses contradictions. Alors, je vais poser cette question simple, mais j'ai été particulièrement intéressée par ce chapitre qui traite aussi du droit. À qui appartient la mer? Est-ce que vous pourriez rappeler un petit peu ces principes fondamentaux qui sont quand même assez étonnants?
2: Ah ben, c'est-à-dire que le problème de la mer, c'est que, alors sa genèse, je la restitue hein, avec Grotius et tous ces débats-là.
1: Ce sont des principes philosophiques.
2: C'est des principes philosophiques, il y a eu des débats. Mais on pourrait dire aujourd'hui que ce qui sert de cadre au droit de la mer, depuis 82, si ma mémoire est exacte, c'est le CNUDUM. Hein, donc c'est une manière, si vous voulez, de partager la mer en deux. On a ce qu'on appelle des zones économiques exclusives qui font aujourd'hui environ 300 km des côtes et qui appartiennent à chaque État, et alors qui a le droit de prélever les ressources, etc. Puis ensuite, la haute mer a été, au départ pour de très bonnes raisons, soustraite à la juridiction exclusive des États. Ce qui fait qu'on ne peut pas faire n'importe quoi, en théorie, en haute mer. Mais malheureusement, elle appartient quasiment à tout le monde ou à personne, et il y a une fragmentation du droit international, du droit qui fait que si un bateau fait du dégazage en haute mer, d'abord, ce sera très dur de le prouver, mais aussi de le punir. Et puis, qui le fera ? Et de même, ça c'est quelque chose d'ailleurs que je n'ai pas suffisamment développé dans ce livre-là, c'est que un bateau qui bat pavillon, même un bateau français dans un autre État, donc une plaque d'immatriculation, on dirait, dans un autre État où il n'y a pas de droit du travail, eh bien, par exemple, il va embaucher son personnel en le payant comme le dans le pays où il vient, où il a battu pavillon, c'est-à-dire, par exemple, bon, bah, parfois, en payant très mal. Donc, du coup, c'est un peu l'anarchie, quoi. C'est complètement l'anarchie. Alors, du coup, c'est la mer, et de fait, la mer est une poubelle. Non seulement parce que nos déchets terrestres arrivent en mer, il y a des gyres incroyables, hein, des régions entières de
3: plastique. Que signifie ce quadrillage dans la mesure où tout peut circuler, les courants conduire la pollution à tout autre
2: exactement.
3: Endroit.
2: Alors ouais. Moi je m'insurge contre effectivement ce vocabulaire encore de la territorialité et de l'appropriation qui explique ces zones économiques exclusives, mais parce que moi je pense que au-delà du développement durable et même d'une définition forte du développement durable qui impliquerait qu'on ne prélève pas tout et qu'on restaure les capacités de résilience de l'écosystème, au-delà même de notre vie, de la question du partage, je pense qu'il faut partir en mer, c'est-à-dire commencer par la mer et envisager les usages de la mer, non pas comme si c'était un stock de ressources ou des champs qu'on quadrille, mais au contraire comme étant un élément essentiel. Donc déjà une thalassopolitique qui va au-delà de ce droit qui est quand même qui quadrille. Voilà. Et ensuite, pour la haute mer qui est soustraite à la juridiction exclusive des États, il y a quand même un problème, puisque c'est un petit peu l'anarchie. Et donc un peu n'importe quoi. Et du coup, il ne s'agit pas de la quadriller, mais il s'agirait encore une fois d'en signaler, de sortir carrément d'un rapport instrumental à la mer, en fait. Moi, si vous voulez, je déconstruis l'ontologie terrestre, territoriale, et le rapport instrumental à la mer qui sous-tend les législations et même la durabilité forte. Donc, ce décentrement radical du regard qu'opère l'ontologie marine, laquelle en plus suppose de prendre en compte ce que le droit international ne fait pas, les autres vivants, les autres existants qui habitent l'océan et qui l'habitent vraiment plus que nous, à savoir les baleines, à savoir les dauphins, les tortues qui meurent massivement pris dans des filets ou dont la vie est totalement gênée par la pollution sonore, puisque c'est des animaux qui vivent avec l'élément, avec la sensation qui s'organise spatialement avec l'ouïe, l'écolocalisation. Et bien donc la thalassomarine offre une autre perspective qui dépasse, en l'incluant, la question du droit.
3: Pour terminer notre entretien, je souhaiterais évoquer votre chapitre, votre réflexion sur la dissidence. Dans ce chapitre sur la dissidence, très beau chapitre sur la dissidence et le risque de tsunami. Le sol est fragile, tout peut être inondé. Il y a un aspect très réel, très concret de cette menace, mais c'est peut-être aussi une métaphore. Alors, simplement pour terminer assez rapidement, cette figure de la dissidence, il y a un philosophe, Patočka, philosophe tchèque qui lui-même est mort dans une circonstance tragique qui nous reconduit à une dimension spirituelle. Ouais. Et j'aimerais que nous terminions sur cela.
2: Oui, il parle aussi de crue orgiaque pour parler justement de ce que moi j'appelle une submersion, mais négative, hein, se penchant à des récits simplificateurs pour avoir le sens pour avoir un sentiment d'exister, parce que l'humain, à la différence des animaux, il a besoin d'intensité, de sentir exister, et ça peut le perdre. Mais la dissidence, c'était l'idée aussi que la prise de conscience de la précarité et l'expérience de l'effondrement du sens établi ne conduit pas au nihilisme ni à l'indifférence, mais conduit à rétablir le sens, à le chercher, et c'est ce qu'il appelle la solidarité des ébranlés. Une solidarité qui ne vient pas de la solidité, de la conscience nationale et tout ça, mais au contraire de la prise de conscience d'une précarité commune. Et donc l'expérience de l'effondrement du sens reconduit à la vie nue. Et donc, l'idée, la dissidence, c'est le fait qu'on est assis entre deux chaises, pour ainsi dire. Et je crois que c'est vraiment une responsabilité dans la négativité, mais qui est une chance pour penser aujourd'hui notre situation.
4: Merci infiniment, Corinne Pelluchon, pour cet entretien passionnant. Je rappelle le titre de votre livre, L'être et la mer pour un existentialiste écologique, paru aux Presses universitaires de France. Merci.
2: Merci beaucoup.
4: À suivre sur votre radio chrétienne, Christophe Maury pour Des Arts et des Lettres.
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8: Au cinéma cette semaine, alors que le Festival de Cannes a ouvert sa vitrine prestigieuse et ensoleillée avec la Vénus électrique de Pierre Salvadori, dont nous parlerons la semaine prochaine. Les trois films retenus pour aujourd'hui sont C'est quoi l'amour, Cinque Secondi et Sauver les meubles. Marie-Noël Tranchant, Dominique Borde et Bernard Medioni, bonjour.
9: Bonjour.
10: Bonjour Christophe Maury.
8: Vous avez vu ces films et nous ne sommes pas forcément d'accord sur les compliments. Alors, commençons tout de suite par C'est quoi l'amour de Fabien Gorjart avec Laure Calamy, formidable, Vincent McCain et Elie Salem, entre autres. À chaque séance, la présentation, vous savez, des coproducteurs, Canal+, OSC, France Télévisions, etc., prend un temps lent, lourd, et c'est très long. Et ici, les logos sont livrés très vite, mais sur la musique du film qui nous entraîne tout de suite dans l'univers du métrage. Et ça vaut le coup de le signaler. Alors, c'est l'histoire d'un couple divorcé, Fred et Marguerite. Ils ont une fille, Léa, et refont leur vie chacun de son côté. Marguerite a une fille, aujourd'hui ado amoureuse d'un Paul, naissance de l'amour. Fred est en couple avec Chloé, une femme catholique qui souhaite se marier devant Dieu. Impossible tant que le premier mariage de Fred n'est pas annulé par le tribunal ecclésiastique. Une formalité, voire. Car plus on avance dans la démarche, plus elle se montre complexe. Écrire un mémoire, joindre un avocat de droit canon, etc., ça va très loin. Fred et Marguerite se retrouvent en scooter dans Rome. Clin d'œil à Vacances romaines. L'idée de Fabien Gorjart: l'amour ne remplace pas l'amour, il se superpose, il s'enrichit. On n'est plus dans la rupture franche et douloureuse, mais dans un délicat mélange de vie, de sorte qu'on est parfois sur un fil entre marivaudage et tendresse. Le mot de la fin, êtes-vous allé au bout du chemin, résume tout. C'est absolument charmant de mon point de vue. On écoute la bande-annonce.
11: Moi, c'est Marguerite. Dans ma vie, il y a Sofiane et notre fille Raphaël.
12: Les petits copains, les devoirs, le sport, tout rentre pas.
13: C'est pas les petits copains, c'est le petit copain.
14: On peut parler tous à la maison. Merci. Tu prends ça comme un exercice? C'est des choses qui arrivent.
11: Il y a aussi Léa.
15: Bon, faut que j'y aille là.
11: La fille que j'ai eue avec mon ex, Fred.
16: Toi et moi, on s'est mariés à l'église et je peux pas m'y remarier, tout simplement parce qu'on peut pas se marier deux fois à l'église.
11: Tu vas te marier?
16: Bah oui.
11: Bon, et du coup, il y a aussi Chloé,
17: la compagne de Fred.
18: Je dois signer quoi?
16: C'est un peu plus compliqué qu'une signature, mais enfin, c'est pas la mer à boire. Hein.
19: Est-ce avec lui que vous avez perdu votre virginité?
20: Il a pas arrêté de sous-entendre que j'étais une énorme pute, parce que toi, t'as dit que j'avais couché avec tout le monde, à tout va.
16: Non, non,

0: pas savoir ce que ça me fait là, d'être ici comme ça avec nous.
1: Ça me remue un peu quoi, tout ça.
2: Dominique.
3: Oui. Alors comment annuler son mariage pour en épouser une autre devant l'église? C'est tout le sujet de ce film. Il n'y a que Vincent McKen pour se retrouver dans cette situation, d'autant que son ex-femme est Laure Calamy. Une situation logique qui aboutit comme souvent à une solution un peu absurde ou au moins compliquée. Mais la comédie tient là-dessus et tient surtout sur le couple McKen-Calamy qui fonctionne bien, qui se renvoie la balle d'une certaine manière. Le grand ahuri et la petite rigolote vont bien ensemble, sans oublier Mélanie Thierry et les autres.
2: Charmante.
3: Elle est charmante, alors elle est plus sévère, là, c'est dans un rôle complètement très éloigné de celui de Calamy, quoi. Mais c'est assez virtuose, avec quelques gags, comme la visite au prêtre fouillé par Jean MacBar, qu'on n'avait pas vu depuis longtemps.
2: C'est du vécu, je peux vous le dire.
3: Ah oui, oui.
2: Exactement.
3: Oui.
2: Mot pour mot.
3: Oui. Oui, mais ça, c'est assez bien vu, d'ailleurs. Ou le bain de minuit dans le jacuzzi des 5 étoiles,
2: ou
3: encore un pape noir très compréhensif. Là, on pousse un peu loin le bouchon, mais bon, si l'action se ralentit...
2: Le pape François, il n'a pas dit autre chose.
3: Donc,
2: c'est très, très d'actualité.
3: Alors, si l'action se ralentit un peu au cours du voyage à Rome, l'ensemble tient à peu près la route et ses promesses jusqu'au bout. C'est quoi l'amour du cinéma? Ben, Gabin avait une réponse toujours en disant « C'est d'abord une histoire, ensuite une histoire et enfin une histoire. » Mais c'est aussi une écriture et des acteurs. La preuve en est, là, on a à peu près tout pour réaliser une comédie qui tient à peu près la route, ce qui est quand même assez rare dans le cinéma français.
2: Eh ben, je vous remercie de l'avoir vu comme ça. Voilà. Marie-Noël, vous êtes un peu à l'opposé.
4: Ah oui, je trouve que c'est dommage. Il y avait la matière à une comédie originale, et on a une comédie tout sauf originale, plaisante et conformiste à souhait. Il y a un très bon début, en effet, comme vous l'avez souligné, trépidant, où les personnages d'une famille recomposée entrent en scène tour à tour, ce qui crée un effet d'accumulation amusant et sympathique, d'autant plus que Laure Calamy, qui est au centre de ce tourbillon, est vraiment épatante de punch et de fantaisie, de charme. Elle aurait pu faire beaucoup plus si on lui avait donné de quoi nourrir son rôle. Mais ça, bon, c'est l'exposition, et donc on s'attend à voir se développer la situation de départ qui pose le sujet original, donc, de la reconnaissance en nullité et non pas de l'annulation d'un mariage religieux. Mais ça ne se produira pas. C'est quoi un engagement pour la vie? C'est quoi la liberté requise par l'Église? Toutes ces questions qui sont en principe posées et qui pourraient faire l'écriture du film sont vite évacués pour qu'on reste tranquillement dans le bain sociétal habituel. Donc l'effet de joyeuse bande du début, qui était très réussi au début, se répète tout au long du film. On se propage de la France à Rome dans la même petite bulle de sentimentalisme convivial et d'humour bon enfant. On n'ira pas plus loin. En fait, le film n'évolue pas parce qu'il a donné dès le début la réponse à la question du titre. Tout le monde dans le même bain d'affectivité consensuelle, animé par quelques remous de jacuzzi, pour que ça bouge un peu. Même Chloé, la catholique qui veut un mariage religieux, n'a rien à dire d'autre sur la question que robe blanche et cérémonie à l'église pour officialiser son amour. Quant à la procédure de nullité, elle est traitée sous le même angle de l'affectivité qui est à la fois bêta et faux. Complètement faux. C'est pas du tout ça l'objet de l'enquête de l'Église. Donc ça donne quelques scènes forcément ratées parce que l'approximation intellectuelle, ce manque de rigueur nuit aussi à l'art de la comédie. Mais oui, mais justement, ça nuit aussi à l'art de la comédie. Parce que l'écriture d'une comédie, il n'y a rien de plus rigoureux et de plus précis.
2: J'ai trouvé ça très juste. Vous savez qu'avant le pape François, quand on faisait un procès pour déclarer la nullité d'un mariage, il fallait payer 1000 euros. Ça commençait par ça. Et c'est François... Le pape François qui va dire, ben non, maintenant c'est gratuit.

0: gratuit pour tout le monde. Mais vous imaginez un peu des gens qui devaient débourser 1000 euros uniquement pour ouvrir le dossier.
1: Oui, mais alors là, c'est pas ça le sujet. Non, c'est pas ça le problème. Le sujet, c'est quel est le fondement de cette procédure. C'est la liberté. C'est la liberté au moment de l'engagement. Est-ce que vous étiez libre et non pas est-ce que vous vous aimiez? Ça n'a aucun sens. Donc on reste dans cette affectivité.
0: C'est les questions qui sont souvent posées.
1: Ben, parce qu'on entre dans la psychologie. Moi, je me suis renseignée, j'ai regardé, non pas sur des sites catho d'ailleurs, mais sur Cairn Info. Et c'est très intéressant, parce que c'est un site plutôt philosophique, psychanalytique, psychologique. Et donc, ils distinguent bien le mariage civil. On vous demande, voulez-vous ? C'est une question de volonté. Vous voulez vous organiser pour un contrat ? Voilà, fait. Le mariage religieux, c'est... La question, c'est, vous allez vous engager pour la vie, est-ce librement et sans contrainte? Et c'est cette question de la liberté initiale que l'Église interroge pour voir si le mariage était valide ou non. C'est tout autre chose. Mais évidemment, il faut un peu travailler on veut s'approcher du sujet.
0: Il y a aussi une question de maturité qui est mise en avant.
1: La liberté, ça va avec ça. Non. Donc, liberté,
0: responsabilité...
1: Un sujet extrêmement complexe et que, donc, refusant de le traiter...
0: Est-ce que ça a déjà été traité au cinéma?
1: Il finit par faire une petite
2: boucle. Il y a le film avec Mastroianni et Chloé Cardinal. Le film italien, Le Bel Antonio, où il joue un impuissant et Chloé Cardinal fait tout pour divorcer.
1: Beaucoup plus original, en effet.
2: Beaucoup plus grave.
1: Bref, il nous livre un petit objet de série très sympathique, amusant, mais enfin, on va pas en faire.
0: Bernard,
1: comme il y en a 10 000.
3: Je serai entre mes deux camarades. Il y a des qualités parce que ça baigne, dans une plaisante tendresse. Et le titre, c'est quoi l'amour? Et c'est vrai qu'on voit la déclinaison de presque toutes les formes d'amour. L'amour conjugal, l'amour parental, l'amour filial, l'amour piétal. Et ça, c'est plutôt montré de manière peut-être scolaire, mais en tout cas, ils sont cohérents avec le titre, avec le projet de départ. Et c'est vrai que ce sont quand même les comédiens qui porte la comédie à bout de bras, et notamment l'impétueuse Laure Calamy, mes camarades l'ont dit. Mais c'est vrai que vous retirez les comédiens, le film se fissure avec des comédiens...
0: Vous retirez Mastroianni du film qu'on vient d'évoquer, il n'y a plus de film.
1: Il y a un scénario.
3: Problème d'écriture de dialogue. Alors, je suis d'accord avec mes camarades, il y a deux épisodes qui se démarquent, enfin, il y en a un qu'ils ont cité, là, dans La Loufe au cri, c'est l'épisode de la baignade, où il se trouve qu'elle s'est mise à l'aise, donc
2: elle est nue, et elle
3: voit sa fille qui descend pour faire quelque chose de stupide, d'ailleurs, prendre du cannabis, et elle est très gênée, parce qu'elle a peur qu'on la surprenne dans le plus simple appareil, donc elle plonge rapidement. Et ça, c'est vrai que c'est réussi, et dans la mélancolie, le discours de fin, et ne manque pas de fraîcheur, s'avère assez attachant.
0: Parce qu'il y a une question qui se pose, et moi je l'ai vu, c'est que quand vous faites un mariage, vous déclarez la nullité du mariage, les enfants disent, mais à ce moment-là, moi... Je n'existe pas, qui je suis. Et là, la question est très bien posée dans le film.
3: Et ça, c'est vrai
0: c'est
3: que
0: très juste.
3: Le discours de fin est très joli. Alors maintenant, la réalisation quand même souffre d'une fâcheuse pâleur. Je n'ai pas cru une seconde au personnage de la future épouse qui méritait d'être creusé, tout comme le frère. On ne sait pas pourquoi il en veut tellement alors qu'à l'ami. Et il est émacié.
0: Et il n'y a plus d'amour.
3: Oui.
0: Là, il n'y a pas d'amour.
3: Alors là, c'est plus, vous avez raison, mais on ne sait pas pourquoi. Et puis alors, la première rencontre entre eux, justement, l'ex-femme et la future conjointe durant le match de volley, on n'y croit pas deux minutes. Elles sont beaucoup trop familières d'emblée. Il n'y a pas de méfiance, il n'y a pas d'hostilité. On n'y croit pas. Et ça, c'est quand même un des grands torts du film, le manque de vraisemblance. Il y a trop de complicité, de cordialité des uns et des autres. Les familles recomposées, c'est pas toujours ça, et c'est souvent rarement ça. Et là, il y a une unanimité qui est un peu suspecte. Et puis l'épilogue, je parle d'après le discours, qui vibre d'une allégresse, cette euphorie est quand même assez fabriquée. Et on a toutes les communautés ici, on ne veut vexer personne, ce qui frise quand même l'angélisme. Et enfin, l'épisode du karaoké m'a semblé bien artificiel et vain. Je dirais que l'anacréontisme du cœur congédie ici les tourments de l'esprit. Il y a donc ici les roses, mais pas de pathos.
0: Cinque secondi de Paolo Virsi avec Francesco Valerio Mostradea, qui est extraordinaire, Valeria Bruni Tedeschi et Galatea Bellucci, qui est tout en fraîcheur. Oui. 5 secondes. 5 secondes, c'est le temps de sidération qui paralyse un père voyant sa fille se noyer. Il est avocat, submergé par la douleur et vit reclus dans les anciennes écuries de la villa Guelfi. La fille Guelfi vient s'installer justement avec une bande de potes écolos, participatifs, citoyens, pleins d'insouciance et de volonté de changer le monde. Les tapageurs et le vieil avocat vont être obligés de cohabiter, mais aussi de s'unir. On est soufflé par cette histoire qui pourrait s'apparenter au chef-d'œuvre de Simenon, Les Inconnus dans la maison, un avocat seul et alcoolique, contraint à sortir de lui-même pour une question de justice. Il n'empêche que ces 5 secondes sont à couper le souffle.
4: Voi mi avete garantito che a Villa Guelfi non ci sarebbe stato nessuno. Se no io questo posto in affitto non l'avrei mai preso.
5: E te come ti chiami? Io Matilde.
4: Piacere.
5: Guarda, i germogli qua.
4: Ma c'è un padre o questa pancia ha germogliato da sola?
5: Ma tanto un padre non serve.
6: Ma se sei un avvocato che fa cose buone, perché ti sei rintanato e sei così triste?
7: Racconta la tua storia. Ti prego.
4: Elena è stata la cosa più preziosa che ho avuto nella vita.
7: Di notte sogno di correre, di essere leggera e profumata. Poi al mattino, quando mi sveglio, mi si chiude il respiro qua.
4: Oh, scendi da qua, subito. Dai, dai, dai, salta.
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4: Che dice, che dice?
8: Che è patriarcale.
4: Ma vai, cammina, va, va.
9: Stai più vicino.
4: Uno, due, tre, quattro, cinque.
0: Voilà, on entendait les 5 secondes qui s'énuméraient. Dominique.
2: Oui. Bah, deux mondes se côtoient donc, celui de cet homme d'âge mûr qui porte une certaine culpabilité et qui est angoissé, et ce groupe de jeunes qui veut ressusciter une vigne. Et c'est la rencontre de ces deux mondes qui va laisser passer la vie, l'espoir et une forme de rédemption. Et lui est angoissé par son procès qu'il attend et par sa responsabilité. Donc on a la joie et l'angoisse qui se font face et bientôt vont se côtoyer pour être partager un moment de vie qui va aller peut-être jusqu'à une renaissance. Entre la mort et une naissance, car il y a une naissance aussi du côté des jeunes, un filet de vie se faufile pour que l'existence refuse de capituler. C'est ce qu'on sent dans le film, même s'il est long. Moi, j'ai fait un parallèle avec un autre film, bien que ça n'a rien à voir, c'est avec Violence et Passion de Visconti, où on a Burt Lancaster qui vit dans un vieillard qui vit avec ses conversations de piste, ses petits tableaux avant, et puis une famille qui fait du bruit, qui est snob, qui est dans le vent, et qui deux mondes qui vont se rencontrer et s'annuler parfois. Il y a un peu cette idée-là. Voilà, maintenant ici les choses se mettent en place un peu lentement, mais on accompagne le héros solitaire jusqu'à la fin qui peut ressembler à une rédemption. Ici la passion est muette et la violence n'est qu'un mouvement, c'est le mouvement de vie qui reprend le dessus sur la douleur et le malaise. Voilà, c'est lent comme film, mais ça vaut le coup si on va jusqu'au bout d'accompagner le héros et puis ce qui se passe, c'est-à-dire la vie qui revient. Et à la fin, la vie est revenue.
0: Ah oui,
2: ça, c'est beau.
0: C'est fascinant. Et vous avez remarqué, tout se passe en hiver.
2: Mmh. Oui.
0: On ne voit pas de feuilles ni de fleurs. Mmh. La vie, elle va être uniquement dans la relation humaine.
2: Dans la relation humaine.
0: Ça, ça m'a beaucoup marqué. Marie-Noël Tranchant.
1: Oui, c'est très vrai. La vie est vraiment dans la relation humaine et dans les relations humaines. Et c'est comme ça, d'ailleurs, que le film avance et s'approfondit. C'est la multiplication des actions et la diversité des personnages et de leurs points de vue qui permettent d'entrer vraiment dans l'intériorité très barricadée de Adriano, qui est en effet formidablement interprété par
0: Valerio
1: Mastrandea.
0: Oui.
1: Et c'est très riche.
0: Il donne envie de fumer le cigare, d'ailleurs. Vous avez remarqué, il a toujours un cigare au bec.
1: Il fume tout le temps. Un cigare, je croyais que c'était
0: un cigare. Cigarette. Non, non, c'est un cigare.
1: En tout cas, c'est vrai que ça, les lignes de les axes divers, sa solitude à lui, le groupe un peu effervescent, joyeux, vivant, mené par la jeune héritière de la propriété voisine. Et tout ça crée à la fois d'un côté un silence et de l'autre une effervescence qu'ils se mettent à accompagner très, très discrètement et joliment. Et quand ils sont embarqués par la police, il va au commissariat, c'est le premier geste.
0: Il fait une plaidoirie formidable
1: pour en leur faveur, alors oui, qu'il a passé leur temps à grogner contre son temps à grogner contre eux, contre leur présence bruyante qu'ils n'acceptaient pas. L'autre élément très bien vu et orchestré dans le film, c'est le procès lui-même. Qui c'est un film, car c'est un film de procès au milieu de tout ça. Et c'est là aussi que se révèlent les différentes dimension du drame qu'a vécu le héros.
0: Accident, suicide, ouais, accident, meurtre, suicide, on ne sait pas. Hein.
1: Meurtre, non. Enfin, pas meurtre, mais il a pu la laisser aller. La laisser aller.
0: Et la sonnerie du téléphone, la sonnerie du téléphone, c'est avec le Beethoven. Début de la cinquième symphonie de Beethoven, où Beethoven avait écrit « Ainsi frappe le destin à ma porte, ta ta ta ta. » Et
1: là,
0: on est, et là, on est, c'est pas par hasard. Et on est, moi j'étais en apnée sur cette scène.
1: C'est très impressionnant.
0: Très impressionnant et tellement simplement vécu.
1: Et donc on entre, mais vraiment dans l'épaisseur de l'humanité la plus profonde, la plus à la fois risquée, étrange, menaçante, émouvante, bouleversante même. Enfin, il y a tous ces aspects. Et rien n'est dit, tout est là, mais tout est senti, ressenti,
0: cette solitude,
1: mais rien
0: terrible,
1: n'est affirmé.
0: Toutes les nuits, quand il se couche, il écrit « Buonanotte » et le matin « Buongiorno ». On ne sait pas à qui, mais on le saura qu'à la fin. Mais c'est terrible, c'est, l'expression de cette solitude est terrible.
1: Oui.
0: Bernard.
3: Oui, moi je serais là encore mitigé, même si oui, c'est le dernier tiers qui prend le haut du pavé, parce que là, enfin, on a tension et intensité, ce que l'on n'avait pas quand même le reste du film. Maintenant, l'ensemble montre adroitement comment un être que la fatalité a isolé réussit à tisser de nouveau le lien avec autrui. Parce qu'il vivait en anachorète, hein, littéralement. Et puis, grâce en effet à ce groupe dynamique, pas toujours très pertinent, mais il retrouve goût à la vie. La séquence du tribunal, Marie-Noël y a fait allusion, entre sobriété et âpreté, réussit assez nettement à se démarquer, puisque c'est là où on va apprendre toute la vérité, mais où enfin, il y a une concentration dramatique. Et puis, on a quand même un aspect assez satirique, parce qu'il se moque des poncifs actuels. Vous avez la méfiance à l'égard des médecins, l'indifférence suscitée par le père biologique d'un enfant. Oh, ce père biologique, oh mais non, on va pas le prévenir. Et puis encore la haine du prétendu patriarcat. On retrouve comme ça,
0: c'est
3: et ça
0: drôle.
3: C'est vrai que c'est montré de manière assez acérée. Et Valeria Bruni Tedeschi, quand même, rehausse l'intégralité des scènes où elle figure. Et c'est d'ailleurs un petit peu le problème, c'est que jusqu'à son arrivée, toute la première partie, à mes yeux, est assez terne et languide. Et puis l'intrigue autour de la petite communauté, même si elle va agir comme un ressort, ben, n'a pas beaucoup d'intérêt, faute de singularité. Et le personnage de la fille du comte ne suscite guère de sympathie. C'est peut-être...
0: Parce qu'elle filme du shit alors qu'elle est enceinte, c'est
3: non,
0: ça qui vous a gêné.
3: Pas seulement. Elle est colérique, elle est imprévisible.
0: Elle est odieuse.
3: Elle est insupportable.
0: Insupportable.
3: Bon, nous sommes bien d'accord.
0: Mais elle est dans son rôle.
3: Je ne trouve pas par ailleurs que la réalisation brille par sa vigueur, ni par son audace. Et puis le passage de la soirée musicale. Alors c'est vrai qu'il y a un moment clé concernant d'ailleurs Valeria Bruni Tedeschi, mais après ça s'effondre. Et puis, vous l'avez dit, Christophe, comment ne pas regretter qu'il y ait un petit doute qui subsiste à la fin? Et en tout cas, c'est mon cas. On eût aimé qu'il tranchât. En tout cas, c'est
0: ah
3: c'est
0: bah ce non, que... moi j'aime bien.
3: Moi, j'aurais bien aimé qu'il donne son point de vue. En tout cas, nous avons un homme de loi isolé et silencieux qui conquiert de nouveau la parole grâce à la présence d'un groupe d'Isère, de jeunes gens engagés. En d'autres termes, je ne parlerai qu'en présence de mon agora.
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0: Sauver les meubles de Catherine Cosme avec Vim à la Ponce, qui est formidable. Vim à la Ponce.
2: Bientôt dans et Vénus électrique.
0: Oui. Absolument. Johann Zimmer, Guylaine Landais. Ce n'est pas une comédie, malgré la bande-annonce qui pourrait nous le faire croire. Au contraire, c'est le poids d'une agonie rongée par les crédits, la finance et l'acharnement des banques et des établissements bancaires. C'est aussi la pudeur de la vieillesse qui ne veut pas montrer sa misère sociale et financière. Et encore une fois, coup de chapeau à Vim à la Ponce qui excelle.
10: Je veux offrir aux citoyens cette liberté nouvelle.
11: Vous pouvez la regarder maintenant, cette liberté, ici.
10: Oui.
12: Ça va ? T'es venu voir tes parents ?
11: Ouais, je suis passée les voir.
12: Et ta mère, ça va ?
11: Ça fait combien de temps qu'elle a rechuté comme ça, maman ?
13: T'en as plein, dis. Elles sont trop cool, tes perruques.
11: Je vais prier pour vous. Votre maman, elle va partir, là.
14: Il se trouve que votre mère m'avait emprunté 150 euros. Si vous pouviez me les rembourser...
11: Pourquoi je reçois du courrier ici ? Je comprends pas. Oh putain. Il faut régulariser la situation, voilà. Parce que moi, je n'ai jamais contracté de crédit chez vous.
15: Maître Lambert, huissier de justice. Je viens dans le cadre de la liquidation judiciaire du commerce de Madame Langlois.
11: Est-ce que vous pouvez revenir à un autre moment ? Parce que là, ma mère, elle est en train de mourir. Ça, c'est Crédit XM, l'année de mes études. Ça, c'est l'année de ton divorce. Et le fait qu'elle ait utilisé mon nom là pour faire ça, ça aussi, tu le savais.
16: Pourquoi t'as fait ça ?
17: On va trouver un papier qui prouve que c'est pas toi.
18: On peut pas en vouloir aux gens de chercher des solutions. Votre mère, c'était ça, sa solution. Vivre à crédit.
11: Si là, on porte pas plainte, c'est à moi de payer les 40 000 euros.
19: Ah, quand même, oui.
11: Toi, je te vois, t'es bouleversée. Moi, je suis bouleversée aussi. J'ai juste besoin de comprendre. Tu penses à quoi, là ?
18: La joie.
11: Je crois qu'ils nous suivent pour se faire rembourser.
0: Dominique.
2: Ça commence mal avec, en ouverture, Benoît Hamon, photographié sous toutes les coutures, en train de réciter son credo politique. Vous vous souvenez de Benoît Hamon ? Non, vous l'avez oublié maintenant. Ouais, bah oui, on ne sait plus. Mais là, tout d'un coup, 6%. Il renaît.
0: Voilà. Qui ?
2: Voilà. Puis on passe à la page intimiste du film. Alors l'héroïne Vim à la Ponce arrive dans sa maison de famille où sa mère est agonise avec un père fantaisiste qui se met une perruque. Et un frère inconscient et une petite fille. Alors il faut dire que les seuls qui sont vraiment sympathiques, c'est le père, c'est le grand-père finalement et la petite fille. Bon, qui donne un petit peu de mouvement. Pour le reste, c'est une famille en morceaux, bientôt rejointe par des problèmes d'argent, puisque la mère vivait à crédit sur le dos de ses enfants. Alors il y a de la peine qui est balayée par les inquiétudes matérielles, des personnages atypiques mais pas vraiment sympathiques, des situations inabouties avec des scènes de remplissage comme la baignade ou la scène finale. Ça manque de rythme et de souffle. Et il reste des scènes mises bout à bout. C'est un premier film et on le sent. Alors c'est un peu dommage, mais voilà. Ça se veut tendre et drôle. Or la tendresse est invisible et rien n'est vraiment drôle. C'est un portrait de famille peu sympathique, dédié à une mère disparue. Je pense qu'elle pouvait mériter mieux.
0: Marie-Noëlle.
1: Ah, ça, on n'en sait rien, on ne la connaissait pas.
2: Oui.
1: En tout cas, c'est vrai qu'avec les défauts qu'a pointé Dominique, j'en suis d'accord. C'est quand même un premier long métrage qui a de la personnalité, j'ai trouvé. Des personnages qui prennent de la consistance peu à peu en se retrouvant autour de la mère en fin de vie. Moi, j'ai trouvé quelque chose de Piala dans cette peinture familiale réaliste, au ton parfois mordant, caustique.
2: Parce qu'il y a de la violence.
1: Avec un, Piala, oui, avec un, et puis avec un beau sens pictural. La photographie du film est très intéressante, belle, avec parfois des sortes de natures mortes, tout à coup, sur des endroits de la maison.
0: Il nous reste deux minutes.
1: Et la superposition des deux situations très sombres, fin de vie et escroquerie financière de la mère, point commun, la vérité. Que faut-il dire, que faut-il cacher ? Puis les caractères se révèlent peu à peu, s'approfondissent et s'humanisent, avec justesse au fil de l'action.
3: Bernard, voilà. Je trouve que ça montre bien l'inhumanité de l'État face au deuil avec le personnage de l'huissier. Et ça, ce moment est très bien montré. L'intrigue a le mérite de clore sur l'envol de l'espérance. Ça fait un peu penser, toute proportion gardée, à un été à Osage Conti, mais ça prend trop de temps pour démarrer. L'ensemble demeure assez étriqué. Bon. Et puis, c'est quand même assez ankylosé, cette réalisation, et assez insipide. C'est cette dette maternelle qui l'accompagne jusqu'au bout. Bah, grâce à elle, la famille retrouve sa dignité, découvre son salut. Savez-vous pourquoi, Christophe? Parce que c'était la dernière créance. Et le radeau sur l'étang.
0: Marie-Noëlle Tranchant, Dominique Bordet, Bernard Mignoni, merci. Merci Jean-Paul Hérine pour la réalisation, François Dudonné, Philippe Alpeuch et Camille Meyer pour la réussite technique de notre rendez-vous. Nous nous retrouvons demain pour parler des livres religieux. D'ici là, soyez heureux, ça reste urgent et très bonne fête de l'Ascension.

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2: Écoutons le psaume 46. Dieu est le roi de toute la terre.
3: Tous les peuples, battez des mains. Acclamez Dieu par vos cris de joie. Car le Seigneur est le Très-Haut, le Redoutable, le grand roi sur toute la terre. Car Dieu est le roi de la terre. Que vos musiques l'annoncent, il règne, Dieu, sur les païens. Dieu est assis sur son trône sacré. Les chefs des peuples se sont rassemblés. C'est le peuple du Dieu d'Abraham. Les princes de la terre sont à Dieu qui s'élève au-dessus de tous. »

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1: Voilà, aujourd'hui nous sommes en compagnie de deux personnages hauts en couleur de la FAMEN, à savoir le doyen de marche bien connu, notre Bernard Van Vinkt, et Fernand Streber, qui est... Tu es en paroisse, enfin tu es suffragant, comment on était pensionné en fait.
2: Oui, je suis pensionné.
1: Et tu donnes des coups de main.
2: Et je donne des coups de main, mais je suis appelé pratiquement toutes les semaines. Et je n'ai jamais eu autant de célébrations de mariage que depuis que je suis pensionné.
1: J'allais dire, voilà. On ne te fiche pas la paix.
2: On ne fiche pas la paix, mais j'aime beaucoup et j'ai encore été à Saint-Saint dimanche, donc je me sens à l'aise, j'étais accroché tout le temps par l'un ou l'autre, donc j'aime beaucoup ce type, et ça me permet de rester le pied dans l'étrier et de continuer à approfondir ma foi et de relever des défis.
1: Ce qui m'amène à dire que les paroissiens de l'un et de l'autre vont avoir du mal parce que vous allez partir en voyage tous les deux.
3: On va partir ensemble.
1: Même temps,
3: oui.
1: En même temps,
3: oui.
1: En plus.
3: Oui.
1: Pas loin, mais quand même suffisamment longtemps que pour qu'il y ait des remplacements qui soient prévus. Bernard, raconte-nous, parce que tu retournes sur tes terres, là.
3: Oui, c'est ça. Donc l'idée était venue déjà il y a... Je l'ai organisé une première fois, ou plutôt les pèlerinages namurois ont organisé une première fois, des pèlerinages dans les trois Flandres. Donc, je vais, pour être très simple, Flandre orientale, Flandre occidentale, et puis Flandre française, orientale Gand, occidentale Bruges, et puis on était passé donc à Lille. Alors, c'était une idée qui avait germé en moi de dire, mais ce serait bien pour des gens de la région de Marche ou d'ailleurs, de remettre cela, mais cette fois-ci dans les deux Flandres. Et donc, les deux Flandres...
1: Pour rester en Belgique, quoi.
3: Pour rester en Belgique, voilà. Et donc, alors, pour quelle raison? Eh bien, parce que les pèlerinages namurois, depuis des années, m'ont demandé, est-ce que tu ne pourrais pas aller dans des lieux autres que ce qu'on a d'habitude? Les pèlerinages, c'est à la fois Lourdes, évidemment, mais c'est à la fois aussi la Terre Sainte, mais ça ne se fait plus de ces temps-ci, évidemment, aussi. Mais la Turquie, sur les pas de Saint-Paul, la Grèce et tout ça. Et alors aussi, il était commencé de faire des pèlerinages vers des églises proches qu'on ne connaît pas bien. Alors, il y a eu des pèlerinages en Corse, il y a eu des pèlerinages dans certaines régions de France, en Savoie, par exemple. Et donc, au nom des pèlerinages, et parce que je parle un peu français, et pas seulement flamand, ou plutôt néerlandais, eh bien, j'ai été appelé aussi...
1: Vos causons comptent troisième langue.
3: Oui, mais ça, on va le dire en un autre jour deux. Mais j'ai été appelé alors à aller en Irlande, en Écosse et en Angleterre. Et c'est là que... par hasard ou par erreur, nous avons collaboré avec Fernand. Et c'est ainsi que l'idée est venue de dire, mais et pourquoi est-ce qu'on ne le ferait pas ensemble, un pèlerinage à la découverte de la Flandre ou des deux Flandres?
1: Moi, je trouve ça une excellente idée parce que vous êtes vachement complémentaires tous les deux.
3: Et on le sentait très très fort dans le pèlerinage en Angleterre. D'ailleurs, Fernand pourra compléter. D'autant qu'il a fallu que je prenne un peu en charge certaines initiatives dans le pèlerinage lui-même. C'était une nouveauté, ben voilà. Et donc, mon anglais m'a permis de pouvoir être traducteur pour certaines initiatives particulières qui n'étaient pas nécessairement au programme.
1: Fernand, tu as accueilli l'idée comment ? De repartir sur la route avec Bernard ?
2: Avec Bernard, ça va tout nous suite, avons ça. Formé un duo... que j'ai beaucoup apprécié, et les gens l'ont beaucoup apprécié aussi. Et quand Bernard m'a proposé d'aller sur les, ici dans ce Pélé, moi j'ai dit oui très rapidement. Moi j'ai été faire le marathon à Bruges, et j'avais passé quelques jours dans la région, et je trouve intéressant d'y retourner. Il y a des endroits qu'on ira revoir et que j'ai déjà vus lors de mon marathon de Bruges, voici quelques années.
1: Mais tu les as vus trop vite.
2: Je les ai vus trop vite à ce moment-là, bien sûr. Le jour du marathon, on ne voit pas grand-chose. Mais je suis resté quelques jours dans la région et on a même bougé. Donc je vais refaire des choses que j'ai fait à ce moment-là. Et retourner à Gand, ça, j'y suis déjà allé aussi lors d'une course que j'ai fait à Gand. Et j'avais aussi été voir l'incontournable de Gand. Donc quand Bernard m'a proposé de faire ça, et avec des gens, l'année dernière, le groupe était très sympa, oui. Vraiment, vraiment un groupe très très bien, à la fin du Pelé, on se connaissait, et je dis que c'est bien parti pour cette année-ci, de refaire la même chose, c'est tout prêt, l'investissement en temps n'est pas énorme, on part dans la semaine, donc on part du lundi au vendredi, donc je dis, c'est à prendre, tant que je sais encore marcher, de vivre des choses pareilles que je ne savais pas, évidemment, entreprendre quand j'étais dans les paroisses et les prisons.
1: Le programme, on va en parler tout de suite, hein,
3: oui.
1: Mais est-ce que le danger n'est pas de faire un pèlerinage qui soit avec une tendance culturelle et historique trop importante par rapport à la dimension pèlerinage elle-même? Il a fallu trouver un dosage assez savant quand même là.
3: Oui, bien sûr. Alors l'idée est venue, à partir de la première expérience, de faire trois petites choses très précises. Un, visiter des lieux. Et donc au programme, il y aura pas seulement du culturel, mais si nous allons à la cathédrale Saint-Bavon, c'est aussi parce que est venu, a été rénové en profondeur et remarquablement d'ailleurs, l'agneau mystique, le fameux tableau connu, que les Américains appelaient le mouton magique. On se demande pourquoi, mais les Américains déforment beaucoup d'affaires. Enfin, passons. Alors, deuxième chose aussi, et ça c'était déjà un peu au programme, mais je l'ai réapprofondi, il y a le thème, mais où en est l'Église en Flandre aujourd'hui? Et donc ça, c'est un sujet qui est très très important, parce qu'on va à la découverte aussi, comme chaque fois en pèlerinage, de communautés, de gens qui sont aussi impliqués dans la vie de leur communauté. Nous allons aller séjourner, par exemple, dans une maison diocésaine du côté de Torhout, près de Bruges, donc. Et là, il y a une communauté religieuse qui accueille et ce type de démarche que l'on va vivre. Donc c'est aussi intéressant. Ce sera là l'occasion de dire, mais qu'est-ce que l'Église est devenue, celle qu'on appelait la Flandre catholique, que je rappelle, il n'y a pas très longtemps. Voilà. Ça, c'est un peu le deuxième thème. Et le troisième thème, c'est qu'avec Fernand, et la complicité était grande au premier voyage, c'est que nous célébrons chaque soir. C'est un pèlerinage et nous célébrons chaque soir autour des grandes fêtes qu'il y a dans les parages de notre pèlerinage.
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1: Nous retrouvons avec grand plaisir Bernard et Fernand. On va un peu approfondir le programme de ce pèlerinage. Ce sont des noms qu'on connaît, qu'on croit connaître.
2: Oui, voilà. Alors, comme tu disais tout à l'heure, mais c'est un côté culturel, historique et artistique, bien sûr. Et donc, la première étape sera Gand. Alors, à Gand, il est prévu de faire toute une balade, mais c'est surtout pour faire de la marche à travers le lieu très marquant de cette qui a été capitale de la Flandre pendant des années, hein, et avec les Van Artevelde et même Charles Quint qui y serait né. Vous voyez que l'histoire était très marquée. Et donc, on se promène pour voir un peu à la fois le style des constructions flamandes qui remonte à, quand même à la période fastueuse de ces villes, hein, qui étaient commerçantes, comme Bruges d'ailleurs par après. Mais donc, bon. Puis alors, il y a encore et toujours le Steen, qui est le château des comtes de Flandre, qui est un bâtiment assez remarquable. On passera comme ça tout le long, à son aise, hein, pour alors aboutir à la cathédrale Saint-Bavon, où là, ben, bien sûr, il y a le
1: mouton.
2: Le mouton, oui, mais l'agneau mystique. Mais pour l'avoir expérimenté il y a déjà 2-3 ans, je trouve qu'il y a quelque chose qui est assez prenant, c'est que maintenant, ils ont une scénographie. Donc, tout au long du parcours, on voit à travers des images, mais que l'on porte soi-même par un casque.
1: Oui, un casque de réalité virtuelle.
2: Comment le bâtiment a son origine, comment il a évolué, comment telle statue, etc.
1: Qui n'était d'ailleurs pas cathédrale au départ. Hein.
2: Non, qui était un monastère, hein, oui, puisqu'il y a un cloître, etc. Et donc, ce qui est intéressant aussi, c'est de voir un peu comment il nous redonne, par les techniques modernes, je dois dire que c'est assez remarquable, il nous plonge dans différentes époques de cette histoire. Et alors évidemment, hein, le tableau qui est un des grands tableaux de la famille Van Eyck, hein, que l'on va admirer, maintenant dans une salle complètement séparée, où on peut alors s'arrêter, s'asseoir, regarder.
1: C'est l'original, parce que pendant très longtemps, ça a été une copie. Hein.
2: Oui, parce que la rénovation a duré un très très long moment, et il y avait une partie qui avait disparu. Ce qu'on appelait les juges impartiaux, entre guillemets. Et donc, tout ça a été remis en évidence dans ce panneau. Il reste un panneau qui a disparu dans l'ensemble de cette œuvre majestueuse.
1: Magistrale. Hein. Magistral. Oui, oui. Voilà. Il semblerait que ce soit le frère Hubert, hein, qui a commencé,
2: oui, voilà,
1: et Yann qui a terminé. Hein. Oui, enfin, qui fait quoi, on ne sait pas trop.
2: Oui, et puis c'est souvent une école aussi. Comme on a connu dans notre région, ici à Marche, voilà. Aussi. Hein. Lorsqu'on parle du maître de Waha, il avait aussi plein de disciples pour faire toutes les œuvres qu'il avait. C'était impossible de faire autrement. Voilà. Alors, après, nous irons dans un coin particulier, avec un petit clin d'œil, puisque nous irons jusqu'à Vinkt.
1: Tiens donc.
2: Alors, le nom s'écrivait de la même manière que le nom de famille que nous portons, les Van Vinkt. Et mes parents habitaient deux villages plus loin, donc on est vraiment dans la région. Mais c'est un lieu qui est très marqué par ce qui a été la Deuxième Guerre mondiale, et beaucoup ne le savent pas. Alors, pourquoi est-ce que j'ai un peu choisi ce lieu? C'est parce que sur certains monuments aux morts de Marche, et entre autres à Haï, il y a le nom d'un ancien chasseur ardennais qui a été tué dans la bataille de la Lys.
1: Au tout début de la guerre.
2: Et le village a été la seule contre-offensive victorieuse de la guerre des 18 jours, on appelle ça la bataille des 18 jours, parce que les chasseurs ardennais ont fait reculer les Allemands à un certain moment. Et en représailles, les Allemands ont massacré le village. Donc, c'est un des villages martyrs de la Deuxième Guerre mondiale, comme il y a eu Oradour-sur-Glane, comme il y a eu Anvercors, certains villages, et, enfin, etc. Et donc, ça reste peu connu, Beaucoup ne savent pas, mais c'est un village martyr de la Deuxième Guerre mondiale. Et alors, ce qui m'a poussé à le mettre un peu au programme, bien, c'est que chaque année encore, les chasseurs ardennais vont en pèlerinage du côté de Courtrai, où ils ont là eu aussi beaucoup de leurs membres tués, mais particulièrement, ils vont célébrer à Vinct, où un monument a été érigé avec des pierres venant d'Oradour sur Glane. On a fraternisé après la guerre entre villages martyrs. Et donc, c'est un lieu que me tenait de montrer et qui nous prend, bah, qui nous parle d'une première page d'une histoire qui touche notre région, en fin de compte, puisque Marche a été très partie prenante dans cette partie de l'histoire.
1: Qui touche même dans le sang et dans l'histoire des familles. Hein.
2: Oui, tout à fait. Donc ici à Marche, on le voit encore sur les monuments. Et puis les chasseurs ardennais sont très fraternels, c'est le cas de le dire, au sens ils ont une fraternelle qui est très, très marquante ici dans le coin. Et donc leurs anciens et l'hommage aux anciens est quelque chose qui est fort important à leurs yeux.
1: Et c'est aussi l'occasion de se souvenir de la bravoure de ces hommes parce qu'ils ont permis à ce qu'à l'arrière les troupes se regroupent pour pouvoir défendre.
2: Et puis il y a eu évidemment la débâcle jusqu'aux portes de Dunkerque. Hein, donc,
1: voilà. On est dans le coin.
2: Voilà.
1: Ben, on s'écoute un deuxième morceau. Ben, la marche des chasseurs ardennais.
2: Et pourquoi pas ?

0: Voilà, la rencontre est évidemment passionnante comme toujours. Nous retrouvons Bernard et Fernand. On a quitté le Pelé du côté de Vinct. La route est encore longue.
1: Oui, donc le deuxième jour sera Bruges en entier. Avec, bien sûr, aussi, on aime, dans ce pèlerinage, on aime par les pieds découvrir une ville. Hein, et donc, et ses monuments. Il ne manque pas à Bruges, évidemment. Et donc, nous y serons un jour et demi.
0: Il faut s'érier, parce que Bruges,
1: c'est trop. Il y a trop partout, en fin de compte. Alors, on a privilégié la découverte de la ville. Et puis, nous irons évidemment dans deux grands sites, que sont l'hôtel de ville et puis à côté la chapelle 500, ce qui est quand même un des lieux marquants de la ville, un must, mais aussi au musée qui a pour nom, je retrouve mon papier, Groningen. Ça fait penser un tout petit peu aux Hollandais de l'époque, et puis Groningen. Alors, Gant a mis en évidence les Van Artevelde, les frères Van Artevelde, qui ont été une famille puissante à l'époque, eh bien Bruges met en évidence Jan Breydel.
0: Qui a inventé le stade. Hein.
1: Non, ce n'est pas lui qui a inventé le stade, mais on lui a donné son nom au stade de foot. Mais Jan Breydel.
0: La guilde des bouchers.
1: Et donc.
0: Le pendant des Van Artevelde.
1: Ça fait le pendant. Et c'est d'ailleurs aujourd'hui encore, et avec un peu d'humour, lorsqu'il y a un match de football entre Bruges et Gand, on appelle ça la bataille des Flandres. Hein. Oui. Donc, en souvenir de tout cela. Alors, non, sur ce. Et puis, le Groningen Museum contient des perles. D'œuvres
0: primitifs flamands.
1: Et donc ça,
0: je pense qu'il y a des tableaux de même ligne qui s'y trouvent.
1: Puis il y en a d'un peu partout, mais ils sont remarquables. Et donc c'était vraiment l'occasion de se dire, mais quelle a été cette culture au cœur de la ville. Et puis nous nous promènerons, on ira visiter les canaux comme d'habitude, puisque bon, c'est à cause d'eux en partie que la ville a été si florissante économiquement, puisque la ville était port de mer à l'époque.
0: Bien sûr.
1: Hein, ouais. Et donc voilà. Et si la ville s'est ensablée, ben, c'est parce que la mer a gagné sur la terre. Hein, voilà.
0: Rien de neuf sous le soleil. Hein.
1: Non, rien de neuf sous le soleil. Alors le deuxième jour, on ira aussi à Dam, qui est une belle petite cité juste après. Mais ça donne aussi un peu la culture de ce qu'il y avait à l'époque. On a beaucoup construit pour assécher la Flandre. On a construit des canaux. Et les moulins qui étaient le long étaient asséchant.
0: C'était les pompes, en fait.
1: Les pompes, hein, pour remettre l'eau dans des canaux qui conduisaient vers la mer. Et donc, on va un peu aller découvrir cette originalité qu'on voit beaucoup moins en Wallonie, mais que si vous vous promenez dans la Flandre profonde, il y a encore nombre de moulins qui ont été restaurés en souvenir de cette période-là.
0: Et je rappelle, ce n'était pas des moulins à farine, c'était des pompes pour pomper la flotte.
1: Oui, et puis parfois, on s'en servait aussi pour voir devenir de la farine. Et puis alors, le tout dernier lieu qu'on voudrait aller visiter, c'est aussi un lieu d'histoire, hein, qui est à la fois Passchendaele et puis Ypres.
0: Là, on est dans la Première Guerre mondiale.
1: Et alors, Passchendaele, c'est la fameuse bataille de 17 où les Anglais ont un mémorial incroyable là-bas. Ils ont perdu tellement. Churchill avait dit après la Première Guerre mondiale que le général Haig, qui dirigeait les troupes et qui les avait envoyées à la boucherie, il faut quand même reconnaître, en plein temps, des terrains marécageux, parce qu'il n'avait plus, etc. Il les envoyait à la boucherie. Mais alors, il avait une très grande estime de Churchill du maréchal Haig, puisqu'il avait dit qu'il avait dû boire trop de whisky qui portait son nom pour prendre une telle décision et envoyer des centaines de milliers d'Anglais à la mort, quoi. Hein. C'est assez impressionnant. Et donc, on ira un peu se souvenir de cela. Mais bon, il y a la grande ville qui en est le symbole, c'est Ypres.
0: Qui a été rasée pratiquement. Hein.
1: Oui. Et qu'on a reconstruit de manière fabuleuse. Hein. Et dans la ville de Ypres, il y a une église typiquement anglaise, hein, où on a tous les drapeaux des compagnies, régiments. Des régiments qui ont bataillé dans cette région. Et donc c'est intéressant.
0: Une église catholique ou une église anglicane?
1: C'était une église anglicane.
0: Ah ouais.
1: Oui.
0: Et vous allez peut-être rencontrer
1: Mais s'il y, y en a encore un, maintenant, je ne sais, je l'ai pas, je n'ai pas souvenir.
0: Un chapelain des servants, peut-être.
1: Oui, non, je ne l'ai pas.
0: Ce serait intéressant de le
1: savoir. Oui, ce serait intéressant, oui, oui, parce que lui peut nous raconter un peu par l'intérieur.
0: Et puis aussi parler de la particularité de l'Église d'Angleterre, que vous avez certainement abordé déjà lors du voyage en Angleterre, mais ici, en expatrié, c'est encore un peu différent.
1: Et puis, tous les soirs, mais on ne sera pas à ce moment-là, mais on passera à la Porte de Menin, où il y a encore le Last Post qui est sonné tous les soirs, tous les soirs, tous les soirs à la même heure, en souvenir de ces milliers et des milliers de martyrs anglais, en fin de compte.
0: Hein. Et australiens aussi.
1: Australiens, oui, enfin, de tout le Commonwealth.
2: C'est assez impressionnant. Hein. J'y suis allé une fois, hein, donc, à cette sonnerie, c'est assez impressionnant. Et moi, j'ai senti très fort la présence du Commonwealth, là.
1: Oui, oui, oui.
2: D'ailleurs, j'ai parlé avec des gens. Le Commonwealth continue à respirer partout où les Anglais sont passés. Et il est préférable de ne pas toucher à ça. C'est une fierté du Royaume d'Angleterre.
1: Oui, oui.
2: Moi, je l'ai très bien senti à Ypres.
1: Oui, oui, oui. Et dans toute la région. Et donc, c'est le lieu le plus grand de pèlerinage anglais annuel. Ils viennent sur les terres de leurs ancêtres, hein, beaucoup, chaque année.
0: Hein. In Flanders Fields.
1: Yes. Au XXe siècle, il y a quand même deux fois des lieux forts, forts de notre histoire en ces deux Flandre.
0: Alors, on s'inscrit évidemment au pèlerinage namurois.
1: Tout à fait, oui. Facilement, vous donnez un coup de fil au pèlerinage namurois. Les adresses, vous les avez facilement sur Internet et ils sont très, très heureux de pouvoir compléter la liste qui est déjà en cours depuis quelques semaines.
0: Et le pèlerinage a lieu quand ?
1: Donc, il est du 15 au 18 juin.
0: Ben c'est bien, ça termine avec mon anniversaire, c'est parfait.
1: C'est pas plus mal, oui, c'est pas plus mal. Mais peut-être qu'il viendra faire un petit reportage sur les lieux, voilà, et nous aurons l'occasion alors...
0: Et pourquoi pas ?
1: ...de trinquer à une bonne sainte Bernardus,
0: oui,
1: qui est une des bières
0: Watu
1: de la région que nous traverserons.
2: Ce que je trouve important dans l'organisation du Pélé, c'est que l'autocar, il passe... dans plusieurs villes francophones et on prend les pèlerins sont pris à Libramont, à Marche, à Namur, enfin, en fonction des inscrits, le car ramasse les gens où ils sont.
1: Oui, oui, voilà.
2: Donc ils n'ont pas loin
0: pour entamer le pèlerinage,
2: pour se faire conduire.
0: Ah, c'est plutôt ça. Hein. Merci Fernand, merci Bernard et bon voyage alors.
1: Mais nous en ferons en sorte que ça aille au mieux.
0: Je n'en doute pas. Allez, bonne route.
2: Merci à toi, Théo.

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0: Et cette fois-ci, je ne suis pas en compagnie d'Aurore Kesch, la directrice de la SRF, mais je suis en compagnie de Françoise de Bournonville, elle est animatrice régionale à la CRF. Bonjour Françoise.
1: Bonjour.
0: Et donc Françoise est parmi nous par téléphone, elle va nous expliquer un petit peu des activités, des animations en lien avec la nature. Justement, de quoi on va parler aujourd'hui Françoise?
1: Alors, on va parler de mes balades qui s'appellent « Pas à pas entre femmes, respirons et allégeons nos têtes ».
0: D'accord, ok. Et justement, cette activité « Pas à pas », comment elle est née? Ça fait depuis combien de temps que ça existe?
1: Oh, c'est très récent. Donc la première a eu lieu le 10 avril à Caux. Et donc, comment est-ce que c'est né? C'est né dans ma tête d'animatrice où on m'a demandé de développer des activités du côté de, dans la région de Gouvy, Oufalize, Stavelot. Et donc là, moi, j'aimais bien de marcher, j'aimais bien la nature, donc je trouvais que c'était un bon moyen pour toucher des femmes de tous âges aussi, ça c'était mon objectif, et de pouvoir justement permettre à des femmes de tout en prenant soin d'elles par le mouvement et par la nature, de pouvoir aborder des sujets de société, de femmes, voilà.
0: Donc des promenades destinées uniquement aux femmes alors ici, pour être précis?
1: Oui, c'est ça. Donc, c'est vraiment des promenades accessibles à tout le monde. Donc, on marche sur plus ou moins 3 kilomètres. C'est destiné uniquement à des femmes puisque l'idée, c'est d'aborder des thématiques vraiment intimes et propres aux femmes ou en tout cas d'essayer de partager nos vécus de femmes. Et le fait de le faire entre femmes, en fait, ça libère la parole de beaucoup de femmes.
0: Et donc, c'est des femmes, par exemple, là, vous avez eu la première ici au mois d'avril, mais c'est des femmes de quel âge à quel âge qui, dites-moi?
1: Alors, pour le moment, j'ai déjà eu 3 balades et j'ai touché des femmes de 20 ans à 89 ans.
0: Ah oui, là, c'est large. Je suppose qu'il y a un partage d'expérience plutôt varié, en fait, hein, entre tous ces âges-là.
1: Oui, c'est ça. Et c'est ça qui est vraiment chouette. C'est vraiment des discussions intergénérationnelles. D'ailleurs, c'est une des femmes qui m'a dit que c'était ce qui était vraiment intéressant dans ces balades.

0: peut-être ces trucs et astuces et ces solutions pour se décharger justement mentalement. Et c'est là que la nature nous aide beaucoup, puisque en marchant, on peut laisser partir un peu toute cette charge au sein de notre corps, donc vraiment par le corps, par la marche, mais aussi dans la nature, parce que ça, c'est pas quoi, c'est pas des paroles et des pensées qui restent coincées dans des murs, entre guillemets, ou autour d'une table. C'est vraiment, elles peuvent s'envoler dans les airs. Et d'ailleurs, une partie de l'animation que je fais, c'est de choisir un élément de la nature qui symbolise en fait cette charge qu'elle porte et de pouvoir en faire quelque chose.
1: Qu'est-ce qu'on définit concrètement par charge mentale en fait? Est-ce qu'il y a une définition de ce terme-là? C'est ce dont les femmes souffrent au quotidien, on va dire, de tout ce qu'elles doivent endurer au quotidien?
0: Voilà, donc c'est vraiment, il y a une définition, hein, donc que j'avais plus ou moins synthétisée. Donc la charge mentale, c'est vraiment tout ce qui désigne le poids psychologique et cognitif lié au fait de devoir constamment penser, organiser, planifier et anticiper les tâches du quotidien, que ce soit dans la vie professionnelle et ou personnelle. Et donc tout ça, c'est vraiment au niveau mental. C'est pas le fait de faire les tâches, c'est vraiment de les penser, d'en être responsable, de prévoir, de gérer, de coordonner, de s'assurer que tout fonctionne. Donc voilà, et ça repose souvent sur les femmes, en fait.
1: Et donc ça, c'est l'un des premiers sujets qui est abordé lors de vos balades, mais qu'est-ce qu'il y a d'autre comme sujet abordé?
0: Alors ça, je demande un peu l'avis justement des femmes qui viennent d'y participer. Donc ce qui a déjà été demandé, c'est de pouvoir aborder la confiance en soi, l'amour de soi, la solitude surtout des femmes plus âgées dans les villages, mais aussi tout ce qui est pression que la société met sur les femmes. Donc,
1: Et justement, vous parlez de confiance en soi. Pourquoi, selon vous, les femmes n'ont-elles pas assez confiance en elles?
0: ça, c'est une bonne question. Qu'il faudra leur demander à elles, mais je pense que c'est multifactoriel parce que il y a une question d'éducation où on éduque quand même, enfin, on a fort éduqué les petites filles en fait à être fort attentives aux besoins des autres et pas à leurs propres besoins et à pouvoir répondre à ces besoins parce que la société est quand même fort axée sur le patriarcat, donc vraiment valoriser tout le travail des hommes et tout ce que les femmes font n'est pas super valorisé. Et puis si une femme a trop confiance en elle, ben on lui met des étiquettes alors un peu trop vite aussi. Donc voilà, enfin il y a beaucoup de raisons
1: Il y a
0: qui
1: de
0: font qu'elles n'ont pas
1: multiples
0: confiance.
1: raisons, effectivement.
0: Ouais,
1: Et
0: ouais.
1: justement, donc, c'est des balades qui sont organisées donc pour les femmes ici. Mais donc, comment ça se passe? Est-ce que ce sont des parcours qui sont prédéfinis? Est-ce qu'il y a des activités en cours de parcours, des discussions? Comment ça se passe concrètement une marche avec vous, Françoise?
0: Alors d'abord, ça commence par un accueil. Je
1: Oui.
0: les accueille, je me présente et je mets le cadre pour que ce soit bienveillant, évidemment, que tout reste confidentiel et que chacune ait le droit de parler ou de se taire. Et puis alors après, donc j'explique un petit peu, il faut que je fasse ressortir, bah, chacune se présente, et puis on fait ressortir un peu par rapport à la thématique, donc ici la charge mentale, essayer de comprendre ce que c'est réellement, qu'on soit bien d'accord sur ce dont on parle. Et puis alors on part, on commence à marcher et je pose des questions, on peut partager donc est-ce qu'on est d'accord avec la définition, est-ce qu'elles ont des exemples de charge mentale à partager, pourquoi est-ce qu'elles vont réfléchir ensemble à pourquoi est-ce qu'elles touchent, ça touche plus les femmes justement, pourquoi est-ce qu'elles se sentent obligées de faire les tâches ou de prendre cette responsabilité de tout penser en tout cas, ou de faire à la place des autres, ou de penser aux besoins des autres. Mais alors, on fait des petites haltes où on partage plus, où je relance une question, où je partage une bande dessinée aussi, parce que je me suis fort inspirée du livre La charge mentale des femmes de Aurélia Schneider et Museau, mais aussi des bandes dessinées d'Emma. Qui ont été fort publiés en France. Et donc j'essaye d'apporter quelque chose d'un peu plus ludique et pas que discuter. Et puis il y a ce choix de, donc à un moment donné dans la balade, quand on a bien compris ce qui nous pèse, pourquoi ça nous pèse, de se rendre compte qu'on n'est pas toute seule, que c'est un fonctionnement en fait de beaucoup de femmes, ben alors on essaye de symboliser cette charge mentale et de pouvoir s'en décharger symboliquement, évidemment, c'est du symbolique. Voilà. Et puis alors on termine ensemble autour d'une tasse de café ou d'un thé ou d'un jus de pomme et avec un petit biscuit.
1: Bien sûr, effectivement. Et comment on prépare justement ces marches-là? Comment on prépare un sujet pareil? Est-ce que vous avez dit que vous êtes basé sur un livre préexistant ici pour la charge mentale, mais qu'est-ce qu'on doit préparer d'autre pour une marche pareille?

0: Alors, c'est sûr qu'il y a le thème qui est à préparer. Je l'ai préparé sur le livre, mais aussi sur base de paroles de femmes aussi que j'entendais beaucoup et de sujets de discussion d'entre femmes. Et puis alors, il y a la préparation concrète, donc de repérer des terrains. Donc moi, j'ai essayé au départ, je me suis mis comme critère de partir de villes qui soient accessibles facilement pour tout le monde, même si je me rends compte que ça, en fait, la plupart des femmes qui sont venues, enfin toutes les femmes qui sont venues étaient véhiculées avec une voiture. Et donc je vais pouvoir maintenant proposer des balades qui partent pas spécialement d'un centre-ville. Et donc la difficulté a été de trouver des balades, des boucles de plus ou moins 3-4 km, plates, enfin plus ou moins pas sans trop des grosses côtes pour qu'on puisse continuer à parler, parce que si on est trop essoufflé, on ne sait pas parler. Et donc de repérer si ces balades sont réalistes ou pas et d'aller voir, quoi.
1: C'est
0: Et
1: ça.
0: puis faire de la pub, ça c'était un peu compliqué aussi à l'heure actuelle, parce qu'il faut toucher tous les publics. Donc il y a un public qui n'est toujours pas connecté, donc où la publicité, le petit flyer à la pharmacie ou à la boulangerie est important. Et pour les plus jeunes, tout ce qui est Facebook, communication Facebook, événements Facebook, s'inscrire dans les groupes Facebook, voilà.
1: Et vous voudriez toucher quel public justement? Vous parlez d'un public qui est un petit peu inaccessible, c'est les femmes qui ne sont pas sur Internet, qui ne sont pas dans la CRF par exemple, c'est quel public?
0: Alors, clairement, j'essaie de toucher un public qui n'est pas dans la CRF, mais en termes d'âge, en fait, je veux toucher. Mon premier objectif, c'était de toucher des femmes plus jeunes. Et c'est pour ça que j'avais pensé à la marche, parce que des jeunes mamans ou des femmes qui travaillent, qui sont assez jeunes, n'ont pas toujours le temps, en fait, de participer à des réunions ou des conférences ou des soirées, et de pouvoir joindre l'utile à l'agréable, c'est-à-dire de pouvoir prendre du temps pour soi à marcher, parce que on est dans une société quand même de plus en plus sédentaire. Et donc de marcher, de ramener du mouvement, c'est important. Donc de pouvoir prendre du temps pour soi, de parler de soi, de bouger. Et c'est là que je visais des plus jeunes. Et puis j'ai été très étonnée qu'en fait ça touche toutes les générations. Même des femmes plus âgées, en fait, c'est important pour elles de bouger. Et elles n'ont pas toujours la motivation de bouger. Et là, ça leur donne une motivation, en fait, de marcher avec d'autres femmes en parlant de problématiques de femmes et de société.
1: Je propose Françoise de Bournonville, donc animatrice régionale à la CRF, de partir en musique ici avec votre premier show musical, c'est Amel Bent, Décharge mentale. Je pourrais vous demander pourquoi ce choix, mais c'est presque une évidence en quelque sorte.
0: Ben oui, c'est ça. C'est une évidence, c'est s'alléger la tête, se décharger mentalement.
1: Ben voilà, on va s'écouter ça alors, Amel Bent, Décharge mentale, avant de retrouver Françoise de Bournonville, animatrice régionale de la CRF.
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1: Nous voici dans la deuxième partie de Femmes en campagne sur RCF Sud Belgique, toujours animée par moi-même, Adrien Chardom. Et aujourd'hui, nous sommes en communication téléphonique avec Françoise de Bournonville. Elle est animatrice régionale à l'ACRF et elle organise maintenant des balades qui s'appellent « Pas à pas entre femmes ». Voilà, des balades qui ont pour but de parler de sujets qui concernent les femmes, que ce soit la charge mentale, que ce soit l'estime de soi, etc. etc. Justement, Françoise, je voulais savoir, finalement, vous avez déjà organisé l'une ou l'autre balade ici. Qu'est-ce que finalement ces femmes, elles y trouvent dans toutes ces balades-là?
2: Alors, je pense qu'elles viennent y trouver un partage entre femmes, un point de vue différent, de pouvoir se questionner face à toutes les paroles que les femmes m'ont données. Que c'est intéressant aussi parce que c'est sous une forme qu'elles n'ont pas l'habitude de partager et de pouvoir justement avoir ce partage intergénérationnel. Donc là, on touche vraiment tous les âges, en fait, dans ces balades. Et alors, ce qu'elles me disent aussi, et que je ne m'y attendais pas du tout, c'est que les balades, c'est fort intimiste, en fait. Alors qu'on est sur des lieux publics, sur des sentiers publics, mais en fait, de marcher ensemble dans la même direction par petits groupes, ça libère la parole et ça permet de se sentir très intime directement, en fait. Et il n'y a pas cette gêne de se regarder en face à face, autour d'une table, on marche dans la même direction et on se soutient, on se vide la tête et on avance, et on se vide le corps aussi.
1: Et vous parlez de petits groupes, c'est des groupes de combien de personnes, de combien de femmes?
2: Alors pour le moment, ça tourne autour de 5 à 7 femmes par petit groupe. Après, il y a la prochaine balade qui va se passer à Vielsalm, qui s'annonce être un peu plus nombreuse. Mais alors, je ferai marcher les femmes par petit groupe, parce que je crois que vraiment cette intimité de 3-4 femmes pour discuter, c'est important.
1: Oui, c'est ça, de pouvoir discuter de tous les sujets qui les concernent, de leur intimité, de tout ça. Finalement, c'est vraiment des cercles de confiance, des cercles de parole que vous installez, entre guillemets, aussi.
2: Oui, un peu, oui. Oui, tout à fait.
1: En quelque sorte. Et justement, on va donner un petit peu les informations pratiques par rapport à ces prochaines balades. Je pense qu'il y en a d'organiser bientôt, je suppose, au mois de mai. C'est le début des beaux jours. Donc, qu'est-ce qui est organisé prochainement pour tout ça?
2: Effectivement, le mois de mai, en plus, ici, on était gâtés avec le soleil. Et donc, c'est très agréable. La prochaine balade se déroulera le 5 mai à Stavelo. On partira de l'abbaye de Stavelo et on fera un petit tour dans Stavelo. La suivante, c'est le 15 mai, ça ce sera à Gouvy, et là c'est organisé avec une dame justement qui fait partie de la CRF à Gouvy, et là on partira devant de l'église Saint-Aubin, et de nouveau c'est chaque fois des petites boucles de 3-4 km, faciles et accessibles à toutes. Et la dernière balade programmée en tout cas, c'est le 19 mai à Vielsalm, et on partira de l'administration communale, et là on va faire le tour du parc et du lac de Vielsalm, parce que j'ai essayé chaque fois de mettre l'eau comme point central des balades, où l'eau est un symbole de renouveau, comme ça de changement, on peut laisser partir avec le courant aussi, les poids qu'on porte, la charge qu'on porte. Et puis évidemment, ça continuera les balades, puisqu'il y a une demande quand même que ça continue. Donc, vont être organisées encore au mois de juin, juillet, août, d'autres balades. Mais là, je vous réfère peut-être à la page Facebook de ACRF Ardennes Condro-Famen, où là, je crée chaque fois des événements avec mes différentes balades, qui indiquent chaque fois le lieu, la thématique, puisqu'ici on avait les 6 balades qui étaient sur la même thématique. Maintenant, je vais faire 2 balades, à mon avis, par thématique. Et donc, comme ça permettra aux femmes de revenir plus facilement à des balades, ce qui a été demandé aussi par les femmes.
1: Oui, c'est ça, parce que finalement, vous créez de la confiance et les femmes peuvent revenir autant de fois qu'elles le souhaitent aussi.
2: Ah oui, alors c'est totalement gratuit, elles peuvent revenir autant de fois. Donc, j'ai déjà une dame ici qui est déjà revenue 3 fois. Et donc, c'est très, très bien. C'est agréable, ça veut dire que ça répond à une demande ou à un besoin en tout cas.
1: Et ces balades, c'est plus ou moins combien de temps? Vous avez parlé de 3-4 km. Est-ce que ça dure toute une après-midi, une matinée? Combien de temps ça dure?
2: C'est toujours 2 heures. Et alors, j'ai essayé de concevoir les choses pour que... alors là, je faisais des tests, si c'était mieux le matin ou l'après-midi. Et donc, j'ai remarqué que pour les plus jeunes, en tout cas, c'était plus facile de venir le matin, par exemple le mercredi matin. Et donc, c'est de 9h30 à 11h30. Comme ça, elles peuvent déposer les enfants à l'école et puis revenir aller chercher les enfants après l'école. Et sinon, l'après-midi, c'est de 13h30 à 15h30. Donc, c'est toujours 2 heures en moyenne. Comme ça, c'est pas trop... C'est pas trop peu non plus. Et voilà.
1: Bah en tout cas, merci beaucoup, Françoise de Bournonville. Peut-être une dernière question avant de terminer cet entretien. Finalement, quels sont un petit peu vos projets futurs? Il y a ces balades qui vont vous occuper. Est-ce que ça pourrait prendre d'autres formes éventuellement? Est-ce que ça pourrait devenir des balades sur toute une journée, peut-être un jour? Qu'est-ce que vous avez comme idée en tête?
2: Alors, je pense que je vais garder les balades par petites tranches d'heures, donc de 2 heures, parce que ça permet justement de rendre les balades accessibles à tout le monde. Mais par contre, il y a des demandes par rapport à développer sur d'autres thématiques, ça c'est logique, mais aussi des groupes de partage en ligne. Voilà, ça c'est ce qui m'a un peu été demandé aussi. Et donc c'est vrai que chaque fois je fais un petit retour de chaque balade sur la page Facebook. Il y a beaucoup de réactions, il y a de plus en plus de réactions. Et donc peut-être qu'il y aura un groupe de discussion qui pourrait se mettre en place en ligne.
1: Et là, on l'a dit ici, ça se passe du côté de Gouvy, tout ce coin-là. Mais est-ce que ça pourrait se passer dans d'autres coins de Wallonie ou peut-être que ça existe déjà dans d'autres coins ici en Belgique?
2: Alors, je n'ai aucune idée si ça existe déjà dans d'autres coins. Pour la CRF, en tout cas, ça n'existe pas. Et oui, ça va continuer à se développer. Ici, je vais continuer à élargir la région, donc peut-être plus Malmedy, Liège, Pateaux, Spam. Voilà, après... il faut voir l'ampleur que ça prendra.
1: Et aussi, par rapport à la CRF, je sais qu'il y a deux actualités, dont une dont nous avons déjà parlé ici en studio avec Aurore Kesch. Ça s'appelle des règles à la ménopause. Est-ce qu'on peut rappeler un petit peu ce que c'est, les informations pratiques par rapport à cet événement-là?
2: Oui, alors le séminaire se passe les 29 et 30 mai à Assès. Et ça va être 2 jours, en fait, où on va vivre des ateliers entre femmes pour voir ce qui impacte le corps des femmes et faire en sorte que la société puisse les entendre. C'est vraiment 2 jours en intergénérationnel et ça va être super chouette.
1: Et on vous invite à réécouter d'ailleurs l'émission que nous avons fait le mois dernier où nous parlions justement de cette conférence avec Aurore Kesch, enfin de ce séminaire avec Aurore Kesch pour savoir un petit peu toutes les informations pratiques par rapport à tout ça. Et puis après, il y a un autre événement, voilà, c'est une JAT, voilà, je pense que c'est un terme wallon. Qu'est-ce que c'est concrètement cette JAT du côté de Liège?
2: Alors, c'est une nouvelle activité qu'on crée du côté de Sprimont avec ma collègue Vanessa. C'est un café entre femmes, en fait, qui va se dérouler un mercredi sur deux. Et c'est un moment, une matinée, où les femmes peuvent venir tout à fait librement. Il n'y a aucune contrainte, c'est venir se déposer. On n'a aucune attente par rapport aux femmes. Elles peuvent justement venir comme elles sont. Et alors, il y a différentes activités qui sont proposées, mais libres. C'est-à-dire, on n'est pas obligé, on peut juste venir s'asseoir et boire une tasse de café et discuter entre femmes.
1: Pour passer un bon moment et discuter et s'amuser aussi, je suppose.
2: Voilà, c'est un nouveau café, un lieu de vie et un lieu de fille, qu'on a appelé ça. Et ça commence le 9 septembre à Sprimont.
1: Merci beaucoup, en tout cas Françoise de Bournonville, donc animatrice régionale à la CRF, voilà, et organisatrice de ces balades, donc c'est pas à pas entre femmes, tout simplement. On va terminer ici cette émission avec une chanson de Mathilde, qu'on entend souvent ici, c'est la chanson Libre. Pourquoi ce choix-là de la chanson Libre?
2: Ah, parce qu'elle symbolise très fort les balades où on se sent libre dans la nature, on se libère entre femmes et on se libère au fil des pas.
1: Voilà, c'est parfait, c'est une belle conclusion. Merci à vous.
2: Merci aussi.

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1: Et pour les amateurs de chansons en français, voici Chanson Chausson. 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